0: et de ne pas oublier, quand on aborde des questions théologiques, comme on disait autrefois, d'où on parle. Et je parle de théologie à partir de l'expérience intime de ma fragilité.
1: Mais c'est ça qui est beau hein, dans ce livre, c'est ce lien, j'ai envie de dire, entre votre propre maladie, votre être personnel, la société et le monde, qui est un peu malade, reconnaissons-le. Et alors, cette ouverture, j'ai envie de dire, vers les grands récits, vers le spirituel, vers ce qui nous dépasse. Et c'est ça, je trouve, l'intérêt de votre livre, parce que c'est pas si facile dans le monde d'aujourd'hui d'avoir des personnes qui vivent aussi de ces trois dimensions. L'intimité, le collectif, l'avenir de la planète et le spirituel au sens le plus large, au sens du souffle. Alors, parlez-moi du mot souffle. Moi, j'étais impressionnée par le nombre de fois que ce terme, que ce mot est employé ben, dans son origine. Hein. On a tous peut-être dans la tête aussi le pneuma, l'âme, l'esprit. Qu'est-ce que c'est pour vous, ce souffle ?
0: C'est en fait, je crois que c'est Kafka qui dit que il était malade des poumons, Kafka. Mm-hmm. La maladie des poumons, c'est une maladie spirituelle qui est sortie de ses rives. Moi, j'ai pensé à ça à partir du Covid. Le Covid, c'est une maladie du souffle. Mais ce n'est pas seulement une maladie du souffle. Ça nous a renvoyé à quelque chose de beaucoup plus large sur notre manque de souffle collectif. Donc, partie un peu de ça. Le fait aussi que l'annonce d'un cancer m'a littéralement
1: coupé le souffle. Oui.
0: C'est-à-dire, je me suis trouvée dans une angoisse, comme je ne pensais pas que ce soit possible. Mmh. Un temps raccourci, Et puis, la deuxième chose, c'est que je pense que notre maladie contemporaine, à nous tous, c'est aussi une maladie géopolitique, c'est une maladie économique, c'est une maladie tout ce qu'on veut, mais c'est aussi une maladie spirituelle. C'est parce que nous manquons collectivement de souffle, que nous n'arrivons plus à trouver ce souffle ensemble, que nous sommes collectivement malades. Enfin, c'est un peu simpliste ce que je dis, mais c'est ça que j'ai un peu essayé d'effleurer. Nous sommes malades de manquer de souffle et pourquoi nous manquons de souffle. J'ai essayé d'explorer un peu les raisons qui font que nous manquons de souffle ensemble. Et puis, c'est vrai que le souffle dans la Bible, c'est vraiment essentiel. Ça, c'est la rua, le souffle de vie, le vent. J'ai eu envie de retrouver les sources de ce mot, le souffle,
1: oui.
0: Qui n'est pas du tout un mot abstrait, qui est un mot très concret. Mm-hmm. C'est le souffle du vent, c'est respirer, c'est l'énergie vitale, c'est beaucoup de choses, Rua. Et on l'a traduit par esprit, mais c'est très réducteur en fait, parce que ça devient un peu intellectuel. Mais le Rua, c'est très très concret, c'est l'haleine que Dieu souffle dans les narines d'Adam, pour qu'il devienne un vivant.
1: C'est dans la Genèse.
0: C'est tout ça, c'est un peu tout ça que j'ai... Le souffle, c'est tout ça pour moi.
1: Ah oui, et donc, en fait, on manque d'air peut-être aussi, on manque de regarder peut-être ou de voir ce qui nous dépasse. Est-ce qu'on est enfermé dans son intimité peut-être et qu'on n'a plus l'élan pour voir au-delà, pour voir ce qui est possible dans l'avenir de l'homme, ou bien est-ce qu'on a oublié nos racines peut-être aussi, hein, les sources?
0: Moi, ce qui m'a parlé, c'est de voir quelles ont été mes voies de guérison.
1: Ah oui.
0: Qu'est-ce qui fait que j'ai retrouvé du souffle en moi? Comment j'ai retrouvé? Et de faire le lien avec ce qui peut trouver des voies de guérison aussi pour notre planète et notre société. Et ces voies de guérison, elles sont multiples. Mais il y a aussi un déni que nous sommes malades. Moi, j'ai eu un déni aussi. Mm-hmm. Quand le diagnostic est trop violent, mm-hmm. On va penser à autre chose. Hein.
1: Oui.
0: Quand le diagnostic que nous portons sur l'environnement, sur tout ce qui est anxiogène dans notre société, il y a aussi, nous le savons, nous avons le diagnostic, mais nous n'en dirons pas de conclusion sur ce qu'il faudrait, ou très difficilement, ce qu'il faudrait changer pour avoir un rapport vivant à la vie et retrouver ce souffle intérieur. J'en décline quelques-uns dans le livre.
1: Oui.
0: Peut-être consentir à notre vulnérabilité, à notre finitude dans une société qui les évacue. Et ça nous rend malades.
1: Ah, c'est vrai.
0: De nous dépouiller de notre volonté de maîtrise et de contrôle. Je pense à la technologie, mais pas seulement. De nos désirs de toute puissance. De notre avidité sans mesure. Sans mesure. Voilà. Et tout ça, ça nous rend malades. Et de revenir à la gratitude, à ce qui n'a pas de prix. Comme vous disiez, faire place aussi à ce qui est plus grand que nous, ce qui nous dépasse, ce qui nous précède. Tout ne commence pas avec moi. Et quand tout commence avec moi, et que je suis dans cette suffisance, je suis aussi malade, nous sommes malades quand nous en sommes réduits à ça. Voilà, donc c'est un peu ces types, j'ai décliné un peu ça, oui. Ce qui nous rend collectivement malades, c'est ce type d'attitude intérieure.
1: Ce qui me frappe dans ce que vous dites, c'est votre bonne analyse de la société, et une question me vient à l'esprit, est-ce que c'est propre à notre époque? Ou bien est-ce que c'est l'homme qui a les défauts que vous venez de citer, ou bien vraiment notre époque est dans le fond, est dans le trou, est malade, et qu'il y a eu d'autres époques où on ne vivait pas cette maladie profonde.
0: Bon, je sais pas trop, mais moi je pense qu'on vit, je pense à une porte ouverte, mais qu'on vit une telle rupture anthropologique.
1: Voilà.
0: De tels enjeux qui touchent à l'homme et à ce qu'est l'homme, avec l'accélération de tous nos moyens, avec le bon. Et je pense que même si, bien sûr, qu'on a déjà traversé, l'humanité a traversé des périodes très dures, mais il y a quelque chose qui s'exacerbe et qui se condense, je pense, avec les mutations actuelles que nous vivons.
1: Oui, donc c'est profondément la. On arrive au bout d'un système, hein, un système économique, la technique ou les moyens de communication ou la superpuissance de l'intelligence artificielle. Tout ça indique que nous sommes à un moment quand même précis de l'histoire. Alors, pour retrouver nos souffles, pour retrouver en fait ce qui nous fait vivre, ce qui nous permet d'espérer, dans un monde qui soit possible. Quelles sont les pistes? Est-ce que dans notre société, il y a des prophètes qui s'élèvent? Il y a des voix, il y a des réactions, j'ai envie de dire, individuelles ou collectives qui nous permettent de secouer, en fait, notre société en disant, halte-là, retrouvons, s'il vous plaît, notre âme.
0: Oui, mais ça touche aux attitudes dont j'ai parlé tout à l'heure, c'est-à-dire... C'est notre difficulté à accepter notre finitude, accepter notre fragilité.
1: Pourquoi ça, en fait ?
0: Vulnérabilité, alors que ce qui fait l'homme, c'est sa fragilité et sa vulnérabilité.
1: Oui. Le mot vulnérabilité est très à la mode. Hein. Je trouve que c'est un mot qu'on entend, qu'on ose entendre. Mais la reconnaître, je n'en sais rien.
0: La reconnaître, c'est une autre paire de manches. Hein.
1: Oui.
0: Moi, je trouve qu'il y a un déni, il y a un déni de la mort, il y a une espèce d'évacuation de nos situations qui nous fragilisent.
1: Oui.
0: La vieillesse, la maladie, la perte de l'autonomie, tout ça, c'est quelque chose que, voilà, on ne veut pas trop voir, finalement. On ne veut pas trop voir. Toutes nos publicités, on est jeunes et on est beaux, tous.
1: C'est vrai.
0: Les femmes passées 40 ans, elles n'existent plus, ou presque plus, sauf pour faire la promotion. quoi. Donc, que nous allons personnellement, vers notre mort, enfin je ne voudrais pas être rabat-joie, mais finalement, nous savons que nous sommes mortels, mais nous le savons intellectuellement, et nous n'en dirons pas de conséquences concrètes, personnelles. Voilà. Et je trouve qu'il y a une évacuation. La technologie, c'est ça. Enfin, je trouve que ce qui se passe aux États-Unis avec l'IA et tout, nous sommes super puissants, nous maîtrisons les choses, nous contrôlons. Grâce au progrès technique, on va s'en sortir. Tout est sous contrôle. Non, tout n'est pas sous contrôle parce qu'on oublie notre fragilité. Tout n'est pas sous contrôle.
1: Tout à fait.
0: Ni dans nos vies personnelles, ni dans nos vies collectives.
1: Tout à fait. Nous allons nous arrêter quelques instants pour une première pause musicale et reprendre ensuite.

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1: Alors, nous reprenons notre émission mensuelle Engagez-vous. Notre invitée aujourd'hui, c'est Claude Plettner, parisienne, théologienne, qui a travaillé chez Bayard, qui a déjà écrit plusieurs livres, j'ai oublié de le dire. Hein. Je me souviens des lettres à Sainte Thérèse et de lettres à Paul, pour celles qui suivent les écrits de Claude Plettner. Toujours dans un style, j'ai envie de dire, moi que j'aime beaucoup, il y a beaucoup de poésie dans ce que vous écrivez, la manière dont vous écrivez, c'est aéré, moins qu'on puisse dire. Et donc, c'est à la fois une réflexion de société, une réflexion spirituelle, mais aussi avec des mots poétiques et non seulement des mots M-O-E-T, mais maintenant des mots M-A-U-X, parce que vous passez de l'un à l'autre dans ce dernier ouvrage d'une manière impressionnante. Vous décapez des mots aussi. Allez, le mot Dieu, vous le citez à quelques reprises. Qu'est-ce que ça veut dire, ce Dieu, ce mot dans notre société ?
2: Moi, je dis que j'aime bien que dans la Bible, le mot Dieu, il a plusieurs... Il y a plusieurs notations, il y a plusieurs moyens de nommer Dieu. Il y a plusieurs appellations, et je trouve ça magnifique qu'il y ait plusieurs appellations. Il n'y en a pas qu'une. Il y a Yahvé, il y a Adonai, voilà. Et j'aime beaucoup que Yahvé, parce que je préfère le mot Dieu, c'est un peu philosophique, mieux revenir à Yahvé.
1: Oui.
2: Yahvé, dans la Bible, c'est quatre consonnes qu'on ne peut pas prononcer,
1: oui,
2: et qui laissent passer le souffle sans obstacle. Voilà. Et c'est magnifique, ça. Et finalement, ce Dieu-là, moi je trouve que la minuscule lui va bien, à certaines pages bibliques, il est extrêmement léger. Il est aérien. Il est, voilà, c'est le souffle ténu. Bon, et voilà. Et je trouve que c'est ça. Alors moi, je reviens. J'aime beaucoup revenir à l'étymologie des mots.
1: Oui.
2: Ça les désencombre, ça les décrasse.
1: Oui.
2: Et le mot Dieu, il est quand même terriblement piégé. Donc, comment retrouver la nudité et l'inconnu de ce mot ? Et moi, je reviens au récit biblique pour le retrouver.
1: Mm-hmm. Comment expliquer que ces récits bibliques qui sont d'une telle richesse, avec des choses inouïes, qui expliquent nos racines, nos sources, notre avenir, notre espérance ? Je pose une question bateau, mais... Comment ça se fait que ce mot « Dieu » n'a plus l'écho qu'il devrait avoir dans nos sociétés ? Autour de nous, il y a quand même une indifférence, je trouve, ou un malaise de se tourner vers Dieu. Et d'une manière générale, on n'en parle pas beaucoup dans la société, en général, la société civile. Hein, je parle pas des milieux tout à fait privilégiés où on en entend parler.
2: Moi, je suis très frappée de ce qui vient de se passer en France.
1: Ça, c'est vrai.
2: C'est-à-dire qu'on a vu sortir des gens

0: dans les rues, 800 000 personnes, 900 000
1: Oui,
0: personnes,
1: oui, oui, oui.
0: avec une soif, indépendamment des appartenances confessionnelles, hein, aidées tout de suite. Je pense qu'il y a, en particulier chez les jeunes, mais pas seulement, il y a une soif vraiment d'une dimension spirituelle de la vie, d'autre chose que la consommation. Et moi, ça m'a beaucoup réjoui, y compris, moi j'ai des amis qui ne sont pas croyants, ils sont allés voir le pape,
1: oui.
0: qui disaient, qui étaient heureux de ce moment de communion. Et je suis très étonnée que dans un pays sécularisé comme la France,
1: oui.
0: je pensais moi aussi qu'on était passé aux oubliettes, ce qui s'est passé là,
1: extraordinaire, oui.
0: C'est quand même pas banal, mais je pense qu'effectivement ça relève de la soif. Oui, alors je l'appellerai pas forcément Dieu, mais voilà, quelque chose qui dans l'ouverture, dans un ailleurs qui est absolument vital, un souffle qui est absolument vital.
1: Oui, il faut rappeler aux auditeurs et auditrices, donc Claude Plaetner est parisienne. Et qu'on vient de vivre, nous, à travers les médias, moi j'ai vécu ça à travers KTO, le voyage du pape en France, qui a été en fait extraordinaire, hein, inattendu, je trouve, qu'une personnalité qu'on ne connaît pas encore tout à fait bien ait eu un tel succès, dans le bon sens du terme, drainant des foules. Donc ça dit quelque chose de nos attentes.
0: Hein. Oui, moi je pense que ça dit quelque chose. Ça dit quelque chose de nos attentes, effectivement. Et on ne peut pas tout ramener toujours à la platitude.
1: Non, vraiment pas.
0: J'aspire à autre chose.
1: Oui, mais c'est vrai.
0: Autre chose, à l'angoisse aussi. Je crois que le message du pape a été très positif. Moi, c'est ça que j'aime bien. Il est réaliste, il dit ce qui ne va pas, mais il n'est pas en opposition, il est dans l'ouverture.
1: Oui.
0: Ça, de donner des sources, des raisons de se réjouir, des raisons d'espérer, et ben je trouve que c'est les gens ont besoin de ça aussi. On est tellement envahis de mauvaises nouvelles.
1: Mais oui, les guerres et d'autres choses. Mais voilà, vous avez raison. Donc c'est une personnalité qu'on découvre. Et on ne pouvait pas imaginer que le voyage d'une personne, fût-elle le pape, provoque une attention en fait. Et puis un sourire, comme vous dites. Sur ce visage du pape, mais tout en étant doux et ferme et n'ayant rien de, j'ai envie de dire, d'exagéré. Il est lui-même et la manière dont il sourit et puis la douceur et la fermeté avec lesquelles il parle en imposent. Hein. Donc voilà, il faudrait sans doute plusieurs prophètes. Donc.
0: Ça a été une surprise en France, vraiment. Oui. Surprise que les cathos osent sortir, se montrer, les cathos dans leur diversité, ça qui était beau aussi.
1: C'est ça.
0: Il n'y a pas le catholicisme, hein, il n'y a oui. pas qu'un catholicisme.
1: Non, non, non, non.
0: Et le fait qu'il y ait cette diversité de sensibilité qui était rassemblée là, ça, j'ai trouvé ça aussi très, très réussi.
1: Et pour nous Belges, on a été étonnés justement que le pluralisme puisse s'exprimer. L'Église plurielle était présente.
0: Oui.
1: Et que les différents courants dans l'Église soit aussi attentif à la même personne. Ça, c'est un fait nouveau. Hein. Il fait l'unité dans la diversité ou la diversité dans l'unité. Il crée un climat qui convient, qui répond.
0: C'est aussi parce que les organisateurs ont été attentifs
1: à ça.
0: Place à toutes les sensibilités, chez les jeunes, mais pas que chez les jeunes. Et ça aussi, c'est un signe de santé pour moi.
1: Oui.
0: Ce n'est pas uniforme.
1: Oui.
0: Il y a place à la diversité dans l'Église et il y a place à des sensibilités diverses qui toutes sont respectables, avec les limites qu'a d'ailleurs imposées le pape. Hein,
1: Tout à fait.
0: Mais ça laisse quand même un jeu formidable. Et cette pluralité des visages du catholicisme, je trouve que c'est une très bonne nouvelle.
1: Oui. Mais c'est une ouverture, et c'est ça la société. Hein. Donc, c'était en accord avec les attentes de tous. Alors, pour en revenir...
0: À nos moutons.
1: je voudrais quand même que vous rappeliez ce que l'on trouve dans les grands récits bibliques et qui nous permettent, par tant d'inquiétudes, comme vous le dites, de nous apaiser et surtout d'avoir un peu confiance en l'avenir. Pourquoi ces récits bibliques contiennent cette ces paroles, ce logos, ce souffle qui permet d'espérer qu'il y ait un avenir pour l'homme et pour la planète.
0: Alors moi je suis revenue aux évangiles et puis je suis revenue au récit de l'Apocalypse, du livre de l'Apocalypse. Mm-hmm. Et je trouve que dans les deux cas de figure, ça n'a rien de quelque chose de naïf, de bisounours. Mm-hmm. Ça, c'est à chaque fois la traversée de quelque chose de très rude. La fin de la vie de Jésus, Jésus n'a pas été dispensé de la traversée du désastre,
1: non,
0: de l'épreuve et de la catastrophe, il y est passé. J'ai réalisé quand j'étais malade que dans les évangiles, il est dit que Jésus, devant sa mort, a été pris d'angoisse et de frayeur.
1: Oui, vous avez vécu cette phrase dans votre
0: échappé, hein. Oui. Donc, sa mort était lamentable comme un échec. Mm-hmm. On peut vite là-dessus. Et c'est devenu le signe paradoxal de sa victoire sur les forces du mal et sur les puissances de la mort. Mm-hmm. Donc, s'il y a une vraie nouveauté des évangiles et du christianisme, c'est que la vulnérabilité, j'y reviens, et le dépouillement sont les marques du divin. C'est notre lot commun à tous, mm-hmm, mais c'est aussi les marques du Dieu de Jésus. Alors ça, c'est une première chose. Mm-hmm. Ce que nous espérons, c'est pas béatement en nous pensant qu'on va passer à travers tout. Et le livre de l'Apocalypse m'a paru un peu la même chose, ça veut dire dévoilement. Il a été écrit à la fin du 1er siècle, dans un contexte de toute puissance de l'Empire romain, toute, ah oui, puissance économique, toute puissance culturelle, toute puissance militaire. C'était à l'apogée de l'Empire romain. Et les premiers chrétiens, ceux qui ont écrit, rédigé l'Apocalypse, annoncent contre toute évidence l'effondrement de cet empire romain, la fin de son hubris, j'ai pas encore dit ça, l'hubris. Ça,
1: ah oui, c'est un terme important.
0: Il y a un mot contemporain, la fin de son hubris, c'est terminé, contre toute évidence, hein, et quelque chose de nouveau commence. Et ça leur a valu d'ailleurs persécution, hein, cette annonce. Oui. Donc, c'est pas du tout un univers de catastrophe, c'est un imaginaire de quelque chose travaille le monde de l'intérieur et travaille cette toute puissance de l'intérieur, c'est sa fin et on va vers autre chose. On va vers autre chose et on va vers un avenir autre. Voilà. C'est que celui de cette hubris et de cette espèce de toute puissance dans laquelle nous sommes. Enfin, il y a certains quand même, on est dirigé par certains dictateurs.
1: Mais oui, mais oui.
0: Hein, qui sont dans la toute-puissance.
1: Oui, c'est malade qui nous gouverne.
0: Voilà. Alors ça, c'est, pour moi, ça, c'est deux choses qui m'ont paru très fortes, la vulnérabilité de Jésus et puis ce livre de l'Apocalypse. Et puis, d'une manière plus large, dans la Bible, le Dieu qui se révèle dans la Bible, c'est un Dieu de... Comment dire ça, sa toute-puissance est dans l'impuissance. Mmh. Toute puissance est dans l'impuissance. C'est pas qu'il est impuissant, mais que sa toute puissance fait place à la liberté de l'homme, fait place à, voilà, et donc au risque aussi de la liberté de l'homme, ce qui va avec, et le refus de son projet est possible aussi. Donc, je dis à un moment, et j'en suis assez convaincue, que nous ne sommes pas collectivement dispensés de la traversée de la catastrophe écologique, environnementale, nous ne sommes peut-être pas dispensés de la traversée de la catastrophe planétaire, fin du cosmos, tout ça. Simplement, nous tenons l'assurance que nous n'y serons pas abandonnés. Mm-hmm. Comme Jésus n'a pas été abandonné dans la mort, nous ne serons pas abandonnés. Dire ça ne revient pas à dire « je me croise les mains, il n'y a plus rien à faire ». Au contraire, comme à la manière des gens de l'Apocalypse, c'est maintenant que ça se passe, qu'il y a autre chose qui est en train de se jouer. C'est très riche, en fait.
1: Oui, et c'est assez paradoxal, hein, parce que tout ce que vous avez dit sur les bienfaits de ces grands récits, de cet apport biblique, ne supprime pas les mots, la violence, par exemple, les guerres,
0: l'échec,
1: la mort. Jésus est mort.
0: C'est pas du tout sautons à pieds joints sur une autre réalité, ça, tout ça finira bien.
1: Non, c'est pas ça.
0: C'est beaucoup plus complexe que ça. Hein.
1: Oui.
0: Et moi, ça me parle parce que nous vivons ensemble des moments terrible, d'épreuves et de doutes et de questionnements sur l'homme, sur la planète, sur l'environnement, sur tout. Oui, il y a des raisons objectives d'être très inquiet, très très inquiet. Dieu ne nous dispensera pas de ça, on retroussant nos manches et faisant ce qu'on peut, mais même si on retrousse nos manches, on passera peut-être par la catastrophe.
1: Nous, c'est rigolo, hein. Nous voilà avertis.
0: Voilà. Simplement, je dis, Jésus est passé par la catastrophe, il a traversé. Ce que nous dit l'espérance biblique, c'est que nous ne serons pas dispensés, mais nous la traverserons. Comment ? Alors là, tu nous...
1: Notre paire de manches. Nous allons nous rater quelques secondes pour faire une deuxième pause musicale et reprendrons d'ici peu.

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1: Voilà, nous reprenons notre émission Engagez-vous de ce mois avec Claude Plettner, qui est théologienne, qui vient de Paris, qui a écrit et qui vient d'écrire un livre qui s'appelle Souffler sur quelques lueurs partant d'inquiétude. Alors Claude, nous avons déjà dit beaucoup de choses. J'étais impressionnée par, lorsqu'on a parlé du souffle, vous avez parlé de l'étymologie du mot. Et en fait, nous sommes très près de la Bible et de l'Ancien Testament avec nos amis juifs par ce mot. Est-ce que vous, dans le dialogue avec les autres religions, et en particulier, j'ai envie de dire, les juifs, est-ce que nous pouvons partager ce souffle des grands récits bibliques avec eux?
2: Vous parlez du judaïsme?
1: Oui.
2: Oui, Jésus excepté.
1: Bien sûr, mais j'ai envie de dire, dans la Genèse et dans l'Ancien Testament, ce mot souffle, ce mot air, ce mot vent, ce mot inspire les textes.
2: Alors, moi, j'en parle dans le livre, ces mots ont une histoire.
1: Ces mots ont une histoire, voilà.
2: Que ce soit l'âme. Mm-hmm. Ils ont une histoire compliquée qui nous en rend difficile parfois l'accès. C'est pour ça que j'aime bien revenir à l'origine. Rua, en hébreu, c'est respirer.
1: Voilà.
2: C'est le souffle du vent. C'est le souffle du vent, c'est très très très concret. Mm-hmm. C'est devenu en grec pneuma.
1: Oui.
2: L'énergie vitale, c'est aussi le souffle, comme pneumatique.
1: Oui.
2: Et puis, ça a été traduit dans la Vulgate par esprit, avec toute une influence de l'hellénisme, des Grecs.
1: Oui, oui.
2: C'est devenu abstrait, c'est devenu une notion philosophique, esprit. Oui. Mm-hmm. Alors que si on retourne à l'origine…
1: C'est beaucoup plus concret.
2: Beaucoup plus concret.
1: C'est le vent.
2: C'est beaucoup plus la totalité de l'être humain, c'est pas le
1: oui.
2: corps.
1: Non, mais c'est ça qui est beau, quoi. C'est pas intellectuel. Quoi.
2: Donc, il faut revenir à… Ça, on l'a en commun avec… Nos amis juifs, oui. on a la même tradition par rapport à ces mots,
1: oui. hein,
2: à part la Vulgate. Et puis, c'est la même chose pour le mot âme.
1: Oui.
2: Âme, nefesh, en hébreu, c'est magnifique. C'est donc l'élan vital, le souffle vital insufflé dans les narines d'Adam, le terreux, pour faire de lui un vivant.
1: Oui.
2: C'est la gorge, nefesh, c'est la faim. C'est la soif, et par extension, c'est le désir, c'est la force de vie.
1: Ah oui, le désir, ça c'est beau, je trouve, comme mot utilisé là.
2: C'est la faim, c'est la soif, c'est la gorge, mais c'est aussi tout l'être humain, c'est-à-dire c'est aussi le désir, la totalité de l'être humain. Et c'est devenu, c'est psyché en grec, immatériel un peu, hein, c'est la même histoire d'une abstraction finalement, pour finir par donner âme, et pareil, une âme séparée du corps, alors que dans toute la tradition sémitique, l'homme est entier, l'homme n'est pas séparé en corps et âme.
1: Et voilà, c'est à ça que je voulais en venir, je trouve, parce que notre civilisation a séparé des choses qu'il ne faut pas séparer.
2: Voilà. Et revenir à cette étymologie, c'est retrouver la force de ces images, du concret de ces expressions. J'ai essayé dans le livre de parler de l'âme un peu autrement, parlant de l'âme du violon par exemple,
1: oui.
2: qui permet le souffle de passer et de faire la musique, de dépoussiérer, comment dire ça, de dépoussiérer le vocabulaire et
1: oui.
2: de raviver un vocabulaire spirituel à frais nouveaux. Voilà, c'est un peu prétentieux peut-être, mais moi, et c'est pour ça que la poésie est très utile. La poésie, elle va vers là. Elle va vers la non-abstraction, elle va vers l'ouverture, la suggestion, elle va vers le concret, et les images. Et la théologie se dessèche quand elle oublie ça.
1: C'est exactement ce que j'ai ressenti en lisant votre ouvrage. C'est bien incarné dans le corps entier. On se sent comme personne unifiée, employant vos mots. Et ce que je déplore souvent, je le dis d'une manière générale, dans nos églises ou dans nos propos, ou chez les clercs aussi, le langage ne contient pas cette vertu, j'ai envie de dire, de complète. Et on présente les choses d'une manière qui n'a pas la richesse. Les mots peuvent offrir beaucoup plus s'ils sont utilisés à bon escient et d'une manière beaucoup plus fluide. Je trouve qu'il y a un effort de vocabulaire à faire pour réinventer, ou réutiliser des mots plus poétiques et qui correspondent plus à notre respiration de tous les jours. Et ça nous permet que tout ce qu'on nous dit dans nos églises se retrouve dans notre vie quotidienne.
2: Et c'est ce que j'essaye de faire dans la partie théologique de mon livre. J'oublie pas, quand je fais de la théologie, j'ai été sur un lit d'hôpital. Oui. Et ma foi a été éprouvée.
1: Voilà.
2: Et que finalement, j'ai eu soif, j'ai eu très soif, j'ai été sans nourriture pendant des mois, et que ça vous dessèche l'âme, ça. Ouais.
1: Donc vous l'avez vécu dans votre propre corps, tout ça.
2: Donc je trouve qu'une théologie, comment dire ça, j'ai essayé de ne pas oublier, quand j'ai abordé une approche plus théologique, ce que j'avais traversé dans mon propre corps, d'accord, et dans ma propre épreuve de la foi. Ma propre épreuve de la foi. Moi, je crois en la résurrection. Et ben, je vous assure, quand vous êtes sur un lit d'hôpital et que vous ne savez pas que vous vomissez tripes et moyaux et que vous ne savez pas comment ça va finir, vous êtes ramené à l'os.
1: Oui. À l'os. Vous ne pensez pas à la Bible et à la résurrection.
2: Voilà. Donc, je trouve que très souvent, enfin, je ne veux pas généraliser, mais notre théologie gagnerait à être plus sensorielle. Oui. Plus physique, plus à intégrer, voilà. Et c'est difficile, la théologie a du mal à faire ça,
1: oui.
2: À ne pas être desséchant.
1: Oui.
2: Je trouve que finalement, moi, c'est un cadeau que j'ai, je dis ça avec. que cette expérience que j'ai vécue et cette douleur m'a fait entrevoir autrement. Certaines notions théologiques ou certains et même l'espérance biblique autrement finalement et ça c'est quand même j'aurais pas écrit ce livre de la même façon et la troisième partie du livre si j'étais pas passée par un lit d'hôpital pendant des mois. Enfin, ça, j'en suis vraiment convaincue. Alors là les mots se ravivent tout seuls, hein.
1: Oui. C'est exactement ce qu'on sent, hein. Donc l'expérience de la souffrance et de la maladie, vous l'avez vécu et elle vous a transformé quand même. Elle vous a enrichi.
2: Elle m'a transformé et elle a transformé mon rapport au présent et au temps. C'est ce que j'explique dans la deuxième partie. Les voies de la convalescence personnelle. J'ai dû chercher en moi le souffle de cette vital pour la convalescence. Et je cherchais loin et je fais le lien là aussi entre ma convalescence personnelle et notre convalescence à tous. C'est-à-dire que comment revenir aussi, comment soigner quelque chose en nous, dans nos sociétés, qui nous amène vers la gratitude, vers le fait d'avoir un rapport vivant à la vie, un rapport vivant à la vie.
1: En fait, c'est accueillir comme don aussi. Tout ce qui nous est donné à travers les expériences humaines, ce sont des... On reçoit en expérimentant. J'aime bien cette idée du don, quoi. On n'est pas seul ouvrier à se construire tout seul avec notre petite tête, là, et nos sciences, que ce soit la théologie ou autre.
2: Et moi, je pense que c'est ce qui nous rend... qui rend tant nos contemporains mal. C'est que nous sommes, chacun est dans sa bulle, enfermé.
1: Dans son langage.
2: Je dis un moment dans le livre, les selfies, je suis allée voir, hein, quand j'ai été guérie, je suis allée dans les musées, voir des toiles que j'aime et tout ça.
1: Ah oui.
2: Les nymphéas. Et finalement, j'étais frappée de voir tous les gens qui se prenaient en selfie devant les nymphéas. Je trouve que c'est une magnifique illustration. Ils se regardent. Et que c'est une magnifique illustration de notre enfermement, d'une certaine façon, en nous-mêmes, et de notre difficulté à accéder à quelque chose d'autre, une altérité. Et ça nous rend malades, ça. Tout commence avec nous. Nous sommes enfermés dans nos univers, chacun. Et je pense que ça, c'est beaucoup de solitude, en fait. Ça me frappe quand je me balade dans Paris aussi. Les gens sont sur leur écran d'iPhone.
1: Ouais.
2: et ne voient pas le ciel, les arbres. C'est, ça a l'air bête, hein.
1: Mais à Bruxelles, c'est la même chose. Hein
2: nous sommes coupés de nos sensations, de nos, du rapport
1: à l'autre.
2: À l'autre, à la vie, à la nature, tout ça. C'est en ville, nous sommes vraiment coupés. Hein. Et avec nos écrans, nos écouteurs et tout ça, chacun est dans sa bulle. Quand vous demandez un renseignement à quelqu'un dans la rue, il faut d'abord qu'il décroche ses oreilles et qu'il quitte son écran. Et je trouve que ça, c'est... Pour moi, pour moi, c'est quelque chose qui nous rend malade, ça.
1: On manque d'air, hein.
2: Alors, j'en fais pas un anti-modernisme.
1: Non, mais c'est...
2: Je téléphone, je m'en sers et je fais des selfies, hein, c'est pas le problème. Mais c'est l'usage qu'on en fait.
1: Mais oui. Mais donc, c'est grave, hein. Enfin, à vous écouter comme ça, quand on réfléchit sur la société et qu'on verbalise ce qu'on vit et ce qu'on voit, c'est préoccupant, en fait, ce manque d'altérité. Ce rapport à la nature, vous parlez des arbres à un moment donné, mais ce qu'un arbre peut nous donner, un arbre, sa vie, ça parle, les arbres se parlent entre eux. Et donc ce rapport à la nature aussi nous manque terriblement en ville. Hein.
2: Cet été, pendant la canicule à Paris, j'ai la chance d'avoir un jardin près de chez moi. Tous les matins, j'allais sous les arbres. Et c'était un moment de fraîcheur. Et je disais aux arbres, qu'est-ce que c'est chouette que vous soyez là.
1: Et voilà.
2: Votre fraîcheur et votre ombre. Et le jardinier m'expliquait qu'il fallait il allait devoir en abattre plusieurs qui ne supportent pas la canicule. Mais c'est vital, les arbres. Ils apprennent notre gaz carbonique, ça nous le rend en oxygène. Donc, c'est ça aussi, quand on voit ces incendies cet été qui ravagent complètement.
1: C'est désastreux.
2: Tout ça, c'est des images négatives qui nous obligent à retrouver un contact heureux et de gratitude avec quand même ce qui est bon autour de nous et ce qui fait de nous des vivants. Sinon, on va dépérir encore plus. Hein.
1: Bien sûr. Allez, nous allons faire une troisième pause musicale et reprendre alors pour conclure d'ici quelques instants.

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1: Voilà, nous arrivons au bout de notre émission Engagez-vous avec Claude Plettner. Cette émission qui avait pour objet de parler du livre de notre invité, Souffler sur quelques lueurs partant d'inquiétude. Nous avons dit beaucoup de choses sur l'expérience intime de la maladie de notre invité, le lien avec les maladies de ce monde et l'apport des grands récits bibliques. Claude, est-ce que vous souhaitez parler de quelque chose que vous avez dit dans votre livre et que j'aurais complètement oublié de mentionner? Je vous prends au piège. Quel est le sujet qu'on peut encore aborder pour conclure en quelques minutes?
2: Je voudrais dire deux choses. D'abord, je crois que c'est important, je viens de le dire, mais autrement, de s'appuyer sur ce qui nous réjouit chacun et nous redonne du souffle. Bon, pour moi, ça a été des tableaux aimés, la poésie, les grands récits, les paysages, les sensations, l'émerveillement d'être vivant. Et ça, c'est une attitude quotidienne à soigner qui n'est pas réservée aux croyants.
1: Non.
2: C'est d'intérêt public vital pour tous, ça.
1: Évidemment.
2: Hein? Et puis, j'ai fini mon livre en faisant la différence entre l'espoir et l'espérance.
1: Ah oui.
2: C'est-à-dire, l'espoir, c'est bon, tout ira bien, tout ça finira bien, voilà. Ça ne peut que s'améliorer, croisons les doigts et tout. Alors que l'espérance, justement, c'est. L'espérance commence quand il n'y a plus aucune raison d'espérer. L'espérance commence quand on est au bout du bout du bout, et que, à vue humaine, rien ne peut déboucher sur une issue. Mm-hmm. Là, on peut commencer à espérer, effectivement, et que l'espérance n'est pas le prolongement de ce que nous essaierons de faire. C'est un événement qui vient vers nous et qui change notre rapport au présent. L'espérance, c'est pas seulement notre prolongement, c'est de l'altérité qui vient vers nous, et un événement qui change notre rapport au présent aussi. C'est un peu, ça a l'air un peu abstrait, mais je crois que c'est très très important. L'espérance n'est pas l'espoir.
1: Et quand vous dites un événement, à quoi vous pensez par ça? On dit un événement qui vient vers nous.
2: Je pense que quelqu'un vient vers nous. Mm-hmm. Quelqu'un vient vers nous. Les Juifs l'appellent le Messie. Mm-hmm. Nous pensons qu'il y a, à la fin des temps et de l'histoire, du nouveau qui va venir vers nous, qui a déjà commencé. De manière obscure et invisible, mm-hmm. hein, et qui va continuer de venir vers nous d'une manière absolument neuve, sans nous avoir dispensé de la nuit. Voilà. J'aime beaucoup la citation de Bernanos, « L'optimiste est un imbécile heureux et le pessimiste un imbécile malheureux. Mm-hmm. » Donc, c'est ni optimiste ni pessimiste, mais espérant ce qui vient d'ailleurs que de nous. Ce qui nous viendra d'ailleurs que de nous, au bout de tous nos efforts et au bout de toutes nos traversées nocturnes, quelqu'un viendra vers nous autrement que nous n'avions prévu.
1: Et donc, c'est faire confiance à ce quelqu'un, c'est...
2: C'est la foi. Hein.
1: C'est y croire, oui. C'est ça.
2: C'est
1: y croire.
2: C'est un risque à prendre, hein. Oui. C'est y croire. Oui. Mais y croire donne des énergies, y croire donne du souffle vital, y croire donne un nouveau rapport vivant à la vie, y croire... C'est pas y croire abstraitement, c'est y croire, ça nous rend vivants. Mmh.
1: Écoutez, on a dit beaucoup de choses, vous avez dit beaucoup de belles choses, et en tout cas, vous avez donné par vos paroles et vos mots de l'espérance. Enfin, moi, je le ressens, après une émission comme ceci, je me sens bien. Je sens qu'il y a des raisons pour lesquelles on peut croire en l'avenir.
2: Essouffler
1: sur quelques lueurs. Et donc, l'inquiétude, elle existe, mais si nous avons, si nous avons la force, la liberté, la volonté ou la faculté de croire que quelque chose de beau, de bon est possible, ça nous donne des énergies pour vivre aujourd'hui et maintenant dans nos fragilités qui sont réelles.
2: La foi, c'est une confiance, hein.
1: Exactement.
2: C'est une confiance.
1: Oui,
2: c'est faire confiance.
1: Faire confiance, c'est la traduction du mot. Merci beaucoup, Claude, et bonne continuation, bon rétablissement. C'est toujours un plaisir de vous entendre et surtout de vous lire. Je parlerai encore et encore de votre livre autour de moi. Merci beaucoup et à bientôt.
2: Merci.

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1: Bonjour à toutes et à tous, bienvenue dans Plein Feu, une émission de Cato Bell. Mon invité aujourd'hui est Carole Ventura, directrice du théâtre Créanova, comédienne, autrice et metteur en scène. Un parcours qui dit déjà quelque chose de sa manière de travailler. Carole Ventura n'est pas seulement sur scène, elle est aussi à l'origine des projets, des sujets, de leur construction. Depuis 2017, elle dirige à Bruxelles, avec Luca Franceschi, le théâtre Créanova, une compagnie qui a fait le choix de travailler sur des questions de société, les droits des femmes, les violences sexuelles, la charge mentale des mères, mais aussi désormais la démocratie, le populisme, les médias ou encore l'écologie. La compagnie revendique d'ailleurs un véritable travail de recherche en amont, rencontres, entretiens, collaborations avec des associations, puis échanges avec le public après les représentations, en tout cas après certaines représentations. Le théâtre Créanova fêtera l'année prochaine ses 10 ans d'existence à Bruxelles. Carole Ventura a par ailleurs vécu et travaillé sur 3 continents. Elle a joué en Italie, en France, en Belgique, en Chine. Elle a co-dirigé en 2025 le Festival Dialogos Teatrales en Argentine. Elle a travaillé pour les adultes, pour le jeune public. Elle enseigne, elle écrit et elle met en scène. Et son actualité aujourd'hui, c'est une nouvelle création. Une époque formidable, Alain-Victor Brognac, histoire d'une carrière fulgurante. 41 personnages, 5 comédiens et au milieu de tout ça, un homme politique sorti de presque nulle part qui, grâce à un discours radical et extrêmement efficace, va en quelques mois parvenir au sommet de l'État. Carole Ventura, bonjour.
2: Bonjour Julien.
1: Merci d'avoir accepté notre invitation pour parler dans un premier temps d'une époque formidable, ce spectacle que vous présenterez tout bientôt, et puis ensuite on fera un peu plus connaissance, ou en tout cas avec les auditeurs et les auditrices de RCF et de Cato Bell. Alors d'abord, ce titre de votre nouveau spectacle, Une époque formidable, il faut évidemment entendre une ironie derrière cette expression. Racontez-nous la genèse de tout ça.
2: Oui, merci pour l'invitation. Alors, Une époque formidable, c'est la nouvelle création qui suit 10 ans de travail autour des droits des femmes. Et c'est une création qu'on a préparée avec Luca Franceschi déjà depuis 2-3 ans. L'idée, après avoir travaillé sur les droits des femmes et sur la pesanteur de ce que représente revendiquer ces droits-là qui sont toujours menacés et pas respectés d'ailleurs partout dans le monde. L'idée c'était de créer un spectacle qui allait parler de l'espoir. Quel est l'espoir qu'on pouvait donner au public par rapport à notre futur? Et comme vous avez dit, effectivement, ça nous a plongé dans une réalité très sombre, la recherche de l'espoir. Voilà, on a décidé de rassembler, c'est-à-dire de lier le malaise que l'on pouvait ressentir, éprouver face à une actualité catastrophique et une éventuelle solution dans l'échange, dans le partage. Et c'est là qu'on s'est dit, il y a de l'espoir là-dedans. On avait envie aussi de travailler dans notre style, qui est d'aborder ces thématiques-là avec de l'humour. Donc ce spectacle, effectivement, est une fable, mais c'est aussi une farce. C'est-à-dire que, voilà, on va décrire l'actualité presque dans une dystopie, on va aller très très loin et en faire une farce qui va nous ramener à notre réalité de tous les jours.
1: C'est un peu un réflexe de dire l'actualité est sombre, terrible, elle me glace, et en même temps on sait plus exactement ce qu'on dit, tellement on sait plus par quel pan regarder cette réalité glaçante. Vous quand même, vous êtes confronté à ces figures autoritaires, populistes, à ce qu'on pourrait appeler le néo-trumpisme, à la façon dont un Jordan Bardella éclot par exemple en France, au discours de haine qui imprègne certaines fois aussi le discours politique. C'est plutôt quand même ça votre axe, où vous essayez de traiter tout le désespoir ambiant et d'en sortir par le haut?
2: Nous, on essaye de traiter le danger du populisme à travers 12 tableaux, la pièce, qui vont décrire le danger pour les droits humains. C'est-à-dire, voilà, plus on va faire confiance à des discours populistes, plus le populisme va grimper dans le pouvoir et plus les droits fondamentaux risquent de ne plus être respectés. Quand on pense que le populisme est un discours qui exclut, en fait, qui est discriminatoire, à partir du moment où on va faire confiance à un discours qui est discriminant, alors c'est dangereux pour les droits humains, pour tous les droits humains, le droit au logement, le droit à la santé, le droit à l'égalité, le droit à la liberté d'expression. Et c'est tout ça que le spectacle raconte.
1: La dignité humaine doit absolument être préservée. Les chrétiens et les chrétiennes qui nous écoutent le savent. Cet homme fait à l'image de Dieu doit évidemment être respecté, y compris l'individualité de chaque personne. Le populisme, il y a ce côté un peu massifiant. Nous contre les autres contre nous. L'invasion, les théories du grand remplacement aussi qui font florès aujourd'hui. C'est pas rien en tant qu'artiste, acteur, actrice, autrice, metteur en scène, d'affronter ce genre de thème. On sent même que les politologues ou les journalistes les plus capés ont du mal à concevoir la réalité telle qu'elle se présente à nous aujourd'hui. Vous n'êtes pas senti à un moment submergé par le désastre du monde tel qu'il va ?
2: Ah oui, complètement. On a sombré dans cette première phase de recherche. On a même pensé changer de sujet parce qu'on ne savait pas si on allait réussir à trouver un axe pour justement donner de l'espoir. Et oui, et c'est vrai que notre métier d'artiste permet de pouvoir transfigurer nos émotions, nos ressentis. Et alors, voilà, la question se pose, qu'est-ce qu'on fait de cette sensation-là de « je me sens écrasée par toute cette actualité catastrophique ?» Comment par mon art, comment par mon métier, je vais pouvoir transfigurer ça. Voilà, on se nourrit bien sûr des écrits. Moi, je lis beaucoup et on a rencontré des chercheurs, des militants et on a découvert cette joie du militantisme, cette joie du collectif. On a été très influencé par Salomé Sacquet qui parle vraiment de la joie du collectif dans la résistance.
1: La journaliste française, voilà. Effectivement, qui a d'ailleurs reçu un doctorat honoris causa à l'UC Louvain récemment.
2: Voilà, et pour nous, Salomé Sacquet est une grande inspiration, notamment son dernier ouvrage, Résister, qui va replacer la force du collectif, la force de la joie. Parce que résister dans la haine et dans la colère, ça va pas nous porter à valoriser tout ce qui est valeur démocratique et valeur humaine. C'est seulement la joie, et la joie d'être ensemble, la joie de résister, qui va permettre de pouvoir entrer dans un dialogue. À condition que, bien évidemment... à partir du moment où on dialogue, on rencontre, on discute ensemble, à condition que sur la table, on pose les valeurs démocratiques au centre du débat et la terre, la nature, la catastrophe écologique.
1: C'est intéressant parce que ça me fait penser tout ce que vous dites, y compris dans la forme, c'est-à-dire j'ai pas vu ce spectacle, il est en création évidemment, mais des acteurs et des actrices qui jouent différents rôles, la volonté de parler de quelque chose de dramatique et d'inquiétant, mais dans une forme de joie et de jubilation, y compris j'imagine du théâtre, puisque ça crée tout de suite ça, des acteurs qu'on reconnaît dans un rôle puis dans l'autre, des actrices qui changent soudainement de rôle et de registre, ça rappelle le théâtre qu'on dit épique, de Bertolt Brecht, et notamment cette pièce que j'avais vue dans plusieurs pays différents récemment, La Résistible Ascension d'Arturo Huy, qui est une pièce de théâtre écrite en 41. Alors voilà, 1941 en Allemagne, c'est pas rien. C'est une parabole de la prise du pouvoir d'Adolf Hitler, mais transposée dans le milieu du crime qui s'était développé à l'époque aux États-Unis. C'est une pure pièce jouissive, drôle, celle de Bertolt Brecht, sur le populisme, précisément. Alors, je ne sais pas du tout, est-ce que ça a été une influence, ça ? J'imagine qu'on y pense forcément quand on est genre de théâtre et qu'on s'attaque à ces sujets-là.
2: Oui, tout à fait. C'est une référence vraiment explicite à l'œuvre de Bertolt Brecht. Et ce côté humoristique, ce côté farce, fait aussi partie de la valeur de la pièce. Le metteur en scène qui a écrit la pièce, Luca Franceschi, nous cite souvent en répétition Karl Marx qui dit que l'histoire se répète toujours deux fois. La première n'est qu'une tragédie et la deuxième, c'est une farce. Et c'est... voilà, évidemment, Karl Marx faisait référence à Napoléon III. Mais dans notre cas, c'est peut-être une farce qui est en train de se jouer dans nos sociétés parce que on s'approche d'une reproduction du passé. Et c'est ce que la pièce veut raconter. C'est pour ça qu'il y a ce côté très humoristique dans la pièce.
1: Ce que fait Brecht, c'est qu'il place donc une espèce de pseudo-Hitler, quand même aussi inspiré dans les discours, on le sent bien, de Mussolini. C'est une espèce d'hybride entre les deux. Là, je parle de la pièce qui vous a inspiré, donc je le découvre, la résistible ascension d'Arturo Huy. Ce que fait Brecht, c'est que quand même il nous montre quelqu'un qui est capable de violence et qui a des côtés un peu revêches et dégoûtants, comme pouvaient les avoir, en tout cas dans les archives qu'on en a, ces deux dictateurs dont j'ai parlé. Aujourd'hui, on est dans une époque où le populisme est plus lissé, plus polissé. Alors, je ne parle pas du trumpisme précisément, mais on voit bien à quoi je fais référence. L'AFD en Allemagne, par exemple, avec une femme bourgeoise très bien sous tout rapport, ou un Jordan Bardella qui a vraiment l'allure du gendre idéal. Est-ce que vous avez travaillé sur cette question-là d'un populisme qui s'est polissé, justement, qui donne des gages à la bienséance aujourd'hui, qui n'est plus vulgaire comme un Le Pen des tout débuts, par exemple?
2: Oui, oui, tout à fait. C'est le travail que Luca Franceschi a fait dans l'écriture et ça a inspiré beaucoup à cette évidence dans les médias, dans tout ce qu'on entend, dans lequel on remet sans arrêt en cause la réalité de fait. Et puis, on invente des choses et on ne sait plus ce qui est vrai, ce qui n'est pas vrai. Et on va jouer avec des fausses vérités. Et ça va être l'impact de médiatique, le charisme d'Alain Victor Brognac qui va brouiller les pistes et qui va tenir un discours au début de la pièce très attrayant, qui va se mettre du côté des ouvriers, qui va rappeler que son père travaillait lui aussi dans la scierie, qui ne va pas avoir peur quand les ouvriers seront en grève de prendre un casque et de se mettre lui aussi en scène dans l'usine qui était, et de rappeler que son père travaillait là, que son père croyait à la force du travail, et de tourner comme ça un discours pour emmener à lui les ouvriers. Donc on le voit au début de la pièce changer de visage et s'adoucir, choisir ses mots selon le contexte pour attirer le peuple à lui. Et puis petit à petit on va voir dans la pièce comment son discours va devenir de plus en plus tranchant, comment certains mots vont même être bannis du vocabulaire, et notamment tous les mots qui sont reliés aux droits humains.
1: Oui, c'est intéressant, ce vide vis-à-vis notamment des populations ouvrières, c'est évidemment ce qui a eu lieu là pour le coup tout près de chez nous, dans le nord de la France, où le Rassemblement National, le Front National d'abord, est parvenu à conquérir toute une masse de gens qui étaient communistes au départ, mais qui ont été, c'est vrai, abandonnés par la gauche. Ça a été le cas aussi, Matteo Salvini, le patron de la Ligue du Nord en Italie, le dit, les valeurs de la gauche les a elle-même abandonnées. Un peu de musique et on se retrouve tout de suite après pour parler de votre spectacle. À tout de suite juste après ça.

0: Nous sommes de retour dans Plein Feu avec Carole Ventura, directrice du théâtre Créanova, comédienne, autrice et metteur en scène. J'ai lu un peu le dossier de presse de ce nouveau spectacle, Une époque formidable, que vous présentez. Il y a une phrase très forte. Le théâtre aurait un rôle à jouer pour dénoncer, alerter, stimuler le débat, créer de nouveaux imaginaires. Vous lui demandez beaucoup au théâtre, au fond.
1: Oui, je crois vraiment à cette force du théâtre. On l'a constaté hein, dans les dernières années, particulièrement avec le spectacle Classement sans suite, qu'on a délocalisé du théâtre, c'est-à-dire que on est allé à l'encontre de, on allait rencontrer des publics qui ne sont pas les publics qui vont habituellement au théâtre. On a vu la force du message théâtral, comment ce message-là peut réveiller les consciences, réveiller des souvenirs, sortir des préjugés. C'est très impactant la force de l'histoire théâtrale, voilà, parce que c'est une histoire va permettre une mise à distance qui finalement va mieux nous connecter à notre propre réseau émotionnel.
0: C'est vrai que c'est quand même très impressionnant hein, des représentations du théâtre Créanova. J'ai assisté à certaines d'entre elles, évidemment, qui est le spectacle qui se déroule, et vous avez un savoir-faire de théâtreux, je dirais, c'est-à-dire une capacité de jouer des rôles, de raconter des histoires, etc. Mais il y a aussi ce talent de savoir susciter le débat. Souvent, moi, j'ai vu des spectacles que vous présentiez avec un long débat ensuite qui faisait partie de la soirée, comme si le spectacle avait été le point de départ d'un long échange, d'une longue rencontre. Ça peut changer les choses aussi pour ça, pour l'échange que ça suscite, en fait.
1: Oui, oui, notre travail a vraiment l'objectif de créer le débat, c'est-à-dire que le spectacle est le premier outil de sensibilisation pour pouvoir ouvrir la parole. Et c'est la même chose qu'on va faire avec le nouveau spectacle, Une époque formidable.
0: Est-ce que vous avez déjà vu quelqu'un vraiment changer de regard après l'un de vos spectacles? Une personne dont vous vous rendez compte qu'elle a pris un shoot de réflexion, de réel, de narration, de théâtre aussi, et que sa vision du monde a changé. Et donc, son comportement dans le monde changera aussi, vraisemblablement.
1: Je pense qu'avec le spectacle Classement sans suite, c'est arrivé absolument régulièrement. Je pense notamment quand on était au Festival d'Avignon, à la sortie du spectacle, où il y avait 4 jeunes kinés, donc des hommes, qui avaient assisté au spectacle et qui nous disaient qu'ils comprenaient beaucoup mieux leur patiente femme qui finalement portait, puisque c'est un spectacle, Classement sans suite, qui traite des violences sexuelles et déconstruit les préjugés sexistes. Et puis finalement, les kinés, les jeunes kinés nous disaient qu'ils n'avaient pas été formés à recevoir la parole de victime, mais travaillant sur le corps des personnes, eh bien finalement ça réveillait la parole des femmes qui venaient se confier à leur kiné qui était complètement démuni. Donc oui, le spectacle venait expliquer ce qui se passait pour les victimes qui étaient en soins chez ces kinés, par exemple.
0: Pour ce spectacle que vous présentez aujourd'hui, tout prochainement, on redira les dates dans un instant, Une époque formidable, Alain-Victor Brognac, histoire d'une fulgurante carrière. On peut un peu le décoder, ce titre? Donc, Une époque formidable, c'est ironique. Là, on est d'accord.
1: On est d'accord.
0: C'est ce qu'on dit généralement, on vit une époque formidable, c'est quand il y a raison d'être accablé qu'on dit ça. Alain-Victor Brognac. C'est marrant comme ce nom sonne. On a l'impression d'un mélange de héros du monde culinaire ou de la littérature balzacienne. C'est qui ce mec?
1: Oui, donc ça c'est vraiment une trouvaille de l'auteur.

0: qui a cette force de toujours trouver les noms très justes. Alain Victor Brognac, un prénom quelque part qui pourrait être Monsieur Tout le Monde. Ouais. C'est ça qu'il souhaite décrire, ce personnage qui est Monsieur Tout le Monde et qui petit à petit va savoir s'adapter et répondre aux soi-disant par ses discours aux besoins de tout le monde et prendre de plus en plus de pouvoir.
1: Donc histoire d'une fulgurante carrière, donc ça arrive dans le titre après son nom. Histoire d'une fulgurante carrière, intéressant, histoire plutôt que chronique, comme si on inscrivait quelque chose dans l'histoire, dans le tragique de l'histoire auquel vous avez fait référence tout à l'heure. Fulgurante carrière, c'est précisément parce qu'on est comme chez Molière sur un temps très resserré où le drame, le monde bascule en quelques temps, c'est ça, ce populiste va avoir du succès et ça va le propulser. Le monde médiatique et surtout les réseaux sociaux permettent ça, certaines fois, des envolées de popularité très rapides.
0: Oui, oui, tout à fait. Effectivement, dans la pièce, on voit Alain Victor Brognac vivre une carrière fulgurante malgré toutes les compromissions dans lesquelles il se retrouve, toutes les affaires compromettantes, qui, comme vous disiez tout à l'heure, bon, puisque la réalité vient transformer dans son propos, eh bien, ça ne va pas l'empêcher de devenir ministre de la transition écologique, ministre de l'enseignement, et puis grand ministre. Ça va aller très vite. C'est clair que on pense à Marine Le Pen qui a un bracelet électronique, mais ça ne va pas l'empêcher de se présenter aux élections présidentielles. Il y a, quand on le voit sur scène personnifié dans ce personnage de Brognac, eh bien c'est farcesque, mais ça fait peur.
1: Ce qui est farcesque et ce qui fait peur aussi, c'est votre affiche qui a l'air très sympathique, associative, au fond, avec des couleurs douces. Quand on regarde les détails, quand même, on a un pantalon bien fourré dans de hautes bottes. Alors évidemment, c'est autant les bottes du travail manuel, du dur labeur, que quand même certaines bottes que l'histoire nous renvoie. Le fameux bruit des bottes, évidemment. Et il tient un balai un peu rougi au bout. Et puis, il y a des dessins comme ceux que, en tout cas dans les séries policières américaines, on voit dessinés sur le macadam, ses corps allongés par terre. C'est étonnant quand même, cette superposition de symboles. Alors, vous n'êtes pas la graphiste, peut-être que ça vous a échappé, mais ça me marque, j'ai ça sous les yeux, à décoder. En fait, il y a effectivement l'ironie dans toute cette affiche. Qu'est-ce qu'on peut en dire? Ce balai rougi au bout, par exemple, il symbolise quoi?
0: Oui, il symbolise la perte de la dignité humaine, le fait que dans ce monde-là, dans le monde de Brognac, il y a des vies humaines qui sont supérieures à d'autres, des vies humaines qui ne valent rien, la terre qui ne vaut rien non plus, tout ce qui compte c'est le pouvoir, et pour garder ce pouvoir-là, alors tenir des propos de plus en plus délirants. On va voir dans la pièce comment ces propos vont devenir de plus en plus délirants, et évidemment, en regardant la pièce, on va penser à des choses très concrètes qu'on peut entendre dans la réalité européenne, notamment en France. Comme je vous disais, Marine Le Pen, l'extrême droite, comme vous avez parlé en Allemagne, toute cette montée-là qui est tellement proche de nous, il y a un réel quand même enjeu en France par rapport aux élections qui vont arriver l'année prochaine. Donc je crois que effectivement, nous, on a souhaité créer ce spectacle pour alerter sur tout ce qui se passe actuellement dans nos pays européens et rappeler combien la liberté d'expression, la liberté de la presse aussi, qui est citée dans la pièce, comment à quel point c'est fondamental, parce qu'on va voir que, par exemple, pour Brognac, au fur et à mesure de son ascension, eh bien, on va voir comment les médias autour de lui vont se resserrer pour devenir finalement un seul média à son service. Et ça va aller très vite.
1: Vous avez en tête, Carole Ventura, les prochaines dates, les dates de ce spectacle. Est-ce que vous pouvez nous le dire? Et j'imagine que si on se rend sur le site du théâtre Créanova, on retrouve tout ça.
0: Oui, voilà. Alors, l'avant-première qui se joue en coprésentation avec le Centre culturel Jacques Franck, le jeudi 15 octobre à 20h, donc à Saint-Gilles, au Centre culturel Jacques Franck. Puis ensuite, le mardi 2 novembre au Centre culturel de Nîmes, dans le Viroinval. Nous jouerons ensuite les 9 et 10 décembre à la Maison du Peuple de Saint-Gilles. Saint-Gilles et nous reprendrons le spectacle à partir de février 2027, toujours à la Maison du Peuple de Saint-Gilles.
1: On vous retrouvera dans l'émission Décryptage en début d'année prochaine pour en parler et pour parler des 10 ans du magnifique théâtre que vous avez fondé et que vous co-animez avec vos comparses. Merci de nous avoir parlé de tout ça. On va écouter à nouveau quelques secondes de musique et on se retrouve, si vous voulez bien, pour parler de vous, Carole Ventura, tout de suite.

0: bienvenue à vous si vous nous rejoignez. Nous sommes toujours avec l'actrice Carole Ventura. Carole, votre biographie dit quelque chose d'assez rare. Vous avez vécu et travaillé sur 3 continents avec des artistes de disciplines et de cultures très différentes. Vous avez notamment fait un passage par l'Académie nationale d'art dramatique de Rome, l'équivalent, allez, de l'INSAS pour ce qui est de l'art dramatique. Quel souvenir général pour votre formation artistique, mais aussi en termes de vie, parce que c'est une tranche de vie. Rome, c'est pas rien, notamment pour les chrétiens ici qui écoutent cette antenne. Qu'est-ce que ça vous évoque? Vous y étiez au moment où Saint Jean-Paul II est décédé, par exemple, et qu'on est passé à Ratzinger. Qu'est-ce que vous pouvez en dire de cette époque-là de votre vie?
1: Moi, j'avais plus ou moins 20 ans quand je suis arrivée à Rome, donc dans la ville éternelle, dans la ville, voilà, pour moi la plus belle ville du monde. À 20 ans, c'est vrai que ça se mélange aussi avec l'âge de la grande jeunesse, l'âge de la découverte, et c'était déjà pour moi une très grande chance de vivre là-bas et de parler aussi une autre langue, parce que le fait de parler dans une autre langue, j'ai commencé à même écrire mes journaux intimes en italien. Parce que ça me permettait de prendre de la distance par rapport à mes émotions, par rapport à des choses que dans ma propre langue, j'aurais peut-être pas dit. D'ailleurs, j'ai retrouvé récemment ces carnets parce que ma maman les avait gardés et elle vient de déménager, elle m'a donné tous les cahiers et j'étais étonnée de les retrouver en italien. Donc c'est déjà voilà, un âge, 20 ans, où émotionnellement il y a beaucoup de choses dans la tête. Évidemment, pour moi, l'envie de devenir comédienne, l'entrée au conservatoire, mais aussi cette donnée de s'exprimer dans une autre langue. Ça m'a permis d'ailleurs au conservatoire de travailler particulièrement la voix. C'était beaucoup plus facile de faire un travail sur la voix dans une autre langue que dans ma propre langue.
0: Bon, on peut avoir l'image certaines fois d'une industrie du cinéma italienne qui aurait sa gloire derrière elle, même s'il y a quelques grands réalisateurs italiens encore aujourd'hui, mais ils se comptent quand même sur les doigts de demain. Qu'est-ce que vous avez pensé de cette industrie-là? Vous avez fait un peu de télévision. Est-ce que c'était un secteur difficile ou plutôt ouvert à la petite étrangère que vous étiez à l'époque?
1: Moi, je crois qu'au début, j'étais cataloguée comme la petite française, et puis petit à petit, j'avais tellement bien travaillé mon italien qu'on n'entendait plus mon accent, donc je pouvais jouer le rôle d'italienne. Mais bon, voilà, on le sait maintenant, on en a parlé suffisamment pour savoir que le monde du cinéma, comme le monde en général, mais voilà, c'est un domaine très très très patriarcal. Voilà, moi, c'est pas, on va dire, un univers dans lequel je sentais que j'allais pouvoir être très à l'aise. Donc oui, j'ai des expériences de cinéma, de télé en Italie qui sont des chouettes expériences comme comédienne. Mais voilà, j'ai très vite senti que c'était pas là où j'allais pouvoir développer mes projets sociétaux, personnels. Voilà.
0: Ça veut dire, si je comprends bien, qu'aujourd'hui, le fait que vous co-dirigiez un théâtre et donc une compagnie depuis quasiment 10 ans, l'anniversaire ce sera en 2027, c'est un peu une réponse à ça, c'est-à-dire la volonté d'être artiste, actrice, d'avoir quelque chose à dire et à incarner dans le monde, mais quand même tenter d'échapper à une forme d'industrie qui est dominée par des hommes et peut-être aussi par leurs désirs. C'est un peu simpliste de faire ce lien-là entre ce que vous êtes aujourd'hui.
1: Mais je crois que j'avais très envie de travailler sur mes projets personnels et de délocaliser le théâtre hors des théâtres. Je suis très inspirée par Jean-Paul Wenzel, qui est donc auteur, metteur en scène du théâtre du quotidien, qui dans les années 68 avait fait un grand succès à Avignon et qui s'est retiré de ce théâtre institutionnel pour aller à l'encontre des gens qui sont pas les gens qui vont habituellement dans le théâtre pour aller à leur rencontre. Voilà, exactement. Jean-Paul Wenzel, il vient d'une famille d'ouvriers, il écrivait beaucoup sur le monde ouvrier, et pour lui ces spectacles-là s'adressaient notamment aux ouvriers pour qu'ils se rendent compte de leurs propres conditions d'ouvriers. Et quand il voyait ses propres pièces jouées dans des grands théâtres, dans les mises en scène de Chéreau, avec des hommes en cravate et des femmes en vison. Il avait l'impression que c'était du voyeurisme. Et il s'est retiré donc des grandes scènes pour aller toujours travailler dans les villages, auprès des gens. Et son travail m'a vraiment marqué. Et je crois que, enfin voilà, je suis très influencée. Je donne aussi une influence au théâtre Créanova qui est très proche de tout ce courant du théâtre du quotidien.
0: Oui, parce qu'il y a quand même une dimension relativement élitiste aujourd'hui quand on va dans les salles de théâtre, en tout cas à Bruxelles. On sent bien que c'est une certaine partie de la population qui y va, malgré les efforts démesurés certaines fois de certains théâtres pour faire venir d'autres publics, via les scolaires notamment. On se rend compte qu'effectivement vous parvenez, vous, à faire ça en choisissant des thèmes forts et porteurs, à faire venir d'autres gens qui peuvent se sentir concernés par les histoires et par les thèmes que vous traitez et que vous racontez. C'est pas gagné, ça, quand même. Il y a effectivement peut-être une forme d'élitisme dans certains spectacles, mais il y a aussi peut-être un raté dans la possibilité de transmettre cet art-là qui, dans une société gouvernée par l'image aujourd'hui, ne plaît plus tant que ça aux masses populaires, puisque c'est de ça dont vous parlez.
1: Je crois que, voilà, en Belgique, il y a quand même des missions très claires, hein, pour lesquelles sont mandatés les centres culturels et les théâtres. Il y a un réel effort, il y a quand même de plus en plus une mixité, je trouve, qui va au théâtre par rapport à ce que j'ai pu voir, moi, quand j'avais 20 ans, en Italie, où là, vraiment, le théâtre n'était pas quelque chose du tout de populaire, mais voilà, était réservé à une certaine population. C'est ce que j'ai vécu, effectivement, en Italie. Et alors, à l'époque, j'avais créé, avec ma sœur, une compagnie qui allait jouer des poèmes dans les bars à vin.
0: Oui, le groupe de la cigale, semble-t-il, si j'ai bien lu entre les lignes de votre biographie. Ce qui est intéressant, c'est qu'après ça, vous êtes arrivé en Chine. Alors là, changement d'ambiance complètement. Et si en Italie, on a pu un peu vous prendre pendant un temps pour la petite française, j'imagine qu'en Chine, on se prend une flopée de clichés au visage quand on arrive en tant que jeune femme européenne.
1: Alors moi, en Chine, je suis arrivée comme l'italienne, puisque
0: voilà.
1: J'arrive en Italie.
0: C'est le changement constant d'identité. Et revenue en Europe, vous étiez la chinoise, j'imagine.
1: Oui, c'est ça. Alors, quand je suis arrivée en Chine, c'était vraiment le moment où il y a une réelle ouverture, un intérêt pour le théâtre européen. Et donc, je travaillais avec un théâtre chinois très ouvert sur les réalités, enfin sur les spectacles et les propositions européennes. Donc, c'était intéressant ensuite de créer en Chine des spectacles que je jouais en français, mais voilà, qui allaient être joués pour un public chinois, donc effectivement qui était surtitré. Mais c'était toujours un questionnement qu'est-ce que j'emmène, qu'est-ce que je vais faire découvrir, comment je vais le faire, puisque c'est un genre de théâtre, le théâtre qu'on pratique, qui pour la Chine, tout à fait nouveau, quoi.
0: Un passage ensuite par l'Amérique latine et puis Bruxelles. Voilà, à un moment, il fallait poser ses valises et créer un théâtre, et donc des spectacles tels que vous avez créé ce théâtre Créanova qui est à Saint-Gilles.
1: Oui, c'est ça le projet. Donc avec Luca Franceschi, c'était de créer une aventure théâtrale qui ne s'arrête jamais. Donc le théâtre Créanova, c'est notre compagnie. On a un lieu à Saint-Gilles qui est le lieu dans lequel on crée nos spectacles, mais c'est aussi un lieu dans lequel on propose des formations, des cours et des stages. On a actuellement plus de 12 cours. Voilà, ça fait beaucoup d'élèves et ça crée comme une famille théâtrale. Ça, c'est une... Voilà, pour nous, le théâtre, c'est une aventure théâtrale. C'est jouer, mais c'est aussi transmettre notre métier, notre passion. Je me rends compte, à chaque fois que je travaille comme pédagogue, à quel point ce travail-là de transmission nourrit le travail qu'on va faire quand on est nous-mêmes comédiens.
0: On va terminer tout à l'heure cette émission sur quelque chose de plus personnel. On a parlé d'engagement, de violence, de justice, de populisme, de confiance dans les autres et de joie. Et ça, c'est extrêmement important. La joie se partage. C'est le slogan de RCF. Et c'est vrai qu'il doit être appliqué au jour le jour. Chez vous, toutes ces questions croisent aussi une dimension qui est moins visible. Lorsqu'on regarde simplement votre carrière artistique, c'est peut-être la dimension spirituelle. Et j'aimerais bien qu'on en parle dans un instant, juste après ça. À tout de suite.

0: Vous écoutez toujours Plein Feu et nous sommes toujours avec la comédienne Carole Ventura. Ça va bien, Carole ?
1: Oui, merci.
0: Ça vous fait quoi d'être sur une radio chrétienne, dans une émission produite par une entité catholique, pour le coup ? Donc le C de RCF, je le rappelle, parce qu'on l'oublie souvent, c'est radio chrétienne francophone. L'idée, c'est d'être écuménique, et Catobel est plus axé catho, très ouvert aux autres sensibilités, mais il y a quand même un lien direct avec l'église catholique de Belgique et avec le Vatican en général. C'est pas rien. Qu'est-ce que ça vous fait de venir parler sur un média aussi... connoté, c'est pas neutre, dans le bon sens du terme, à mon avis, c'est pas neutre.
1: Eh bien, je suis contente d'être là, ça me fait très plaisir. Et puis, je viens vous parler de mon parcours, je viens de vous parler de mes projets et du prochain spectacle qui s'adresse à tous les publics et qui, effectivement, comme vous avez dit, transmet un message auquel je crois profondément. L'espoir ensemble, l'amour, voilà, quand mon fils me dit il vient de rentrer à l'école secondaire, maman, les murs sont gris, il y a une grille, c'est tout gris, pourquoi c'est tout gris, oui, c'est, je lui dis, on peut colorer tout ça avec l'amour qu'on va mettre dans le plaisir d'être avec nos copains, dans le plaisir d'étudier, voilà, je crois fortement en ces valeurs.
0: Vous êtes croyante?
1: Oui.
0: Et ça doit pas être forcément fréquent dans le milieu du théâtre.
1: Non, c'est vrai, mais moi je suis entourée par des gens du théâtre, mais j'ai beaucoup d'amis qui sont pas dans le milieu du théâtre, qui sont pas non plus dans le milieu chrétien.
0: Vous avez toujours eu la foi ?
1: Moi, j'ai grandi dans un village en France, dans un petit village dans lequel j'ai suivi des cours de catéchisme avec un prêtre qui était remarquable et qui était pour moi une référence, qui était toujours disponible et que on pouvait venir trouver. Et c'était la seule personne en fait avec qui nous, les enfants, on pouvait poser des questions métaphysiques. Et je pense que ça m'a beaucoup marqué, cette dimension communautaire que j'ai pu vivre dans ce groupe d'enfants avec ce prêtre quand on était petit, dans un espace qui était le lieu pour le lieu où on pouvait poser toutes nos questions, en fait.
0: La fréquentation de l'Évangile, ou en tout cas la conscience qu'il y a ce texte qui est là, qui dit des choses, en quoi ça peut aider à résister d'une façon ou d'une autre contre le populisme ou la violence ou le mensonge constant, qui sont les choses qui sont exposées et dénoncées dans le spectacle que vous présentez aujourd'hui?
1: Mais moi, je pense que c'est... En fait, quand j'étais petite, je ne comprenais pas très bien qu'est-ce que c'était le péché. Et puis, quand j'ai fait ma profession de foi, voilà, le prêtre m'a éclairé en disant, mais on pêche quand on manque d'amour. Et finalement, c'est si on revoit toutes nos actions dans la vie, on peut se dire, tiens, là, j'aurais pu faire autrement. Et alors, si on se rend compte que, et là, on va vite se rendre compte que c'est quand on a, on n'a pas assez donné d'amour à notre action, à notre aux personnes autour de nous ou à nous-mêmes, alors c'est à ce moment-là que ça n'a pas été très chouette, quoi.
0: Oui, les évangiles, ce sont des textes de civilisation dans lesquels la question de la violence est fréquente. Et la violence, c'est un sujet sur lequel vous travaillez beaucoup. Les violences sexuelles et sexistes, évidemment, et la violence, y compris sourde et sournoise, du populisme aujourd'hui. La réflexion sur la violence, elle s'impose, évidemment. Est-ce que la foi permet de tenter de la contrer au sein du monde, ou est-ce qu'elle est plus forte que tout ?
1: Oui, moi je crois que la foi, elle permet déjà d'avoir des moments où on va se recentrer et dans la prière, reprendre sa place d'être humain dans un monde très grand, mais dans lequel on a sa place. Et ça donne la foi, en fait. Ça donne la foi en l'avenir, je crois, la prière.
0: Je vais continuer de mettre les pieds dans le plat. On est là pour ça, c'est la fin de l'émission. Vous avez beaucoup travaillé donc sur la violence, je l'ai dit, notamment les violences sexistes et sexuelles. Vous avez aussi travaillé évidemment sur la question des abus. C'est compliqué ça, quand on est croyante, parce que l'institution, l'Église, à certaines fois, n'ont pas favorisé, mais mis sous le tapis un problème qui a pu exister en son sein. Est-ce que ça ébranle la foi ?
1: Ça perturbe, évidemment, ça perturbe. Moi, je travaille depuis des années sur le spectacle Classement sans suite. Quand on entend Voilà, quand on connaît, on sait à quel point l'Église a pu cacher des faits de pédocriminalité, mais ça, c'est très inquiétant. Alors voilà, on questionne pas tant sa foi, mais le fonctionnement de l'Église. Je m'interroge beaucoup sur la confession. Quand je parlais avec un prêtre qui me dit oui, mais moi, si un pédocriminel vient se confesser, je ne peux pas, je ne peux pas le dire. Donc, je sais qu'un enfant est en danger. Je peux essayer de le protéger, mais je peux pas faire grand chose. Oui, ça, ça me questionne beaucoup.
0: Pour revenir à votre métier, on se met quand même sans cesse dans la peau de quelqu'un d'autre. Je ne sais pas si c'est si précis que ça de le dire comme ça. On ne parle pas nécessairement du personnage, mais quand même, on est dans une forme d'empathie avec les autres, avec les personnages qu'on représente. L'empathie, là aussi, c'est une notion importante. J'imagine qu'il faut la développer quand on est actrice, comédienne.
1: Oui, bien sûr, on peut, si on commence à juger son personnage, ça va être difficile de l'interpréter. Donc, on passe constamment son temps à se mettre à la place des autres. C'est vrai que ça développe une capacité de comprendre pourquoi des personnes, enfin, pourquoi les autres, ils vont pas réagir comme nous. Et je pense que ça, c'est une compétence que notre métier nous apprend à développer. Et moi, je sens que ce métier et là m'apprend beaucoup de patience.
0: Merci Carole Ventura, merci beaucoup d'avoir été mon invitée dans Plein Feu. À bientôt.
1: Merci.
0: Carole Ventura, je rappelle que vous êtes directrice du théâtre Créanova, comédienne, autrice et metteur en scène. Et donc pour découvrir cette nouvelle création, Une époque formidable, Alain-Victor Brognac, histoire d'une carrière fulgurante, plusieurs rendez-vous sont déjà annoncés. Le 15 octobre à 20h au Centre culturel Jacques Franck. Et puis d'autres dates qu'on peut retrouver sur le site de Créanova. Une pièce, je le rappelle, de Luca Franceschi, interprétée par 5 comédiens. Dont vous, Carole Ventura. Merci à vous, chers auditeurs et auditrices, de nous avoir suivis. Vous étiez à l'écoute de Plein Feu, une émission de Catobel sur les antennes locales de RCF en Belgique francophone. À très bientôt.

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1: C'est le matin sur RCF et bien sûr, c'est le matin pour chacun d'entre vous également. Vous êtes invités à commencer cette journée dans la louange sur RCF. Et aujourd'hui, pour aider votre louange et pour accompagner toutes vos activités matinales, c'est la communauté de Thésée qui vous accompagne, les frères, mais aussi bien sûr leurs très très nombreux visiteurs, tous ces musiciens qui les aident à faire de leur célébration de grands moments de prière et de louange. Nous vous souhaitons bien entendu une excellente journée à tous.

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1: Sur RCF, c'est dans la louange et l'action de grâce que nous commençons nos journées. Et pour cette louange de l'aube, aujourd'hui, nous allons être accompagnés par les frères de Thésée. Bien sûr, les frères de Thésée réunis dans de grandes assemblées avec tous leurs visiteurs et les nombreux musiciens qui viennent les accompagner dans leurs prières. Quant à nous, nous vous souhaitons sur RCF une excellente journée.

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1: Et sur RCF, ce sont les frères de Thésée qui nous accompagnent durant cette louange de l'aube, des refrains, des chants que vous connaissez certainement et que vous pouvez reprendre durant toutes vos activités matinales. Des activités matinales placées donc sous le signe de l'action de grâce ce matin sur RCF et nous vous souhaitons bien sûr une excellente journée.

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1: Notre louange de l'aube va se terminer ce matin avec encore des chants de la communauté de Thésée, des chants évidemment que nous connaissons largement, surtout ici à Bruxelles. Et puis nous allons bien sûr terminer cette louange de l'aube par un Notre Père. Que votre journée soit splendide, belle et placée sous la bénédiction du Seigneur.

0: Bonjour à tous, bon week-end sur RCF Notre-Dame. Il est 6h30.
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0: J'espère que votre nuit s'est bien passée. Merci de débuter avec nous ce samedi 10 octobre. Nous fêtons aujourd'hui un missionnaire du 19e siècle, évangélisateur de l'Afrique centrale, Saint Daniel de Comboni. Plus de détails tout à l'heure à 6h45 avec Isabelle Delaunay dans le Saint du Jour. Et avant de revenir sur le destin de Maximilien d'Autriche au Mexique dans ce jour dans l'histoire, place à votre météo. Le soleil domine sur l'ouest et près de la Méditerranée, alors que les nuages s'installent sur le nord et le sud-ouest avec quelques pluies. Le Mistral souffle jusqu'à 60 km/h sur le sud-est. On passe la Belgique, les nuages sont de plus en plus nombreux au fil de cette journée. Les températures, ce matin, de 9 à Lille jusqu'à 16 à Bordeaux. On relève ce matin 12 à Paris, Dijon et Lyon. Les températures pour ce samedi après-midi, 15 degrés à Charleville-Mézières, Lille et Rouen. Il fera 16 à Rennes et Saint-Étienne. 17 degrés cet après-midi à Paris, Tours, Dijon, 18 à Lyon, 19 à Bordeaux, 20 à Toulouse, 22 à Montpellier, Marseille et Ajaccio. On clôture avec les températures en Belgique, 14 degrés aussi bien à Bruxelles qu'à Liège. Et pour ouvrir votre matinale, place à l'histoire, nous partons au Mexique.
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0: Aujourd'hui, nous sommes le 10 octobre. Relié par avion Toulouse à Saint-Louis du Sénégal, c'est l'exploit réalisé par Jean Mermoz et Élisée Négrin à bord d'un Latéco Air 26. Il s'envole le 10 octobre 1927. Ils mettront 23h30 pour parcourir les 4470 km.
3: Vous avez devant vous le peuple de Paris. Et derrière ce peuple, il y a toute la France qui applaudit à votre succès.
0: Par la suite, Jean Mermoz effectuera la première traversée de l'Atlantique Sud en 1930, permettant d'établir la liaison aérienne France-Dakar-Amérique du Sud. Il disparaîtra à bord de son avion, la Croix du Sud, en 1936. Il s'appelle Maximilien. Il est archiduc. C'est le frère de l'empereur d'Autriche François-Joseph. Sur proposition de Napoléon III, il accepte le 10 octobre 1863 de devenir l'empereur du Mexique.
4: Maximilien pourrait réaliser son rêve, devenir un monarque libéral. De l'autre côté de l'océan, l'avenir est à lui. Maximilien va réfléchir longuement à la proposition de Napoléon III. Maximilien peut-il faire confiance à Napoléon? Pourquoi ce dernier ne nomme-t-il pas un gouverneur français? Et le peuple mexicain? Veut-il de Maximilien comme empereur? Le trône du Mexique rappelle à Maximilien son poste de gouverneur de la Lombardie. Une fois qu'il aura signé la convention proposée par Napoléon, il ne pourra plus revenir en arrière.
0: Extrait d'un documentaire d'Arte. L'histoire se terminera en 1867. Lâché par l'armée française, Maximilien est battu par l'armée républicaine mexicaine et fusillé le 19 juin 1867. Après la libération, en cette année 1945, la France juge les responsables de la collaboration comme Joseph Darnand, le chef de la milice française et secrétaire général au maintien de l'ordre du gouvernement de Vichy.
5: Dans une salle du palais de justice de Paris, le glaive de la loi va trancher. Trancher des têtes. Car pour un Darnand qu'on juge, il ne peut y avoir d'autre sentence. Devant le président Montgibault, Darnand pourra verser des larmes. Elles n'effaceront pas le sang des maquisards assassinés, des résistants torturés, des patriotes fusillés, inscrits à l'actif du déménageur de Nice. La cour n'a fait que confirmer l'arrêt du peuple de France, la mort.
0: Héros de la Première Guerre mondiale et de la campagne de France de 1940, Joseph Darnand s'engage dans la Waffen-SS en 1943. Il est fusillé le 10 octobre 1945.
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0: La culture, à présent, avec la disparition le 10 octobre 1963 d'Édith Piaf, surnommée à ses débuts la Môme Piaf, est à l'origine de grands standards de la chanson, comme La vie en rose, Non, je ne regrette rien, Milord ou encore L'hymne à l'amour. Elle acquiert une renommée internationale, mais sa fin de carrière est rendue difficile par de graves problèmes de santé.
6: Je n'ai pas peur de la mort. J'y ai pensé, je l'ai accepté, ça avait dû arriver. Enfin, je pense que j'étais prête aussi.
0: Édith Piaf évoquant la mort un an avant sa disparition, à l'âge de 47 ans.

L'hymne à l'amour pour refermer ce jour dans l'histoire sur RCF Notre-Dame, c'était Édith Piaf. Il est 6h35, dans un instant nous allons nous intéresser à l'école de la synodalité, une formation des facultés Loyola à Paris. Et puis juste avant 7h10, nous accueillerons Isabelle Delaunay pour le Saint du jour. Nous fêtons ce matin Saint Daniel le Comboni. Très bon réveil à toutes et à tous.

0: L'Orienté Star avec son album Lumière. Nous écoutions Rêverie. Il est 6h38.
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0: Les facultés Loyola à Paris proposent une nouvelle formation, l'école de la synodalité. Lucie Lafleur, bonjour.
2: Bonjour.
0: Vous êtes coordinatrice de cette formation. C'est quoi la synodalité ?
2: Alors, selon les mots du pape François, la synodalité, c'est le chemin que Dieu attend de l'Église du troisième millénaire. Si on parle autrement, c'est un chemin de renouveau spirituel en remettant Dieu au centre de toutes nos actions et de toutes nos actions pastorales, et aussi un chemin de réforme structurelle. Et le pape Léon, lorsqu'il est venu parler aux évêques à Lourdes, il y a quelque temps, il parle de style synodal pour porter la mission. Il invite à être audacieux, créatif, dans un style synodal, c'est-à-dire pour que l'Église soit plus participative, plus missionnaire et capable de marcher avec toute personne pour annoncer l'Évangile.
0: À qui s'adresse cette formation ?
2: Alors notre formation, elle s'adresse à des équipes qui sont sur le terrain, qu'elles soient à la fois des équipes paroissiales, des équipes diocésaines ou même des communautés religieuses ou des équipes d'associations et mouvements de fidèles. Notre idée, c'est de ne pas former peut-être des personnes isolées, mais des équipes qui peuvent directement apporter une transformation sur leur terrain de mission.
0: Lucie Lafleur, comment se déroule cette formation et qui la propose ?
2: Alors, qui la propose ? C'est un partenariat inédit entre quasiment l'ensemble des universités catholiques en France, des instituts de théologie en France, ainsi que le Collège des Bernardins et l'Institut de formation de la communauté Saint-Martin. Donc c'est ce partenariat inédit, c'est un signe fort et un appel à la conversion synodale. Et il se déroule à la fois en mêlant trois dimensions, une dimension théologique avec des enseignements de qualité universitaire, à la fois une dimension spirituelle en entrant dans une dynamique de relecture et de discernement communautaire, et à la fois une dimension pastorale où chaque équipe est invitée à venir avec une problématique, une initiative à déployer concrètement sur son lieu de mission. Et pour cela, chaque équipe sera accompagnée par un tuteur, parce qu'on a vraiment besoin que le style synodal demandé par le pape Léon s'incarne sur le terrain. Donc c'est un parcours de formation qui mêle à la fois une dimension théorique pour mieux comprendre et mieux être capable d'expliquer ce qu'est la synodalité, et à la fois une dimension pratique pour la vivre sur son lieu de mission.
0: Comment s'inscrire ?
2: Alors, c'est très simple, il faut s'inscrire sur le site internet des facultés Loyola. Vous pouvez taper « certificat universitaire de l'école de la synodalité » sur les facultés Loyola. Et il faut déposer un dossier de candidature parce qu'on demande que les équipes puissent répondre à trois critères. Le premier, c'est d'être une équipe, c'est à partir de trois personnes. La deuxième, c'est de venir avec un projet, une initiative, une problématique à déployer pour s'assurer qu'on puisse vraiment percevoir les fruits de ce parcours de formation. Et le troisième, c'est d'être envoyé par une autorité ecclésiale, par sa communauté.
0: Lucie Lafleur, merci. L'école de la synodalité, c'est la nouvelle formation des facultés Loyola Paris.
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0: Très bon week-end à toutes et à tous à l'écoute de RCF Notre-Dame. Il est 6h42. La communauté juive vient de célébrer les grandes fêtes de Tishri. Constance Gruppner revient maintenant sur Shmini Atzeret, une fête qui invite au repos avant de repartir danser. Voici une fois n'est pas coutume.
5: Bonjour, c'est Constance Gruppner pour Une fois n'est pas coutume, en partenariat avec RCF Notre-Dame et RCJ. Ouf, le plus dur est passé, le régime peut enfin commencer. Voilà ce que se disent beaucoup de nos compatriotes juifs depuis le 5 octobre. Si, la faute au mois de Tishri et à toutes les fêtes. D'après Iris Ingber-Peskin, une diététicienne israélienne, on peut prendre jusqu'à 4 kilos en 3 semaines. C'est énorme. Bah oui, entre les deux dîners de Rosh Hashanah, le dîner de veille et de rupture du jeûne de Kippour, les 7 jours de Sukkot et les bonbons de Simrat Torah, rien que de le dire, on sent que ça pèse. Alors dans ce mois chargé, quand arrive la fête de Shmini Atzeret, après Sukkot, elle fait du bien. Shmini signifie huitième et Atzeret a plusieurs sens en hébreu, dont s'arrêter de faire quelque chose. Mais il y a aussi l'idée de rassemblement. En hébreu biblique, ce mot a pris le sens de fête de clôture. Dans le livre des Nombres, il est écrit « Le huitième jour, vous aurez une assemblée solennelle ». Shmini Atzeret va de pair avec Simrat Torah. En Israël, elles sont fêtées le même jour. Cette année, c'était le samedi 3 octobre. En diaspora, les deux fêtes sont distinctes et se succèdent, les deux faces d'une même fête. Après les 3 semaines intenses entre Rosh Hashanah et Sukkot, vécues dans l'intimité de Dieu, difficile de se quitter du jour au lendemain. Alors, selon une image de la tradition rabbinique, l'Éternel leur dit « Restez encore un peu avec moi ». Un détail m'a surpris. À Rosh Hashanah, le chauffard est sonné. À Kippour, on jeûne. À Sukkot, on prend ses repas dans une cabane. À Shmini Atzeret, rien. Pas de comportement particulier. Un jour ordinaire. Pourtant, c'est un jour de fête chômée. Bizarre, non? Alors pourquoi? À l'époque du Temple de Jérusalem, des offrandes étaient prescrites. Depuis sa destruction, plus de sacrifices rituels. Le Razan, le chantre d'une synagogue, m'a proposé cette lecture. Une journée pour soi, un vrai temps de repos. Les prières et les mitzvot habituelles restent bien sûr au programme. Retrouve-t-on une fête équivalente de congé couplée en plus à une fête de la joie dans le christianisme et l'islam? J'ai eu beau chercher et demander autour de moi, non, c'est assez spécifique au judaïsme. J'ai donc ma petite théorie. Si en Israël, les juifs fêtent Shmini Atzeret et Simrat Torah le même jour, certains disent que c'est parce que les sages ne savaient pas quoi faire. Ils ont donc décidé qu'il fallait danser avec la Torah pour se connecter à l'Éternel. Et ce dernier, dans sa grande bonté, accorde 24 heures à la diaspora pour reprendre des forces. Il faut bien ça pour repartir danser avec les rouleaux du livre sacré. Cette danse, j'y vois aussi une célébration de la vie, si sacrée dans le judaïsme. Alors je veux dédier cette chronique à toutes les victimes et les survivants du 7 octobre. Leur mémoire et leur résilience nous obligent à nous de faire vivre la lumière dans ce monde si obscur. We will dance again and forever.

0: Une fois n'est pas coutume, avec Constance Gruppner, à retrouver chaque samedi matin sur RCF Notre-Dame. Il est 6h45.
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0: Et il est l'heure de retrouver Isabelle Delaunay. Bonjour Isabelle.
2: Bonjour, en ce 10 octobre, nous fêtons selon le calendrier civil les Guilains et les Guilaines, fêtés hier dans le calendrier romain. Saint Guilain fut au 7e siècle l'apôtre du Hainaut, l'actuelle province de l'ouest de la Belgique. Il est aussi le fondateur de la ville de Saint-Guilain, près de Mons. Nous fêtons aussi un missionnaire du 19e siècle, Saint Daniel Comboni, canonisé en 2003 par Jean-Paul II. C'est le fondateur des missionnaires comboniens. Daniel Comboni fut un missionnaire prophétique, avec un dynamisme et un courage hors du commun. Ce prêtre italien a consacré sa vie à l'évangélisation de l'Afrique centrale, et son vœu le plus cher était de former de jeunes Africains qui deviendraient eux-mêmes les évangélisateurs de leurs frères. Il prit modèle sur les missions étrangères de Paris. En 1877, il fut nommé vicaire apostolique de l'Afrique centrale, dont le siège était à Khartoum, la capitale de l'actuel Soudan. Les difficultés furent très nombreuses, maladies, famine, esclavage, sans oublier les calomnies. Éprouvé par la fatigue, les morts nombreuses de ses frères et sœurs missionnaires, Daniel Comboni tombe malade et meurt à 50 ans. C'est à la même époque que Bakita est enlevé à l'âge de 7 ans dans son village pour être esclave dans le sud du Soudan. Aujourd'hui, les Comboniens ont élu pour la première fois un prêtre éthiopien à leur tête. Premier Africain à exercer cette responsabilité. Et ils sont présents non seulement en Afrique, mais aussi en Amérique latine, sans oublier le vieux continent, et spécialement la France.
0: Et oui, merci Isabelle Delaunay, on vous retrouve demain matin. Vous écoutez RCF Notre-Dame, dans quelques instants à 6h50, vous retrouverez comme chaque jour la prière du matin.

Un extrait de la bande originale du film de Claude Sautet, Les choses de la vie, une musique composée par Philippe Sard. Très belle journée à toutes et à tous. Vous avez choisi RCF Notre-Dame, il est 6h50, c'est l'heure de la prière du matin. Dans quelques instants, vous retrouverez Monique Bojard pour la méditation de l'Évangile. Ce matin, l'Évangile selon Saint-Luc au chapitre 11, les versets 27 et 28. Heureuse la mère qui t'a porté en elle plutôt que ceux qui t'écoutent la parole de Dieu.

Comme Jésus disait cela, une femme éleva la voix au milieu de la foule pour lui dire « Heureuse la mère qui t'a porté en elle et dont les seins t'ont nourri. » Alors Jésus lui déclara « Heureux plutôt ceux qui écoutent la parole de Dieu et qui la gardent. »

Une femme proclame bienheureuse la mère de Jésus. En soi, cela n'a rien d'étonnant, surtout à l'époque. D'ailleurs, aujourd'hui encore, nous disons la Vierge Marie bienheureuse. Mais pourtant, Jésus proteste, et en une phrase cinglante, rappelle à la femme que l'essentiel est ailleurs. Heureux plutôt ceux qui écoutent la parole de Dieu et qui la gardent. Ce faisant, Jésus opère trois déplacements. D'abord, il décentre l'attention que la femme porte sur sa personne vers Dieu, vers l'écoute de sa parole. Comme toujours, Jésus ne retient pas l'attention pour lui-même, mais il renvoie vers le Père. Ensuite, en donnant la priorité à l'écoute de la parole de Dieu, il dit que la vocation d'une femme ne se confond pas avec la maternité. C'est révolutionnaire à l'époque et nous rappelle l'évangile de Marthe et Marie. La meilleure part, la seule chose nécessaire pour les femmes comme pour les hommes, c'est l'écoute de la parole de Dieu. Enfin, dans la même phrase lapidaire, Jésus formule une deuxième exigence pour ses disciples. Il s'agit de garder la parole. Dans la Bible, écouter est toujours un verbe actif. Il ne s'agit pas d'écouter d'une oreille distraite, mais d'entendre réellement ce que l'autre avec un petit a ou l'autre avec un grand a nous disent. L'écoute se situe donc toujours dans une relation. Nous savons bien que nous écoutons mieux ceux que nous aimons que ceux qui nous sont indifférents. Et lorsque nous aimons vraiment quelqu'un, nous arrivons à capter ce qui lui tient à cœur, bien au-delà des mots et des gestes. Jésus nous invite à partager sa relation filiale avec Dieu. C'est dans une telle relation que nous pouvons entendre dans cette parole qui nous vient désormais de loin des leçons de vie pour aujourd'hui.

Notre Père, qui es aux cieux, que ton nom soit sanctifié, que ton règne vienne, que ta volonté soit faite sur la terre comme au ciel. Donne-nous aujourd'hui notre pain de ce jour. Pardonne-nous nos offenses, comme nous pardonnons aussi à ceux qui nous ont offensés. Et ne nous laisse pas entrer en tentation, mais délivre-nous du mal, car c'est à toi qu'appartiennent le règne, la puissance et la gloire, pour les siècles des siècles. Amen.

0: Chante, chant de la communauté de l'Emmanuel, heureux, bien heureux pour refermer la prière du matin. Monique Beaujard avait préparé la méditation de l'Évangile. Ce matin, l'Évangile selon Saint-Luc au chapitre 11, les versets 27 et 28. Sur RCF Notre-Dame, voici à présent l'Angélus.
1: L'ange du Seigneur apporta l'annonce à Marie.
2: Et elle conçut du Saint-Esprit. Je vous salue Marie, pleine de grâce. Le Seigneur est avec vous. Vous êtes bénie entre toutes les femmes, et Jésus, le fruit de vos entrailles, est béni. Sainte Marie, Mère de Dieu, priez pour nous, pauvres pécheurs, maintenant et à l'heure de notre mort.
1: Voici la servante du Seigneur.
2: Qu'il me soit fait selon votre parole. Je vous salue Marie, pleine de grâce. Le Seigneur est avec vous. Vous êtes bénie entre toutes les femmes, et Jésus, le fruit de vos entrailles, est béni. Sainte Marie, Mère de Dieu, priez pour nous pauvres pécheurs, maintenant et à l'heure de notre mort.
1: Et le Verbe s'est fait chair.
2: Et il a habité parmi nous. Je vous salue Marie, pleine de grâce. Le Seigneur est avec vous. Vous êtes bénie entre toutes les femmes, et Jésus, le fruit de vos entrailles, est béni. Sainte Marie, Mère de Dieu, priez pour nous pauvres pécheurs, maintenant et à l'heure de notre mort.
1: Priez pour nous, Sainte Marie, Mère de Dieu,
2: afin que nous soyons rendus dignes des promesses du Christ.
1: Daignez, Seigneur, répandre votre grâce dans nos âmes, afin qu'ayant connu par la voix de l'ange l'incarnation de votre Fils Jésus-Christ, nous puissions parvenir par sa passion et par sa croix à la gloire de sa résurrection, par le même Jésus-Christ, votre Fils, notre Seigneur. Amen.
0: Sur RCF Notre-Dame, c'était la prière de l'Angélus. Dans un instant, il sera 7h, nous ferons un nouveau point sur vos conditions météo pour ce début de week-end en ce 10 octobre.
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0: Quels sont les gestes incontournables dans la foi chrétienne? La réponse dans quelques instants avec Pauline de Torsiac et son invité. Et puis tout à l'heure à 7h20, nous serons dans le département de l'Isère, à Vif, pour découvrir le musée Champollion qui fête ses 5 ans. Mais pour l'heure, je vous propose de faire un nouveau point sur vos conditions météo pour ce samedi. Le soleil domine sur l'ouest et près de la Méditerranée, alors que les nuages s'installent sur le nord et le sud-ouest avec quelques pluies. Le Mistral souffle jusqu'à 60 km/h dans le sud-est. On passe à la Belgique, les nuages sont de plus en plus nombreux au fil de cette journée. Les températures température ce matin. De 9 à Lille jusqu'à 16 à Bordeaux avec 12 degrés relevés ce matin à Paris, Dijon et Lyon. Les températures pour ce samedi après-midi, 15 degrés à Charleville-Mézières, Lille et Rouen. Il fera cet après-midi 16 du côté de Rennes et de Saint-Étienne, 17 à Paris, Tours et Dijon, 18 degrés pour votre après-midi place Bellecour à Lyon, 19 à Bordeaux, 20 à Toulouse, 22 du côté de Montpellier, de Marseille et d'Ajaccio. Pour la Belgique cet après-midi, 14 degrés aussi bien à Bruxelles qu'à Liège. Quels sont les gestes incontournables dans la foi chrétienne ? Réponse avec Pauline de Torsiac et son invité. Voici le béaba du christianisme.
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9: Bonjour à tous. Faire un signe de croix en entrant dans une église, se mettre debout pour l'évangile, s'asseoir pendant les lectures, s'agenouiller au moment de la consécration, s'incliner devant l'autel. Pour beaucoup de chrétiens, ces gestes font partie de la pratique habituelle. D'autres les découvrent, les imitent, sans toujours en connaître vraiment le sens ou se demandent même s'ils sont vraiment obligatoires. Alors pourquoi la foi ? Eh bien, passe-t-elle aussi par le corps ? Ces attitudes sont-elles de simples traditions ou expriment-elles quelque chose de profond, d'où viennent-elles, que disent-elles de notre relation à Dieu et de la manière dont l'Église célèbre la liturgie. On en parle dans le béaba du christianisme sur RCF Notre-Dame avec Xavier Accard, rédacteur en chef culture à la vie, auteur du livre « Comprendre et vivre la liturgie », c'est aux éditions Plon.
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9: Xavier Accard, bonjour.
11: Bonjour Pauline.
9: Alors quand on entre dans une église, Xavier, le premier geste que beaucoup font est le signe de croix, c'est un peu l'incontournable. D'où vient-il et pourquoi est-il devenu le geste chrétien par excellence ?
11: Au premier siècle de l'église, on s'inscrivait un peu dans la continuité du livre d'Ézéchiel, où il était dit qu'on inscrirait sur le front des élus, Dieu inscrirait sur le front des élus un tav. Un tav, c'est une lettre hébreu qui a la forme du tau, vous savez, cette espèce de croix franciscaine. Donc ce signe a pris vraiment le sens de consécration au Christ, et plus tard est venu le grand signe de croix, puisqu'à l'origine c'est vraiment un signe de croix, notamment sur le front ou sur la bouche, comme d'ailleurs on le retrouve encore avant l'évangile ou lors du baptême. Et puis ensuite, d'abord en Orient, puis vers le XIe siècle en Occident, est apparu le grand signe de croix qui va du front au nombril et d'une épaule à l'autre, et qui manifeste une sorte de oui au crucifié, de procession de foi, et qui a été associé à différentes invocations, mais notamment à l'invocation trinitaire, au nom du Père, du Fils et du Saint-Esprit. Et en fait, ce signe de croix qu'on fait en entrant dans une église nous rappelle notre baptême où on a été donc signé sur le front, mais aussi on a été plongé dans la mort et dans la résurrection du Christ, au nom du Père, du Fils et du Saint-Esprit. Et c'est pour ça qu'on fait ce signe de croix en entrant, avec un peu d'eau du bénitier. En fait, ça nous rappelle l'entrée de l'Église, nous rappelle aussi notre entrée spirituelle dans l'Église lors de notre baptême.
9: C'est un geste d'adhésion en quelque sorte.
11: Oui, à la fois d'adhésion, un acte de foi, on peut dire, et en même temps une profession de foi, puisqu'on peut le faire aussi aux yeux du monde. C'est un acte qui a une grande force. Certains spirituels disent que c'était quelque chose de très fort, notamment contre des attaques du démon, par exemple. Enfin, c'est une profession de foi par le geste, en fait.
9: Alors, sur RCF Notre-Dame, on parle justement avec vous, Xavier Accard, des gestes dans la foi chrétienne. Pourquoi, Xavier, dans le christianisme, on attache autant d'importance finalement au corps, dans la prière ? Après tout, ça pourrait être simplement intellectuel, tout pourrait se passer dans la tête.
11: Eh bien, parce que tout simplement, le christianisme, c'est une religion, d'incarnation, où la personne est vraiment complètement unifiée, âme, corps, esprit. Et dès les premiers pères de l'Église, on insistait beaucoup sur le fait que autant le corps, les mouvements du corps peuvent exprimer les mouvements de l'âme, autant les mouvements du corps peuvent aussi faire rentrer l'âme dans un mouvement de piété, d'adoration, de bénédiction. D'ailleurs, il y a des, à la fin des traités sur la prière d'Origène, par exemple, ou d'autres pères, il y a des petits, ou de Tertullien, je crois qu'il y a des petits annexes en fait, qui nous disent le sens et l'importance de faire tel ou tel geste.
9: Alors, Xavier Eckert, pendant la messe, je le disais en introduction, on alterne les positions, on est assis, parfois on est debout, à genoux. Qui a fixé ces attitudes, ces anciens, ces rites ?
11: Alors, ces attitudes, comme beaucoup de choses dans la liturgie, s'enracinent vraiment dans la Bible, où on parle de position de la prière. On voit des gens debout, à genoux, assis. Et en fait, c'est vrai que cette tradition biblique a été reprise par les premiers chrétiens, les pratiques de l'Église primitive. Et très tôt, on voit des consignes, d'ailleurs, qui sont dites parfois venir des apôtres eux-mêmes. Donc, on le trouve dans des textes comme les constitutions apostoliques. Et on voit que voilà, il est recommandé de se tenir debout. Enfin, on va en reparler, mais de se tenir debout le dimanche et dans le temps pascal, ne pas s'agenouiller, de se tourner vers l'Orient. Ça, c'est l'orientation rituelle est aussi quelque chose de très important dans le christianisme ancien et qui est toujours d'ailleurs valable. Voilà, et pendant des siècles, en fait, ces mouvements ont eu peut-être plus d'importance. C'est vrai qu'avec l'introduction des bancs dans les églises au XVIIe siècle, on est devenu un peu plus passif, peut-être, en s'asseyant comme ça et en favorisant la position assise. Mais il y a énormément de gestes qui nous sont prescrits. D'ailleurs, la présentation générale du missel romain actuel harmonise nos positions et nous recommande d'être debout dans tel moment de la messe, d'être à genoux dans tel moment de la messe, voilà, et il appelle même un diacre ou une personne à donner des signaux, finalement, pour que tout le monde puisse être à l'unisson.
9: Alors justement, on va commencer par la position debout. Pourquoi on est quand même globalement debout pendant la messe ? Pourquoi est-elle si présente, cette position debout ? Je pense notamment à l'évangile, à la prière eucharistique.
11: Oui, alors la position debout, est, là aussi, on la retrouve dans la Bible, hein, c'est vraiment la grande position de la prière, peut-être parce que ça marque que l'homme est un trait d'union entre le ciel et la terre. C'est vrai que c'est une position qui marque la verticalité, qui est un peu le propre de l'homme, puisque les animaux ont tendance à marcher à quatre pattes et à être horizontal. Mais cette position, en fait, a pris un sens évidemment beaucoup plus profond avec la résurrection du Christ, puisque le terme qu'on traduit par résurrection pourrait se dire relèvement, en fait. Et d'ailleurs, le Christ lui-même, souvent, quand il guérit les impotents, dit « Lève-toi, lève-toi et marche ». Donc, la position debout, ça manifeste notre état de ressuscité avec le Christ. C'est aussi une position d'attente du retour du Christ, en fait, une position eschatologique d'attente du retour du Christ qui est vraiment très présent qui devrait être en tout cas très présent dans la liturgie. Alors on la retrouve, on se lève par exemple après les premières lectures et avant l'évangile pour aussi manifester cette espèce d'attention, on est prêt à répondre à la parole, on est attentif et on est prêt à y répondre. Voilà, une promptitude, ça symbolise à ce moment-là une promptitude à agir.
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9: Alors, sur RCF Notre-Dame, on évoque justement les gestes dans la foi chrétienne, notamment à la messe, avec vous, Xavier Eckert. Vous êtes rédacteur en chef culture à la vie. Vous avez écrit le livre « Comprendre et vivre la liturgie » aux éditions Plomb, où vous décryptez justement tous ces gestes. On s'assoit aussi à la messe, c'est pour se reposer, c'est pas. Est-ce que ça a un sens au-delà de se reposer ?
11: Alors peut-être que la posture assise, d'ailleurs, est la moins évidente des trois grandes postures. Elle est d'ailleurs même parfois un peu contestée, mais c'est vrai qu'elle peut revêtir un sens spirituel et peut-être même un sens spirituel, me semble-t-il, un peu différent à chaque moment de la messe. Lors de l'écoute de la parole, c'est la position de l'écoute par excellence, c'est la position de. Vous savez, dans l'épisode de Marthe et Marie, dans l'Évangile, on dit que Marie se tenait assise aux pieds du Seigneur pour écouter sa parole. Donc vraiment, c'est vrai que c'est une position de détente et d'écoute. Ensuite, lors de l'offertoire, ça peut nous faire penser à une deuxième signification de l'assise, qui est très fort, notamment chez les Pères du désert. C'est l'idée de s'asseoir pour durer dans la prière, en fait. Il y a l'expression « faire le siège de Dieu ». D'ailleurs, le terme « ézikia », qui a donné l'ézikiasme, qui est la grande spiritualité orthodoxe, vient aussi de cette racine d'asseoir. Donc on s'assoit comme une montagne, on attend dans sa cellule et on prie, on attend voilà, on dure dans la prière.
9: La prière, la méditation.
11: Voilà, exactement, qu'on retrouve. Et puis la troisième signification, c'est en fait la dignité royale retrouvée. Saint Paul dit que Dieu nous a fait asseoir dans les cieux avec le Christ. Et c'est vrai que quand on a communié, quand on vient de communier au corps et au sang du Christ, on devient un tabernacle nous-mêmes, on est intimement unis au Christ, on est associé à sa vie en quelque sorte, et le fait d'être peut-être assis pour prendre un temps de silence après que tout le monde ait fini de chanter, eh bien c'est aussi manifester voilà, c'est qu'on est assis avec le Christ et qu'on se tient en sa présence, en silence.
9: Alors, il y a aussi le fait de se mettre à genoux pendant la consécration, et même pour certains, après la communion, certains s'assoient, mais certains se mettent à genoux. Quel est le sens spirituel de cette attitude ?
11: Alors là aussi, c'est une attitude très ancienne qu'on retrouve
9: qui revient en force aujourd'hui.
11: Dans l'Ancien Testament, oui, qu'on voit même le Christ adopté à Gethsémani dans certains évangiles synoptiques. Mais c'est vrai que l'homme moderne a un peu de mal avec cette position, c'est la moins naturelle en fait, et puis ça renvoie toujours à une idée de un peu de servilité, on dit mais non, on est assez adulte, il faut se tenir debout, mais je pense que c'est vraiment une mécompréhension de ce qu'est l'agenouillement que la présentation générale du missel romain recommande, notamment au moment de la consécration. Benoît XVI disait que c'est d'abord une profession de liberté, parce qu'on ne s'agenouille que devant le Christ par adoration. En fait, s'agenouiller, c'est dans un premier sens. Le genou chez les Hébreux en fait signifie la force, donc plier le genou c'est reconnaître un plus haut que nous, un plus grand que nous, c'est reconnaître qu'on tient en fait toute notre vie, notre être de Dieu en fait. Donc c'est une position d'adoration, mais celui qui s'agenouille devant Dieu refuse de s'agenouiller devant tout homme en fait. Donc en cela c'est une profession de liberté. Et puis surtout je crois qu'il faut en avoir conscience, comme le dit là aussi Benoît XVI magnifiquement, on s'agenouille devant un Dieu qui s'est d'abord agenouillé devant nous pour laver nos pieds sales. Il fait bien entendu référence au lavement des pieds de Jésus, de ses disciples au moment de la dernière scène. Et en fait, s'agenouiller, c'est finalement rentrer dans ce mouvement d'humilité, de kénose, comme on dit, c'est-à-dire un peu d'anéantissement du Christ qui s'est vidé de lui-même, enfin qui est descendu, qui a pris notre condition d'esclave et accepté de mourir sur la croix pour nous sauver. Donc c'est rentrer dans ce mouvement de don et d'abaissement.
9: J'ai une dernière question rapidement, Xavier Accart. Est-ce qu'il y a on vient d'évoquer pas mal de gestes ou d'attitudes, mais est-ce qu'il y a des attitudes qui sont obligatoires pendant la messe, ou finalement chacun fait un petit peu comme il le sent, le ressent ?
11: Bah, disons qu'il est bon de manifester l'unité de la communauté chrétienne et de la prière par une certaine unité dans les gestes, mais évidemment la liturgie c'est pas un code de droit qui viserait à étouffer notre prière personnelle. Il y a aussi une tension entre ce qu'on est, ce que nous prescrit la liturgie. C'est vrai qu'elle nous appelle à rentrer dans un certain nombre de mouvements qui nous sont proposés par la présentation générale du missel romain. Mais évidemment, puis il y a plein de raisons qui font que certaines personnes ne peuvent pas s'asseoir parce qu'ils ont mal aux genoux, parce qu'ils sont trop âgés. Voilà. Donc il y a évidemment on est dans une religion de la liberté. Il ne s'agit pas du tout de caporalisme où on obligerait les gens à adopter des positions qui ne leur conviennent pas. Mais c'est vrai qu'on peut aussi écouter cette tradition qui nous est donnée pour nous aider à rentrer dans l'attitude juste, puisque, comme on le disait, la position du corps, l'attitude du corps, aide l'âme à rentrer aussi dans une certaine mode de relation à Dieu.
9: Xavier Accart, merci beaucoup. Vous êtes rédacteur en chef Culture à la vie, vous êtes l'auteur du livre « Comprendre et vivre la liturgie » aux éditions Plon. Vous pouvez évidemment retrouver cette émission sur rcfnotredame.fr et sur toutes les plateformes. Merci.
11: Merci beaucoup. Au revoir, Pauline.
0: Le béaba du christianisme était présenté à l'instant par Pauline de Torsiac. Belle journée à tous à l'écoute de RCF Notre-Dame. Dans un instant, nous allons évoquer les deux visages de la jeunesse française avec le père Arnaud Alibert, rédacteur en chef au quotidien La Croix. Puis juste après, nous serons en Isère à Vif pour visiter le musée Champollion, un musée qui fête cette année ses 5 ans.

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4: Comme chaque samedi matin, notre rendez-vous avec le quotidien La Croix est le père Arnaud Alibert. Bonjour père Alibert.
5: Bonjour.
4: Après la visite du pape et les manifestations lycéennes, comment comprendre ces deux visages de la jeunesse française ?
5: Vous avez raison, quel contraste entre les deux événements que vous évoquez, le blocus des lycéens et l'engouement des jeunes lors du voyage du pape. Hier encore, à la Bastille et devant les lycées, des jeunes exprimaient leur colère. Quelques jours plus tôt, d'autres jeunes, souvent de la même génération, remplissaient la Concorde ou le Stade de France dans la joie de la visite de Léon XIV. Alors les analyses politiques et sociologiques qui ont été faites ont leur intérêt, mais je pense qu'on peut aussi ajouter une lecture spirituelle de cette double séquence, car à mon avis, derrière ces attitudes apparemment opposées se cache une même interrogation. De quoi les jeunes ont-ils peur ? Qu'est-ce qui leur donne espérance aujourd'hui ?
4: Alors peut-on voir dans ces événements l'œuvre de Dieu, en particulier voir dans le voyage du pape une sorte de victoire de la joie de Dieu dans des temps agités ?
5: Certains ont été tentés de le dire. Le Stade de France aurait montré une victoire éclatante de Dieu dans le cœur des jeunes, un Dieu plus fort que le doute et la société sécularisée. Mais alors à l'inverse, ne faudrait-il pas considérer les violences, les angoisses ou le désespoir de certains lycéens comme une défaite de Dieu ? On voit tout de suite l'impasse d'un tel raisonnement. La vie humaine n'est pas un match où Dieu gagnerait ou perdrait des points. Dans l'histoire des hommes, Dieu ne fait pas l'objet d'un score. La foi chrétienne invite plutôt à chercher ceux qui travaillent les cœurs en profondeur.
4: Arnaud Alibert, quel est alors le véritable enjeu spirituel ?
5: Il me semble que tout se joue autour de deux formes de crainte. La première est la peur de manquer de biens ou de sécurité. Cette peur est alimentée par la société de production et de distribution qui nous fait vivre depuis des années dans l'abondance en nous faisant croire qu'il s'agit du bonheur. Elle pousse à saisir tout ce qui est disponible aujourd'hui pour conjurer la possibilité du malheur demain. Mais il existe une autre crainte, plus discrète, mais infiniment plus féconde, une crainte spécifiquement religieuse, la crainte de passer à côté des dons reçus, la crainte de les gaspiller, de ne pas faire fructifier ce que Dieu confie à chacun. Cette peur-là ne pousse pas à l'accaparement, mais à l'ouverture. Elle invite à accueillir la vie comme un don et à croire qu'il y a toujours quelque chose à recevoir.
4: Alors, quel message retenir pour les jeunes d'aujourd'hui ?
5: La joie qui s'est exprimée lors de la visite du pape peut se comprendre ainsi. Beaucoup de jeunes y ont vu une chance, un signe que l'avenir n'est pas fermé. Et c'est peut-être cette même conviction qui manque parfois lorsque domine l'inquiétude ou la colère. Et donc, il serait sans doute possible de réunir tous les jeunes de France sur une même photo spirituelle, si vous voulez. Le message serait le suivant. Soyez réalistes face aux difficultés, mais ne vous laissez pas écraser par vos manques. Gardez les yeux ouverts sur un avenir qui n'est pas écrit d'avance. Et comme l'a dit Léon XIV aux jeunes à Metz, aimez la vie à chaque instant et n'ayez pas peur de l'avenir. Soyez des bâtisseurs de communautés. À bon entendeur.
4: Père Arnaud Alibert, merci. Je rappelle que vous êtes rédacteur en chef au quotidien La Croix et on peut vous retrouver sur le site internet la-croix.com. Quant à nous, on se fixe rendez-vous samedi prochain.
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4: Vif en Isère accueille depuis 5 ans le musée Champollion, un lieu qui revient sur le parcours de l'homme qui a déchiffré les hiéroglyphes. Caroline Dugon, bonjour.
6: Bonjour.
4: Vous êtes la directrice de ce musée. Quel est le lien entre la famille Champollion et Vif ?
6: Alors, il y a un lien qui est très important entre la famille Champollion et Vif. L'égyptologue Jean-François Champollion n'est pas né à Vif, il est né à Figeac dans le Lot, mais son père était originaire du Dauphiné. Et donc, à l'âge adulte, le frère aîné de l'égyptologue est venu s'installer dans cette région où il a fait ses premières armes, il a fait venir son cadet. Et le frère aîné a épousé une dénommée Zoé Beria, dont la famille avait une propriété à Vif. C'est une propriété agricole que les frères Champollion vont fréquenter au début du XIXe siècle et que leurs descendants vont conserver. Et donc dans ce lieu, qui est au pied du Vercors, qui est une très belle propriété, se trouve un très beau parc, un jardin, une maison de maître avec des souvenirs des frères Champollion.

0: que le département de l'Isère a décidé de transformer en musée. Donc c'est Jean-Pierre Barbier, président du département de l'Isère, qui a pris cette décision et qui a créé ce musée que nous avons inauguré il y a 5 ans.
1: Alors vous le disiez, le plus connu de la famille, c'est Jean-François, l'homme qui a déchiffré les hiéroglyphes. Quel était son parcours ?
0: Alors c'est un parcours qui est assez fascinant, hein, parce que c'est un jeune garçon très doué, mais qui ne s'applique selon son frère aîné qu'à ce qui l'intéresse. Et le frère aîné va le prendre sous son aile, hein, Jacques-Joseph Champollion-Figeac, à 12 ans de plus que lui. Il va diriger son éducation. Et le jeune Jean-François s'intéresse tout particulièrement aux langues anciennes et aux langues orientales. C'est vraiment ce qui le passionne. Et de fil en aiguille, il va s'intéresser aux écritures des anciens Égyptiens et à la langue des anciens Égyptiens. Donc parmi les écritures, il y a bien sûr les hiéroglyphes. Et donc il va se jeter corps et âme dans l'étude de cette langue et de ces écritures et de la civilisation égyptienne. Donc on le connaît surtout pour avoir déchiffré les hiéroglyphes. Hein. En septembre 1822, il commence à comprendre cette écriture qu'on ne savait plus lire. Il est le premier à vraiment en percer les secrets. Et à partir de là, il va redécouvrir complètement cette civilisation qu'on ne connaissait bien finalement qu'à travers les récits des Grecs et des Romains. Donc c'est vraiment une redécouverte fondamentale. Hein. C'est pour cela qu'on le considère comme le père de l'égyptologie.
1: Caroline Dugan, autre personnage marquant de cette famille Champollion, c'est Jacques-Joseph, c'est le frère aîné de Jean-François. Qui était cet homme ?
0: Alors c'est un homme au parcours aussi très intéressant, hein, mais qui a été un peu éclipsé par la gloire de son cadet. C'est un jeune homme complètement autodidacte, mais qui va se passionner aussi pour l'histoire, les antiquités et les langues anciennes. Et il va diriger l'éducation de son cadet. Donc on en parle beaucoup au musée Champollion, puisque finalement cette propriété, elle lui appartenait. Et ce sont ses descendants qui l'ont conservée. Il va toujours accompagner son cadet, le motiver dans ses recherches, et puis négocier pour lui les meilleurs postes. En fait, il a bien plus le sens des relations publiques que son cadet. Donc il sera professeur, il sera conservateur aussi de bibliothèque, et il finira sa carrière comme conservateur de bibliothèque au Palais de Fontainebleau. Il sera professeur à l'école des chartes également, donc une très grande carrière qui va lui permettre d'accompagner son cadet et puis de défendre sa mémoire après sa mort, parce que l'égyptologue va décéder très vite à 41 ans en laissant une œuvre inachevée, et c'est le frère aîné qui va poursuivre ses travaux, les publier et défendre sa mémoire.
1: Alors votre musée fête cette année ses 5 ans, comment a été conçu le parcours de la visite ?
0: Alors on s'est appuyé sur ce que les descendants avaient conservé au sein de la maison, c'est-à-dire qu'on peut découvrir le beau salon meublé avec son parquet, ses lambris, la galerie de portraits que les frères Champollion ont connu. On peut découvrir aussi la petite chambre dans laquelle séjournait l'égyptologue lorsqu'il venait à Vif, et on voit des cartouches hiéroglyphiques tracées de sa main sur le plafond. Et on a aussi créé des espaces restitués, remeublés, et puis des espaces à la muséographie plus contemporaine pour évoquer vraiment le parcours de ces deux hommes, la fondation de cette discipline, hein, qu'est l'égyptologie, mais aussi la naissance de cette discipline, expliquer aux visiteurs le déchiffrement des hiéroglyphes, expliquer le travail incroyable de Champollion sur la civilisation égyptienne. Et on découvre donc à la fois des objets qu'ont conservés les descendants, par exemple le bureau du déchiffrement ou des ancrages de la pierre de Rosette sur lesquels Champollion a travaillé, et puis des prêts de grands musées comme le musée du Louvre, puisque nous avons aussi une section qui évoque la création du département des antiquités égyptiennes. Champollion a été le premier conservateur de ce département au musée du Louvre. Donc on suit vraiment la vie et l'œuvre des deux frères Champollion de manière chronologique.
1: L'actualité de votre musée, c'est donc son anniversaire, 5 ans, avec une exposition intitulée « Reflets du Nil, du monde antique aux rives d'aujourd'hui ». Que présentez-vous aux visiteurs ?
0: Alors chaque année, on présente une nouvelle exposition temporaire, donc les visiteurs peuvent venir et revenir. Cette année, c'est une exposition qui s'intègre dans une thématique plus large qu'a décidé le département, autour de l'eau, la conservation de l'eau, la pénurie d'eau, l'eau à travers les temps. Et au musée Champollion, bon, la thématique du Nil s'est imposée immédiatement. Donc nous présentons une promenade sur le Nil, mais aussi une promenade à travers les temps, en faisant dialoguer des antiquités égyptiennes, des peintures orientalistes et puis des photographies contemporaines. Donc ça permet vraiment des dialogues, des regards croisés très intéressants, et une réflexion à laquelle nous invitons nos visiteurs autour de la permanence des pratiques dans les usages de l'eau pour se désaltérer tout simplement ou pour cultiver les usages de l'eau dans la religion. Mais aussi les ruptures, bien sûr, notamment contemporaines, avec le réchauffement climatique.
1: Le musée Champollion de Vif en Isère fête cette année ses 5 ans. Caroline Dugon, vous en êtes la directrice. Un grand merci à vous.
0: Merci. Merci de votre accueil.
1: Direction ce matin les bords de Seine pour découvrir les origines de Paris. Et avec nous, le concepteur de cette expérience immersive, Basile Segalen. Bonjour.
2: Bonjour.
1: Quel est le concept de cette expérience ?
2: Alors, les origines de Paris, c'est une promenade qui se fait au cœur de Paris, sur les rives de la Seine. Mais une promenade un peu particulière parce que c'est une promenade qui fait voyager dans le temps. En fait, le concept, c'est qu'on se promène et que tous les 20-25 mètres environ, on s'arrête et on est équipé de jumelles temporelles qui permettent de découvrir le passé exactement là où ça s'est passé.
1: Alors vous nous proposez 15 capsules immersives. Comment avez-vous travaillé pour les concevoir ?
2: Pour chacune des capsules immersives, donc on voyage en fait dans 2000 ans d'histoire au total. Ça commence en moins 52 avant Jésus-Christ et ça se termine en 2024 au moment des Jeux Olympiques. Donc on a vraiment une traversée dans toute l'histoire de Paris. Et en effet, on a travaillé avec un comité d'historiens, d'experts, pour réaliser chacune de ces capsules, donc époque par époque. Il y a un travail minutieux d'analyse d'archives historiques. Donc, on commence par rassembler des documents iconographiques, par exemple, des gravures d'époque, des plans, des vieux plans de Paris. Et on travaille avec ces éléments-là pour les transmettre à nos graphistes 3D et reconstituer vraiment fidèlement chacune des époques pour permettre ensuite à nos visiteurs de rentrer dans l'histoire, de plonger directement dans l'histoire de Paris.
1: Basile Segalen, la durée de cette plongée dans le temps, c'est une heure. Quelles sont les principales étapes que vous proposez à vos visiteurs ?
2: Donc ça commence au commencement en fait, les origines de Paris, on revient vraiment aux origines et on se retrouve un peu les pieds dans le marécage, en moins 52 avant Jésus-Christ, on voit quelques Parisis, c'est les Gaulois de l'époque qui sont sur la Seine dans quelques petites barques et peu à peu on voit comment Paris apparaît peu à peu, notamment avec Lutèce, on découvre un peu sur les rives de Lutèce. En suivant la Seine, simplement, on va passer d'une époque à l'autre, en s'appuyant parfois sur des monuments emblématiques. Parce qu'on aperçoit sur cette promenade-là, par exemple Notre-Dame, on va être témoin de la construction de Notre-Dame. C'est un chantier qui a duré près de 2 siècles. Donc c'est vraiment une promenade d'un genre nouveau, où on se promène simplement le long de la Seine, et à de multiples reprises, 15 au total, on peut rentrer dans l'histoire et devenir un peu témoin de l'histoire, témoin direct. On voit vraiment les choses là où elles se sont passées, telles qu'elles se sont passées. Et donc c'est une expérience qu'on a lancée il y a un peu plus d'un an maintenant, et qui a déjà fait pas mal de curieux et de personnes qui sont venues, parce qu'on a eu plus de 40 000 visiteurs, et on a des gens qui sont vraiment ravis et qui nous disent qu'ils ne voient plus Paris de la même façon ensuite. C'est quand ils refont la même promenade sur les rives de la Seine, ça change la manière dont ils perçoivent la ville.
1: Aux origines de Paris, rendez-vous sous le pont Louis-Philippe, c'est sur la voie Georges Pompidou. Réservation sur le site internet originesdeparis.com, origines de Paris en un seul mot. Basile Segalen, un grand merci à vous. Très bon week-end à toutes et à tous. Vous écoutez RCF Notre-Dame, il est 7h30, c'est l'heure de faire un point sur la météo.
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1: Le soleil domine sur l'ouest et près de la Méditerranée, alors que les nuages s'installent sur le nord et le sud-ouest avec quelques pluies. Le Mistral souffle jusqu'à 60 km/h sur le sud-est. En Belgique, les nuages sont de plus en plus nombreux au fil de cette journée. Les températures, ce matin, de 9 à Lille jusqu'à 16 à Bordeaux. On relève actuellement 12 à Paris, Dijon et Lyon. Les températures pour ce samedi après-midi, 15 degrés prévus à Charleville-Mézières, Lille et Rouen. 16 du côté de Rennes et de Saint-Étienne. 17 degrés pour votre samedi après-midi à Paris, Tours, Dijon, 18 à Lyon, 19 à Bordeaux, 20 à Toulouse, 22 à Montpellier, Marseille et Ajaccio. En Belgique, 14 degrés aussi bien à Bruxelles qu'à Liège au cours de l'après-midi. Allez, direction le bord de la mer maintenant avec Stéphane Zeremeta. Bonjour Stéphane.
4: Bonjour Bruno.
1: Vous êtes le directeur éditorial du guide Le Petit Futé et direction ce matin le golfe de Saint-Tropez.
4: Absolument, donc avec la Méditerranée pour horizon, le massif des Maures pour écrin. Alors ce territoire, le golfe de Saint-Tropez, c'est 12 villages au charme provençal, des vignobles à AOP Côte de Provence qui sont là installés dans un cadre naturel préservé. Alors je parle des AOP parce que ici le vin fait partie du paysage. Bon, et c'est un peu le sujet du jour, en tout cas de cette chronique, parce que ce golfe est labellisé vignoble et découverte. Donc il y a toute une offre autour de l'œnotourisme, les domaines familiaux, les crus glacés, les rencontres avec les vignerons, bien sûr des hébergements au cœur des vignes, des dîners champêtres, plein d'événements très très festifs également.
1: Et ces vignobles ont une vraie histoire familiale.
4: Absolument, il y a plein de rencontres à faire. À Grimaud, par exemple, on a le domaine Val de Gilly qui a été créé dans les années 1880. Et après le Grand Chêne, en 1956, la vigne a progressivement pris la place des activités forestières, de la culture des oliviers. D'ailleurs, aujourd'hui, il y a Maëlle et Marion Castellan. C'est quand même la sixième génération. Elles ont repris le domaine en 2021 avec leurs proches. Et bon, il y a eu un incendie, mais quelques mois plus tard, qui a détruit une partie de la propriété, de la récolte. Mais en tout cas, elles ont choisi de poursuivre l'aventure en conservant cette idée de transmission familiale, tout en développant aussi des soirées, des mariages, des événements liés au domaine. C'est une belle rencontre.
1: Et Ramatuel, Stéphane, autre ambiance hein.
4: Oui, alors là on est au domaine de la Tourac, c'est la famille Craveris qui cultive cette vallée depuis 1805. À l'origine c'était une ferme presque autarcique hein, avec des fruits, des légumes, des céréales, de l'huile d'olive bien sûr et un peu de vin. Aujourd'hui Sébastien et Guillaume représentent la 8e génération, tous leurs vins sont bio, ils défendent une approche très liée à la préservation de leur environnement. Ils travaillent aussi avec des cuvées plus originales, des vins nature, des élevages en barrique d'acacia ou de chêne, comme quoi hein, traditionnel et expérimentation peuvent très bien partager la même cave.
1: On reste avec le vin, Stéphane. Le golfe de Saint-Tropez a aussi joué un rôle dans l'histoire du rosé.
4: Oui, et c'est même assez étonnant parce qu'à Gassin, par exemple, au château Barberolles, on a Régine Sumer qui a imaginé les années 1980 un rosé beaucoup plus pâle, fin, délicat que ceux de l'époque, en fait. Et en 1985, elle a créé la cuvée Pétale de Rose. Alors ça, c'était grâce à une méthode de pressuvrage assez innovante de raisin rouge de grenache en grain entier. Et ce vin est reconnu hein, comme le premier rosé clair de Provence. Et on peut considérer qu'il a quand même influencé tout le vignoble provençal. Et il a contribué à installer le rosé tout pâle, un peu comme la signature de la Provence.
1: Et le rosé, Stéphane, justement, ce n'est pas seulement pour l'été.
4: Pas du tout, on a ces rosés gastronomiques qui sont capables d'accompagner une cuisine élaborée, des plats d'hiver, même se bonifier avec le temps. En tout cas, entre mère, vigne, famille, tous ces savoir-faire, ces nouvelles générations, on a le golfe de Saint-Tropez qui nous raconte une autre histoire hein, que celle des plages et des yachts, celle d'un territoire vivant, transmis et réinventé. C'était la découverte que je voulais vous proposer aujourd'hui.
1: Stéphane Zeremeta, merci de nous avoir parlé du golfe de Saint-Tropez. On se retrouve la semaine prochaine pour ce rendez-vous avec le guide Le Petit Futé.
4: Avec grand plaisir.
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1: 7h quasiment 35 minutes sur RCF Notre-Dame. Chaque jeudi matin, le Centre social protestant de Strasbourg ouvre son vestiaire social, une boutique de vêtements située dans leurs locaux et destinée aux personnes sans ressources. Celles-ci peuvent choisir jusqu'à 10 articles en échange d'une participation de 2 euros. Découverte avec Adriana Dagba, elle est au micro de Marie-Lucie Walsh pour Changer le Monde, ici et maintenant.
5: Mado dépose un petit sac de vêtements au CSP, le Centre Social Protestant.
6: Oh ben là, c'était un tout petit sac avec des chaussettes, un sous-vêtement, nickel. Mais d'habitude, je donne tout, des pantalons, des vestes, des doudounes, n'importe. Parce que je ne veux pas jeter, je veux que d'autres personnes en profitent. C'est vendu parce qu'il y a le vestiaire et puis il y a des choses qui sont distribuées aussi aux personnes sans ressources.
5: Cette donatrice régulière est très bien renseignée, comme le confirme Cathy Classens, responsable du pôle social du CSP.
7: Alors, il y a deux choses. Tous les dons de vêtements qui arrivent chez nous vont être mis en rayon dans ce qu'on appelle l'armoire solidaire. C'est une boutique de vêtements qui est ouverte 3 demi-journées par semaine, où n'importe qui peut venir, effectivement, telle n'importe quelle boutique de vêtements vintage pour acheter, et ces ventes sont au profit du CSP. Et ce même lieu, tous les jeudis matins, devient vestiaire social. Donc c'est au même endroit, c'est les mêmes vêtements, mais par contre là, c'est pour un public de bénéficiaires sur orientation de ma part et qui vont pouvoir aller chercher des vêtements et s'équiper intégralement en vêtements, en draps, en sacs de couchage.
5: Pour Peggy, c'est la première fois.
8: Ça va, j'ai bien regardé partout, j'ai trié, il y a toute taille.
5: Comment vous êtes dirigée ici ?
8: En fait, on m'a orientée là où je suis logée, qui m'ont donné un ticket, et prendre rendez-vous, et venir ici, et donner une petite participation de 2 euros. Et à partir de là, on a 10 articles.
5: Chaque semaine, ce sont en moyenne 23 familles qui viennent dénicher des articles dans ce vestiaire solidaire. Les vêtements proposés, quasi gratuitement, sont d'abord triés au sous-sol par une équipe de bénévoles. Tatiana en fait partie.
9: On prend les sacs, on sort, on trie. Si quelque chose avec les trous, sans bouton, sale, mais tu peux pas acheter quand même. Hein.
5: Que deviennent les vêtements en trop mauvais état pour être portés à nouveau ? Cathy Plassens, responsable du pôle social du CSP.
7: On a un partenariat avec l'association Vétis qui va venir récupérer en fait ces vêtements qu'on ne met pas à la vente et eux après vont les reconditionner dans leur entrepôt.
5: Les bénéficiaires peuvent venir 2 fois avec un espacement de 2 à 3 semaines entre chaque visite. L'aide peut ensuite être renouvelée tous les 3 mois, soit une fois par saison.
7: Le but c'est vraiment qu'elle puisse se sentir comme dans une boutique. On a vraiment à cœur que quand ça devient vestiaire social, et bien qu'effectivement ça ressemble à une boutique, pour pas stigmatiser les personnes, qu'elles soient dans un endroit accueillant, bien rangé, où elles pourront choisir les vêtements, avoir accès à une cabine d'essayage, prendre ce dont elles ont vraiment besoin et envie.
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1: Et à 7h38, on accueille le fondateur de l'association Habitat Humanisme, le père Bernard Devers. Bonjour père Devers.
10: Cher Bruno, chère auditrice et auditeur, je adresse mon salut le plus cordial. Cette semaine était celle de la Semaine Bleue, un temps d'attention à l'égard de nos grands aînés. Pourquoi bleu ? Cette couleur est timide si on la compare au rouge. N'est-il pas juste de s'avancer vers nos grands aînés avec timidité, par respect pour eux et la conscience de ce qu'il faudrait entreprendre pour qu'ils trouvent davantage leur place dans la cité ? Prenons le temps de les écouter. Nous avons quitté, il y a déjà bien longtemps, la vie professionnelle. La retraite est venue et la société nous a mis en retrait, d'où notre interrogation : pourquoi sommes-nous encore en vie ? Quelle est notre utilité sociale ? Le temps qui passe est imprimé dans nos corps, ajoutant à nos difficultés l'isolement qu'aggrave une mobilité plus réduite. Certes, des maisons ont été bâties, alors attention et l'intention est bonne. Mais sans doute avons-nous commis l'erreur qu'elle ne leur soit que dédiée, d'où le risque avéré d'une stigmatisation. La maison Villard-Accueil, inaugurée cette semaine à Moulins, témoignait d'une ouverture via ses 9 logements venant s'ajouter aux 78 chambres, outre des espaces communs, pensés pour faciliter les rencontres, dans cette conviction que l'échange est une des conditions premières pour que la vie le soit vraiment. L'objectif est de créer des liens. Quand ils sont au rendez-vous, alors le lieu est tout, sauf un non-lieu. Les maisons de nos aînés ne pourraient-elles pas se présenter comme un pont au centre d'une traversée ? Venir dans un EHPAD, pardon pour l'acronyme, c'est prendre en compte la réalité de son existence, non pour s'arrêter de vivre, mais pour être soutenu, par la même mieux vivre, d'où l'image du pont avec le parapet qui protège. La traversée conduit vers un autre mont, ne parle-t-on pas de l'autre rive ? Cette traversée est un passage avec de nombreux acteurs, des passeurs que sont les soignants. Vous, femmes et hommes en blanc, vous apportez à nos aînés de la lumière, sachant recueillir leurs secrets désarroi, comme leurs espoirs déçus, pour autant toujours attendus. Comme vous savez, de par vos mains, faire surgir des lendemains riches d'une confiance partagée. Ce partage, vous l'habitez. Il est même le cœur de ce soin, se révélant un humanisme. Bâtir est une chose, construire des liens est plus complexe. Il ne demande pas des ingénieurs, des techniciens dont l'âme n'a pas besoin, il nécessite, j'ose dire ce mot, une communion entre soignés et soignants afin que les premiers se sentent compris et les seconds investis d'une telle mission qu'il n'est pas possible de trahir ni davantage de réduire pour lui offrir ce déplacement qui transforme tout. Je voudrais avoir un mot pour les proches des résidents, leur dire que ces lieux où habitent leurs parents sont un domicile. À ce titre, nous entendons au sein d'Habitat Humanisme Soins effacer l'anonymat pour que la maison de nos aînés demeure un espace d'apprivoisement d'un futur qui sommeille dans toute vie. Laissons au petit prince nous exprimer son étonnement, sa surprise, le déjà là d'un émerveillement, répétant « apprivoiser, c'est créer des liens ». Alors et alors seulement tout commence, recommence. Peut-être ici, devinons-nous la raison pour laquelle cette semaine réservée à nos grands aînés est appelée la semaine bleue, celle d'un horizon dont le bleu azur est celui de la tendresse et de l'infini.
1: Le père Bernard Devers, le fondateur de l'association Habitat et Humanisme.
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1: Il est quasiment 7h42, David Sala est votre invité ce matin, Simon Tatro.
12: La bande dessinée à l'honneur chaque semaine, un album qui m'a marqué, et aujourd'hui, une véritable claque visuelle et émotionnelle, Frankenstein par David Sala. Bonjour David Sala.
13: Bonjour.
12: Quand j'ai vu qu'allait arriver une nouvelle adaptation de Frankenstein, j'étais un peu frileux, et pourtant, cet album, il est incroyable. Mais d'abord, j'ai besoin de savoir pourquoi vous avez voulu vous lancer dans cette adaptation de l'œuvre de Mary Shelley.
13: Alors, Frankenstein, c'est pour moi une lecture importante, lecture de jeunesse. J'ai dû lire ce roman, j'avais une quinzaine d'années, et évidemment, j'étais happé par l'histoire, frappé par la force de ce récit. Et c'est vrai qu'après après Le Poids des Rots, mon dernier album, qui était un album très difficile, compliqué, très personnel, j'avais envie de revenir un peu aux sources de ce qui m'a donné envie finalement de dessiner quoi, l'univers gothique, fantastique. C'était un univers effectivement qui a bercé une partie de mon adolescence. Et voilà.
12: Cet album, il est incroyablement lumineux avec ses couleurs à couper le souffle. Le dessin, évidemment, pas en reste. Chaque case est presque un tableau.
13: Alors moi, c'est vrai que je le construis pas comme ça. Je le construis en pensant avant tout à la manière dont je veux faire ressentir l'histoire au lecteur. Donc la couleur, pour moi, c'est avant tout une manière de raconter. Et donc c'est de la narration. C'est de l'émotion. Et pour vous donner un peu les coulisses, c'est vrai que quand je me mets à peindre une page, il y a une grande part d'improvisation. C'est que c'est véritablement l'émotion du moment ou l'émotion de la séquence qui me porte, effectivement, et c'est les couleurs qui ressurgissent un peu naturellement. Voilà.
12: Parce que quand on pense à Frankenstein, on n'imagine pas forcément ces couleurs explosives, en fait. Parlez de cette littérature gothique, d'ailleurs.
13: Bien sûr, oui, c'est, j'ai ces visuels aussi. J'étais bercé par ces films, par ces livres illustrés que j'avais quand j'étais plus jeune, qui étaient évidemment en noir et blanc, souvent. Frankenstein, pour moi, c'est aussi ça. C'est une imagerie en noir et blanc, mais évidemment... à la relecture avec finalement mon regard d'aujourd'hui, évidemment j'ai voulu y mettre un peu plus de moi, et donc j'ai essayé de faire de ce Frankenstein quelque chose de très personnel. Donc,
12: et puis vous revisitez le mythe et le lien entre le créateur et la créature, lequel des deux est un monstre. Il y a toujours ce questionnement très prégnant.
13: Oui, il y a quelque chose de vertigineux. Et en même temps, moi, je l'ai abordé sous un autre angle. Pour moi, la créature n'est pas, évidemment pas un monstre, mais plutôt un enfant.
12: Pour vous moi, il y a quelque chose. Ma question suivante.
13: Ah, voilà. Bon, je vous ai devancé, mais c'est vrai que je l'ai abordé comme ça. Pour moi, cette créature, et je le montre assez vite d'ailleurs dans les premières pages, c'est un enfant perdu. Il est abandonné. À la recherche de son père, et c'est un drame absolu, évidemment.
12: Et ouais, je l'ai ressenti. Je parlais de claque aussi émotionnelle. On a justement presque l'impression d'un lien filial entre Frankenstein et la créature. Et c'est très émouvant jusqu'au dénouement de votre album.
13: C'est quelque chose qui nous touche tous, parce qu'évidemment, c'est un sujet universel. la peur d'être abandonné, c'est une peur viscérale qu'on peut tous avoir. Et donc, évidemment, je m'y reconnais évidemment, mais je pense que tout le monde peut s'y reconnaître. C'est quelque chose qui doit être extrêmement terrifiant. Et donc j'ai voulu, évidemment, c'est un des thèmes. Alors, c'est évidemment que j'ai abordé ce récit sous un angle un peu différent, mais évidemment que ce thème-là, on peut pas y échapper.
12: David Sala, il faut signaler que vous exposez actuellement vos planches, donc il y a le Frankenstein, le poids des héros aussi, et le joueur d'échecs, des albums qu'il faut vraiment lire. C'est à la galerie Daniel Mayen, l'occasion de voir encore mieux votre grand talent de dessinateur. J'imagine que c'est un beau moment d'être exposé pour vous.
13: C'est surtout un moment de redécouvrir certains dessins, parce que alors pour l'occasion, j'ai pu explorer effectivement d'autres formats. Il y a des toiles qui sortent un peu du cadre de la bande dessinée, donc c'est des vraies peintures, peintures à l'huile, et donc de les voir avec un écran aussi magnifique que la galerie, c'est vrai que d'un coup je redécouvre un peu ces tableaux, alors bien sûr avec des très beaux cadres, dans une scénographie magnifique, et donc oui, c'est un beau voyage. J'encourage tout le monde à venir à la galerie.
12: L'occasion de vous rencontrer et d'échanger.
13: Mais oui, avec grand plaisir, ça serait avec grand plaisir.
12: Merci David Sala.
13: Merci beaucoup.
12: Frankenstein, c'est aux éditions Casterman. L'adresse de la galerie Daniel Mayen, c'est 36 rue du Louvre, c'est dans le premier arrondissement de Paris. Merci d'avoir été avec nous.
13: Merci de votre accueil.
1: David Sala, ce matin au micro de Simon Tatro. A noter que David Sala participera à la fête du livre de Saint-Étienne. Il sera notamment dimanche prochain, dimanche 11 octobre à 15h à la Comète, à la salle Le Panassa. Il réalisera des planches inédites en direct, projetées sur grand écran, rythmées par l'improvisation live de 4 musiciens. Donc rendez-vous demain à partir de 15h à la Comète, salle Le Panassa à Saint-Étienne, dans le cadre de la fête du livre de Saint-Étienne, pour rencontrer David Sala. 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Vous écoutez RCF Notre-Dame, dans 2 minutes, il sera à 7h50. Vous retrouverez la prière du matin. Très bon réveil à toutes et à tous.

Quelques notes de musique signées Joe Hisaishi. Vous êtes sur RCF Notre-Dame, il est 7h50, c'est l'heure de la prière du matin. Dans quelques instants, Monique Beaujard nous proposera sa méditation de l'Évangile. Ce matin, l'Évangile selon Saint-Luc, au chapitre 11, les versets 27 et 28. « Heureuse la mère qui t'a porté en elle, heureux plutôt ceux qui écoutent la parole de Dieu ».

Comme Jésus disait cela, une femme éleva la voix au milieu de la foule pour lui dire « Heureuse la mère qui t'a porté en elle et dont les seins t'ont nourri. » Alors Jésus lui déclara « Heureux plutôt ceux qui écoutent la parole de Dieu et qui la gardent. »

Une femme proclame bienheureuse la mère de Jésus. En soi, cela n'a rien d'étonnant, surtout à l'époque. D'ailleurs, aujourd'hui encore, nous disons la Vierge Marie bienheureuse. Mais pourtant, Jésus proteste et, en une phrase cinglante, rappelle à la femme que l'essentiel est ailleurs. Heureux plutôt ceux qui écoutent la parole de Dieu et qui la gardent. Ce faisant, Jésus opère trois déplacements. D'abord, il décentre l'attention que la femme porte sur sa personne vers Dieu, vers l'écoute de sa parole. Comme toujours, Jésus ne retient pas l'attention pour lui-même, mais il renvoie vers le Père. Ensuite, en donnant la priorité à l'écoute de la parole de Dieu, il dit que la vocation d'une femme ne se confond pas avec la maternité. C'est révolutionnaire à l'époque et nous rappelle l'évangile de Marthe et Marie. La meilleure part, la seule chose nécessaire pour les femmes comme pour les hommes, c'est l'écoute de la parole de Dieu. Enfin, dans la même phrase lapidaire, Jésus formule une deuxième exigence pour ses disciples. Il s'agit de garder la parole. Dans la Bible, écouter est toujours un verbe actif. Il ne s'agit pas d'écouter d'une oreille distraite, mais d'entendre réellement ce que l'autre avec un petit a ou l'autre avec un grand a nous disent. L'écoute se situe donc toujours dans une relation. Nous savons bien que nous écoutons mieux ceux que nous aimons que ceux qui nous sont indifférents. Et lorsque nous aimons vraiment quelqu'un, nous arrivons à capter ce qui lui tient à cœur, bien au-delà des mots et des gestes. Jésus nous invite à partager sa relation filiale avec Dieu. C'est dans une telle relation que nous pouvons entendre dans cette parole qui nous vient désormais de loin des leçons de vie pour aujourd'hui.

Notre Père, qui es aux cieux, que ton nom soit sanctifié, que ton règne vienne, que ta volonté soit faite sur la terre comme au ciel. Donne-nous aujourd'hui notre pain de ce jour. Pardonne-nous nos offenses, comme nous pardonnons aussi à ceux qui nous ont offensés. Et ne nous laisse pas entrer en tentation, mais délivre-nous du mal, car c'est à toi qu'appartiennent le règne, la puissance et la gloire, pour les siècles des siècles. Amen.

0: Ce chant de la communauté de l'Emmanuel, heureux, bienheureux, pour refermer la prière du matin. C'est Monique Bojard qui avait préparé la méditation de l'Évangile. Pour ce samedi, l'Évangile selon Saint Luc, au chapitre 11, les versets 27 et 28. Vous écoutez RCF Notre-Dame. Très bon samedi à toutes et à tous et très bon week-end. Il est 7h58.
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0: Et nous accueillons Isabelle Delaunay. Bonjour Isabelle.
2: Bonjour. En ce 10 octobre, nous fêtons selon le calendrier civil les Guilains et les Guilaines, fêtés hier dans le calendrier romain. Saint Guilain fut au 7e siècle l'apôtre du Hainaut, l'actuelle province de l'ouest de la Belgique. Il est aussi le fondateur de la ville de Saint-Guilain, près de Mons. Nous fêtons aussi un missionnaire du 19e siècle, Saint Daniel Comboni, canonisé en 2003 par Jean-Paul II. C'est le fondateur des missionnaires comboniens. Daniel Comboni fut un missionnaire prophétique, avec un dynamisme et un courage hors du commun. Ce prêtre italien a consacré sa vie à l'évangélisation de l'Afrique centrale, et son vœu le plus cher était de former de jeunes Africains qui deviendraient eux-mêmes les évangélisateurs de leurs frères. Il prit modèle sur les missions étrangères de Paris. En 1877, il fut nommé vicaire apostolique de l'Afrique centrale, dont le siège était à Khartoum, la capitale de l'actuel Soudan. Les difficultés furent très nombreuses, maladies, famine, esclavage, sans oublier les calomnies. Éprouvé par la fatigue, les morts nombreuses de ses frères et sœurs missionnaires, Daniel Comboni tombe malade et meurt à 50 ans. C'est à la même époque que Bakita est enlevé à l'âge de 7 ans dans son village pour être esclave dans le sud du Soudan. Aujourd'hui, les Comboniens ont élu pour la première fois un prêtre éthiopien à leur tête, premier Africain à exercer cette responsabilité. Et ils sont présents non seulement en Afrique, mais aussi en Amérique latine, sans oublier le vieux continent, et spécialement la France.
0: Merci Isabelle Delaunay, c'était le saint du jour. Vous écoutez RCF Notre-Dame, il est 8h. Nous sommes le samedi 10 octobre, le soleil domine sur l'ouest et près de la Méditerranée, alors que les nuages s'installent sur le nord et le sud-ouest avec quelques pluies. Le mistral souffle jusqu'à 60 km/h sur le sud-est. Côté Belgique, les nuages sont de plus en plus nombreux au fil de cette journée. Les températures de l'après-midi de 15 à Charleville-Mézières, Lille et Rouen, jusqu'à 22 à Montpellier, Marseille et Ajaccio, en passant par 17 degrés à Paris, Tours et Dijon. Côté Belgique, 14 degrés pour la ville de Bruxelles. À suivre, l'invité du week-end, Clotilde Brosselet reçoit ce matin le consultant et enseignant Philippe Guibert. Ils reviennent ensemble sur les élections sénatoriales et sur les enseignements qu'il est possible d'en tirer pour cette année présidentielle. On les retrouve dans quelques instants.

0: Avishai Cohen pour accompagner votre petit déjeuner. C'était Wedding Song sur RCF Notre-Dame à 8h04. Clotilde Brosselet, vous recevez maintenant votre invité, le consultant et enseignant Philippe Guibert. Il revient sur les élections sénatoriales et sur les enseignements qu'il est possible d'en tirer pour cette année présidentielle.
1: Philippe Guibert, bonjour.
2: Bonjour.
1: Merci d'avoir accepté mon invitation.
2: Avec plaisir.
1: Vous êtes enseignant à l'HEIP et vous êtes un fin observateur de la vie politique française. Les élections sénatoriales ont eu lieu dimanche 27 septembre, déjà. Mais des élections au suffrage indirect, en plein voyage du peuple Léon XIV en France, à la veille de la mobilisation lycéenne, tous les ingrédients étaient réunis pour que ces élections ne fassent pas la une des journaux. Alors, Philippe Guibert, je vous ai donc invité pour faire le bilan de cette recomposition de la Chambre haute et pour essayer d'en tirer quelques enseignements pour la suite de cette année électorale. Alors, avant de nous pencher sur les résultats de ces élections, Philippe Guibert, est-ce que vous pourriez rappeler aux auditeurs de RCF Notre-Dame quel est le rôle du Sénat et quel est son mode de scrutin ?
2: Alors, le rôle du Sénat, c'est donc la deuxième chambre de notre Parlement, qui n'est pas élue au suffrage universel direct comme les députés pour lesquels on vote tous les 5 ans quand il n'y a pas de dissolution, et qui est renouvelé par moitié. C'est un vote indirect, avec un mode de scrutin un peu compliqué parce qu'il est double. C'est-à-dire que vous avez eu des réformes multiples parce que le mode de scrutin du Sénat est un vieil enjeu politique. Et donc dans les petits départements qui désignent un ou deux députés, vous avez un scrutin majoritaire à 2 tours. Et donc ce sont des candidats qui se présentent les uns contre les autres. Et puis s'il est élu, s'il y en a un qui obtient 50% dès le premier tour, il est élu. Et sinon, on fait un deuxième tour avec les deux arrivés en tête et celui qui a le plus de voix gagne. Ça, c'est dans les petits départements qui désignent un ou deux sénateurs. Et puis, il y a les plus grands départements, qui sont la majorité, qui désignent donc au moins 3 sénateurs, et qui, eux, élisent leurs sénateurs au scrutin proportionnel de liste, à la plus forte moyenne. C'est-à-dire que vous avez des listes, une liste PS, une liste LR, une liste centriste, une liste RN, et les électeurs, je vais y venir dans un instant parce que c'est pas n'importe quels électeurs, désignent à la proportionnelle, choisissent une liste, ils n'ont pas de possibilité de panachage, et en fonction des résultats, on répartit les sièges de sénateurs, donc au moins 3, voire 4 ou 5, en fonction de la taille du département,
1: on répartit... C'est ultra compliqué.
2: Oui, mais... comme si vous êtes dans un suffrage indirect, puisque ce ne sont pas les citoyens qui votent, tous les citoyens, mais que ce sont des délégués des conseils municipaux, départementaux, régionaux, sachant que les délégués des conseils municipaux représentent plus de 90% du corps électoral. On a affaire à des gens politisés qui connaissent bien les mécanismes institutionnels et les modes de scrutin, et donc ils arrivent à s'y retrouver. Je vous rejoins sur le fait que c'est un double mode de scrutin en fonction de la taille du département, en fonction du nombre de sénateurs qui sont désignés par chaque département. En plus, pour simplifier le tout, c'est un renouvellement par moitié. C'est-à-dire que le dimanche 26 septembre, c'était 178 sénateurs sur 346, sauf erreur de ma part. Et donc, c'est un renouvellement tout par moitié, tous les 6 ans, après les élections municipales, puisque c'est les élections municipales qui désignent les conseils municipaux. Désigne plus de 90% du corps électoral, c'est-à-dire de ceux qui votent. Je vois que vous n'avez rien compris.
1: À peu près, mais alors j'ai une question, oui. Philippe Guibert, c'est que je me suis retrouvée il y a quelques années grande électrice pour les élections sénatoriales, alors que je ne siégeais ni dans un conseil municipal, ni dans aucun autre conseil. J'étais issue de la société civile. Est-ce que vous pouvez m'expliquer comment je suis arrivée là ?
2: Comment vous êtes arrivé là ? Il y a une ouverture à la société civile, sans
1: pour
2: doute parce que...
1: Pour les communes qui ont un certain nombre d'habitants.
2: Voilà, vraiment... c'est ça, vous deviez être dans un mouvement associatif.
1: Un peu, mais en fait c'est même l'opposition de la mairie qui m'a désigné, parce que je crois que la mairie considérait que ça n'avait aucune importance, le siège du Sénat devait être perdu, donc la donner à l'opposition.
2: Ouais. Mais vous représentiez, malgré toute votre valeur et toute votre importance, vous ne représentiez qu'une toute petite minorité.
1: Pas grand-chose, on est d'accord.
2: Du corps électoral qui, pour l'essentiel, est constitué, pardonnez-moi, d'élus locaux et principalement d'élus municipaux désignés par leur conseil municipal pour représenter leur commune dans le corps électoral des sénatoriales.
1: Donc là, il y a eu la moitié des sénateurs qui ont été renouvelés, des sièges, pas des sénateurs. Quel est le nouveau paysage? Est-ce qu'il y a un nouveau paysage
2: il a relativement peu
1: dans cette assemblée?
2: Il a relativement peu bougé. La principale évolution, et c'est de ça dont on a parlé, c'est la percée du RN. Le RN et alliés avec Éric Ciotti qui ont gagné des sièges, ils en ont 14 avec peut-être un rallié et ils en avaient que 3 précédemment dans la composition du Sénat. Et donc le petit événement politique, faut pas exagérer, ça n'a rien d'un tremblement de terre, c'est la conséquence directe du fait qu'au municipal de mars 2026, le RN avait gagné une soixantaine de villes, donc a augmenté mécaniquement le nombre de ses conseillers municipaux, qu'ils soient dans la majorité ou dans l'opposition. Mais avec une soixantaine de villes, ils sont déjà majoritaires dans 60 villes. Et puis, ils ont progressé un peu partout, en tout cas dans beaucoup de départements. Et donc, mécaniquement, puisque les délégués des conseils municipaux sont 90% de l'électorat des sénateurs, le nombre de représentants du RN, d'élus locaux proches du RN, a mécaniquement augmenté depuis les municipales de mars 2026. Et donc a fait que, explique en bonne partie la progression du nombre de sénateurs élus du RN, ou bien proches du RN, puisque dans les Alpes-Maritimes notamment, le parti d'Éric Ciotti, l'UDR, a obtenu un certain nombre de sièges de sénateurs, 2 je crois, si j'ai bonne mémoire. Donc, vous avez une petite poussée. Pour le reste, vous n'avez pas d'énormes changements. La droite a un tout petit peu diminué. LR et le PS ont un tout petit peu diminué, mais de façon très, très limitée. Et donc, l'équilibre global du Sénat, parce qu'il faut qu'on dise un mot de son rôle, quand même, l'équilibre global du Sénat n'a très peu bougé, ce qui a reflété la réélection de son président, avec à peu près une majorité presque aussi confortable. Donc une faible variation du rapport de force au sein du Sénat, mais avec cette nouveauté que le Rassemblement National de Marine Le Pen et de Jordan Bardella a obtenu une grosse dizaine de sièges supplémentaires, ce qui reflète sa poussée au municipal. Le Sénat, on disait sous la Troisième République, c'est le grand conseil des communes de France, pour la raison qu'on a expliquée. Il y a donc une sorte de notabilité. Le Sénat, c'est la grande assemblée des notables de la France de la décentralisation. Le fait que le RN obtienne cette poussée d'une bonne dizaine de sièges souligne le fait qu'ils s'enracinent dans les territoires français et que leur progression électorale ne se mesure plus lors d'élections nationales comme la présidentielle ou comme les européennes, voire les législatives, mais qu'y compris dans des élections locales, le RN a réussi ce passage qui était d'être une force nationale sans implantation locale, sans beaucoup d'implantation locale, à une force. La principale ville qu'ils avaient gagnée, c'était Perpignan, qu'ils ont conservé en mars 2026, mais ils ont gagné une soixantaine de villes. Et donc, cette implantation supplémentaire du Rassemblement National dans la vie politique la plus locale, c'est-à-dire celle des municipalités, s'est retrouvée au sein du Sénat, qui en est le représentant. Le Sénat est le représentant des collectivités locales. Alors, vous me direz, pourquoi une deuxième chambre et à quoi ça sert?
1: Oui, finalement.
2: C'est une vieille tradition française qui remonte au cours de la Révolution française, qui a été sanctifiée par la Troisième République au moment où la République s'est définitivement installée. Le Sénat avait même plus de pouvoir à l'époque sur la Troisième République. Alors le Sénat ne peut pas renverser le gouvernement, mais le Sénat est incontournable dans la navette parlementaire, c'est-à-dire dans les textes qui sont, on va entrer en plein examen du budget, exemple.
1: Les auditeurs de RCF Notre-Dame ont bien suivi aussi, par exemple, la loi sur la fin de vie.
2: Exactement.
1: Et toutes les navettes avec...
2: Exactement. Il y a eu énormément d'amendements de la part du Sénat. Et donc, il a un rôle d'abord dans le processus législatif, puisque même si le dernier mot est donné à l'Assemblée nationale, on l'a vu sur la loi fin de vie, à un moment donné, au cours de la navette parlementaire, parce qu'il y a deux allers-retours entre l'Assemblée et le Sénat, quand il y a un désaccord entre les deux assemblées, il doit y avoir une commission mixte paritaire, qui est, comme son nom l'indique, à parité, composée à parité de députés et de sénateurs, et qui essaye de trouver un accord. Bon, s'ils ne trouvent pas d'accord, le dernier mot est donné à l'Assemblée nationale, mais quand même souvent, on arrive à un accord entre sénateurs et députés qui trouvent un compromis et qui arrivent à aboutir à un texte commun, et auquel cas ensuite ce texte commun est voté par le Sénat et par l'Assemblée nationale. Ça, c'est le rôle dans le processus législatif, mais qui peut être assez important. Votre exemple est bon. Même sur la loi fin de vie qui a été très contestée, il y a quand même un certain nombre d'amendements du Sénat qui ont été retenus. Et de manière générale, on le verra sur le budget, il y aura des amendements du Sénat qui seront retenus. Et puis le Sénat a un rôle tout à fait fondamental dans une révision constitutionnelle. Puisque pour réviser la Constitution, il en est beaucoup question dans cette campagne présidentielle.
1: Et Marine Le Pen a annoncé qu'elle aurait des révisions de la Constitution.
2: Ouais, mais
1: donc avoir un groupe peut être intéressant pour elle.
2: Oui, mais ça ne lui suffira pas à peser. Parce que le rapport de force au Sénat, il reste une majorité de droite. Mais avec leurs 15 sénateurs en comptant large, le RN n'a pas un poids absolument décisif dans le Sénat. Il a le poids d'une minorité qui peut apporter des amendements, mais enfin, avec 15 sénateurs sur 346, il ne pèse que 5% du Sénat. Mais ce qui est très important, c'est que si on suit la procédure d'une révision de constitution, et on passe par l'article 89 qui prévoit cette révision de la Constitution, qui suppose que pour adopter une révision, pour changer la Constitution, il faut d'abord un vote dans les termes identiques.
1: Ah oui.
2: Et là, il n'y a pas de commission mixte paritaire, entre le Sénat et l'Assemblée nationale. C'est-à-dire que pour une révision constitutionnelle, il n'y a pas de dernier mot donné à l'Assemblée nationale. Cas pratique, Marine Le Pen est la prochaine... présidente en mai 2027. Imaginons, hypothèse d'Elcol, qu'elle obtienne une majorité à l'Assemblée nationale suite aux élections législatives qui seront organisées par une dissolution. Elle aura cette majorité à l'Assemblée nationale, mais elle sera obligée de trouver un compromis si elle veut faire une révision constitutionnelle avec le Sénat, qui ne comportera

0: députés, plus les 346 sénateurs, vous me suivez ?
1: Tout à fait.
0: Et au sein de ces donc près de 900 parlementaires, il faut obtenir une majorité des 3 cinquièmes.
1: 3 cinquièmes, c'est quand même, oui.
0: C'est-à-dire que pour réviser la Constitution, on ne demande pas simplement la majorité simple, on demande une majorité dite qualifiée des 3 cinquièmes, c'est-à-dire une majorité plus exigeante, une majorité qui fait qu'un camp politique tout seul ne peut pas réviser la Constitution. Ça, c'est la voie du Congrès, ou alors le président peut convoquer un référendum constitutionnel pour que les Français approuvent ou désapprouvent le texte commun auquel seront parvenus l'Assemblée et le Sénat. Ça, c'est la voie de la révision constitutionnelle. C'est très important, parce que, par exemple, comme le Sénat est traditionnellement à majorité de droite, par exemple, la gauche, quand elle était au pouvoir,
1: est en difficulté terrible.
0: En grande difficulté, et n'a pas pu souvent, même voire très rarement, réviser la Constitution, parce qu'il n'arrivait pas à trouver de compromis avec le Sénat. Le Sénat a une sorte de droit de veto sur une révision constitutionnelle. François Mitterrand, François Hollande n'ont pas pu réviser la Constitution comme ils le souhaitaient, parce que le Sénat, à majorité de droite, était opposé à ces révisions constitutionnelles. Si Marine Le Pen est élue, elle se retrouvera dans une situation où il faudra qu'elle trouve un accord, un compromis, donc elle accepte certaines conditions de la majorité de droite pour réviser la Constitution. D'où tout un débat de la campagne présidentielle, qui est que Marine Le Pen laisse entendre qu'elle ne passerait pas par l'article 89 de la Constitution, mais par l'article 11 de la Constitution. On peut considérer que c'est un coup de force constitutionnel. L'article 11, c'est le référendum. Normalement, c'est le référendum législatif, pas constitutionnel, pour une loi ordinaire, et pas sur tous les sujets d'ailleurs, le champ du référendum est délimité, et Marine Le Pen a laissé entendre à plusieurs reprises qu'elle pouvait utiliser l'article 11 du référendum législatif pour proposer une Française une modification de la Constitution, en particulier dans le domaine de l'immigration. Pardon de toutes ces explications un peu compliquées.
1: C'est extrêmement intéressant, parce qu'en fait on se rend compte que pour les LR, le problème est inverse. C'est-à-dire
0: exactement.
1: Que les LR ont beau avoir la majorité au Sénat.
0: Ils n'ont pas à l'Assemblée
1: Bruno
0: nationale.
1: Bruno Retailleau, quand il parle de révision constitutionnelle, on voit bien que du coup, lui aussi est contraint de parler de référendum, parce qu'il n'est pas sûr d'avoir une majorité suffisante à l'Assemblée nationale.
0: Oui, alors on pourrait faire l'hypothèse que si Bruno Retailleau est élu, ce qui pour l'instant est une hypothèse.
1: Très hypothétique, étant donné l'état des sondages.
0: Audacieuse, mais après tout, la campagne ne fait que commencer. Et Bruno Retailleau pourrait avoir une majorité au moins relative à l'Assemblée nationale. Nicolas Sarkozy, qui était le dernier président venu de la droite, avait réussi une réforme constitutionnelle en 2008 assez importante. C'est la dernière révision constitutionnelle assez importante en 2008, par le fait qu'il avait une majorité à l'Assemblée nationale et qu'il avait aussi une majorité au Sénat, ce qui avait grandement facilité la révision constitutionnelle de 2008. Donc Bruno Retailleau pourrait se retrouver dans une situation similaire s'il avait une majorité à l'Assemblée nationale. Pour Marine Le Pen, ou bien a fortiori pour la gauche, ça serait une situation tout à fait différente. Avec cette particularité qui, à mon avis, jouera un rôle important dans la campagne présidentielle à la fin, est-ce que Marine Le Pen veut respecter l'article 89 de la Constitution pour réviser la Constitution, ou bien ce qu'elle veut passer en force en détournant la Constitution? Certains parlent de coup d'État, ça serait un coup d'État constitutionnel, en passant par l'article 11, en passant directement par le référendum, sans passer par un vote à l'Assemblée et au Sénat dans des termes identiques comme l'y oblige normalement l'article 89 de la Constitution.
1: Philippe Guibert, une dernière question très rapidement.
0: Je vous en prie, j'espère que je n'ai pas embrouillé nos auditeurs.
1: Je pense pas, au contraire, je pense que vous les avez éclairés sur justement cette question, l'importance de cette revendication du référendum. Mais vraiment, ma toute dernière question, il reste moins d'une minute, c'est que le Rassemblement National obtient un groupe parlementaire dans cette Assemblée des Notables, au moment où Marine Le Pen est très haut dans les sondages, avec une forme de normalisation du parti, et dès le lendemain, Mediapart dégaine des révélations sur Jordan Bardella. Oui. Est-ce que finalement, ce n'est pas une victoire pour rien, d'un point de vue politique et stratégie électorale?
0: Ce n'est pas une victoire pour rien, parce que quand même, le fait d'avoir un groupe au Sénat, ça vous donne des moyens, ça vous donne une prise de parole plus importante au Sénat. Quand vous avez un groupe, vous avez le droit à la parole. Et vous avez le droit, vous avez un pouvoir d'initiative qui est renforcé. Donc c'est pas une victoire pour rien. Sans parler des moyens que vous donne le fait d'avoir un groupe Sénat en termes de collaboration.

0: collaborateurs, etc. En revanche, oui, c'est vrai que ces révélations de Mediapart ont quelque peu coupé l'élan du Rassemblement National et ont mis Jordan Bardella et Marine Le Pen indirectement dans une situation beaucoup plus inconfortable.
1: Merci beaucoup, Philippe Guibert, de nous avoir éclairé sur ces élections sénatoriales qui étaient un peu passées sous silence. Et je crois quand même que nous nous verrons régulièrement pendant cette année parce que votre œil nous intéresse.
0: Merci. Avec plaisir.
2: Philippe Guibert, consultant et enseignant, était ce matin l'invité de Clotilde Brosselet, un invité de la rédaction à retrouver en libre écoute et podcast sur notre site internet, c'est rcfnotredame.fr. Dans un instant, sur RCF Notre-Dame, notre rendez-vous avec le Padre Blog.
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2: Et oui, désormais, vous retrouvez chaque semaine le Padre Blog, retour en une minute sur une notion de la foi. Et ce matin, découvre le vrai sommet de l'amour.
8: Être amoureux, c'est beau, mais c'est fragile. Aimer, c'est autre chose. Être attiré par quelqu'un, c'est exaltant, mais on ne le choisit pas. Aimer, c'est choisir d'aimer. Avoir des sentiments pour quelqu'un, c'est agréable, mais c'est d'abord penser à soi. Aimer, c'est mettre l'autre en premier. Être séduit par les qualités d'une personne, c'est un bon début, mais ça n'est pas encore le sommet de l'amour. Aimer, c'est être fidèle quand la séduction s'efface. Le vrai modèle de tout amour humain, c'est l'amour de Dieu. Il nous a aimés parce qu'il nous a choisis. Il nous a aimés en préférant notre vie à la sienne. Il nous a aimés en restant fidèles malgré nos infidélités. Il n'y a pas d'amour sans preuve d'amour. La preuve suprême de l'amour de Dieu a été de donner sa vie pour nous. La croix du Christ est la plus belle lettre d'amour jamais écrite à toute l'humanité et à chacun d'entre nous.
2: Le rendez-vous avec le Padre Blog, une notion de la foi à découvrir chaque jour sur leur chaîne YouTube. Dans un instant, sur RCF Notre-Dame, nous ferons un nouveau point sur vos conditions météo pour ce samedi. Et puis juste après, rendez-vous avec une œuvre d'art, méditer avec une œuvre d'art et Dominique Long. Et nous ferons étape ce matin du côté de Beauvais, dans le département de l'Oise.

0: Il y a Nicolas, la réalisation technique, qui me dit « Mais cette musique me dit quelque chose !» Eh ben oui, c'est Full Sentimental, revisité ici par Chilly Gonzalez. Full Sentimental, bien évidemment, d'Alain Souchon. Direction ce matin les bords de Seine pour découvrir les origines de Paris. Et avec nous, le concepteur de cette expérience immersive, Basile Segalen. Bonjour.
1: Bonjour.
0: Quel est le concept de cette expérience ?
1: Alors, les origines de Paris, c'est une promenade qui se fait au cœur de Paris, sur les rives de la Seine. Mais une promenade un peu particulière parce que c'est une promenade qui fait voyager dans le temps. En fait, le concept, c'est qu'on se promène et que tous les 20-25 mètres environ, on s'arrête et on est équipé de jumelles temporelles qui permettent de découvrir le passé exactement là où ça s'est passé.
0: Alors, vous nous proposez 15 capsules immersives. Comment avez-vous travaillé pour les concevoir ?
1: Pour chacune des capsules immersives, donc on voyage en fait dans 2000 ans d'histoire au total. Ça commence en moins 52 avant Jésus-Christ et ça se termine en 2024 au moment des Jeux Olympiques. Donc on a vraiment une traversée dans toute l'histoire de Paris. Et en effet, on a travaillé avec un comité d'historiens, d'experts, pour réaliser chacune de ces capsules, donc époque par époque. Il y a un travail minutieux d'analyse d'archives historiques. Donc on commence par rassembler des documents iconographiques, par exemple, des gravures d'époque, des plans, des vieux plans de Paris. Et on travaille avec ces éléments-là pour les transmettre à nos graphistes 3D et reconstituer vraiment fidèlement chacune des époques pour permettre ensuite à nos visiteurs de rentrer dans l'histoire, de plonger directement dans l'histoire de Paris.
0: Basile Segalen, la durée de cette plongée dans le temps, c'est une heure. Quelles sont les principales étapes que vous proposez à vos visiteurs ?
1: Donc ça commence au commencement, en fait. Les origines de Paris, on revient vraiment aux origines. Et on se retrouve un peu les pieds dans le marécage, en moins 52 avant Jésus-Christ. On voit quelques Parisis, c'est les Gaulois de l'époque qui sont sur la Seine dans quelques petites barques. Et peu à peu, on voit comment Paris apparaît peu à peu, notamment avec Lutèce. On découvre un peu sur les rives de Lutèce. En suivant la Seine, simplement, on va passer d'une époque à l'autre, en s'appuyant parfois sur des monuments emblématiques, parce qu'on aperçoit sur cette promenade-là, par exemple Notre-Dame. On va être témoin de la construction de Notre-Dame. C'est un chantier qui a duré près de 2 siècles. Donc c'est vraiment une promenade d'un genre nouveau où on se promène simplement le long de la Seine et à de multiples reprises, 15 au total, on peut rentrer dans l'histoire et devenir un peu témoin de l'histoire, témoin direct. On voit vraiment les choses là où elles se sont passées, telles qu'elles se sont passées. Et donc c'est une expérience qu'on a lancée il y a un peu plus d'un an maintenant et qui a déjà fait pas mal de curieux et de personnes qui sont venues, parce qu'on a eu plus de 40 000 visiteurs et on a des gens qui sont vraiment ravis et qui nous disent qu'ils ne voient plus Paris de la même façon ensuite. C'est quand ils refont la même promenade sur les rives de la Seine, ça change la manière dont ils perçoivent la ville.
0: 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Basile Segalen, un grand merci à vous. Belle journée à toutes et à tous. 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Avant de partir à Beauvais dans l'Oise, place à la météo.
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0: Le soleil domine sur l'ouest et près de la Méditerranée, alors que les nuages s'installent sur le nord et le sud-ouest avec quelques pluies. Le Mistral souffle jusqu'à 60 km/h sur le sud-est. Côté Belgique, les nuages sont de plus en plus nombreux au fil de cette journée. Les températures ce matin, de 9 à Lille jusqu'à 16 à Bordeaux, avec 12 degrés relevés à Paris, Dijon et Lyon. Les températures pour votre samedi après-midi, 15 degrés à Charleville-Mézières, Lille et Rouen. 16 du côté de Rennes et de Saint-Étienne. Saint-Étienne qui accueille ce week-end sa fête du livre. 17 à Paris, Tours et Dijon. 18 à Lyon, 19 à Bordeaux, 20 à Toulouse, 22 à Montpellier, Marseille et Ajaccio. Côté Belgique, 14 degrés pour l'après-midi à Bruxelles, mais également à Liège. Méditer une œuvre d'art, c'est avec Dominique Lang. Bonjour Dominique.
3: Bonjour Bruno, bonjour à tous.
0: Regarder, contempler et méditer une œuvre d'art, profane ou religieuse, ancienne ou récente, pour creuser tous les reflets de la vie spirituelle. C'est ce que vous nous proposez chaque semaine sur RCF Notre-Dame, en partenariat avec le magazine Le Pèlerin. Et ce matin, nous partons pour l'Oise.
3: Oui, je vous emmène plus précisément à Beauvais, dans le cadre du Festival des Automnales, qui se déroule dans la région jusqu'au 29 novembre. Parmi les nombreux photographes contemporains qui y sont présentés, permettez-moi d'évoquer Enrique Fujikawa, un photographe de 40 ans qui expose un travail intitulé en anglais « The sun here shines yellow », ce qui veut dire en français « Ici, le soleil brille jaune ». De quoi est faite notre identité personnelle ? Cette question universelle occupe le photographe brésilien Enrique Fujikawa, qui porte d'ailleurs dans son nom une histoire familiale complexe dont il rend compte dans une série récente de photomontages. En partant d'un portrait tiré de ses propres archives, il s'amuse ici à nous perdre entre un champ de marguerites qui devient un costume et d'étranges traces de déambulation sous lesquelles s'efface le visage juvénile d'un aïeul. Et l'artiste de s'interroger. D'où vient que le Brésil soit le pays du monde qui abrite la plus grande diaspora japonaise ? L'histoire de ces 2 millions de Nipo-Brasileiros est troublante. Ils sont les descendants de migrants installés au début du XXe siècle, alors que l'Empire du Soleil Levant s'ouvrait à la modernité et au commerce international. Arrivés du côté de Sao Paulo pour travailler dans les plantations à la place des esclaves affranchis quelques années auparavant, ces hommes et ces femmes s'enracinèrent finalement sur cette terre au fil des événements tragiques de ce siècle. À la fin de la Seconde Guerre mondiale, ils furent nombreux à nier la défaite de leur pays, en refusant d'ailleurs la version des vainqueurs. Puis le temps fit son affaire, comme toujours. Progressivement, et non sans subir des formes de racisme ou en acceptant une forme d'invisibilisation au sein de la population brésilienne, ces Japonais s'intégrèrent et devinrent à leur tour brésiliens. D'autres firent le choix de retourner dans leur pays d'origine, au Japon, confrontés alors à une dangereuse crise démographique. Ils y forment aujourd'hui encore une minorité reconnaissable à leur accent brésilien. Étrange itinéraire donc que ceux de nos vies, toujours menacés de disparaître, mais aussi toujours capables de refleurir.
0: Merci Dominique Long, on peut vous lire dans les pages du Pèlerin. Quant à nous, on se retrouve la semaine prochaine pour méditer avec une œuvre d'art.

0: Manque de professeurs, conditions d'apprentissage, niveau scolaire, un éclairage européen sur les mobilisations lycéennes. Voici l'Europe, c'est vous sur RCF Notre-Dame et je retrouve Vincent Lequeux. Bonjour Vincent.
1: Bonjour Bruno, bonjour à toutes et à tous.
0: Vous appartenez à la rédaction du site internet touteleurope.eu. Vincent, à l'heure des mobilisations lycéennes en France, vous nous donnez ce matin un éclairage européen.
1: Oui Bruno, ces mobilisations lycéennes ont fait remonter des difficultés concrètes, parmi elles le manque de professeurs, des classes surchargées ou encore des locaux vétustes. Et en effet, plusieurs études internationales apportent un peu de lumière sur ces revendications. Elles ne disent évidemment pas tout de la situation française, mais elles permettent de mettre quelques chiffres derrière ces enjeux.
0: Sur le manque de professeurs ?
1: Et oui, par exemple, la dernière enquête PISA de l'OCDE, qui avait de nouveau fait grand bruit en septembre, montrait une baisse moyenne du niveau des élèves dans les 38 pays membres de l'organisation. Mais elle faisait aussi le lien avec certaines conditions d'apprentissage. On pouvait y lire qu'en France, près de la moitié des élèves de 15 ans étudient dans un lycée ou un collège dans lequel le chef d'établissement a signalé un manque de professeurs. C'est bien moins qu'il y a 3 ans, où ils étaient 2 sur 3, mais cela reste un peu plus que la moyenne de l'OCDE qui se situe à 39%.
0: Vincent, il y a donc une pénurie de professeurs en France ?
1: Eh bien, en fait, pas plus qu'il y a 10 ans en tout cas. D'après le ministère de l'Éducation nationale, les effectifs comme le nombre d'élèves par professeur sont relativement stables depuis 2015. Avec cela dit, d'abord une hausse jusqu'en 2020, puis une baisse ces dernières années. Sur ce point, les comparaisons internationales sont d'ailleurs un peu délicates. Au lycée, cela dépend beaucoup de la filière, générale ou technologique, des spécialités ou encore des options. En moyenne, la France compte donc environ 11 élèves par enseignant, ce qui est finalement moins que la moyenne de l'OCDE, à 13. Mais cela reste un taux d'encadrement moyen, ce qui n'empêche pas d'avoir des classes de 35 élèves dans certains établissements. Ce que les études montrent, en revanche, c'est que le métier manque d'attractivité. Déjà, les enseignants français sont moins bien payés qu'ailleurs. Et après 15 ans d'ancienneté, le salaire d'un professeur de lycée en France est inférieur de 18% à la moyenne de l'OCDE. Les conditions de travail jouent aussi. Parmi les principales sources de stress qu'évoquent les professeurs, on trouve les changements de consignes venus des autorités, le poids du travail administratif ou encore l'adaptation des cours aux élèves avec des besoins particuliers.
0: Vincent, les lycéens français trouvent aussi leur journée trop chargée. Est-ce le cas ?
1: Eh bien oui, clairement. En tout cas, c'est ce qui ressort d'une étude de l'OCDE sur 13 pays européens. Dans l'ensemble, les lycéens suivent un peu plus de 900 heures de cours dans l'année en moyenne. Mais pour les seuls Français, on passe à 1224 heures. Ce qui peut expliquer une partie de leurs angoisses face à une charge de travail parfois difficile à tenir. Sur les moyens, enfin, l'enquête PISA donne des signaux d'alerte. Un Français de 15 ans sur 5 étudie dans un établissement où le manque de matériel pédagogique gêne l'enseignement. Et 1 sur 4 où les problèmes viennent là des bâtiments, du chauffage, de l'éclairage ou de l'acoustique. Deux chiffres qui sont malheureusement en hausse par rapport à la dernière enquête en 2023.
0: Et tout cela, Vincent, joue sur les apprentissages.
1: Et oui, bien sûr, la dernière enquête PISA l'avait bien montré en septembre, que ce soit en compréhension de l'écrit, en mathématiques ou en sciences, le niveau des élèves de 15 ans continue de baisser. C'est le cas en France comme dans une grande partie de l'Europe. Au-delà du manque d'enseignants et des problèmes matériels, la Commission européenne évoque aussi le recul de l'implication parentale, le temps passé devant les écrans ou encore l'intelligence artificielle utilisée sans recul suffisant. Des enjeux auxquels elle prévoit justement de s'attaquer avec un nouveau paquet sur l'éducation prévu en novembre. Alors, ces moyens sont limités puisque ce n'est pas l'Union européenne qui recrute les professeurs ou qui fixe les programmes scolaires. Ça, c'est au-delà de ses compétences. Mais elle peut orienter certains financements, faire des recommandations aux États, améliorer la formation des enseignants, notamment via Erasmus, et bien sûr faire circuler les solutions qui fonctionnent déjà dans d'autres pays européens. L'Union européenne ne va donc pas résoudre à elle seule les difficultés des lycéens français, mais elle peut tenter de traiter certains problèmes qui dépassent les frontières.
0: Vincent Lequeux, merci. On se retrouve la semaine prochaine pour l'Europe, c'est vous, en partenariat avec touteleurope.eu. Bonne semaine.
1: Merci, à bientôt.
0: À 8h40 sur RCF Notre-Dame, tous les jours, dans la matinale, l'humour est à l'honneur à 7h35 et parmi les intervenants, Violaine de Pince, elle était cette semaine au micro de Clara Bellabicois.
2: Bonjour.
3: Bonjour Clara, bonjour à tous.
2: Violaine, ce matin, vous avez un mot pour l'invité politique sur RCF Notre-Dame qui est avec nous en studio, monsieur Rodrigo Arenas.
3: Tout à fait, cher monsieur. Alors d'habitude, dans la matinale, on charrie les invités, mais ne vous inquiétez pas, ce matin, je ne vais pas vous allumer. Ça brûle déjà beaucoup trop devant les lycées.
2: Et oui, Violaine, vous nous parlez sans doute du grand blocus des lycées qui est prévu aujourd'hui.
3: Tout à fait. Et Jean-Luc Mélenchon a justement appelé mercredi à la non-violence après avoir demandé la veille de lutter contre la police. Comme dirait une ballerine devenue unijambiste, on ne sait plus sur quel pied danser. Faut taper mais sans faire mal, faut se faire entendre mais sans hurler, faut tout casser mais avoir des lycées en bon état. D'ailleurs les jeunes, si les murs de votre lycée fuient, c'est pas de la vétusté, hein. C'est que c'est un bâtiment HQE, haute qualité environnementale, donc biodégradable. Soyez un peu plus écolo s'il vous plaît.
2: Alors monsieur Bali Bagayoko, le maire de Saint-Denis, a quant à lui, Violaine, maintenu ses propos sur la violence légitime.
3: Et il a raison, faut se défouler. Moi, je vois vendredi dernier, mon train a été supprimé 20 minutes avant l'heure de départ. Bon, je suis allée taper une machine Selecta. Ça n'a pas fait avancer le problème, mais ça m'a fait du bien. Enfin, sauf à la main. Alors, je comprends le maire de Saint-Denis. D'ailleurs, il a même été acclamé par la foule des manifestants devant le lycée Paul-Éluard. Moi, je pense qu'il est jaloux du pape. C'est vrai, le week-end dernier, grosse ambiance au Stade de France. Feu d'artifice, et là maintenant, grosse ambiance, avec feu de poubelle.
2: Et ce qu'on note, en fait, c'est la manière assez moderne de se révolter chez les lycéens.
3: Tout à fait. Affiches générées par IA, communication sur TikTok et Snapchat, trottinette électrique pour se déplacer de site en site. On pourrait même penser que c'est ChatGPT qui a rédigé les revendications. Ah, la révolution, c'est plus que c'était. Hein. Fini les tracts, les barricades et les pavés. On est passé de mai 68 à octobre 6-7, comme disent les jeunes.
2: Et alors la question que tout le monde se pose, Jolène, est-ce que la France insoumise a quelque chose à voir là-dedans?
3: Nous laisserons M. Arenas répondre. Dans tous les cas, ce serait déployer beaucoup d'énergie pour des gens qui ne votent pas. Enfin, sauf ceux qui passent le bac à 22 ans. En tout cas, il faut toujours séparer le bon grain de l'ivraie. Il n'y a pas que des casseurs dans les manifs. Moi, je vois quand j'ai manifesté au marché de Saint-Germain-en-Laye samedi dernier contre la déforestation des jardins à la française, il y a un groupuscule d'horticulteurs ultra-violents qui a débarqué. Et je peux vous dire qu'il n'y a pas que des fleurs qui nous ont jetés.
2: Alors, c'est quoi votre solution pour les lycéens, Violaine?
3: Eh bien, se lancer en politique, peut-être. Parce que, monsieur Arenas, vous êtes vous-même passé d'une enfance en HLM au Palais Bourbon aujourd'hui. Alors, est-ce que la politique est un meilleur ascenseur social que l'école? Ou alors, je suggère plus simplement à nos lycéens de plancher sur le sujet du bac de philo session 2027 France Métropolitaine. Oui, j'ai déjà le sujet, car comme les murs du lycée Anne Hidalgo de Ponto Combo, ça fuite, ça fuite. Est-ce que la fin justifie les moyens? En gros, faut-il tout péter pour qu'on nous écoute? J'ai pas la réponse, mais comme le dit un proverbe croato-moldave, ne casse pas les oreilles de celui dont tu veux te faire entendre.
0: Violaine de Pince, cette semaine au micro de Clara Bébilacqua dans le cadre de la matinale. Vous êtes sur RCF Notre-Dame, il est 8h43.
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0: Les facultés Loyola Paris proposent une nouvelle formation, l'école de la synodalité. Lucie Lafleur, bonjour.
5: Bonjour.
0: Vous êtes coordinatrice de cette formation. C'est quoi la synodalité?
5: Alors, selon les mots du pape François, la synodalité, c'est le chemin que Dieu attend de l'Église du troisième millénaire. Si on parle autrement, c'est un chemin de renouveau spirituel en remettant Dieu au centre de toutes nos actions et de toutes nos actions pastorales, et aussi un chemin de réforme structurelle. Et le pape Léon, lorsqu'il est venu parler aux évêques à Lourdes, il y a quelque temps, il parle de style synodal pour porter la mission. Il invite à être audacieux, créatif, dans un style synodal, c'est-à-dire pour que l'Église soit plus participative, plus missionnaire et capable de marcher avec toute personne pour annoncer l'Évangile.
0: À qui s'adresse cette formation?
5: Alors notre formation, elle s'adresse à des équipes qui sont sur le terrain, qu'elles soient à la fois des équipes paroissiales, des équipes diocésaines ou même des communautés religieuses ou des équipes d'associations et mouvements de fidèles. Notre idée, c'est de ne pas former peut-être des personnes isolées, mais des équipes qui peuvent directement apporter une transformation sur leur terrain de mission.
0: Lucie Lafleur, comment se déroule cette formation et qui la propose?
5: Alors, qui la propose? C'est un partenariat inédit entre quasiment l'ensemble des universités catholiques en France, des instituts de théologie en France, ainsi que le Collège des Bernardins et l'Institut de formation de la communauté Saint-Martin. Donc ce partenariat inédit, c'est un signe fort et un appel à la conversion synodale. Et il se déroule à la fois en mêlant trois dimensions, une dimension théologique avec des enseignements de qualité universitaire, à la fois une dimension spirituelle, en entrant dans une dynamique de relecture et de discernement communautaire, et à la fois une dimension pastorale, où chaque équipe est invitée à venir avec une problématique, une initiative à déployer concrètement sur son lieu de mission. Et pour cela, chaque équipe sera accompagnée par un tuteur, parce qu'on a vraiment besoin que le style synodal demandé par le pape Cléon s'incarne sur le terrain. Donc c'est un parcours de formation qui mêle à la fois une dimension théorique pour mieux comprendre et mieux être capable d'expliquer ce qu'est la synodalité, et à la fois une dimension pratique pour la vivre sur son lieu de mission.
0: Comment s'inscrire ?
5: Alors, c'est très simple, il faut s'inscrire sur le site internet des facultés Loyola. Vous pouvez taper « certificat universitaire de l'école de la synodalité » sur les facultés Loyola. Et il faut déposer un dossier de candidature, parce qu'on demande que les équipes puissent répondre à trois critères. Le premier, c'est d'être une équipe, c'est à partir de trois personnes. La deuxième, c'est de venir avec un projet, une initiative, une problématique à déployer pour s'assurer qu'on puisse vraiment percevoir les fruits de ce parcours de formation. Et le troisième, c'est d'être envoyé par une autorité ecclésiale, par sa communauté.
0: Lucie Lafleur, merci. L'école de la synodalité, c'est la nouvelle formation des facultés Loyola Paris.

0: Quelques notes de musique sur RCF Notre-Dame à l'instant, c'était Oceanic Feeling avec Molly Lewis. À suivre, la prière du matin. Bonne journée à tous.
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0: Vous écoutez RCF Notre-Dame, il est 8h50, voici la prière du matin. Dans quelques instants, Monique Bojard nous rejoindra pour sa méditation de l'Évangile. Ce matin, l'Évangile selon Saint-Luc, au chapitre 11, les versets 27 et 28. « Heureuse la mère qui t'a porté en toi, heureux plutôt ceux qui écoutent la parole de Dieu ».

Comme Jésus disait cela, une femme éleva la voix au milieu de la foule pour lui dire « Heureuse la mère qui t'a porté en elle et dont les seins t'ont nourri. » Alors Jésus lui déclara « Heureux plutôt ceux qui écoutent la parole de Dieu et qui la gardent. »

Une femme proclame bienheureuse la mère de Jésus. En soi, cela n'a rien d'étonnant, surtout à l'époque. D'ailleurs, aujourd'hui encore, nous disons la Vierge Marie bienheureuse. Mais pourtant, Jésus proteste et, en une phrase cinglante, rappelle à la femme que l'essentiel est ailleurs. Heureux plutôt ceux qui écoutent la parole de Dieu et qui la gardent. Ce faisant, Jésus opère trois déplacements. D'abord, il décentre l'attention que la femme porte sur sa personne vers Dieu, vers l'écoute de sa parole. Comme toujours, Jésus ne retient pas l'attention pour lui-même, mais il renvoie vers le Père. Ensuite, en donnant la priorité à l'écoute de la parole de Dieu, il dit que la vocation d'une femme ne se confond pas avec la maternité. C'est révolutionnaire à l'époque et nous rappelle l'évangile de Marthe et Marie. La meilleure part, la seule chose nécessaire pour les femmes comme pour les hommes, c'est l'écoute de la parole de Dieu. Enfin, dans la même phrase lapidaire, Jésus formule une deuxième exigence pour ses disciples. Il s'agit de garder la parole. Dans la Bible, écouter est toujours un verbe actif. Il ne s'agit pas d'écouter d'une oreille distraite, mais d'entendre réellement ce que l'autre avec un petit a ou l'autre avec un grand a nous disent. L'écoute se situe donc toujours dans une relation. Nous savons bien que nous écoutons mieux ceux que nous aimons que ceux qui nous sont indifférents. Et lorsque nous aimons vraiment quelqu'un, nous arrivons à capter ce qui lui tient à cœur, bien au-delà des mots et des gestes. Jésus nous invite à partager sa relation filiale avec Dieu. C'est dans une telle relation que nous pouvons entendre dans cette parole qui nous vient désormais de loin des leçons de vie pour aujourd'hui.

Notre Père, qui es aux cieux, que ton nom soit sanctifié, que ton règne vienne, que ta volonté soit faite sur la terre comme au ciel. Donne-nous aujourd'hui notre pain de ce jour. Pardonne-nous nos offenses, comme nous pardonnons aussi à ceux qui nous ont offensés. Et ne nous laisse pas entrer en tentation, mais délivre-nous du mal, car c'est à toi qu'appartiennent le règne, la puissance et la gloire, pour les siècles des siècles. Amen.

0: C'est avec ce chant de la communauté de l'Emmanuel que se conclut la prière du matin. Monique Beaujard avait préparé la méditation de l'Évangile ce matin, l'Évangile selon Saint-Luc au chapitre 11. Très bon week-end à tous, il est 8h56 sur RCF Notre-Dame. Lors de rejoindre Isabelle Delaunay, voici le Saint du jour. Bonjour Isabelle.
1: Bonjour, en ce 10 octobre, nous fêtons selon le calendrier civil les Guilains et les Guilaines, fêtés hier dans le calendrier romain. Saint Guilain fut au 7e siècle l'apôtre du Hainaut, l'actuelle province de l'ouest de la Belgique. Il est aussi le fondateur de la ville de Saint-Guilain, près de Mons. Nous fêtons aussi un missionnaire du 19e siècle, Saint Daniel Comboni, canonisé en 2003 par Jean-Paul II. C'est le fondateur des missionnaires comboniens. Daniel Comboni fut un missionnaire prophétique, avec un dynamisme et un courage hors du commun. Ce prêtre italien a consacré sa vie à l'évangélisation de l'Afrique centrale, et son vœu le plus cher était de former de jeunes Africains qui deviendraient eux-mêmes les évangélisateurs de leurs frères. Il prit modèle sur les missions étrangères de Paris. En 1877, il fut nommé vicaire apostolique de l'Afrique centrale, dont le siège était à Khartoum, la capitale de l'actuel Soudan. Les difficultés furent très nombreuses, maladies, famine, esclavage, sans oublier les calomnies. Éprouvé par la fatigue, les morts nombreuses de ses frères et sœurs missionnaires, Daniel Comboni tombe malade et meurt à 50 ans. C'est à la même époque que Bakita est enlevé à l'âge de 7 ans dans son village pour être esclave dans le sud du Soudan. Aujourd'hui, les Comboniens ont élu pour la première fois un prêtre éthiopien à leur tête, premier Africain à exercer cette responsabilité. Et ils sont présents non seulement en Afrique, mais aussi en Amérique latine, sans oublier le vieux continent et spécialement la France.
0: Merci Isabelle Delaunay, c'était le Saint du jour. Côté météo, le soleil domine sur l'ouest et près de la Méditerranée, alors que les nuages s'installent sur le nord et le sud-ouest avec quelques pluies. Le Mistral souffle jusqu'à 60 km/h sur le sud-est. En Belgique, les nuages sont de plus en plus nombreux au fil de cette journée. Les températures de l'après-midi, 15 à Charleville-Mézières, Lille et Rouen, 16 à Rennes et Saint-Étienne, 17 degrés cet après-midi à Paris, Tours et Dijon, 18 à Lyon, 19 à Bordeaux, 20 à Toulouse, 22 à Montpellier, Marseille et Ajaccio. Pour la Belgique, pour l'après-midi, le thermomètre affichera 14 degrés aussi bien à Bruxelles qu'à Liège. Et bien voilà, pour moi, c'est l'heure de vous quitter. Merci à Nicolas Fournel pour la réalisation technique. Très belle journée à toutes et à tous à l'écoute de RCF Notre-Dame. Quant à nous, on se retrouve demain matin. Ça sera à partir de 6h30.
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0: Bonjour à tous et à toutes et bienvenue dans ce nouvel épisode de Dignité, je crie ton nom, l'émission qui décortique les inégalités sociales et milite pour le droit à une vie digne pour tous et toutes. Quand on parle de pauvreté, on pense souvent aux difficultés matérielles, que ce soit le manque d'argent, les problèmes de logement, l'accès aux soins ou même à l'emploi. Mais la pauvreté, c'est aussi être privé de possibilités, de rencontres, de découvertes, de moments où l'on peut simplement prendre le temps de créer et de s'exprimer. Et pourtant, l'accès à la culture et la création est loin d'être un sujet secondaire. Parce que pouvoir créer, découvrir une œuvre, partager son regard avec d'autres, c'est aussi pouvoir prendre sa place dans la société, être reconnu comme une personne capable de penser, de créer et de contribuer. Et c'est dans cet esprit qu'existe l'atelier créatif d'ATD Carmonde. Depuis plusieurs années, des personnes s'y retrouvent pour expérimenter différentes techniques, mais aussi pour discuter, découvrir des expositions, apprendre les uns des autres, mais surtout créer ensemble. Et pour en parler, je reçois aujourd'hui Émilie. Émilie, bonjour et bienvenue dans notre émission de Dignité, je crie ton nom d'aujourd'hui. Et pour commencer directement notre interview, j'aimerais déjà te demander si tu pouvais te présenter, nous expliquer quel est ton rôle au sein de l'atelier créatif.
1: Bonjour, je suis Émilie, je suis une alliée de longue date d'ATD Carmonde et je participe à l'atelier créatif depuis sa création, enfin dans cette formule actuelle, en début 2021. Donc en fait, je propose, enfin on réfléchit, on est une équipe de 5 personnes et on réfléchit ensemble à ce qu'on peut proposer comme activité. Et puis je coordonne un peu aussi les présence des uns et des autres et la venue aussi de personnes extérieures qui viennent proposer parfois d'autres techniques que celles qu'on maîtrise nous.
0: Et qu'est-ce qui t'a fait arriver dans cet atelier? Qu'est-ce qui t'a donné envie de t'y investir?
1: Alors en fait, j'ai été sollicitée par Corinne Chevreau, qui était une volontaire que j'avais déjà rencontrée à Paris précédemment, parce qu'on faisait toutes les deux des actions dans la rue, et moi la bibliothèque de rue, elle internet de rue. Et quand je suis arrivée à Bruxelles, j'ai eu la surprise de la retrouver là. Et à l'époque, elle faisait un atelier créatif comme ça à Nativitas, donc un restaurant social dans les Marolles, et elle m'a proposé de l'accompagner. Et donc on a fait ça jusqu'au Covid, et puis après avec le Covid, la structure a fermé, et elle a mis du temps à reprendre ses activités, et avec les règles de distanciation, etc. Et donc Corinne a choisi de se concentrer dans un atelier qui venait d'être aménagé à la Maison Carmonde, et donc voilà, c'est comme ça que... On a poursuivi.
0: Alors, tu parlais de bibliothèque de rue et d'internet de rue. Hein. Je précise, pour ceux qui ne sont pas familiers avec ces actions d'ATD Carmonde, ce sont des actions qui se déroulent dans des quartiers populaires, hein, entre guillemets, qui servent à vraiment rassembler les familles qui vivent sur place autour de différents médias pour faire groupe, pour leur proposer aussi des activités, que ce soit autour de livres et de jeux dans le cadre de la bibliothèque de rue, et de créer des liens aussi autour d'Internet, de proposer un accès à Internet avec l'Internet de rue. Pour continuer sur l'atelier créatif, pour y revenir, en tout cas, est-ce que tu pourrais justement nous présenter qu'est-ce que c'est, en quoi ça consiste exactement?
1: En fait, donc c'est on se retrouve tous les lundis de 10h à 15h et on crée ensemble. Donc c'est un temps de création, de partage. C'est aussi une pause dans des quotidiens qui sont des fois difficiles. Et c'est aussi l'occasion du coup de penser à autre chose, de se concentrer sur le beau, et puis de retrouver un peu de fierté parce qu'on a réussi à faire des belles choses, ou parce qu'on a appris aussi quelque chose à d'autres, ou découvert soi-même quelque chose.
0: Alors l'atelier créatif, c'est aussi une histoire, hein, ça n'a pas eu cette forme directement. Est-ce que tu peux nous raconter comment ça a évolué au fil du temps?
1: Comme je disais tout à l'heure, donc il y a d'abord eu la formule à Nativitas, et à la même époque aussi, Corinne, elle organisait des visites avec des groupes, des visites d'exposition. Donc il y en a eu notamment une exposition Niki de Saint-Phal, et elle m'avait raconté que ça avait donné lieu à des discussions, parce que c'était un groupe d'hommes qui était venu, oui. Et Niki de Saint-Phal, elle a fait des performances féministes assez engagées, et donc ils étaient très très surpris en fait de voir ce qu'ils avaient vu. Et sinon il y avait aussi une exposition immersive autour de Bruegel, et il y avait eu tout un travail après qui avait été fait autour des proverbes.
0: Mais tu parles justement de ces différents expériences, mais il y a aussi, quand on regarde un peu l'histoire de cette action, il y a aussi différentes techniques qui parcourent les années, différentes techniques qui ont été découvertes et proposées et travaillées avec les participants et participantes, que ce soit la broderie, le crochet, le feutrage, la teinture, etc., etc. Comment est-ce que ça se décide, la technique qui est travaillée? Comment est-ce que ça se choisit?
1: Alors, en fait, au départ, Corinne m'avait sollicité parce que j'aime beaucoup les arts textiles et j'en pratique moi-même. Et son idée, initialement, c'était que chacun s'approprie toutes ces différentes techniques pour pouvoir réaliser un personnage plus ou moins grandeur nature qui serait son double. Pour diverses raisons, ce projet n'a pas pu être mené à terme, mais d'avoir cette idée-là, ça a permis de créer un peu des cycles de travail comme ça. Donc il y a eu tout un cycle sur la broderie des visages, il y a eu après le passage au volume, donc on a fait des peluches ou des poupées, et puis après, c'est aussi un peu selon ce que chaque animateur de l'atelier peut apporter. Donc, il y a Ariane qui est peintre, donc elle a proposé plus des choses vers la peinture, peinture sur verre, des collages aussi. Après, ça dépend aussi. On a été contacté par des personnes de l'extérieur qui voulaient partager des choses. Donc, il y a eu Myriam qui fait de la gravure. On a fait avec elle la gravure sur Tetra Pak. Il y a Ben qui est céramiste. Donc, elle vient avec des pains de terre et puis on fait des activités autour de la terre. Et puis, il y a aussi des liens qu'on fait avec certaines expositions que nous sommes allés voir. Par exemple, il y a une exposition d'un artiste britannique contemporain au Wills qui faisait des grandes tentures avec des appliqués rebrodés. Donc, on a fait un écho comme ça. On allait voir une exposition en sort, donc on a fait des masques en papier mâché. Pour qu'il y ait un peu des ponts comme ça. Et puis, l'idée, c'est aussi d'être à l'écoute des participants et participantes. Et donc, selon ce qu'on entend, ça donne aussi des clés pour...
0: Oui, donc c'est pas seulement proposer des choses aux gens qui, pour leur faire dans une démarche de découverte, mais aussi partir de ce qu'eux imaginent faire.
1: Oui. Ça. Par exemple, là, cette année, on a travaillé sur le thème du cœur, et donc ça, c'était vraiment une demande des participants. Enfin, c'est à la suite d'une grande discussion qu'on a choisi ce thème, et puis essayé de voir... ce que ça signifiait pour eux, en fait, pour aller plus loin que juste le cœur. Donc, c'est la famille, l'amour, l'organe de la vie.
0: On va revenir sur cette question, mais avant ça, je propose de faire une petite pause musicale. On va s'écouter Respire de Mickey 3D. À tout de suite.

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0: Vous êtes de retour sur Dignité, je crie ton nom. Pour rappel, aujourd'hui, l'émission a pour thème l'atelier créatif d'ATD Carmonde, cette activité qui travaille justement sur la créativité de personnes en situation de pauvreté qui participent à cet atelier et qui sont invitées à découvrir différentes façons d'être créatif et d'exprimer quelque part à travers cela ce qu'ils ressentent et aussi communiquer finalement sur eux-mêmes, sur elles-mêmes et tout ça à travers l'art. Et on reçoit aujourd'hui, je le rappelle, Émilie qui est animatrice de l'atelier créatif. Alors on a abordé dans la première partie de cette émission, qu'est-ce que c'était concrètement, qu'est-ce que ça voulait dire l'atelier créatif, comment c'était organisé. Et on va continuer sur cette question avec une question un peu plus, disons, que je me pose, qui est un peu plus qui est un peu plus centrée justement sur comment se sentent les personnes en arrivant. Je me demande si on sait que les personnes en situation de pauvreté ont pas toujours une image très bonne d'elles-mêmes eux-mêmes. Et par rapport à ça, je me demandais si vous aviez des exemples de personnes qui avaient l'impression de pas savoir faire grand-chose en arrivant et qui ont finalement découvert qu'elles avaient en tout cas un talent pour créer, pour s'exprimer à travers l'art. Est-ce que vous avez des histoires comme ça à partager ?
1: Oui, en fait, c'est quasiment récurrent que les premières fois, les personnes disent « Ah non, mais moi, je ne sais pas faire, je ne vais pas y arriver. » Et puis, comme tout le monde travaille de ses doigts, ils s'y mettent et nous, on est aussi très, très agréablement surpris de tout ce qui sort à chaque fois. Donc, il y a eu Greg, notamment, qui était déconcerté parce qu'on a commencé par la broderie. Donc, bon, est-ce qu'un homme utilise l'aiguille ou pas? Et finalement, il a fait des choses vraiment très chouettes. Enfin, je pense notamment à une tête de petit monstre qui est vraiment très sympa, je trouve. Ou à un dinosaure aussi. Il y a Catherine aussi qui était souvent indécise et puis finalement elle a un sens de la couleur qui marche très très bien. Et récemment encore Laurence qui est arrivée qui a beaucoup observé, je pense, les uns les autres. Et puis, elle avait dit d'emblée, moi, je ne sais rien faire. Et puis, en 6 mois, elle a appris les matériaux, le sens de la composition. Enfin, c'est vraiment très différent ce qu'elle fait aujourd'hui des débuts, quoi. Et c'est vraiment super d'observer ça, quoi.
0: Alors, tu nous as dit aussi, un peu plus tôt dans l'émission, qu'il y avait pas mal de visites, aussi de sorties de l'atelier qui étaient organisées. Mmh. Et pourquoi est-ce que c'est important, justement, de sortir de cet atelier, d'aller découvrir ce qui se fait ailleurs ?
1: Pour moi, je pense que c'est bien d'avoir des références dans l'histoire de l'art, des peintres qui sont considérés comme majeurs, qu'on apprécie ou pas. Je pense que c'est chouette de changer, peut-être de sortir des esthétiques auxquelles les personnes sont habituées. Il y a plusieurs mamans qui ont fait des réalisations en se basant sur les Pokémon ou Stitch pour leurs enfants. Alors je trouve ça très chouette, très attentionné, mais en fait, enfin moi, mon ambition, c'est quand même qu'on aille au-delà de ça et de, enfin. C'est bien la découverte et d'aller au-delà de ce qu'on connaît, je pense.
0: Alors j'imagine que ça doit être aussi une expérience un peu intimidante ou quoi. On a souvent l'impression que c'est des espaces culturels qui sont pas forcément faits pour des personnes qui ont justement, tu parlais d'histoire de l'art, qui ont pas une certaine connaissance en tout cas de cette histoire de l'art. Est-ce que justement c'est pas prendre un peu sa place que d'aller visiter justement ces expositions pour les personnes qui participent aux ateliers, pardon.
1: Oui, je pense. Ouais. C'est pas évident de dire ce qu'on ressent. Je pense que c'est désarçonnant pour tout le monde, qui qu'on soit, de sortir de j'aime, je n'aime pas ou ça m'effraie. Voilà. Mais après, c'est à nous aussi de pousser un peu la discussion. Et puis, moi, je me souviens, on est allé voir une exposition d'Elvaux à la Boverie. Et Isabelle, elle a vraiment été très, très attentive. Elle essayait vraiment s'imprégner de ce qu'elle voyait, des détails, de ce qui la mettait mal à l'aise, etc. Ça m'a beaucoup marqué, en fait, cette attitude.
0: Et pourquoi est-ce que ça t'a marqué comme ça, exactement ?
1: Bah, parce qu'on sentait que pour elle, c'était vraiment important d'assimiler ce qu'elle voyait et de réfléchir un peu à ce qu'elle pourrait en faire après.
0: D'accord. Donc vraiment, on parle de prendre sa place effectivement et de quelque part créer des ponts avec ce qu'on

0: bienveillance, enfin j'espère, et qui s'instaure. Et puis bon, c'est vrai que c'est dans la continuité, quoi. Enfin, c'est des personnes qu'on voit depuis longtemps. Et donc je pense qu'il y a une confiance aussi qui s'installe. Et alors c'est pas évident pour moi des fois, parce que c'est vrai qu'on est un peu propulsé comme ça dans des vies dures, quoi, avec des questions sur le placement des enfants ou sur les difficultés les réserves qu'on peut rencontrer par rapport à l'école ou des vies de couple difficiles aussi. Mais enfin voilà, ça fait partie de enfin, c'est un espace de parole en fait aussi cet atelier. Et puis tout simplement, les gens des fois arrivent avec leurs soucis et donc ils déballent et les uns les autres après peuvent se conseiller ou donc c'est une richesse aussi en fait.
1: Merci pour ces explications. On va y revenir un peu plus en profondeur, mais on va faire une deuxième pause musicale. En attendant, pour un peu reposer nos idées avec « Reste-t-il un chant d'oiseau » de Jean Ferrat. On se retrouve juste après.
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0: Vous êtes de retour sur Dignité, je crie ton nom. Dans les parties précédentes de l'émission d'aujourd'hui, on a discuté de l'atelier créatif d'ATD Carmonde, cette action où des participants et participantes, et notamment des personnes en situation de pauvreté, sont invités à s'exprimer au moyen de l'art, à s'exprimer, à visiter des expositions, en tout cas à créer autour de projets artistiques. Et nous avons avec nous Émilie, l'animatrice de cette action, qui nous explique comment ça se passe et qu'est-ce que ça permet, cette action. On avait justement, juste avant la pause musicale, abordé sur ce que ça permet finalement en termes de partage d'émotions, partage aussi d'expériences et de vécu, et qu'est-ce que l'art permet à ce niveau-là. Et on va un peu creuser cette question, mais avant ça, je me posais la question aussi de vraiment plus globalement, l'accès à la culture, qui est considéré, en tout cas par ATD Carmonde, comme fondamental dans l'aide contre la pauvreté. Pourquoi, en fait? Pourquoi est-ce que la culture et la création ont une place aussi importante dans le mouvement ATD Carmonde, selon toi?
1: En fait, le fondateur, Joseph Brzezinski, avait la certitude, et je pense aussi le vécu, que la culture, c'est aussi un facteur d'inclusion et un moyen de se sentir partant dans la société autant qu'un vêtement.

0: vêtements, un logement, la nourriture. Et puis la création, ça, c'est une forme d'expression, c'est une possibilité de s'exprimer pour les personnes qui n'ont pas forcément les mots. On met de soi, en fait, dans une création, selon son humeur, selon vraiment le contexte du moment. Et puis, comme je le disais tout à l'heure aussi, une belle réalisation ou une réalisation qui porte ce qu'on a en nous, c'est aussi un moment de fierté, enfin une occasion de fierté, et c'est très important en fait.
1: Je comprends l'importance du coup de cette lutte, et ça me fait penser aussi à ce que tu parlais de Corinne. Parce que tu parlais de Corinne plutôt, hein, l'ancienne animatrice de l'atelier, qui avait cette phrase qui est la suivante : la création est une forme de parole. Est-ce que tu peux nous. Qu'est-ce que ça signifie pour toi d'entendre cette phrase ? Qu'est-ce que ça signifie pour toi cette phrase en tant que telle ?
0: En fait, c'est ce que je disais, c'est qu'on met de soi dans la création, en fait.
1: Oui.
0: La douceur, de la fantaisie, du rire, ou quelque chose de plus âme, de plus brut, des soucis. Et puis, il y a les matériaux, le traitement d'un sujet, l'humeur du jour. Enfin, tout ça, c'est autant d'expressions, en fait.
1: Oui. Et donc, dans cet apprentissage, dans cette découverte, dans cette fierté de réaliser quelque chose, est-ce que tu observes des changements chez les personnes qui participent à l'atelier ?
0: Oui. Oui, il y a la fierté de ce qu'on a fait. Et puis l'importance, le lien, je pense notamment, on voit aussi des enfants, c'est beaucoup des participants adultes, mais on voit aussi des enfants quand il y a des vacances ou des journées pédagogiques, et on les voit grandir, et on a un petit garçon comme ça, Mathias, dont le papa est décédé, et on a vu vraiment ce que ça faisait sur lui de se recroqueviller, de son inquiétude pour sa maman, à l'occasion d'arrangement, on a remis la main sur une broderie qui avait commencé son papa, et on lui a proposé de la continuer. Et en fait, son visage s'est éclairé, et à chaque fois qu'il vient, il fait un petit bout. Et pour lui, c'est super important, quoi. Et c'est. Je trouve ça très fort, en fait, qu'ils se transmettent ça l'un à l'autre.
1: Oui, c'est effectivement très fort. Et alors, c'est une autre étape, quelque part, aussi, une autre expérience particulière qui se profile à l'horizon, parce que prochainement, ça va être la première fois que l'atelier créatif va exposer, je pense, puisque là, au moment où on enregistre, c'est-à-dire fin septembre, prochainement, les 10 et 11 octobre, ça va être le parcours d'artistes d'Etterbeek auquel l'atelier créatif va participer. Et est-ce que tu pourrais, du coup, nous dire qu'est-ce que ça représente pour l'atelier créatif, cette première expérience d'exposition ?
0: C'est un moment important, donc tu dis, c'est la première fois qu'on participe au parcours d'artiste et qu'on participe à une exposition tout court, en fait. Et donc c'est l'occasion de montrer, de mettre en valeur tout ce qui a été réalisé au cours de ces dernières années. L'installation, c'est aussi un moment fort parce qu'on redécouvre des choses, et notamment des réalisations de personnes qui nous ont quittés, donc Corinne et Greg, qui sont décédés. Et ou sinon des personnes qui ont été happées par le quotidien, Julie, Catherine, Serge, Fernande, Nancy, Maria aussi, qui ne viennent plus. Et je trouve que c'est chouette de les mettre en valeur de cette manière aussi.
1: Oui, de leur rendre hommage aussi, de rendre hommage à tout ce qui a été créé dans cet atelier, par elles, par eux et par d'autres. Et du coup, qu'est-ce que tu as envie de faire passer comme message aux personnes qui seront venues voir cette exposition ?
0: De voir tous les talents de chacun, de voir peut-être qu'elles aussi, elles ont envie de partager des choses avec nous, voilà.
1: Oui, quelque part aussi, que comme on l'a expliqué, je crois, en détail aujourd'hui aussi, ça montre aussi tous les ponts, peu importe d'où on vient, peu importe nos expériences de vie, mais voir comment, je crois aussi, si je peux me permettre, à quel point la créativité et la création partagée rassemblent. Quelles sont les prochaines étapes, les prochains projets de l'atelier créatif ?
0: Alors, en fait, on n'a pas vraiment défini pour l'instant. On prévoit en tout cas de faire une grande discussion avec les participants pour avoir un peu de faire un bilan de ces 5 ans et parler un peu plus en profondeur de ce que l'atelier leur apporte, de ce que l'art représente pour eux. Et puis, parce qu'on nous a demandé d'écrire un texte vraiment de fond sur cet atelier. Et en fait, moi, je ne me vois pas du tout le faire sans la parole de tous ces participants et participantes. Et puis, ce sera sans doute l'occasion de choisir un nouveau thème aussi, de redéfinir peut-être la formule, parce qu'on est moins nombreux aussi à l'animation. Donc voilà, il y a pas mal de questions à évoquer.
1: Oui, bien sûr. Et moi, je crois que c'est fondamental ce que tu expliques par rapport à ce texte, parce que ça montre que c'est une action qui n'est pas quelque part, qui vient pas du sommet vers, entre guillemets, la base dans un style d'animation traditionnel, mais que c'est vraiment une action qui est co-créée ensemble et que pour, justement, en termes de co-création, en termes de création, pour un atelier artistique, je crois que c'est tout à fait fondamental. Et ça montre aussi que... Je crois que ça montre aussi la valeur mise en avant par Tête d'Écarmonde, de partir de l'expérience et de la force des personnes en situation de pauvreté et des membres qui constituent le mouvement. Alors, on arrive vraiment à la fin de l'émission. Est-ce que tu as un dernier mot pour nos auditeurs et auditrices avant qu'on clôture ?
0: Venez vous rendre compte par vous-même à l'exposition les 10 et 11 octobre.
1: Voilà, et si cette émission, vous l'écoutez après, n'hésitez pas à venir nous faire un petit coucou tous les lundis, à venir faire un petit coucou à cet atelier créatif qui est ouvert à tous et au public. Merci en tout cas, Émilie, d'avoir été là, de nous avoir expliqué, raconté plutôt l'histoire de l'atelier créatif et de ce que ça permet, de ce que ça apporte au niveau créativité, mais aussi au niveau rassemblement des personnes. En ce qui concerne notre émission, je vous donne rendez-vous le mois prochain pour un autre épisode de Dignité, je crie ton nom. Je vous souhaite une bonne journée et une bonne lutte. À bientôt.
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5: Bonjour à toutes et à tous et bienvenue sur RCF pour votre magazine Espace Europe. Au micro, Christophe Daloisio. Je suis aujourd'hui en compagnie d'Olivier Manoni. Bonjour Olivier Manoni.
6: Bonjour.
5: Vous êtes traducteur principalement depuis l'allemand, mais aussi essayiste. Et nous vous recevons aujourd'hui à l'occasion de la parution de votre dernier livre qui s'intitule « Retour aux souches ». Anatomie d'une bouffonnerie politique, qui est édité chez Héloïse d'Ormesson il y a juste quelques jours. Je signale aussi un autre ouvrage qui est paru également il y a quelques temps, Coulée brune, mais qui est aujourd'hui ajouté à un autre essai, Traduire Hitler, et qui est édité chez Flammarion. Ces deux ouvrages portent à peu près sur le même objet, Olivier Manoni, mais ils sont d'un genre littéraire différent.
6: Radicalement différent.
5: Alors, tout à fait. Donc, en quoi consiste-t-il ?
6: Traduire Hitler et Coulée brune, ce sont deux essais qui se succèdent. Donc là, la réédition en poche, la suite était tout à fait logique. Qui travaillent essentiellement sur cette espèce d'inondation de langage extrémiste, raciste, xénophobe, excluant, que nous subissons de plein fouet en France, que les Américains ont subi de plein fouet aussi, etc.
5: Je me permets de vous corriger, pas seulement en France.
6: Oui, alors, nous n'avons pas ce cordon sanitaire magnifique que vous avez quand même établi en Belgique, qui vous protège encore un peu, donc chez nous ça passe tout seul.
5: En Belgique francophone.
6: En Belgique francophone, effectivement. Mais bon, l'Europe entière est concernée, les États-Unis aussi. Ce sont deux livres dans lesquels je m'interroge sur l'origine de ce langage, pourquoi est-ce qu'il passe sous... Plus exactement, pourquoi est-ce qu'il repasse aussi facilement alors qu'en 1945, tout le monde pensait que ce genre de cauchemar était à peu près terminé. Donc ce sont deux essais. Retour aux souches, ça porte un peu sur le même sujet, puisque j'imagine des bisbilles dans un parti politique qui est de toute évidence d'extrême droite, entre une présidente qui a des soucis judiciaires et qui a par mégarde nommé provisoirement à sa place un jeune homme qui est très très vide, très très creux, et donc qui partage en gros avec elle cette espèce de volonté d'exclusion générale. Et malheureusement, la présidente en question a eu des problèmes judiciaires et ne peut pour l'instant pas se présenter aux élections et se retrouve avec cette situation aberrante de ce jeune homme de paille qui va en fait prendre sa place. Et mon idée, c'était de montrer... mon idée, c'était en fait de reprendre un petit peu l'un de mes livres préférés, qui est Le pouvoir et Pécuchet de Flaubert, qui est un livre sur la stupidité. Et donc autant les deux autres essais sont des essais linguistiques, autant celui-là est une farce sur une charge même sur la bêtise politique.
5: Et justement, en fait, Olivier Maloney, en utilisant le genre de la satire, pourquoi l'écrivez-vous maintenant ? Quelle est la finalité de cette... pourquoi employer la satire alors que les autres sont des ouvrages plus...
6: Pour être très franc avec vous, c'est un spectateur d'une conférence suisse qui m'a dit « Mais vous pensez pas que l'humour, ça pourrait aider ?» Je me suis dit « Pourquoi pas, finalement ?» Et en plus, j'avais besoin de prendre un peu de distance. C'est-à-dire, quand vous décrivez cette réalité hallucinante qu'on a en France, où on a... quelqu'un qui est susceptible de devenir président et dont tout le monde sait qu'il est absolument creux, absolument dénué de formation, d'expérience professionnelle, de tout ce que vous voulez. Je me suis dit finalement le rire c'était peut-être pas un instrument inutile. Alors non pas forcément pour faire de la polémique, mais pour analyser les choses. C'est-à-dire pour essayer de faire comprendre les choses par l'absurde, ce que d'autres auteurs beaucoup plus connus que moi ont fait dans le passé. Je pense par exemple à Ionesco avec Rhinocéros, et je suis loin de me comparer à lui. Je pense que ou encore à Alfred Jarry avec Uburois, d'immenses auteurs, d'immenses textes qui montrent des réalités sans la montrer vraiment et qui en fait vont peut-être plus profondément que ce que peut faire une analyse sobre du type de celle qu'on peut faire dans un essai.
5: Justement là en fait, et surtout à la suite des travaux que vous avez menés pour illustrer combien la langue a une fonction essentielle dans la propagation des idées d'extrême droite, des idées extrémistes en général. En fait, la langue n'est pas seulement le véhicule, mais il est aussi presque une finalité aussi de l'installation de ce genre d'idées dans nos sociétés. On est un peu frappé en lisant Retour aux souches, donc qui est cette satire, ça se lit comme un roman, c'est tout à fait un roman sur ces personnages que vous décrivez, donc des personnages d'extrême droite en France aujourd'hui, et tout le monde reconnaîtra. Ce qu'on peut se demander en lisant ça, c'est est-ce que vous caricaturez vraiment ? Est-ce qu'on est vraiment dans la satire ?
6: Ça a été mon...
5: et alors, j'aimerais vous entendre sur le processus lui-même de l'écriture, parce qu'en fait, on se demande si la réalité n'est pas suffisante pour créer une fiction narrative.
6: Le problème, c'est qu'on a quand même entre 35 et 40% d'électeurs potentiels en France qui ne la voient pas, cette réalité. C'est ce qui est quand même absolument dramatique, à laquelle saute aux yeux. Et pour répondre à votre question, mon problème, en fait, ça a été qu'à chaque fois que j'inventais, puisque c'est vraiment de la fiction, une situation qui me paraissait improbable, mais probable tout de même dans l'avenir, en fait, deux ou trois fois, elles se sont réalisées dans la semaine qui a suivi. C'est-à-dire que par exemple, pour prendre un exemple qui n'a pas de rapport évidemment avec mon livre, mais d'un parti politique français réel, lui, je les baigne à un moment dans l'atmosphère. Il y a une scène où ils sont tous en train de creuser, parce qu'il y a aussi de l'horticulture dans ce livre, ils sont tous en train de creuser pour planter des arbres.
5: Les souches dont on parle, évidemment, ce sont à la fois les souches plus idéologiques, voilà. mais c'est aussi des vraies souches.
6: Absolument. Et quand mes deux personnages principaux arrivent, ils les entendent, ils sont absolument furieux, ils les entendent chanter « Maréchal, nous voilà ». Et je me suis dit « Bon, voilà, c'est pas... » Et ils sont, les deux dirigeants sont absolument furieux. Ils leur disent, mais vous arrêtez tout de suite, il n'y a plus question de ça, on ne veut plus entendre parler de ce genre de choses chez nous. Et je me suis dit, quand même, j'y vais un peu fort. Et trois jours plus tard, il y a eu en France une messe organisée par l'extrême droite à la mémoire de Pétain. Et je me suis dit, mais alors là, comment est-ce qu'ils vont faire? Et je me suis retrouvé exactement dans la même situation. C'est-à-dire que j'avais deux dirigeants politiques réels, cette fois, Marine Le Pen en l'occurrence et Jordan Bardella, qui trouvaient absolument scandaleux qu'on fasse une messe pour Pétain. Alors que leur parti a été dirigé par un monsieur Jean-Marie Le Pen et par des équipes qui étaient en partie d'abord issues de cette sombre période, hein, pour les fondateurs. Et puis qui avaient toujours soutenu l'idée que finalement le maréchal avait été le bouclier, hein, cette vieille théorie complètement fumiste. Que le maréchal Pétain avait défendu la France, ou pour Eric Zemmour même qu'il avait défendu les Juifs, ce qui était quand même tout à fait extraordinaire. Voilà, donc la satire est parfois dépassée par la réalité, et voilà, on essaie de trouver un équilibre.
5: Oui, absolument. Mais d'une certaine manière aussi, ce qui titille la curiosité de tout lecteur, c'est la manière dont vous pouvez vous documenter et construire ces personnages satiriques.
6: Alors, je suis un énorme consommateur d'actualité. Ma première chose quand je me réveille très tôt le matin, c'est de lire Le Monde. Et j'absorbe tout ça, je vois aussi beaucoup de choses, des choses qui sont parfois extrêmement comiques, hein. Je cite, récemment il y a eu une interview menée par l'excellente journaliste française Elsa Vidal, récemment, il y a quelques mois, à propos de ce meurtre abominable de la petite Lola. Et évidemment, il a été face à Jordan Bardella, et Jordan Bardella disait mais c'est atroce, etc. On est dans un pays où il y a un crime gratuit, ce qui déjà était un terme assez intéressant, toutes les 44 secondes, et Elsa Vidal lui répond simplement, vous savez, moi j'ai les statistiques devant moi, la criminalité de sang et la grande criminalité de France, elle diminue très régulièrement et très fortement depuis 3 ans. Et il lui répond, oui, bah allez dire ça aux parents. Et Elsa Vidal lui répond simplement, bah écoutez, les statistiques, si je comprends bien, elles vous arrangent quand c'est dans votre coin et puis vous ne voulez pas entendre parler autrement. Et elle termine en disant, en fait, ce que vous faites simplement, c'est de la récupération politique. Et Jordan Bardella a cette phrase absolument extraordinaire, mais madame, c'est mon travail. Et elle termine en disant, mais je vous remercie de l'avoir dit. Ce genre de scène absurde, c'est du théâtre, c'est absolument incroyable, et aucun homme politique à peu près rodé ne se laisserait prendre à un tel piège. Ben lui, si, voilà. Et ça en fait un personnage, je trouve, de comédie assez intéressant.
5: Vous travaillez depuis longtemps sur le nazisme. D'ailleurs, je dis à nos auditeurs qu'ils ignoraient que vous êtes le traducteur de Mein Kampf en français, et vous avez donc forcément beaucoup étudié toute cette ce langage. Quelle est la fonction d'un langage dans la propagation de ce genre d'idées, dans l'installation des...
6: Elle a de multiples fonctions. D'abord, elle ouvre les espoirs. C'est la partie populiste des partis d'extrême droite, c'est-à-dire qu'on ouvre systématiquement sur une perspective lointaine de bonheur absolu. Aux États-Unis, c'est l'âge d'or de l'Amérique, où on va rendre sa grandeur à l'Amérique, et du temps du Troisième Reich, c'était le Reich millénaire et le retour du bonheur et de la dignité pour le peuple allemand. Il y a toujours cette perspective-là. Et cette perspective-là, elle ne peut s'entretenir que par un langage fictif, illusoire, etc., qu'on développe et donc qu'on affine au fil des ans. Ça, c'est la première chose. La deuxième chose, c'est un langage violent, parce que tous ces mouvements ont une caractéristique, ce sont des mouvements qui fondent un bonheur futur sur l'exclusion d'une partie de la population. Du temps d'Hitler, c'était les Juifs. Aujourd'hui, le thème commun dans tous les partis d'extrême droite de toute l'Europe, c'est on va exclure les gens qui ne sont pas de chez nous, hein, puisqu'on est chez nous, c'est le slogan du Rassemblement National, c'est un des slogans du Rassemblement National en France. Et donc, il s'agit de justifier l'exclusion qui peut être relative mais très violente déjà avec des déportations, simplement ce qu'on appelle maintenant la remigration, hein, autre terme qu'on utilise comme euphémisme aujourd'hui, et puis ça peut être d'une violence qui va après s'exercer comme sous le nazisme jusqu'à le massacre de millions de personnes et la Shoah. Et la troisième élément de ce langage, c'est l'illusion, le camouflage de ce qui va se passer, c'est-à-dire qu'on cherche en permanence des termes, des métaphores, des expressions pour renouveler le langage usuel pour désigner des choses qui peuvent être absolument épouvantables mais qu'on va désigner sous d'autres... Bon, je prends deux exemples très courants puisqu'on est à Bruxelles. On va créer maintenant des spots ou des hubs, c'est comme ça qu'on appelle, pour détenir les étrangers dans des pays, dans des camps de rétention qui peuvent devenir assez facilement des camps de concentration, dans des pays qui ne sont pas définis, qui ne seront pas les leurs, et où donc on va parquer ces gens-là. Et tout
5: qui
6: ça
5: ne seront
6: résume...
5: pas les leurs et qui ne seront pas les nôtres.
6: Ni les nôtres, mais surtout pas les nôtres.
5: Dans lesquels nos législations seraient...
6: On met ce que... Bon, ça correspond, alors pour reprendre les termes de violence, ça correspond simplement au fait de mettre les ordures, hein, garbage, c'est le terme que Donald Trump utilise pour les Somaliens, de mettre les ordures à l'écart. Tout le monde sait que ce processus-là, il n'y a pas de fin et qu'on s'engage dans des choses absolument épouvantables. Mais au lieu de dire on va créer des camps de rétention, pour employer le terme le plus doux, à l'étranger, loin de chez nous, on utilise ce terme anglais hub, qui est une hub en principe, c'est un truc d'aéroport où les gens prennent des correspondances, et on arrive avec ce langage
5: de
6: simulation. Voilà, le carrefour, c'est tranquille. Et le langage nazi sur lequel j'ai travaillé est truffé de ce genre de mots, la Umsiedlung, le changement. changement de quartier désignait la déportation des Juifs. Le Aussiedlung a été la déportation, et ce sont des mots tout simples en allemand, très courants. La déportation des Allemands de Pologne, d'Ukraine, etc. vers l'Allemagne, et à l'inverse des Ukrainiens polonais sur les zones allemandes, etc. Quand une famille juive avait été déportée et qu'on lui écrivait, on recevait en retour un courrier avec marqué un tampon où il y avait marqué Abgewandert, qui peut vouloir dire au sens propre, au sens premier, parti en promenade, qu'on traduit par généralement par parti sans laisser d'adresse. Or, l'adresse, c'était Auschwitz. Ce langage-là, c'est la troisième fonction de ce langage-là. Il est toujours là pour calmer les choses, pour dire ne vous inquiétez pas, on fera rien de mal, on règle juste les problèmes qui s'appelaient le problème juif chez les nazis, qu'on appelle aujourd'hui le problème de l'immigration. Et autour de ça se tisse tout un vocabulaire à la fois très violent pour désigner ce qu'on appelle maintenant des migrants, autre terme à la fois euphémistique et complètement flou, et puis qui désigne en bloc une population qu'on va vouer aux gémonies.
5: Olivier Manoni, nous reviendrons dans quelques minutes sur cette fonction de la langue et sur son importance dans le fait politique et dans notre vie en société. Mais auparavant, on va faire une pause musicale, alors je vous propose de la suggérer.
6: Oui, je vous proposerai un morceau absolument extraordinaire des Who, qui est un vieux morceau qui doit avoir 50 ans maintenant pratiquement, qui s'appelle Won't Get Fooled Again, de l'album Who's Next, qui est un morceau d'une énergie et qui parle un peu de tout ça.
5: 50 ans, c'est jeune encore. On écoute ça.

0: Rebonjour à toutes et à tous. Vous êtes toujours sur RCF et nous sommes en compagnie d'Olivier Manoni qui vient de publier aux éditions Héloïse d'Ormesson « Retour aux souches, anatomie d'une bouffonnerie politique » et dans laquelle Olivier Manoni, vous mettez en scène donc présidente de parti politique d'extrême droite en France, avec une sorte d'homme de paille qui sert qui lui chauffe le fauteuil pendant qu'elle elle ne peut pas l'occuper, etc. Et nous étions en train de parler donc de la situation actuelle en France, mais aussi dans le reste de l'Europe et dans le reste du monde, de la montée des extrêmes, de la montée des discours d'extrême droite et de la fonction toute particulière que le langage peut avoir dans la propagation et l'enracinement des idées extrêmes, dont notamment la xénophobie, qui est omniprésente évidemment dans les discours d'extrême droite. Vous parliez justement de cette euphémisation que constitue le mot migrant. C'est vrai que c'est un mot qu'on entend beaucoup aujourd'hui, on parle de migration et d'asile, ce sont des mots qui apparaissent presque plus propres pour désigner des réalités que nous ne voulons pas voir.
1: Oui, et puis qu'on a aussi une volonté de confondre. Dans ma jeunesse, qui remonte à peu près à l'album des Who qu'on vient d'entendre, il y avait trois catégories très très distinctes hein, pour désigner les populations étrangères. Il y avait les travailleurs, ce qu'on appelle en France les travailleurs immigrés, donc des gens qui venaient de travailler en France, qui ont fait ce qu'on a appelé les 30 Glorieuses, je veux dire, sans les travailleurs algériens, marocains, etc. du Maghreb, la France n'aurait jamais pu construire ce qu'elle a construit entre grosso modo les années 50 et les années 80. C'était une catégorie qui était là, qui était éventuellement là pour rester. Hein. En 74, on a instauré ce qu'on appelait le regroupement familial pour que ces gens qui étaient seuls et qui revenaient au pays passer un mois puissent avoir leur famille avec eux. C'est une catégorie très précise, qui était tout à fait admise, qui n'allait pas sans susciter déjà la haine et le mépris de certaines catégories de la population, mais sans lesquelles on ne pouvait absolument pas vivre et on n'aurait pas pu vivre en France. La deuxième catégorie, c'était les réfugiés, donc des gens qui étaient protégés par le statut de l'ONU, des gens qui étaient persécutés ou qui risquaient d'être persécutés dans leur pays, qui étaient accueillis dans un cadre extrêmement précis, qui avaient un certain nombre de droits limités, mais qui étaient protégés contre le risque d'être renvoyés dans leur pays. Et la troisième catégorie, c'était ce qu'on appelait les travailleurs clandestins, qui rentraient en fait dans la première catégorie, sauf que c'était des gens qui contribuaient aussi à faire vivre la France, mais qu'on leur accordait pas de papier pour des raisons essentiellement politiques. On disait, ah oui, mais on peut pas donner trop de papier à trop de monde, alors que tout le monde savait qu'on en avait absolument besoin, et c'est toujours le cas en France. Si vous éliminez les travailleurs clandestins en France aujourd'hui, il n'y a plus de restaurants, il n'y a plus d'hôtels, il n'y a plus personne dans les hôpitaux et tout le monde le sait. Donc c'est une fiction absolument incroyable. Et on a remplacé tout ça par migrants, ce qui permet à des personnages assez sinistres, à chaque fois qu'il y a, ce qui est statistiquement probable, un incident quelconque avec une personne d'origine étrangère, quelle que soit sa catégorie, de dire « vous voyez, c'est encore un migrant qui… » Et donc on stigmatise toute une population, qui est quand même relativement nombreuse maintenant, même si elle est très ultra minoritaire en France, on stigmatise d'un seul coup toute une population en utilisant simplement ce terme-là qui est bien pratique, qui regroupe tout le monde, comme ça il n'y a plus de nuance.
0: Qui regroupe même les personnes qui ne sont pas immigrées, mais qu'on qualifie d'immigrés de la deuxième, de la troisième génération, oui, et qu'ensuite on relie à des origines ou des identités ethniques.
1: Qui est tout à fait extraordinaire.
0: Ce qu'on entend d'ailleurs chez des politiciens qui ne sont pas d'extrême droite, du moins de manière qualifié.
1: C'est un terme, ces immigrés de la troisième génération, c'est un terme qu'un professeur de philosophie récemment m'a dit, mais vous employez aussi ce terme-là. J'ai dit, effectivement, et il m'a dit, vous vous rendez compte à quel point c'est problématique? Il y aura quoi? Il y aura un jour des immigrés de la huitième génération? Et si vous prenez ça, vous prenez par exemple le cas de Jordan Bardella. Jordan Bardella est un immigré de la deuxième génération, voilà. Donc, vous voyez, comme quoi les termes même que nous, en étant un peu conscients des problèmes, on emploie de manière courante, sont extrêmement problématiques. Il n'y a pas d'immigrés de la deuxième génération. Il y a des enfants d'immigrés, des petits-enfants d'immigrés, qui sont en général parfaitement intégrés en France, qui font maintenant des métiers extrêmement sérieux et qui sont dans la science, dans la technologie, etc. et qui sont tout à fait brillants. Voilà, il faut le dire à un moment aussi, je crois.
0: Et d'ailleurs, vous donnez la parole à un personnage qui s'appelle Arthur Craparelli dans votre roman Retour aux souches, excusez-moi d'avoir écorché le titre. Arthur Craparelli, donc, qui est un militant du Grabulement national, Grabulement français, pardon. le Grabulement français, donc ce parti tout à fait imaginaire que vous avez inventé pour cette satire. Craparelli prend la parole lors d'une de ces réunions mémorables et en fait on a l'impression qu'il a des scrupules par rapport aux propositions xénophobes et racistes de son parti. Et il dit, ça fait près de 50 ans que le parti carbure aux immigrés. Il n'y a pas un sujet sur lequel nous ne sommes pas capables de leur faire porter le chapeau. Moi, je veux bien, ok, c'est pratique pour se faire élire, mais après, le jour où les restaurants et les hôtels serviront plus que du surgelé dans des assiettes en carton parce qu'on n'aura plus de cuistots et plus personne à la plonge, vous ferez quoi ? Quand on n'aura plus un gus pour aller se geler sur les chantiers du bâtiment, c'est vous qui irez vous cailler les miches ? Quand les EHPAD n'auront plus une aide-soignante pour faire le sale boulot, c'est toi, Philoquin, qui ira torcher les petits vieux ? Philoquin, c'est l'homme de paille qui sert de président à la présidente. Et donc, j'interromps là la citation de votre livre. On est clairement dans ce genre d'ineptie, en fait. Hein,
1: C'est une totale absurdité, mais dans ce parti, donc le grabulement français que j'imagine, je parlerai même pas de haine, mais cette volonté de prendre systématiquement l'étranger pour cible, et pas n'importe quel étranger. Bien sûr, les Suédois sont pas compris. Les étrangers qui viennent du Maghreb et de l'Afrique subsaharienne en particulier, ou de l'Asie, je pense à l'Afghanistan, c'est le liant. C'est-à-dire que c'est la base, en fait, de tout ce qui se passe. Vous avez un problème de logement, il y a trop d'immigrés dans les HLM. Vous avez un problème de travail, il y a trop d'immigrés qui prennent le travail. Et sur tout le reste, c'est ce que j'essaie de montrer aussi dans cette farce, et je le montre sur le mode de la farce, il n'y a aucune espèce d'accord politique. Vous prendre tous les sujets, n'importe quoi, il y a sur le droit des femmes, sur l'écologie.
0: Olivier Vanoni, là, il y a vraiment un point particulièrement important sur lequel j'aimerais bien que vous nous éclairiez. Il y a dans ce grabulement français, et chez ces partis que le grabulement français peut représenter de manière générique, il y a en fait non seulement un racisme congénital à leur fondation, mais aussi un discours qui contient tout et n'importe quoi. Et ça, vous le montrez de manière effectivement assez burlesque dans ce roman, mais en fait, ça correspond à une réalité chez tous ces partis.
1: Oui, c'est une réalité totale. Il n'y a pas de projet politique, aucun. Et non seulement il n'y a pas de projet politique, mais les projets politiques extrêmement fragiles se succèdent, se contredisent, au point que aujourd'hui en France, pour prendre un autre parti que le grabulement français, vous avez des gens à l'extrême droite qui qualifient Marine Le Pen de gauchiste. Enfin, on est quand même dans une situation absolument ubuesque. Ça, c'est le premier point. Et puis d'autre part, vous avez des absurdités. C'est-à-dire que rien n'est pensé sauf la désignation de l'étranger comme bouc émissaire parfait et absolu. Et sur tous les autres sujets, en particulier l'économie, vous avez des contradictions, y compris en France, je le montre dans le cas de Philoquin et Gretchen, mes deux personnages, mais si vous prenez l'autre exemple en France du Rassemblement National, sur l'économie, ils sont d'accord sur rien. Le Jordan Bardella et Marine Le Pen, par exemple, ont des visions totalement contradictoires sur le problème des retraites. Il y en a une qui veut baisser les retraites à 62 ans, parce qu'elle est sur une ligne populiste, tout en sachant que c'est quelque chose de totalement irréaliste, et l'autre qui apparemment tente d'obtenir des fonds du patronat, qui défend un rallongement de la durée de retraite. Et vous pouvez prendre absolument tous les sujets, c'est comme ça, c'est quelque chose d'absolument extraordinaire. Ils ne se retrouvent que sur cette désignation de l'étranger comme cible, et puis sur des mesures populistes, par exemple, l'essence monte, supprimons les taxes, et dans le même temps, ils ont un programme qui prévoit 102 milliards, si je me rappelle bien, de dépenses supplémentaires. Et quand on leur demande comment ils les financeront, ils disent en chassant les immigrés. C'est-à-dire qu'on revient toujours à ce thème, et c'est absurde. Enfin, il n'y a pas un économiste sérieux qui y croit 30 secondes.
0: J'ai une autre question, Olivier Vanoni, qui est un peu plus d'ordre stratégique, d'une certaine manière. En écrivant et en publiant ce Retour aux souches, donc qui est paru aux éditions Héloïse d'Ormesson très récemment, quelle est la... En fait, qu'espérez-vous provoquer chez le lecteur ? Est-ce que vous espérez plutôt le malaise, la vigilance, le rire ? Et quel est l'effet que peut produire ce genre de publication dans la politique de communication d'un grabulement français hypothétique ?
1: On écrit rarement, en fait, dans un but précis. Mais si je voulais, après l'avoir écrit, dire ce que j'aimerais, c'est qu'il contribue à ce que nous cessions d'avoir peur. Parce que c'est ça, en fait, qui est en train de se passer. Tout le monde, y compris en France, les journalistes qui protègent leur avenir professionnel, ce que je comprends bien, commencent à avoir peur de l'arrivée de ces gens-là au pouvoir, et donc à se protéger, à laisser passer beaucoup plus de choses quand même de nombreuses exceptions près, que ce qu'on laissait passer avant. Je pense que se moquer de ces personnes, c'est une bonne manière de faire comprendre aux gens qu'ils ont le rire, qu'ils ont l'humanité, que c'est nous qui l'avons. On n'a pas parlé du tout de morale, mais tout ce vocabulaire, il a un but essentiel, c'est casser la morale. Ce sont des gens qui se réclament, comme ils disent, de la tradition judéo-chrétienne, hein, opposée à la tradition islamique, encore deux chimères complètement absurdes. Mais on a quand même quand on n'est pas croyant, ce qui est mon cas, on a quand même une chose, c'est des principes qui nous ont guidés pendant des décennies, qui étaient des principes d'ordre moral, qui se résument grosso modo à tu ne tueras point, qui est quand même un commandement qu'on peut adopter même quand on n'est pas du tout croyant ni religieux. Et ces gens-là, en fait, avancent vers quelque chose qui pourrait lever ça. Et ils ont tout un argumentaire. Quand vous prononcez des phrases de ce type-là, par exemple, l'extrême droite a forgé le mot moraline, c'est terrifiant. Je veux dire, comme si on faisait des injections d'un poison mortel aux gens, leur disant simplement on est obligé, parce que nous sommes des êtres humains, de respecter l'humanité. Oui, vous faites de la moraline. Et si vous dites, mais ça c'est déjà fait, on vous dit, ouais, point Godwin, on parle plus d'ITER, c'est fini. Ces systèmes-là, ils sont extrêmement dangereux. Je pense que le rire peut contribuer à les désagréger. C'est une méthode. L'autre méthode, c'est celle que je pratique dans mes essais et que je continue à pratiquer, c'est-à-dire l'analyse sérieuse, le décortiquage de ce langage pour essayer de montrer aux gens ce qui se passe réellement avec les mots qu'ils utilisent tous les jours et qu'on détourne, qu'on manipule dans un but violent et profondément subversif, mais dans le mauvais sens du terme.
0: Mais il y a aussi chez certains dirigeants d'aujourd'hui et dans certains régimes, je pense tout particulièrement au régime de Poutine, une volonté assumée de... Vous voyez, il y a des vidéos que je me rappelle là, qui datent de 2014, au moment de l'invasion de la Crimée et du début de l'invasion du Donbass, et où des vidéos étaient diffusées, on n'en connaissait pas officiellement les auteurs, et qui étaient intitulées « Je suis un occupant russe ».
1: Oui.
0: Et qui étaient un peu comme des espèces de satires aussi. Mais qui était en fait de provenance directement kremlinoise, si vous me permettez. Et en fait, c'était à la fois le même Kremlin disait « Ce n'est pas nous qui envahissons le Donbass », et simultanément, il diffusait des vidéos où on voyait des gars complètement virils qui envahissaient concrètement le Donbass en disant « Je suis un occupant russe ».
1: Ça fait ce culte de la virilité, c'est un des 14 éléments que Umberto Eco cite comme signe absolument sûr de l'événement du fascisme dans son livre « Reconnaître le fascisme », qui est un petit opuscule absolument extraordinaire. C'est aussi une des caractéristiques de tous ces partis. Si vous faites le tour, que ce soit des hommes ou des femmes, hein, je veux dire, on a Madame Weigel en Allemagne, par exemple, la présidente de l'AfD, du même ressort. Quand vous prenez ce langage, il y a un langage qui se cache d'abord, et puis qui après affirme cette espèce de brutalité virile absolue. On peut prendre un exemple tout récent, le match de MMA organisé par Trump, qui correspond exactement à sa politique. C'est-à-dire une politique de violence ouverte, directe, qui dit, ben voilà, ben on va tuer des personnes, et puis c'est pas bien grave, et éventuellement on va anéantir un pays, ce qu'a dit Trump à propos de l'Iran, pourquoi pas. Alors, Poutine a eu, et qui est beaucoup plus intelligent que Trump, à mon avis, a eu deux phases, c'est-à-dire effectivement une phase de dissimulation qui a duré jusqu'en 2022, et puis après la phase qu'il avait déjà utilisée en Tchétchénie, on va les poursuivre jusque dans, etc., extrêmement violente, cette espèce de virilité qu'il aborde partout, et plus aucun frein moral. On est sur cette pente-là dans pas mal de pays, avec des variantes, avec des détails, des nuances selon les pays, selon les partis. Mais grosso modo, on va quand même vers ça.
0: Olivier Mannoni, je ne peux que recommander à nos auditeurs d'aller se procurer rapidement en librairie vos ouvrages. Je pense évidemment à Coulée Brune, qui date déjà donc d'il y a 2 ans, et qui se trouve aujourd'hui intégré aussi à un autre essai, Traduire Hitler, et qui est publié chez Flammarion, ainsi que votre ouvrage qui se lit de manière absolument délicieuse, même s'il est très inquiétant, et qui s'intitule Retour aux souches, anatomie d'une bouffonnerie politique, et qui est publié aux éditions Héloïse d'Ormesson. Merci d'avoir été dans l'Espace Europe.
1: Merci à vous.

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2: Bonjour à toutes et à tous, c'est Bou Bounoider. Voici un nouvel épisode de Vos Légendaires. Et à travers un homme, une légende qui restera à tout jamais gravée dans nos mémoires, l'homme et ses actions, je vais vous partager ses rêves pour un monde meilleur, pour une terre promise. Voici Les Légendaires en compagnie de Barack Obama. À travers son livre « Terre promise », Barack Obama se livre à nous.

Cette terre dans laquelle les Américains vivent, ils viennent des quatre coins du monde. Mais le constat est bien réel. Ils cherchent encore leur terre promise dans cette Amérique mouvementée où les hommes de couleur meurent trop souvent de violences policières. Un pays où la valeur de certains hommes n'est pas la même que celle des Blancs, des Américains provenant de toute la planète. Les nouvelles générations et les jeunes doivent militer à l'aide de tracts et de pancartes. Qui sait, avec ce livre, Terre promise, ils sauront comment faire. Barack Obama se livre à nous dès les premières lignes, dans un style simple. En ouvrant ce livre, nous sommes en tête à tête avec le président, un humain. Car il s'intéresse à l'humain. Il prend le temps de parler aux jardiniers et surtout de s'arrêter et de s'extasier devant tant de belles architectures florales. De père kényan qu'il ne voit qu'une fois, sa maman lui transmet une éducation assez militante. Barack Obama est plus intéressé par les belles filles de la fac, mais ses connaissances littéraires ne lui servent à rien. Sauf à l'ébauche du monde qui se construisait en celui qui avait soif de connaissances. Il ne croit pas à la politique de ses pions au sourire publicitaire et aux cheveux gominés. Le lien se crée avec les apprentissages de sa mère et les mouvements sociaux. Être au plus proche des gens, c'est cette politique qu'il désire. Une démocratie à l'œuvre qui hisse les gens vers le haut. Il veut un monde où nul n'est inférieur ni supérieur, mais avec des valeurs. La compassion, le travail, l'honnêteté. Harold Washington est le premier maire noir de Chicago. Grâce à un grand nombre d'électeurs inscrits, ce qui fait vite la différence, une campagne électorale, on ne peut plus, locale. C'est une révélation pour Barack Obama. Tout est possible avec les gens. Mais ne pas faire les mêmes erreurs que Harold Washington. Connaître les rouages politiques, ne pas y aller seul. Un pari audacieux qui le conduit à Harvard pour étudier le droit et braquer les chaînes nationales sur lui lorsqu'il est le premier homme de couleur à la tête du Max Review. Une carrière dès lors toute tracée d'avocat.

0: Barack Obama veut faire de la politique sans faire partie du monde politique. Entre facilité et difficulté, il choisit toujours la difficulté. Par des mots simples, Barack Obama décrit ses ambitions qu'il partage à Michelle pour recevoir sa bénédiction, mais aussi avec sa mère pour avoir son regard acéré sur le monde qu'elle connaît bien. Des mots simples et touchants concernant le cancer de sa mère et de ses choix. Sa mère est tout un symbole de courage et de bravoure. Quelle force de demander à son entourage de ne pas mettre sa vie entre parenthèses pour elle, malgré sa maladie. La vie continue, le show doit continuer. Son premier saut dans la politique se résume d'abord à une course aux centaines de signatures pour être éligible dans l'Illinois. La mort de sa maman est un terrible aveu d'absence et d'éloignement. Jamais il ne sera possible de rattraper cela, mais elle lui a laissé tellement d'héritage intellectuel. Avec Barack Obama, c'est une politique humaine, honnête, non gangrénée par l'appât du gain. Ce Barack Obama est différent, il ira loin. Mais le jeu politique finit par rattraper Barack Obama. À 40 ans, il n'avait encore quasi rien gagné et était fauché.
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0: Barack Obama n'est pas un fonceur. Il demande toujours conseil et avant de se lancer pour briguer un poste au Sénat des États-Unis, ses chances sont bonnes et toujours se font de décors racistes made in USA. Obama rime avec Oussama, un noir au Sénat américain. Son pari se dessine. Est-ce déjà l'envie de plus qu'un siège au Sénat à Washington ? Barack Obama ne viserait-il pas déjà la présidence ? Un discours prémonitoire qui se diffuse ensuite sur le net au moment des bombardements sur l'Irak. Barack Obama est sur les rails sans le savoir, mais il se montre de plus en plus. Sans être dans le monde politique, c'est faire l'écho de ce que les gens attendent et Barack Obama l'a compris. Le fameux Yes Weekend est diffusé la première fois en 2004. Barack Obama serait-il le seul homme politique hors du monde politique honnête ? Tous ses adversaires tombent sous des révélations honteuses. Il ne se repose cependant pas sur ses lauriers. Il continue à aller au contact des gens, des électeurs. La Convention nationale de 2004 ne serait-elle pas le jour où Barack Obama a vécu le flow et a transcendé l'assistance ? Son entrée au Sénat ne doit pas faire l'état d'une bête de cirque, mais bien d'une bête de travail. 4 ans avant lui, Hillary Clinton n'avait pas eu facile à être acceptée. La situation financière de Barack Obama est rétablie. Il achète une maison. L'équilibre familial est également rétabli, mais Barack Obama est devenu célèbre. L'ouragan Katrina, une autre révélation pour Barack Obama. Trop de gens sont laissés à leur misère. L'État ne fait rien ou ne veut rien faire. Puis, un voyage en Irak, 3 ans après l'invasion, ouvre les yeux de Barack Obama. Un vrai désastre que révèle le bilan du dossier Irak. L'Amérique n'a fait qu'ouvrir la boîte de Pandore qui n'a de cesse lâché que des assassinats, des attentats, etc. Katrina et l'Irak vont décider du rôle de Barack Obama. Rester calmement au Sénat et prendre ses aises et ses habitudes ou choisir un autre rôle. Obama nous montre des chemins qui peuvent changer notre vie. Il nous rappelle que nous pouvons passer à côté de belles choses et que nous pouvons réaliser de grandes choses.

présidentielle de 2008 est toute tracée. Seul Barack Obama ne semble pas encore décidé. Selon son collaborateur Pete Rose, le plan initial doit changer. Puis, les grands sénateurs le poussent dans l'arène, l'encouragent. Encore une fois, Barack Obama a besoin d'entendre la voix des sages, des plus expérimentés. À la télévision, il répondra avec honnêteté. Il ne sait toujours pas s'il se présente au présidentiel. Cette réponse déclencha encore plus de réactions positives de la population. Il montre qu'il a de l'ambition dans ses voyages. Voyage en Afrique, il rencontre Mandela, Desmond Tutu. Mais la voix décisive appartient à Michelle, sa douce femme. Même si cette dernière lui a dit un jour qu'elle n'aurait pas sa voix d'électrice 100 ans. Sa raison de se présenter était le champ des possibles pour toute une nation de voir l'Amérique et le monde enfin changer. De donner une place à chacun, de réunion en réunion, la primaire se préparait. Elle allait durer un an et puis un an de plus pour la présidentielle. De dû

C'est officiel. 2007, il prononce son célèbre discours annonçant sa candidature devant 15 000 personnes bravant les moins 10 degrés. Les grandes lignes de son programme étaient tracées. À partir de ce moment, Barack Obama voit sa vie changer. Tout ce qu'il dira sera filmé, enregistré, amplifié. Toute bourde sera relayée dans toute la presse. Barack Obama en fera les frais, mais un rapide mea culpa noiera ce début de mini-scandale. Sous l'œil expert et le scalpel intransigeant de son directeur de campagne, les discours trop verbaux de Barack Obama valaient 20 sur 20 et 0 pour les urnes. Ces tournées des États loin de la famille n'ont rien des soirées strass et paillettes. Elles sont éprouvantes et jouent sur la santé. Barack Obama ne semble pas s'amuser de tout cela. Fort heureusement, il est bien entouré par ses proches collaborateurs. On ne s'imagine pas la toile tissée par une telle candidature, une telle campagne. Barack Obama dispose d'une équipe comme tous les candidats. Chacun a son rôle et tous mettent la main à la pâte, surtout quand il s'agit de récolter les dons. Même Barack Obama doit téléphoner plusieurs fois par jour pour décrocher des chèques. Puis, des antennes sont installées dans chaque district.

Obama nous démontre encore sa sagesse, son respect et son empathie pour cette grande dame. Lors d'un face-à-face, on lui reproche d'avoir dans son équipe d'anciens de l'équipe de Clinton. Sa réponse est le souhait qu'elle aussi fasse partie de son équipe. Barack Obama est conscient de son amateurisme, de son inexpérience, mais il garde la ligne de l'honnêteté et de ses réponses de plus en plus naturelles et surtout liées à la réalité des gens qu'il rencontre et qu'il écoute. Cette terre promise est construite par son désir de changer les choses, de dénoncer ce qu'il ne va pas, d'exposer ce qu'il ferait. Cette terre promise est ancrée dans l'espoir de tous ces gens qui se déplacent pour l'écouter, puis lui donner leur vote, pour lui donner leur voix pour la première fois de leur vie, car ils se sentent enfin considérés par un homme qui désire le changement. Ground

La question raciale, qu'en est-il en Europe et en Belgique? Sommes-nous encore racistes? Sommes-nous plus racistes avec la question des migrants? Et si l'on se disait que nous sommes tout simplement humains? Pour Barack Obama aux États-Unis, il ne s'agit pas de racisme. Il ne veut pas croire que la question raciale régit tous les protocoles. Mais lors de ses discours, de ses déplacements, des rencontres de personnes influentes, les Noirs ne sont visiblement pas les élus du peuple. Même si ses bénévoles, les jeunes, les étudiants blancs et noirs se serrent les coudes, Barack Obama admet qu'il doit changer les choses et ne plus nier cette question raciale. Au fond de lui, il garde l'espoir d'arriver à la plus haute marche. Il gagne des États et il en perd aussi. Ce regard sur une Amérique déchirée, surtout lorsque l'on voit que le drapeau sudiste flotte encore sur le dôme du Capitole de la Caroline du Sud, eh bien ce regard doit changer.

0: La magie de Barack Obama agit au sein du clan Kennedy. Barack Obama enchaîne les victoires. Il gagne aussi parce qu'avec son équipe, il se rend dans des petits états. Toujours la démarche locale et au plus près des gens. Son équipe de bénévoles, toujours grandissante, réalise des exploits. Puis, la jeunesse de ses collaborateurs manie parfaitement Internet et c'est un atout des plus importants. Barack Obama nous partage sa réflexion d'un certain sens du patriotisme symbolisé par un pins que l'on pourrait épingler sur sa veste. Serions-nous plus européens ou belges si nous arborions un pins aux couleurs nationales ou européennes? Ce que nous sommes, c'est ce que nous faisons. Il n'est pas toujours vital de se coller une étiquette ou un bout de métal pour signaler que l'on est tel ou tel patriote. Pendant les week-ends, Michel est employé à monter sur scène pour des discours. Elle raconte sa vie de mère, elle raconte ses filles et de tout ce qu'elle vit avec l'effervescence autour de son mari. Tous les médias scrutent la moindre faute, la moquent, la blessent et blessent ainsi tout le camp Obama. Les services secrets protègent Obama vu l'incroyable nombre de menaces de mort. Les libertés de Barack Obama s'amenuisent de plus en plus. Sa vision de l'extérieur change. Les semaines, les kilomètres s'enchaînent comme les discours à raison de 3 par jour. Plus on s'approche de la fin de la primaire, plus les défaites, les bourdes s'enchaînent à cause d'un Barack Obama fatigué. Finalement, il gagne la primaire. Hillary se range à ses côtés pour enfin affronter McCain. Barack Obama ne veut pas décevoir sa population.
1: Ça y est, on est proche de l'été 2008 et le camp Clinton s'est allié à l'équipe Obama. Il faut maintenant se concentrer sur la campagne présidentielle, montrer que le Parti démocrate est soudé contre les républicains conduits par McCain, qui a du mal avec l'extrême droite du parti, mais également avec les modérés. McCain n'est pas assez crédible comme républicain. Obama ne pouvait pas battre le McCain des années 2000, mais il pense être capable de battre le McCain de 2008. Une tournée en Afghanistan, en Irak et en Israël font de Obama une personne qui veut apprendre de la politique étrangère et de ses erreurs de l'administration Bush, tant en Afghanistan qu'en Irak. Il est temps de procéder au retrait de l'armée. Un retrait, mais en douceur, il faut redonner le pays au peuple irakien. À ce moment-là, décisif aux yeux des électeurs, Obama est en déplacement à haut risque, contrastant avec une photo de McCain aux côtés de Bush, père, assis tous deux dans une voiturette de golf. Obama écrit l'histoire sans le savoir en choisissant Joe Biden, co-listier, celui qui sera le vice-président. Mais Biden ne veut pas de ce rôle protocolaire. Il veut mouiller sa chemise, travailler avec l'administré Obama et donner ses conseils et soutenir les décisions. Obama ne sera pas déçu. Avec Obama, pour ses détracteurs, il y aura toujours l'ombre d'un Afro-Américain. Mais avec Obama, il y a de grands hommes, dont Martin Luther King, qui a dit « Nous ne pouvons marcher seuls et tandis que nous marchons, nous devons faire le serment de toujours aller de l'avant. Nous ne pouvons pas revenir en arrière. » Et si en Europe, et déjà en Belgique, nous marchions ensemble, aller de l'avant, tous unis.
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0: En Europe, nous avons été pour la plupart victimes des subprimes, un système d'assurance qui a généré des tas de prêts hypothécaires lâchés par les banques et avec peu de contraintes pour les investisseurs. Mais la fragilité de l'économie s'est faite en silence, tout droit vers une crise financière majeure. Toutes les institutions financières du monde étaient dangereusement exposées à une faillite sans précédent. Les entreprises licenciaient, les impayés hypothécaires s'accumulaient, les banques faisaient faillite et fermaient. Cerise sur le gâteau, le prix du carburant était en hausse. Tout le monde se souvient du dépôt de bilan de l'entreprise Lehman Brothers. À 7 semaines de l'élection présidentielle, Obama naviguait en plein désastre économique américain. Et c'est là que Obama est un homme bon et juste. En dehors de toute orientation politique et toute confrontation entre deux candidats, Obama devait proposer des solutions, des pistes pour stabiliser la situation. C'est cela, être un président potentiel. Un projet de loi doit être voté pour permettre au fonds fédéral de sortir 700 milliards de dollars. McCain veut suspendre la campagne. Obama propose que les présidents se rencontrent pour accélérer le vote. Bush organise cette réunion. McCain n'a aucun argument. Bush ne peut se reposer sur lui. Les démocrates ont l'avantage. Mais McCain, de mauvaise foi, tourne la situation à son avantage.

Barack Obama nous parle de ses routines ou rituels apparus lors des meetings. Il reçoit des porte-bonheur de la part des gens. Il a eu pour habitude d'en prendre au moins 5 qu'il mettait dans sa poche, avec lesquels il jouait avant de monter sur scène. Nous le savons tous, il a gagné. Ce qui est intéressant, c'est le ressenti du président Obama le jour des résultats. Il est évidemment allé voter tôt au matin avec Michel et les filles avant de les conduire à l'école. Juste les filles. Puis, sa journée était terriblement calme, sans bain de foule, sans acclamation, sans discours. On peut dire qu'il tournait en rond. Puis, les résultats apparaissent à l'écran et le donnent gagnant. Ce qui touche dans la description du président, c'est sa simplicité, son émotion et sa tendresse. Il nous raconte la réaction de sa femme qui l'a embrassé et qui a juste penché la tête. Traduisez cela par « Tu le mérites, quel parcours, je suis fier de toi ». Avant les résultats, Barack Obama s'est rendu compte du doublement des effectifs de la garde des services secrets. Serait-il au courant avant même l'intéressé ? Ensuite, la soirée devant 200 000 personnes, des applaudissements, des cris, des accolades. Dans l'esprit de Barack Obama, c'est un peu flou. Barack Obama est le 44e président. Permettez-moi de revenir sur ce terrible jour du 6 janvier avec les émeutes du Capitole suite à l'attitude du président Trump. Que se passerait-il donc avec des gens qui ne sont pas honnêtes ? Revenons plus près de nous. En France, avec toutes les péripéties qu'a connu le pays, gilets jaunes, manifestations en tout genre, que se passerait-il si un président élu ne plaît pas au peuple à l'annonce des résultats ? Aurons-nous besoin de plusieurs morts, comme à Washington ? Fort heureusement, Barack Obama est reconnu comme président et félicité par Bush et les sénateurs.

tâche économique pour redresser tout le pays et le monde n'est pas une mince affaire. Supporter les interminables imbroglios pour trouver des solutions et un consensus pour contenter tant les démocrates et les républicains. Vous saviez qu'un car rempli de journalistes suit 24 heures sur 24 le président dans tous ses déplacements? Ça n'est pas du goût du président. On lui fait comprendre qu'il n'y a pas de concession à faire sur ce terrain, mais un accord est respecté. Les journalistes ne s'intéresseront pas aux filles. Pas de liberté pour le président. Et les soirées en amoureux, n'y comptez même pas. La presse à carte blanche. Il est coupé du monde extérieur, sans téléphone personnel. Ce sont trois assistants qui gèrent toute une journée d'un président de A à Z sans jamais rien oublier. Depuis le lever où chaque jour on s'arrange pour que le président se réveille en passant par tous ses rendez-vous, ses coups de fil à donner ou à recevoir, les dossiers de la journée, le bon petit déjeuner, etc. On ne le sait pas, mais c'est la famille présidentielle qui paye son mobilier qu'elle choisit. Bien sûr, il y a un budget pour l'encadrement du président, mais tout ce qui est supplémentaire est à sa charge. Les Obama sont vraiment des gens bien humains, disons simples et respectueux. Ils tentent de minimiser les rôles de tous ces gens qui sont aux petits soins pour eux, majordomes, cuisiniers. Même sur ce plan humain, Obama souhaite une terre promise où tout le monde se respecte dans la simplicité. Débarrasser soi-même sa table, permettre aux majordomes de troquer leur smoking par une tenue plus cool. Obama ne réalise pas l'honneur qu'ont toutes ces personnes à le servir. Personnellement, c'est cet homme que j'aimerais égaler dans la sagesse, la connaissance, l'intelligence. Barack Obama lit chaque matin 10 courriers par jour triés sur le volet. Au début, ils sont positifs, des félicitations. Et puis, la colère des gens, la misère, la tristesse, la détresse, la situation économique est alarmante. Les banques ne voient pas le danger, elles ont besoin d'argent. Et vite, imaginez ce que découvrent les équipes d'Obama. Des banques qui vont utiliser l'argent de l'État pour payer des primes à leurs actionnaires. À côté de cela, il y a la famille. Le repas de 18h30, plus facile à assumer en habitant au-dessus de la boutique. Une vraie bouffée d'oxygène d'1h30 avant de redescendre dans l'arène ovale. Michelle prend du temps pour trouver les deux causes qu'elle veut défendre. Puis d'autres problèmes comme GM et Chrysler. On s'en souvient tous, allaient passer au redressement judiciaire. Ce devait être chouette de travailler avec ce président, toujours à l'écoute de ses collaborateurs et toujours désireux d'entendre toutes les solutions, bonnes ou mauvaises, risquées ou les plus folles. Mais au bout du compte, une énergie positive transmise à tous autour des tables de réunion. Savoir faire le salut militaire pour le chef de la nation n'est pas si aisé pour Obama. Un des rôles principaux est quand même la sécurité de la nation. Avant, on scrutait les autres grandes puissances, Russie et Chine, mais depuis l'effondrement des tours jumelles, les choses sont différentes. Le mal peut venir de partout. Et de guerre, l'Amérique était servie. Avec l'Afghanistan, la plus longue de son histoire, et l'Irak qui divisait le pays. Bush avait réussi à signer un traité avec l'Irak pour le retrait de l'armée, dont Obama avait fait l'un de ses arguments de campagne. Le président a hérité de toutes ces guerres, de tous ses soldats, de tous ses morts et ses blessés. Mais la situation afghane s'est enlisée. Pourtant, un accord sous Bush avait promis un complément de 30 000 hommes en Afghanistan. À nouveau, la sagesse d'Obama est d'écouter tous les avis et heureusement, quand il y a au moins un avis contraire, il ne prend pas de décision hâtive à la couleur de la pensée majoritaire et laisse du temps à la réflexion qui peut souvent provoquer de la frustration. Obama est conscient de l'influence des États-Unis. Pourtant, la terre promise d'Obama se veut un modèle et a été un modèle pour bon nombre de pays qui ont rejoint l'Europe après la guerre froide. Les marchés économiques, le modèle démocratique, le tourisme, Traveler Check, les USA ont toujours tout fait pour faciliter les échanges. Mais Obama n'est pas dupe. Après les erreurs pour l'Irak et l'Afghanistan et cette terrible crise économique qui a fait trembler l'Europe, le président voit que le monde suit les USA jusqu'au bord du

0: Obama part pour son premier sommet international en Angleterre. À l'époque, le Premier ministre est Brown, juste après Tony Blair. Obama fait preuve d'écoute en tant que nouveau venu. Il a un regard très critique sur le protocole et sur Merkel et Sarkozy, avec qui il ne va pas de main morte pour le décrire. Sarkozy ressemble plus à un animateur qu'à un homme politique qui fait croire qu'il peut gérer toutes les situations.
1: Quand il évoque la Russie, on a l'impression de se trouver dans un scénario de James Bond. Il cite Medvedev, Poutine, le G20 à Londres, la Russie et son bouclier antinucléaire, l'invasion de la Géorgie, l'espace aérien, etc. La Russie cache son jeu, même quand elle envahit des provinces. Les anciennes provinces de l'Est qui ont rejoint l'Europe ont du mal à sortir de leur extrême. La question des migrants, la Turquie et Erdogan, les pirates de Somalie, tout cela doit bien hanter les rêveries du président. Et en parlant des pirates de Somalie, l'actualité devient le cinéma avec la prise d'otage du bateau long de 155 mètres du célèbre capitaine Phillips. Première victoire militaire d'Obama, titre le Washington Post. Pour Obama, la réalité de faire tuer des gens est bien réelle. Une autre tâche qui s'avérerait sur le long terme est l'arrêt de la torture dans les camps militaires pour les prisonniers, avec bien entendu la fermeture de Guantanamo. Il est donc indispensable aux yeux d'Obama de préparer une action au Caire et en Arabie Saoudite. Des discours vont être préparés et ils auront un impact sur cette jeunesse constamment privé de liberté de penser. Un petit chien vient égayer le quotidien à la Maison Blanche. À côté de cela, le système de santé est un grand chantier. On se pose des questions, mais chez les Américains, c'est tout simplement historique. Un bon boulot assurait une bonne couverture d'assurance santé. Les différentes administrations œuvraient à petits pas ou à pas de loup pour de petites évolutions dans le plan Medicare. Les enfants avaient droit aux soins gratuits, mais ce n'était pas suffisant. Obama et d'autres administrés ont été touchés de près ou de loin par un proche touché par un cancer et dont le système de soins ne leur a pas permis d'avoir les meilleurs soins pour cause des coûts exorbitants. Voilà un projet très ambitieux qui pourrait exploser au visage de toute l'administration Obama, la réforme de tout le système de soins. Du côté des républicains, on n'a pas envie de s'y intéresser. Mais du côté des syndicats non plus, car il y a des accords historiques avec le patronat. Je le concède, c'est très compliqué. Et la grande figure du Sénat, Teddy Kennedy, dont l'influence faisait basculer les projets de loi vers leur réussite, était au plus bas car le pauvre homme était atteint d'un cancer. Une raison de plus pour Obama de présenter son plan. Il est quand même impensable de devoir assurer sa voiture par obligation légale et de ne pas s'assurer médicalement. Ça se passe dans la première puissance mondiale. Ça nous dépasse, nous, Européens. Pire, vos antécédents médicaux baissaient ou annulaient votre couverture médicale. Il faut dire quand même que le Massachusetts possède déjà une couverture médicale pour ses citoyens. L'ambiguïté du pays était assez incroyable.

L'été est propice aux journées de rire avec des pyjamas parties pour les filles. La trêve estivale permet des visites de parcs nationaux avec services secrets à l'appui et une quinzaine de visites dans certaines villes pour des meetings exposant l'Obamacare. À ce stade, c'est le Medicare contre l'Obamacare. Tout semble être contre ce projet de loi. Obama ne veut pas faire de concessions. La mort de Teddy Kennedy vient assombrir la fin du mois d'août. Est-ce que cette nouvelle future loi ne tient qu'à une simple élection? Un nombre de voix suffisante? Le plus complexe est que ce ne sont que les républicains qui s'opposent à toutes les tentatives du président ou de leur opposant. Non, ce sont les démocrates du Sénat et ceux de la Chambre qui se battent comme des chiffonniers. Le projet de loi est quand même ratifié et Obama va jouer une dernière carte maîtresse, celle de lier le projet au règlement du budget. Le jour du vote, la tension monte, le nombre de voix ne cesse de monter, mais l'écart est serré, trop serré. Ça y est, avec 7 voix d'écart, le verdict tombe, il n'y a plus rien à faire, les jeux sont faits, des millions d'Américains auront droit aux soins médicaux. Barack Obama reçoit le prix Nobel de la paix. Cependant, il lui faut plusieurs semaines pour trouver le bon compromis pour l'Afghanistan et l'Irak et ne pas devenir le président qui fait la guerre au lieu de retirer les troupes. Obama se sent seul contre tous les gradés commandant des armées, mais il ne lâche pas le morceau malgré les critiques en coulisses et dans la presse conservatrice. Les années Bush ont tout accepté en termes de guerre et de budget. Comment donc accepter un prix Nobel de la paix dans telle configuration? Il connaît la douleur des familles. Il va assister au retour des cercueils de soldats tués en mission. Cérémonie toujours cachée par les médias. Il pense à tous ces soldats. Il va faire en sorte d'être digne de ce prix Nobel. Obama ne peut pas tout contrôler dans les équipes qui travaillent pour lui. Cela n'empêche pas des rumeurs, bruits de couloirs, sous-entendus arriver à ses oreilles. Il prend l'initiative de réunir toutes les femmes des équipes pour les écouter. Et là encore, il fait preuve d'humanité et comprend que le machisme est une chose difficilement domptable. Il en avertit les différents hommes concernés et des changements positifs se font sentir, laissant aux femmes la parole, leur permettant de proposer des idées. La Maison-Blanche grouille de salles de réunion. Il y en a à tous les niveaux. Tout le monde travaille semaine et week-end en connaissance de cause, laissant conjoints, femmes et enfants à la maison. Ceux qui doivent encore gérer seuls la partie famille après une rude journée ne s'en plaignent pas. Et c'est là qu'un Obama est toujours resté humble sans prendre la grosse tête. Il existe quand même des moments agréables et de fête à la Maison-Blanche grâce à Michelle et aux filles. Les copines qui viennent, les amis intimes, conscients de la chance qu'une équipe se charge de faire les courses, les repas et même tout le rangement.

s'attaquer à l'intouchable Wall Street qui fonctionne comme un véritable casino aux profits et rémunérations exorbitants, ne fonctionnant principalement que sur de la spéculation. Pour les banques qui étaient déroutées, plusieurs ont été recapitalisées par l'État, d'autres ont fait faillite. Leur souci a été d'accorder des tonnes de prêts toxiques à des acheteurs peu solides. De plus, dans toute l'Amérique, de petites agences pratiquaient des prêts à taux élevés à des familles qui n'avaient pas les reins solides. La réforme financière s'annoncerait sous les meilleurs auspices. La loi Dodd-Frank était votée à la Chambre comme au Sénat et allait permettre de mieux encadrer Wall Street et rendre le marché des crédits plus transparent. Mais au niveau politique, les électeurs n'étaient pas encore satisfaits. Comme un malheur en entraîne un autre, une énorme tache pointait son nez à l'horizon. Ou plutôt, son trou. Un trou béant dans l'océan. Trou au pluriel, creusé par la plus grande plateforme pétrolière, Deepwater Horizon. Imaginez, pour du pétrole, un coût $1 million journalier pour assurer 3 milliards de barils de pétrole. Mais le coût humain de la catastrophe était lourd à payer. Concrètement, 4 brèches sous-marines déversaient du pétrole. BP n'arrivant pas à trouver la solution, en surface, plus de 20 000 hommes tentent de retenir la marée noire, menaçant 5 États. Après avoir mis des experts, géologues, physiciens sur le coup, un obturateur de plusieurs tonnes pouvant contenir des pressions immenses fut conçu et mis en place pour enfin colmater les fuites. BP, principal responsable, indemnisa sans rechigner les familles des 11 disparus, ainsi que tous les frais engagés. Un épisode qui sensibilisera tout le camp Obama pour une prise de conscience de l'écologie mondial. Obama reste un grand homme et un guide vers une terre promise que nous méritons tous. Merci d'avoir suivi ces légendaires de Barack Obama et de sa terre promise.

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1: Bonjour à toutes et à tous, bienvenue dans Décryptage, une émission de Catobel.

0: Dans cette émission aujourd'hui, il sera question de NASA, un documentaire consacré aux méthodes de ciblage de l'armée israélienne à Gaza. Il sera question de racisme en Belgique et enfin, dans la séquence Poète chrétien à petite dose, d'un poème de saint François d'Assise, 800 ans après la mort de ce saint ô combien crucial dans l'évolution de l'Église catholique et de son éthique. Avec moi aujourd'hui en studio pour parler de tout cela, le journaliste François Jeanneteau. Bonjour François.
1: Bonjour.
0: Merci d'avoir répondu favorablement à notre invitation, d'être notre décrypteur du jour. Vous avez vu NASA avant sa sortie en Belgique. NASA, c'est ce film israélien que les festivaliers de la Mostra de Venise ont ovationné pendant 25 minutes. On se souvient de ces images sur les réseaux sociaux, un documentaire réalisé par les Israéliens Yuval Abraham et Rachel Shore. Et vous lui avez consacré un article dans le média en ligne El Post à ce film. C'est un film austère, on y reviendra, des vues nocturnes de Tel Aviv et surtout 24 militaires techniciens ou membres du renseignement israélien qui témoignent anonymement des méthodes militaires et technologiques mises en place par Israël pour venir à bout du Hamas dans la bande de Gaza. Qu'est-ce qui vous a frappé premièrement dans ce film, François Jeanneteau ?
1: La guerre, c'est toujours sale. La guerre, c'est très souvent des méthodes qui ne sont pas licites ou des méthodes qui sont vraiment au-delà de ce qui est acceptable. Mais c'est surtout sur la méthode d'investigation que j'aurais des choses à dire sur NASA. En tant que journaliste, moi, je me pose vraiment des questions. Je ne sais pas comment des journalistes, des collègues peuvent se réjouir de la qualité de ce documentaire. Il pêche par plusieurs problèmes et des problèmes qui sont quand même à la base du métier journaliste.
0: Si je reviens à votre papier dans le média en ligne El Post, d'abord vous formulez une première réserve qui est que le 7 octobre est bien sûr évoqué, mais qu'il reste hors champ, c'est le point de déclenchement de tout ça. Donc le 7 octobre, évidemment, ces massacres perpétrés par le Hamas en Israël.
1: Oui.
0: Il n'y a ni survivants du massacre, ni famille d'otages, ni représentants officiels israéliens qui prennent la parole dans ce film. Pour autant, c'est pas le sujet. On aurait envie de vous dire, c'est pas le sujet. Le sujet, c'est ce qui s'est fait ensuite à Gaza.
1: Mais le sujet, c'est aussi le 7 octobre. Ce qui s'est passé ensuite à Gaza est quand même la conséquence du 7 octobre. Alors, évidemment, on peut remonter.
0: Une conséquence démesurée pour beaucoup.
1: Oui, bien sûr. Mais c'est la conséquence du 7 octobre. Non seulement on passe le 7 octobre sous silence, on ne le mentionne qu'une seule fois, mais en plus, je ne pense pas qu'on ait cité une seule fois le nom du groupe terroriste Hamas, qui est à la tête de Gaza.
0: Alors il est cité puisque on dit que un programme d'intelligence artificielle identifie un certain nombre oui. de cibles par les contacts réels ou supposés téléphoniques notamment avec des membres du Hamas ou du Hamas, suivant le camp dans lequel on se situe, on le dit comme on veut et comme on peut. Et alors quelqu'un dit assez clairement, si une boulangère a souvent des commandes de la part de gens qui effectivement sont des membres du Hamas parce qu'elle se trouve à côté d'un camp d'entraînement du Hamas, elle se trouvera ciblée alors qu'elle n'a rien à voir oui. avec ces gens-là. Donc il est question pour le coup du Hamas, vraiment.
1: Si ce n'est qu'on parle rarement du fait que le Hamas se planque partout dans la ville, dans Gaza, et que ceci explique aussi pourquoi la riposte a été tellement violente, pourquoi elle était tellement longue, parce qu'il fallait véritablement faire déloger les gens du Hamas de ces tunnels. Et ils y sont encore.
0: NASA, c'est un terme militaire, c'est ce que dévoile ce film, qui signifie en gros les victimes collatérales, c'est-à-dire ces personnes. On sait que quand on cible un appartement, il y a peut-être un membre présumé du Hamas, même s'il n'est pas armé au moment où il est ciblé, et il y a sa famille et ses voisins autour qui meurent avec des frappes, disent les gens qui sont interviewés sous couvert d'anonymat, et ça on reviendra à ce deuxième volet de vos critiques, des frappes qui certaines fois visaient 200 à 500 personnes. Ça c'est pas la première fois qu'on l'entend. C'est beaucoup. En tant que chrétien, on ne peut que compatir.
1: Oui, bien sûr. Mais bon, on est à Gaza. On a parlé effectivement d'une frappe qui a fait 500 morts, déclarée par un des témoins anonymes. Je dis simplement que ça n'a pas été avéré. Je dis peut-être que la personne répète ce qu'on lui a dit. Et vous savez, c'est une guerre de l'information aussi, Gaza.
0: C'est-à-dire l'interdiction pour les journalistes d'exercer leur métier là-bas.
1: D'abord, mais même ceux qui sont sur place et qui sont des journalistes palestiniens, ils sont pieds et poings liés avec le Hamas. Donc, quelle est l'information qui sort ?
0: Tous dans le même sac.
1: Tous dans le même sac, je parle de l'information, je ne parle pas des informateurs. Est-ce que l'information sort indemne de ce genre de cas de figure? Je ne pense pas.
0: Alors, il y a cette deuxième réserve dans votre article. Ceux et celles qui ont vu le film comprendront de quoi il est question. L'anonymat des témoins. On distingue un peu leur silhouette, leur visage, mais ils sont filmés de nuit, à contre-jour, sur une terrasse. On distingue surtout, en l'occurrence, les traits du journaliste qui les a interviewés. Ces voix sont transformées. Elles sont même certaines fois doublées. C'est pas vraiment leur voix et ça les rend pas vraiment reconnaissables. Pourquoi est-ce que cette méthode vous déplaît-elle à ce point?
1: Elle ne me déplaît pas à la base, elle me déplaît quand elle est systématique, quand l'ensemble des témoins sont anonymes. J'essaye de comprendre si je devais soumettre une enquête à un journal, à un média écrit, et si je disais au rédacteur en chef que l'ensemble des témoins sont anonymes, il me dirait, ben non, il faudrait au moins qu'il y ait trois ou quatre personnes qui soient à visage découvert. Ici, je ne vois personne qui parle à visage découvert. Et on n'a pas le contrepoint de l'armée israélienne. Elle prétend qu'elle n'a jamais été sollicitée par les réalisateurs. Je n'en sais rien, en tout cas c'est ce qu'ils disent. Mais le résultat, c'est qu'on n'a pas le contrepoint de l'armée israélienne.
0: Oui, apporter le contradictoire, ça c'est un élément de la déontologie journalistique. Le droit au secret des sources, ça en est un autre. Donc vous dites, je ne vois pas un rédac-chef qui accepterait un produit journalistique dont toutes les sources sont anonymes. Mais ça, vous ne le savez pas. Elles sont anonymes dans le film, mais qui vous dit que le producteur, qui en l'occurrence est The Guardian, donc quand même une enseigne britannique de journalisme qui connaît le métier, qui vous dit que The Guardian n'a pas validé un film dont on a vérifié un peu le pedigree réel de ses sources?
1: Oui, The Guardian a validé ce film pour lequel The Guardian est idéologiquement proche. Ça ne veut pas dire que le produit final soit un produit, je ne vais pas dire objectif, mais un produit suffisamment balancé.
0: Les deux réalisateurs, on l'a dit, sont israéliens. On voit bien que ça parle de cette jeune frange de la gauche de Tel Aviv. On l'oublie souvent, hein, Israël est une société très contrastée, très multiple, et il y a une opposition au pouvoir en place qui est très forte et très vive à l'intérieur du pays. Et ils représentent ça, ils incarnent ça d'une certaine façon, ces deux réalisateurs. Mais on sait aussi que la société israélienne est très militarisée dans un contexte politique marqué par un durcissement sécuritaire et nationaliste. Vous connaissez bien le pays. Vous le savez, dans ce cas-là, ils risqueraient beaucoup s'ils n'étaient pas anonymes, ces gens qui ont des infos de première main.
1: Oui, mais enfin, bon, Israël, ça reste aussi une démocratie. Vous venez de le prouver dans la description que vous faites de la société civile qui est très vivante avec l'opposition.
0: Et, une presse libre.
1: Oui, la presse libre, les différents partis, la presse Haaretz et tout ça. Donc ça prouve quand même qu'il y a une
0: liberté d'expression, mais c'est une société très militarisée, service militaire long et obligatoire, et il y a une certaine omerta autour de ce sujet-là en particulier.
1: Oui, mais ça peut se comprendre aussi.
0: On retrouve votre article sur le site El Post. Merci à vous pour ce premier échange, François Jeannoté. Quelques secondes de musique et on se retrouve dans un instant avec vous pour la séquence La Salle des Archives. A tout de suite, juste après ça. 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

0: Vous écoutez Décryptage, bienvenue à vous si vous nous rejoignez. Nous sommes toujours avec le journaliste François Jeanne-Dotté et nous voici à présent dans notre salle des archives, retour en 2024, dans un billet diffusé sur RCF en France. Alors que l'extrême droite progressait dans une partie de l'Europe, la Belgique francophone semblait encore vouloir lui résister. On écoute le journaliste français Théo Moy à ce sujet.
1: La semaine dernière, trois bourgmestres de la région de Bruxelles ont successivement interdit une réunion qui devait réunir la fine fleur de l'extrême droite européenne. C'est finalement le Conseil d'État belge qui a permis à cette réunion de se tenir, invalidant le dernier arrêté d'interdiction pris par la commune où les organisateurs avaient trouvé, en catastrophe, une nouvelle salle. Le Premier ministre hongrois Viktor Orban, le polémiste français Éric Zemmour et l'opposant farouche au Brexit Nigel Farage ont ainsi pu se réunir dans le cadre de cette conférence sur le conservatisme national, ou NatCon, pour évoquer le retour de l'État-nation et discuter du thème « Ma foi et la famille en crise ». La réaction de ces bourgmestres, si elle peut surprendre en France, s'explique par une vieille tradition en Wallonie. Depuis les années 80, face à la montée de l'extrême droite, ce cordon sanitaire a été inventé et appliqué plutôt strictement. En politique, en Flandre comme en Wallonie, les partis de gauche comme de droite se sont engagés à ne pas faire d'alliance avec l'extrême droite. Mais côté francophone, ce cordon sanitaire a même été étendu aux médias, qui s'engagent à ne pas permettre la diffusion de thèses racistes ou discriminantes. Chaînes de radio et stations de télévision se refusent ainsi à accorder la parole en direct à ces partis, afin d'exercer une forme de contrôle sur les propos tenus. En tout cas, l'extrême droite est extrêmement faible, voire complètement inexistante en Wallonie. Cela s'explique évidemment par quantité de données sociopolitiques, mais aussi probablement par cette culture, cette habitude de considérer que les partis d'extrême droite ne sont pas des mouvements parmi d'autres. Fidèles à cette tradition, des médias catholiques belges se sont même mobilisés en début de ce mois d'avril contre l'extrême droite. Le 10 avril dernier, les abonnés de l'hebdomadaire Dimanche ont reçu dans leur boîte aux lettres un numéro spécial de la revue en question intitulé « Comprendre l'extrême droite pour mieux y résister ». Son objectif assumé est d'agir contre la prolifération des idées d'extrême droite dans le contexte de la campagne électorale. Il n'est pas très étonnant que la revue en question, fondée par des jésuites à la fibre sociale, se positionne sur un tel sujet. Mais voir le magazine Dimanche, qui est lié au site Catobel, fondé par l'église belge en Wallonie, est nettement plus surprenant. Surtout vu de France, où les idées d'extrême droite contaminent peu à peu le champ politique et religieux. Vincent Delcor, rédacteur en chef de Catobel, reconnaît d'ailleurs qu'une telle démarche est possible en Belgique francophone, car l'extrême droite y est historiquement faible. S'il y avait en Wallonie un parti d'extrême droite avec un poids électoral aussi important qu'en Flandre, m'a-t-il expliqué, on n'aurait probablement pas pu le faire. Reste qu'à l'heure où les idées d'extrême droite infusent dans les milieux catholiques, cette initiative peut inspirer bien au-delà du plat pays.
0: C'était donc Théo Moy qui aujourd'hui anime la revue Catho Progressiste Le Cri, une revue que nous vous recommandons chaleureusement. François Jeanne-Dotté, c'est pas si loin cette période où de place en place, la fine fleur, comme le dit ironiquement Théo Moy, évidemment la fine fleur de l'extrême droite européenne, est étalée d'endroit en endroit pour tenter de trouver un lieu où se réunir pour y tenir des propos qui sont les siens habituels. Disons-le comme ça, ça a fait réfléchir Théo Moy sur la question du cordon sanitaire qu'on connaît bien en Belgique, notamment en Belgique francophone, souvent confondu chez les Français par la Wallonie, mais bon, c'est comme ça, le cordon sanitaire médiatique qui concerne notamment les médias sur lesquels nous nous exprimons et qui consiste, on va pas le redire en détail, à ne pas laisser s'exprimer l'extrême droite en direct. Mais ça s'applique principalement à nos politiques, à nous, c'est beaucoup plus difficile à arbitrer ce type de dynamique de fermeture du caquet à l'extrême droite, quand évidemment c'est une extrême droite européenne, étrangère, qui vient se réunir chez nous. Que vous inspire cette archive, François Jeanne-Dotté ?
2: Je trouve ça très bien. Moi, je trouve ça très important qu'il y ait cette mise en contexte dans le cadre des médias. Le seul problème, c'est qu'il n'y a que les médias traditionnels qui sont astreints à ce genre de... contrôle, d'analyse, de vérification, alors que maintenant on est submergé par les réseaux sociaux dans lesquels il n'y a strictement aucun contrôle. Et donc finalement, les seuls vertueux dans l'affaire, ce sont les médias traditionnels, tandis que on se laisse déborder de plus en plus par des gens qui se prétendent journalistes, qui font leurs médias de leur côté, mais qui n'appliquent aucune ou très peu de règles déontologiques liées au métier.
0: Dans un certain nombre de médias français, la chaîne Arte notamment, la chaîne France 5, et souvent ça revient, cette évocation du cordon sanitaire à la Belge. Ça a toujours été un serpent de mer, comme une espèce d'impossibilité pour nos voisins français. En temps de campagne électorale, ils en parlent de plus en plus, aussi parce que ce que chez eux on appelle l'extrême droite, évidemment n'aurait peut-être pas eu cette montée si un cordon sanitaire avait été appliqué. Vous comprenez que les Français en parle autant aujourd'hui, ça vous semble étonnant?
2: Ça ne me semble pas étonnant si ce sont des gens qui sont inquiets de la montée de Marine Le Pen et de l'extrême droite. Donc c'est tout à fait normal de se poser la question. Cela étant, je ne pense pas que le cordon sanitaire soit véritablement étanche à l'égard des idées d'extrême droite. Même en Belgique, même du côté francophone, les idées, elles percolent de toute façon. Et donc, vous avez des partis de droite en Belgique francophone, comme du côté flamand, qui reprennent des points qui auraient pu être qualifiés il y a 20 ans, 30 ans, de points d'extrême droite. On a souvent parlé des fameux 70 points du programme du Vlaams Blok dans les années 1990, mais ces idées-là ont clairement été mises en avant dans certains programmes.
0: Qu'est-ce que vous diriez de la Belgique aujourd'hui? Je parle de la Belgique de la rue, celle des cafés et des réactions instantanées. Est-ce que vous diriez que c'est un pays qui est devenu plus raciste, qu'il l'a été et qu'il l'est un peu moins ouvertement, qu'il l'est de façon peut-être plus structurelle aujourd'hui et moins déclarée? Qu'est-ce que vous diriez?
2: Non, je pense qu'en fait que les pays qui ont comme la France, la Belgique, qui ont une histoire coloniale, ont tendance à être moins racistes que les autres.
0: Ah, c'est étonnant, parce que les décoloniaux, les antiracistes disent le contraire. Il y a forcément des restes dans la structuration d'une société.
2: Oui, mais parce que je dis ça sur base du fait que, par exemple, si vous allez dans les pays de l'Est, qui ne sont jamais confrontés à des gens d'origine africaine, par exemple, le racisme, il est beaucoup plus dur, beaucoup plus ancré, et il y a très peu de mouvements pour contrer ça. Mais bon, je pense que Il y a une habitude de côtoyer des gens d'origine congolaise, d'origine marocaine, d'origine africaine, asiatique. On est habitué. Alors, il y a des gens qui peuvent être racistes, ne pas aimer ça, mais il y a la loi. Cela dit, la loi ne peut pas entrer dans la tête des gens, mais les gens savent qu'il y a un seuil qu'ils ne peuvent pas franchir, et c'est très bien.
0: Quelques secondes de musique de nouveau, et puis nous terminerons, comme à chaque fois, avec quelques lignes de poésie chrétienne à petite dose. À tout de suite, juste après ça.

0: écoutez toujours Décryptage, bienvenue à vous si vous nous rejoignez. 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Nous sommes presque exactement 800 ans après la mort de Saint François d'Assise. François est mort le 3 octobre 1226. C'était un religieux italien, fondateur de l'ordre des franciscains, fils d'un riche marchand. Il a renoncé à ses biens pour vivre dans la pauvreté, la fraternité et le service aux plus fragiles. C'est notamment l'auteur du Cantique des créatures et il est devenu une grande figure chrétienne de paix, d'humilité. Poverello, comme on l'appelait, c'est-à-dire le petit pauvre, reste l'une des grandes figures du christianisme, une figure de pauvreté évangélique, de fraternité et d'attention aux plus fragiles. Avant de lire ce fameux poème, parmi tous les voyages que vous avez faits, François-Jeanne Dotté, parce que vous avez parcouru le monde entier, on le sait, vous avez documenté beaucoup de choses, en Syrie notamment, et vous allez certaines fois à la rencontre des communautés chrétiennes, ce sera le cas prochainement d'ailleurs pour le journal Dimanche, je tease un peu. Est-ce que vous auriez comme ça le souvenir d'une évocation étonnante de Saint François d'Assise à des milliers de kilomètres d'ici?
1: Oui, parce que à Pâques dernier, je suis allé aux Émirats Arabes Unis dans le cadre de la guerre entamée par Trump contre l'Iran et avec les retombées contre Dubaï. Et je m'étais penché alors sur le voyage du pape François en 2019 aux Émirats. Et en fait, c'était le premier voyage d'un pape dans un pays du Golfe. Et au centre de ce voyage, figurez-vous qu'il y avait la rencontre qui s'était passée, 800 ans plus tôt, de François d'Assise avec le sultan égyptien Malik al-Kamil. Et en fait, c'était une période où les croisés et les sarrasins s'affrontaient férocement. François d'Assise, le Poverello, va traverser les lignes de combat en prêchant la paix. Et en fait, c'est merveilleux parce que le sultan, donc Al-Kamil, il sera vraiment impressionné par le sourire de François, par son sourire vraiment désarmant dans le sens littéral du terme, et aussi par sa douceur. Et alors, le sultan va rendre plus tard Jérusalem aux chrétiens, ce qu'aucune armée jusqu'alors n'avait réussi à faire.
0: Et sur base de cette rencontre et de ce sourire alors?
1: Oui, c'était sur base de la rencontre, son sourire et de cette rencontre, et sur le fait que François était courageux et qu'il était prêt à traverser la ligne, à aller voir l'autre. Et je pense qu'en ces temps de guerre, de conflit, c'est extrêmement important d'entendre ce genre de paroles de gens qui vont voir de l'autre côté, qui refusent les situations binaires d'un camp contre l'autre et qui disent que pour qu'il y ait la paix, il faut brandir les deux drapeaux. Pas seulement le drapeau d'un seul camp, le drapeau de l'autre camp aussi, et faire en sorte que les gens puissent se parler.
0: Merci infiniment François-Jeanne Dotté pour cette narration. C'est passionnant ce que vous nous dites, parce que c'est vrai que pour ceux et celles qui voient à peu près les représentations, y compris graphiques, iconographiques, de Saint François d'Assise, qui est décédé

Donc, il y a tout pile 800 ans, c'est pour ça qu'on en parle cette semaine, les représentations qu'on s'en fait, c'est l'habit évidemment monacal et une grande, grande austérité. Voilà, il y a cette ville qui porte son nom en Italie, Assise, et on l'imagine généralement tout proche de ce lieu-là, n'ayant pas trop bougé, marchant à travers champs et parlant avec les animaux. C'est une de ses spécificités, c'est documenté, il a écrit là-dessus. Mais de savoir qu'il était capable aussi d'aller au front, de se déplacer jusqu'à l'Égypte, de rencontrer voilà, les autres en face et de leur parler pour faire en sorte que cesse une guerre, c'est effectivement pas rien, ça dénote un peu avec l'image du poverello très statique et contemplatif qu'on peut véhiculer certaines fois, et à tort, je le comprends, il a quand même mis fin à une guerre. Le texte, le poème que je vais lire maintenant s'appelle donc le Cantique des créatures, il est de Saint François d'Assise, et il y a quelque chose aussi de très archaïque dans sa pratique de cette religiosité catholique, quelque chose de très humble, un peu dans le genre « je ne suis pas digne de regarder le ciel en face ». Donc évidemment c'est empreint de ça, mais c'est empreint aussi d'un amour immense. Très haut, tout puissant et bon Seigneur, à toi louange, gloire, honneur et toute bénédiction, à toi seul ils conviennent, ô très haut, et nul homme n'est digne de te nommer. Donc voilà, ça commence comme une prière, disons-le comme ça. Mais ensuite, ça s'adresse aux créatures de Dieu, donc au monde qui l'entoure. Loué sois-tu, mon Seigneur, avec toutes tes créatures, spécialement le frère soleil par qui tu nous donnes le jour, la lumière, il est beau, rayonnant d'une grande splendeur, et de toi, le Très-Haut, il nous offre le symbole. Loué sois-tu, mon Seigneur, pour sœur lune et les étoiles. Dans le ciel, tu les as formées, claires, précieuses et belles. Loué sois-tu, mon Seigneur, pour frère vent, et pour l'air, et pour les nuages, pour l'azur calme, et tous les temps. Grâce à eux, tu maintiens en vie toutes les créatures. Loué sois-tu, Seigneur, pour notre sœur, l'eau. Loué sois-tu, mon Seigneur, pour frère feu, par qui tu éclaires la nuit. Il est beau et joyeux, indomptable. Il est fort. Loué sois-tu, mon Seigneur, pour sœur, notre mère, la terre, qui nous porte, qui nous nourrit, qui produit la diversité des fruits avec les fleurs diaprées et les herbes. Loué sois-tu, mon Seigneur, pour ceux qui pardonnent par amour pour toi. À très bientôt, François-Jeanne Dotté. Merci d'avoir été avec nous. Et merci à vous de nous avoir suivis. Vous pouvez retrouver cette émission en podcast sur Ovio ainsi que sur le site de Catobel. À la semaine prochaine pour un nouveau numéro de Décryptage. Et d'ici là, portez-vous bien.

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1: C'est clair que de plus en plus, il y a une tendance à la mainmise de certaines nations ou de certaines compagnies privées sur l'espace. Et ça pose question, puisque d'une certaine manière, l'espace doit rester un lieu accessible à tous. Peut-être que, justement, la recherche spatiale ou les missions spatiales peuvent avoir un rôle extrêmement important pour montrer que, malgré les tensions, malgré les divisions, etc., des humains peuvent, d'une certaine manière, ne pas perdre le sens de l'autre et de la fraternité.
2: À qui appartient réellement l'espace ? Va-t-il devenir un nouveau Far West économique et militaire ? Ou peut-il rester un bien commun au service de tous ? C'est la question que nous allons explorer dans cet épisode de C'est clair.
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2: Pendant des siècles, l'humanité a levé les yeux vers les étoiles avec émerveillement. Mais aujourd'hui, on ne se contente plus d'observer l'espace, il est exploré, utilisé et même exploité. Comment se positionne l'Église sur la conquête spatiale et que peut-elle apporter sur le plan éthique ? C'est ce que nous allons chercher à comprendre à travers le regard de plusieurs experts et de notre journaliste Clément Laloyau. Bonjour Clément.
4: Bonjour Manu.
2: L'espace et sa gouvernance éthique, Clément, c'est en réalité une question qui interroge le Vatican depuis un certain temps.
4: En effet Manu, puisqu'en 1891 déjà, donc il y a 135 ans, Léon XIII fondait l'actuel observatoire du Vatican. Et cet intérêt de l'Église pour l'espace est même encore beaucoup plus vieux, puisque la première préfiguration d'un observatoire remonte au XVIe siècle avec Grégoire XIII. Depuis, les derniers papes ont maintes fois exprimé leur vif intérêt pour l'astronomie. Et tout dernièrement, en février 2026, la fondation Caritas in Veritate, présidée par l'archevêque Ettore Balestrero, représentant du Saint-Siège auprès de l'ONU, a publié un document sur l'éthique des activités spatiales. Un document intitulé « L'espace et l'humanité à la croisée des chemins, une nouvelle frontière du bien commun ».
2: On va revenir dans un instant sur ce document essentiel qu'on analysera ensemble, mais d'abord Clément, que dire sur l'évolution de notre rapport à l'espace ?
4: Eh bien Manu, on va remonter au 4 octobre 1957. Ce jour-là, un petit satellite soviétique baptisé Sputnik 1 entre en orbite autour de la Terre. Pour la première fois, l'humanité franchit les portes de l'espace.
5: Le 4 octobre 1957, un objet métallique de la taille d'un ballon de plage s'élève dans le ciel soviétique. Il tourne autour de la Terre en émettant un simple bip, mais ce son fait trembler le monde. C'est la première fois qu'un objet créé par l'homme entre en orbite dans l'espace. Il a été lancé par l'Union soviétique et les États-Unis comprennent qu'ils viennent de prendre du retard dans la conquête spatiale. Désormais, la guerre froide se joue également sur ce terrain-là.
4: Quelques années plus tard, le cosmonaute Youri Gagarin devient le premier homme à quitter notre planète. Une aventure extraordinaire commence alors. Depuis, l'espace a profondément transformé notre quotidien. Sans toujours nous en rendre compte, nous dépendons des satellites pour nous orienter avec nos GPS, communiquer à l'autre bout du monde, surveiller le climat, prévoir la météo ou encore détecter certaines catastrophes naturelles. Mais cette aventure, Manu, elle change aujourd'hui de nature. L'espace n'est plus seulement un terrain d'exploration scientifique, il devient un espace économique majeur. Les entreprises privées y investissent massivement. Des milliers de satellites sont lancés. Certains rêvent même d'exploiter les ressources minières des astéroïdes. D'autres imaginent déjà installer des colonies humaines sur Mars. Dans le même temps, les inquiétudes se multiplient. Débris spatiaux, encombrement des orbites, concurrence entre puissances, risque de militarisation. Face à cette situation, des scientifiques, des diplomates et l'Église catholique ont souhaité ouvrir une réflexion éthique. Leur conviction est simple. Si l'espace représente une nouvelle frontière pour l'humanité, il faut décider collectivement quelles règles y appliquer afin qu'il reste au service de tous et non des seuls plus puissants.
2: Lorsqu'on évoque l'espace, on pense spontanément aux fusées, aux astronautes ou aux grandes missions scientifiques. Pourtant, l'espace est déjà partout autour de nous. Sans lui, notre vie quotidienne fonctionnerait très difficilement. C'est ce que nous explique le professeur Dominique Lambert, physicien et philosophe des sciences.
1: Prenez simplement maintenant le fait qu'on ait des satellites pour le positionnement des personnes, pour l'observation météo, pour prévenir les catastrophes naturelles. Donc c'est un bienfait. Nous avons des systèmes qui permettent d'embarquer des télescopes et d'aller voir très loin. Donc, tout ça, c'est excellent. Seulement, il ne faudrait pas que les appropriations unilatérales, les destructions de l'environnement spatial se retournent contre ça.
2: Lorsque nous consultons une carte sur notre téléphone, lorsque nous payons par voie électronique ou lorsque les avions traversent les continents, nous utilisons indirectement les infrastructures spatiales. Notre dépendance est devenue telle qu'il serait presque impossible de revenir en arrière. Mais les promesses ne s'arrêtent pas là. Certains imaginent déjà accéder à de nouvelles ressources énergétiques ou minières grâce à l'espace. Se pose alors une question fondamentale, qui profitera de ces richesses.
1: Il y a des instances internationales qui attribuent des orbites, etc. Donc il y a une régulation qui se fait de l'espace, mais c'est clair que de plus en plus, il y a une tendance à la mainmise de certaines nations ou de certaines compagnies privées sur l'espace. Et ça pose question, puisque d'une certaine manière, l'espace doit rester un lieu accessible à tous. Et bien entendu, il faut réaliser que, bien sûr, l'espace peut être une source possible d'éléments rares, une ressource pour les bienfaits de notre planète, mais il faut une destination commune de tous ces biens. Donc il faut que ces ressources puissent profiter à tous et il faut que l'exploitation soit d'une certaine manière raisonnable et ne se traduise pas par une pollution majeure ou par une destruction de cette altérité qu'est l'espace extérieur. Dans ce sens-là, l'Église prône une extension de la protection de l'environnement, telle que le pape François l'avait décrite dans Laudato Si, une extension de l'écologie intégrale à l'espace extra-atmosphérique.
2: On voit que l'exploration spatiale ne relève plus de la science-fiction. Les bénéfices sont considérables pour l'humanité, mais ils s'accompagnent d'enjeux économiques majeurs. Et c'est précisément là que commencent les tensions, Clément.
4: Oui, Manu. Depuis quelques années, l'espace attire les États, des multinationales et des entrepreneurs milliardaires. Les lancements de satellites explosent et les ambitions économiques se multiplient. Actuellement, plus de 12 000 satellites actifs orbitent autour de la Terre. D'après les dernières projections, on devrait en compter 40 000 d'ici 2030.
6: 10, 9, 8, ignition sequence start, engines armed.
7: Avec cette image, Pékin envoie 3 taïkonautes dans l'espace et un message politique à la Terre.
8: La nuit, l'ISS survole un autre continent. Chaque point lumineux, une ville. Vu d'ici, l'énergie humaine devient visible.
9: La NASA a un vaste réseau de projets en cours, de l'ambitieux objectif de ramener l'humanité sur la Lune au déploiement de télescopes capables de voir la lumière des premières galaxies et de sondes qui osent toucher le Soleil.
10: L'aventure humaine dans l'espace est une priorité constante, marquant une nouvelle ère pour l'humanité. Le programme Artemis n'est pas qu'un plan, c'est la feuille de route pour que les êtres humains marchent à nouveau sur la surface lunaire dans cette décennie, 50 ans après la dernière mission Apollo.
2: Aujourd'hui, certains observateurs s'inquiètent d'une logique du premier arrivé, premier servi. Le président de la fondation Caritas in Veritate, Monseigneur Balestrero, va jusqu'à comparer l'espace à une jungle où chacun agit comme il l'entend, sans se soucier du bien commun.
11: Le grand problème, c'est que l'espace devient une jungle et de considérer que dans l'espace, comme il n'y a pas encore un système juridique normatif suffisamment développé, chacun peut faire ce qu'il veut et celui qui arrive premier, il a le droit de faire tout ce qu'il veut.
12: Côté Far West,
11: mais ça serait pire pour tous. Mm-hmm. Et donc, ce que je dis, on a fait des erreurs dans l'exploration de la Terre. Ouais. Nous devons faire trésor de ce que nous avons appris, de principes que nous avons élaborés sur la Terre et les appliquer dans l'espace. Donc le principe de la dignité de la personne humaine, le principe de la solidarité, le principe de la subsidiarité, et aussi le principe de la responsabilité vis-à-vis pas seulement les générations présentes, mais aussi les générations de l'avenir. Parce que ce que nous faisons aujourd'hui, ou ce que nous ne faisons pas aujourd'hui, aura une très fortes répercussions sur les générations à venir. Ouais. C'est maintenant que nous devons agir pour assurer que l'avenir soit vraiment juste et soit partagé et profitable pour tous.
2: L'expression est forte. L'espace devient une jungle. Derrière cette formule se cache une réalité très concrète. Les orbites autour de la Terre sont de plus en plus encombrées par la quantité de satellites. Des méga-constellations commerciales comme Starlink ou OneWeb occupent déjà des positions stratégiques. Cette situation rappelle parfois certaines pages moins glorieuses de notre histoire. Pour le philosophe des sciences, Dominique Lambert, il ne s'agit pas de freiner l'innovation ou l'exploration. L'enjeu est plutôt d'éviter que l'humanité reproduise dans l'espace les erreurs déjà commises sur Terre.
1: On pourrait dire qu'il y a une saine émulation entre les nations, entre les laboratoires, etc. Et ça, c'est tout à fait légitime. Mais d'une certaine manière, effectivement, on ne devrait pas reproduire dans l'espace les erreurs que nous avons produites. Par exemple, les tristes exemples de la colonisation, où on s'appropriait des territoires qu'on divisait entre les plus puissants, etc. Donc on ne doit pas reproduire ça, mais on ne doit pas s'empêcher non plus d'explorer, parce que dans le traité de 67, on appelait d'une certaine manière les astronautes des messagers de l'humanité. Donc on l'a vu dans la mission Artemis, la dernière mission, c'était beau aussi de voir un message fraternel de gens qui s'émerveillent devant la face cachée de la Lune, etc. Bon. Donc c'est une erreur souvent que l'on commet en éthique des technologies. Il ne faudrait pas croire que l'éthique n'est pas là pour brider la technologie ou pour empêcher l'innovation, parce que l'innovation est importante même pour l'économie, pour l'industrie. D'ailleurs, le Saint-Siège ne va pas du tout dans cette direction. Elle n'est pas là pour brider le développement économique, industriel, scientifique, mais au contraire, pour lui garantir un avenir durable.
2: Dominique Lambert nous dit que le problème n'est pas d'explorer davantage l'espace, mais plutôt de savoir selon quelles règles nous allons le faire. Car sans cadre commun, l'espace pourrait rapidement devenir un lieu de rivalité, d'appropriation et d'inégalité croissante.
12: Le vol spatial de la société Blue Origin avec la chanteuse Katy Perry qui a eu lieu la semaine dernière a littéralement cristallisé toutes les problématiques liées au développement du tourisme spatial et son impact sur l'environnement. Et à juste titre, puisque quand on vous dit de moins chauffer l'hiver, vous êtes moyen content de voir des gens exploser votre empreinte carbone de presque une décennie en 11 minutes.
2: On l'entend sur les réseaux sociaux, le tourisme spatial fait réagir, mais ce n'est malheureusement pas la seule forme de pollution de l'espace, Clément.
13: Oui Manu, rends-toi compte que actuellement, plus de 36 000 particules de débris de plus de 10 cm circulent en orbite à très grande vitesse. Un simple fragment métallique peut détruire un satellite ou mettre en danger une mission spatiale. Alors, cette situation, elle a été abordée dans le film Gravity, sorti en 2013. Je te fais un petit peu de contextualisation. On est ici dans une scène où un satellite russe est touché par un missile. L'explosion crée un nuage de débris qui va menacer les astronautes sortis en mission.
2: On écoute un extrait.
14: Explorer, ici Houston.
15: Je vous écoute, Houston.
14: Le NORAD nous signale qu'un satellite russe a été touché par un missile. L'impact a créé un nuage de débris d'une vitesse orbitale de 32 000 km/h. Explorer, ici Houston.
15: Parlez, Houston.
14: Mission avortée. Je répète, mission avortée. Procédez au désarrimage d'urgence du télescope Hubble. Initiez la procédure de rentrée. ISS, procédez à une évacuation d'urgence.
15: Bien reçu, procédure lancée. Matt, revenez immédiatement sur Explorer. Je répète, revenez immédiatement sur Explorer.
16: Bien reçu, Explorer, préparez le SAS.
15: Le SAS est armé, prêt à recevoir.
16: Houston, développé.
14: Les débris de l'impact missile ont causé une réaction en chaîne. En percutant d'autres satellites, ils ont créé de nouveaux débris. Et ça file à la vitesse d'un boulet de canon vers votre altitude. Confirmez réception.
16: 5 sur 5.
13: Cette scène du film Gravity illustre une menace réelle que les scientifiques ont nommée le syndrome de Kessler. Alors, il s'agit d'un scénario catastrophe dans lequel les collisions de débris spatiaux provoqueraient une réaction en chaîne, rendant l'orbite terrestre inutilisable pour des décennies.
1: Bien sûr, il y a une urgence pour éviter des appropriations unilatérales, des exploitations qui deviendraient destructives de l'environnement et aussi des exploitations qui empêcheraient le développement futur de la science. On en a parlé tout à l'heure, mais c'est clair que ne pas respecter la banlieue proche de la Terre, ça veut dire aussi peut-être se priver d'une possibilité de sortir de la Terre pour aller explorer les confins de l'univers. Je ne voudrais pas tomber dans l'excès inverse. Je pense que l'humain a toujours voulu explorer et a repoussé ses limites. Donc, il est légitime de quitter la Terre pour aller explorer plus loin. Et les retombées sont importantes pour la Terre.
2: Pour répondre à ce risque, certains proposent d'étendre à l'espace les principes de l'écologie intégrale. Clément, Dominique Lambert le disait plus tôt, l'Église prône une extension à l'espace extra-atmosphérique de la protection de l'environnement telle que le pape François l'avait décrite dans l'encyclique Laudato Si.
13: L'idée est simple. Protéger non seulement notre planète, mais également l'environnement spatial dont dépend désormais une partie de notre avenir collectif. L'espace paraît infini, et pourtant, certaines orbites sont déjà maintenant saturées. Préserver cet environnement n'est donc pas un luxe, mais une condition nécessaire pour poursuivre demain les découvertes scientifiques et les services dont nous bénéficions aujourd'hui.
2: Une autre inquiétude grandit. L'espace pourrait devenir un nouveau champ de bataille. Clément, à ce sujet, vous avez rencontré Jean-Paul Poncelet. Il a été ministre de la Défense en Belgique, mais surtout, il a dirigé le pôle stratégique de l'Agence spatiale européenne.
13: Jean-Paul Poncelet, il estime que les liens entre l'espace et la militarisation existent depuis les origines même de la conquête spatiale. Sa thèse est que toute l'histoire de la conquête spatiale est une conquête militaire depuis ses débuts. C'est ce qu'il nous a confié à la sortie d'une conférence sur l'espace organisée par les évêques européens à Bruxelles.
17: En fait, l'espace, il est militarisé depuis très longtemps. Si militarisé, ça veut dire qu'il y a dans l'espace des équipements militaires, évidemment que oui. Et toute l'histoire de la conquête spatiale a été une conquête militaire pour des raisons militaires et stratégiques. À chacune des étapes, on peut illustrer avec des applications militaires. Le GPS que tout le monde connaît, ça a été un système de positionnement pour les forces armées et essentiellement pour les forces armées. Les télécommunications spatiales, c'est parce que les États-Unis étaient en train d'étendre leur influence dans le monde et ils voulaient que leurs forces armées communiquent partout dans le monde, donc le satellite répondait. Ma thèse, c'est que l'espace est déjà militarisé, au sens qu'il y a des équipements qui appartiennent aux militaires, beaucoup, et qu'ils utilisent à des fins de défense, j'espère. Et donc franchir le pas de mettre des armes en tant que telles en orbite, ça c'est une autre étape, elle n'est pas formellement faite, quoique. Et donc l'étape suivante, c'est éventuellement, et ça j'espère qu'on ne le fera pas, de mettre des armes en orbite.
13: Depuis cette rencontre avec Jean-Paul Poncelet, une annonce américaine est venue rebattre les cartes. Le lundi 14 septembre 2026, le secrétaire à l'US Air Force, Troy Menk, a confirmé publiquement pour la première fois que les États-Unis disposaient désormais d'armes de contrôle spatial déployées en orbite. Selon le secrétaire à l'US Air Force, ces armes doivent permettre de défendre les forces américaines contre les actions hostiles d'adversaires. Le responsable américain n'a toutefois donné aucune précision sur leur nombre, leur localisation ou leur nature. Et il n'est donc pas possible d'affirmer qu'il s'agit d'armes cinétiques, de lasers ou d'autres systèmes.
2: On va revenir un instant vers Jean-Paul Poncelet qui vous expliquait, Clément, que nous ne sommes pas encore au bout de nos surprises.
17: Je suis malheureusement un peu réaliste, c'est que je pense que le lobby militaro-industriel l'imposera. Pour l'instant, je ne vois pas quelle organisation ou quel intervenant international serait capable de l'empêcher. Et l'étape suivante, c'est quoi? C'est ce qu'on appelle des armes à énergie dirigée, c'est-à-dire des lasers. Tout le monde le sait que ça va arriver, avec comme mission de détruire d'autres satellites. Aux États-Unis, il y a une section des forces armées qui s'appelle la Space Force, la force spatiale, qui a déjà 30 milliards de budget. C'est 2 fois et demi le budget belge de la défense. Rien pour ça. Et ils sont en train de préparer des satellites qui vont pouvoir intervenir en orbite basse contre ou pour d'autres satellites, par exemple pour les refueler, ce qu'on ne faisait jamais, pour les désorbiter. Quand vous faites ça, c'est pas compliqué de les détruire. Donc la limite est floue et je crains vraiment qu'on franchisse progressivement toutes ces étapes.
2: Pour de nombreux experts, le traité de l'espace de 1967 reste aujourd'hui un rempart essentiel. Ce texte affirme notamment le libre accès à l'espace, sa non-appropriation, son usage pacifique et son bénéfice pour l'ensemble de l'humanité. Le Saint-Siège ne veut pas réinventer la roue en créant un nouveau traité sur l'espace. Pour Dominique Lambert, le Vatican souhaite plutôt réappuyer les principes contenus dans les traités déjà existants.
1: Le Saint-Siège a décidé de faire une réflexion en profondeur, d'autant qu'il existe un traité de l'espace de 1967, avec 5 grands principes de ce traité, le libre accès à l'espace, la non-appropriation de l'espace, la responsabilité des États et non pas des compagnies privées, l'usage pacifique, ça c'est une insistance importante, et le respect du bien commun, un peu comme ce qu'on avait dans le traité pour la préservation de l'Antarctique, 1959. Eh bien, ce traité-là, qui a été signé par énormément de nations, le Saint-Siège a décidé de l'appuyer en montrant les fondements éthiques profonds qui soutiennent ce traité et en disant qu'il est important de ne pas le renégocier, puisque énormément de nations l'avaient signé, mais simplement peut-être l'améliorer par un protocole additionnel.
2: L'espace est déjà stratégique. La question n'est donc plus de savoir si la dimension militaire existe, mais comment empêcher qu'elle ne prenne le dessus au détriment de la coopération scientifique et de l'intérêt général. De là, une nouvelle question se pose. Jusqu'où l'humanité peut-elle aller ? Au-delà des questions politiques ou environnementales, l'exploration spatiale nous renvoie aussi à une interrogation profondément humaine. Pourquoi voulons-nous toujours aller plus loin ? Pour comprendre l'univers, pour repousser nos limites, ou parfois pour nourrir le rêve d'une humanité capable de survivre partout, Dominique Lambert nous explique la position du Saint-Siège sur les limites à fixer.
1: Je pense que ce à quoi le Saint-Siège s'opposerait, ce sont des projets qui porteraient atteinte, par exemple, à la dignité des personnes. Le Saint-Siège ne s'oppose pas à des projets ou à des personnes précise, mais elle s'opposerait à des projets, par exemple, qui mettraient tellement en péril les astronautes qu'elle serait indigne du respect que l'on doit aux personnes. Donc, il est légitime de prendre des risques. On est allé au sommet de l'Himalaya, on a pris, les cosmonautes prennent des risques, etc. Mais ce sont des risques qui sont toujours tempérés par un respect de la personne. Mais une exploration qui, d'une certaine manière, ne tiendrait pas compte des limites physiologique et qui explorerait simplement pour le prestige ou pour accumuler des profits indépendamment des considérations humaines, ça, il faudrait s'opposer à cela. Mais bien entendu, on ne s'oppose pas, et le Saint-Siège ne s'oppose pas certainement à une exploration, à une prise de risque technologique ou encore moins refus de l'innovation. Mais seulement, je pense que, et d'ailleurs certains astronautes ont dit, ils sont prêts à retourner sur la Lune, mais peut-être pas à aller sur Mars.
2: Et lorsqu'on évoque les projets de colonisation de Mars, une autre question surgit. L'être humain est-il réellement capable d'affronter un tel voyage ?
1: Moi, je ne suis pas un spécialiste de la médecine spatiale, mais c'est clair que vous connaissez toutes sortes de répercussions des séjours longs dans l'espace sur la physiologie humaine. D'ailleurs, on apprend beaucoup en médecine par ce genre d'analyse de la santé des astronautes. Mais ce qui serait dangereux, par exemple, c'est l'exposition à un taux de radiation important qui risquerait de provoquer des cancers, etc., ou bien des problèmes qui sont liés aussi à la psychologie, fait d'être enfermé pendant autant de temps. Donc, il y a des tas de questions qui se posent. Le tout, c'est de voir, dans la mesure où on respecte les limites de l'humain, c'est acceptable, mais dans la mesure où on détruirait systématiquement l'humain à des fins mercantiles ou à des fins simplement de prestige national, là, il faudrait vraiment poser des questions. Et puis, il y a aussi, sous-jacent à certains projets, l'idée qu'on pourrait, en quittant la Terre, en allant coloniser différents sites, etc., on pourrait, d'une certaine manière, avoir cette espèce d'impression qu'on est immortel, qu'on va pouvoir, même si la Terre disparaît, on va pouvoir reconstituer les civilisations ailleurs, etc., avec une idée de se prolonger éternellement dans l'immanent. Et de nouveau, ce qui est important, c'est de ne pas croire que en faisant cette quête d'immortalité dans l'immanence, croire qu'on toucherait la transcendance. Et c'est ça, peut-être, un des problèmes philosophiques importants de ces projets. C'est, d'une certaine manière, de mal situer le problème de la transcendance. Et de manière un peu symétrique, c'est à ça que Mgr le Maître s'opposait quand il s'opposait à ceux qui croyaient voir dans le Big Bang le doigt de Dieu. Il cherchait dans le passé quelque chose qui serait la création. Eh bien, il y a quelque chose d'un peu symétrique aujourd'hui. Nous cherchons dans l'immensité du cosmos quelque chose qui serait comme la vie éternelle. Mais ce n'est pas dans cette direction qu'il faut la chercher et il faut être raisonnable. Je ne suis pas du tout technophobe, au contraire. Je trouve qu'il faut développer les technologies de la cosmologie, de l'astronautique, etc. Mais toujours en référence à ce qui fait le cœur de l'humain. Dieu est au cœur de l'humain, plus intérieur à l'homme que lui-même. Et donc, défendre le cœur de l'humain, c'est aussi défendre ce droit de la transcendance, si on veut. Peut-être que, justement, la recherche spatiale ou les missions spatiales peuvent avoir un rôle extrêmement important pour montrer que, malgré les tensions, malgré les divisions, etc., des humains peuvent, d'une certaine manière, ne pas perdre le sens de l'autre et de la fraternité.
2: Ce que nous dit Dominique Lambert, c'est que finalement, la réflexion porte alors moins sur la technologie elle-même que sur son but. En conclusion, je vous propose de revenir un instant sur le document « L'espace et l'humanité à la croisée des chemins » édité par la fondation Caritas in Veritate. On va entendre la recommandation de l'archevêque Ettore Balestrero à l'occasion de la publication de ce document.
18: La première mesure concrète que l'humanité devrait prendre, je dirais que c'est de respecter ce qui existe déjà, à savoir le traité de l'espace extra-atmosphérique qui a près de 60 ans. C'est précisément l'un des objectifs de notre publication, montrer et expliquer dans quelle mesure ces principes sont en accord avec ceux de la doctrine sociale catholique, notamment le respect de la dignité humaine. Près de 120 États ont adhéré à ce traité, parmi lesquels les principales nations spatiales. Il est en vigueur et reconnaît que l'utilisation et l'exploration de l'univers relèvent de l'humanité tout entière.
2: Clément Laloyau, en définitive, pour le Vatican, peut-on dire que ce qui est techniquement possible est souhaitable ?
13: Eh bien Manu, de manière générale, le Vatican considère l'exploration spatiale comme l'une des plus belles aventures humaines. Mais l'Église insiste néanmoins. Elle doit rester au service de l'humanité tout entière. Le progrès garde tout son sens lorsqu'il respecte la dignité, la sécurité et la liberté de celles et ceux qui le rendent possible.
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2: Au terme de ces entretiens, plusieurs idées fortes émergent. D'abord, l'espace est devenu indispensable à nos sociétés. Navigation, télécommunication, observation du climat ou gestion des catastrophes, nous dépendons déjà largement des technologies spatiales. Ensuite, l'espace entre dans une nouvelle phase de son histoire. L'arrivée massive d'acteurs privés, les perspectives économiques considérables et les ambitions géopolitiques créent de nouveaux défis. Troisième enseignement, l'environnement spatial n'est pas infini. Les débris, l'encombrement des orbites et les risques de pollution menacent déjà certaines activités futures. Quatrième constat, la militarisation progresse, même si l'espace demeure aujourd'hui encadré par des principes internationaux qui privilégient son utilisation pacifique. Enfin, et c'est peut-être la question la plus importante, l'exploration de l'espace nous oblige à réfléchir à ce que nous voulons devenir comme humanité. Conquérir davantage ne suffira pas, il faudra aussi apprendre à partager, à coopérer et à protéger cette nouvelle frontière. Comme le rappellent plusieurs intervenants de cet épisode, l'espace peut devenir un lieu de compétition et de confrontation. Mais il peut aussi rester un bien commun au service de tous les peuples et des générations futures. Merci à Ettore Balestrero, Dominique Lambert et Jean-Paul Poncelet pour leurs analyses. Un grand merci également à Clément Laloyau pour son éclairage et pour la préparation de ce podcast. 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
1: Bonjour à tous les amis, bienvenue sur RCF Bruxelles au 107.6. Vous êtes dans l'émission Les Bonheurs de Sophie, comme tous les vendredis. Et alors aujourd'hui est un jour un peu particulier, je sais que je le dis souvent, mais là quand même, je suis désolée, vous entendez certainement mon sourire à travers les ondes, mais c'est un de mes anciens élèves que je reçois aujourd'hui. 30 ans, et oui, déjà, sportif, enthousiaste, motivé, souriant, et il me reconnaît encore dans la rue. Oui, je vous assure. Il vient nous parler de son métier de jeune, on va mettre des guillemets, entrepreneur, et de ses motivations. Il vient partager un lieu et un événement bruxellois avec nos auditeurs sur RCF Bruxelles. Bonjour Charles Ngongo.
2: Bonjour Sophie, comment vous allez?
1: Bien. Alors, j'ai le smile depuis le début que vous êtes rentrée dans ce studio. J'ai le smile parce que c'est quand même incroyable de se retrouver là, face à face. Vous avez 30 ans, vous étiez mon élève, incroyable, en 2005. Trop drôle, vraiment trop drôle. Je suis désolée, hein, je suis dans tous mes états. Pas vous?
2: Je le suis aussi, je le cache un petit peu, mais je le suis aussi. Mais ça me fait super plaisir de vous voir aujourd'hui et... Et je trouve ça beau. On s'était dit rendez-vous dans 10 ans. Là, c'est dans 20 ans.
1: Mais oui, oui, c'est vraiment drôle. C'est vraiment drôle. On va raconter un petit peu comment on s'est croisés. En fait, on s'est quand même croisés plusieurs fois. Vous avez été moniteur dans un club de stage. On dit un club de stage, non, c'est pas ça.
2: Un centre sportif, oui.
1: Un centre de loisirs. Et vous avez appris à rouler à vélo à ma fille cadette. Donc c'est vraiment très drôle. Donc on s'est croisés plusieurs fois parce que cette pleine de jeux, pleine de sport, je sais pas très bien comment on peut dire, se déroulait dans mon école. Et donc on s'est croisés plusieurs fois. Donc normal qu'on se reconnaisse un peu. Mais n'empêche, le sourire n'a pas changé. Le même sourire, Charles, le même sourire qu'à l'époque où vous aviez 8 ans.
2: Effectivement. Merci. Je vais rougir.
1: Non, il ne faut pas, mais c'est dingue. On se reconnaît quand même facilement. Et alors, on s'est croisés par hasard un 21 juillet lors de la fête nationale belge. Et direct, vous êtes venu vers moi cet été. Incroyable.
2: J'étais obligé de venir vous dire bonjour quand je vous ai vu avec votre mari et je crois que votre fille.
1: Oui, oui.
2: Et c'est un respect, une tradition, je pense, d'aller dire bonjour à ses anciens profs, surtout quand ils vous ont marqué.
1: Ah là là.
2: Donc
1: là,
2: c'était
1: là.
2: Un plaisir.
1: On en parlera à la fin de l'émission, hein, si le pourquoi du comment je vous ai marqué. Mais moi aussi, Charles, vous m'avez marqué. Je me souvenais de vous aussi, donc ça c'est assez rigolo. Et je vous avoue que c'est assez particulier de vous voyez d'ailleurs. Pour vous c'est un peu moins compliqué, mais pour moi c'est un peu particulier. Alors, aujourd'hui, on va parler de vous, justement. Mais des choses en fait que je découvre, parce que quand on est petit, à 8 ans, dans une classe, oui, on parle de ses frères et sœurs, de sa famille, tout ça, mais on parle pas vraiment du parcours de la famille. Et moi, ça m'intéresse en fait de savoir un peu comment est-ce que vous êtes né en Belgique, est-ce que vous avez grandi à Bruxelles, est-ce que votre famille est née ici aussi, etc. Dites-moi un petit peu.
2: Alors moi, je suis d'origine érythréenne de ma maman et du Cameroun de mon papa. Ma maman est arrivée en Belgique au début de sa vingtaine. Elle est originaire d'Érythrée, il y avait la guerre d'indépendance en Érythrée. Donc elle a fui l'Érythrée parce que son mari était mort à la guerre. Et elle est arrivée en Belgique, elle a été femme de ménage pendant 15 ans, une quinzaine d'années. Ensuite, elle a rencontré mon père et se sont mariés. Et mon père, lui, il est arrivé en France dans les années 50. Pour commencer des études. Et par la suite, il est venu en Belgique et il a rencontré ma maman.
1: C'est trop mignon. C'est trop mignon et en même temps, ça a certainement sauvé sa vie de venir en Belgique à votre maman.
2: Oui, ça a clairement sauvé sa vie. Elle a été maman très tôt, avant 18 ans. Elle a eu son premier enfant. C'était comme ça en Afrique dans les années,
1: oui.
2: Dans les années 70.
1: Oui, oui.
2: Et une jeune femme célibataire qui a un enfant très tôt, c'est très compliqué, surtout quand il y a la guerre. Donc effectivement, elle avait une tante en Belgique qui lui a dit « Écoute, viens, c'est possible d'avoir un avenir meilleur ici à Bruxelles.
1: Oui. »
2: Et
1: d'être protégée.
2: Et d'être protégée.
1: Parce que comme l'Érythrée était un pays... assez compliqué à l'époque.
2: Exact.
1: Je ne sais pas si aujourd'hui c'est encore le cas, mais...
2: Ça reste toujours compliqué, mais maintenant il y a des accords de paix qui ont été signés avec l'Éthiopie. Mais c'est vrai que c'était très compliqué, les villages où il y avait la guerre, où il y avait des exactions, donc c'était clairement toujours mieux de fuir. Mais aujourd'hui, c'est toujours considéré comme une dictature. On l'appelle la Corée du Nord d'Afrique, parce que c'est le service militaire obligatoire là-bas pour les hommes. On travaille pour l'État, en fait.
1: Oui, et il n'y a pas de durée déterminée.
2: Non.
1: Pour ce service militaire.
2: Non, actuellement, il n'y a toujours pas de durée déterminée, même si des accords de paix ont été signés. C'est pour ça qu'il y a beaucoup de jeunes qui prennent le chemin de l'exil pour espérer tout simplement un avenir meilleur et donner un but à leur vie.
1: Ah oui, mais je suis heureuse que votre maman ait décidé de rejoindre sa tante et d'avoir pu vous rencontrer du coup. Donc vous avez une sœur jumelle.
2: Effectivement.
1: Qui aime le sport comme vous ou pas ?
2: Qui fait un petit peu de sport, pas autant que moi, mais elle fait du sport et elle prend soin de sa santé.
1: Parce que je voulais quand même dire à nos auditeurs, Charles, vous êtes ici aussi pour parler sport, vous êtes aussi ici pour parler entrepreneuriat, et donc c'est aussi pour ça que j'avais envie de vous recevoir, et puis parler un peu de l'enfance aussi, je trouve ça très intéressant. Donc vous avez une sœur jumelle et vous avez deux grands frères. Alors, j'étais assez perturbée par l'âge de votre grand frère.
2: Donc j'ai deux grands frères. Donc, j'ai un frère qui a 33 ans et j'ai un autre grand frère qui a 50 ans.
1: Alors là, quand vous m'avez annoncé ça, j'ai fait un peu « Ok, il a presque le même âge que moi, donc c'est assez particulier. » Mais vous avez expliqué qu'à l'époque, on faisait des enfants très jeunes là-bas en Érythrée. Vous avez été donc moniteur pour un club sportif.
2: Parfait.
1: Donc ça, c'était votre job d'étudiant.
2: Effectivement.
1: Et vous avez terminé vos études secondaires dans l'école où vous étiez avec moi ou pas ?
2: Non, j'ai été dans un internat sportif et là, j'ai terminé mes études secondaires.
1: Donc, internat sportif.
2: C'est ça.
1: Donc en fait c'est fou parce que on a reçu il y a quelque temps un coach sportif et il nous a dit pareil, en fait c'est des sports études quoi. C'est quand on aime le sport, ça convient super bien en fait.
2: Exactement. Je pense que ça devient, je sais pas si on peut dire une sorte de drogue, mais ça devient une passion, un défouloir et une manière d'extérioriser parfois quand on a du mal à mettre des mots sur certaines choses.
1: Oui.
2: Donc pour moi c'était le cas.
1: Ah ben chouette Vous étiez un petit peu hyperactif quand vous étiez petit, hein. Et donc, à mon avis, le sport a un peu aidé.
2: Exactement, exactement. Alors, j'étais toujours très gentil, je m'entendais bien avec
1: vraiment,
2: tout le monde.
1: Vraiment, je confirme.
2: Donc, je n'étais pas violent ou pas grossier. Mais par contre, j'avais souvent des petites réprimandes de mes professeurs ou des remarques, à juste titre, la plupart du temps.
1: j'adore.
2: Je dois le reconnaître, parce que j'étais un peu agité, hyperactif.
1: Agité, oui, mais très joyeux. J'ai un souvenir d'un enfant très joyeux.
2: Je croquais la vie à pleinement étant petit.
1: C'est trop chouette, c'est trop chouette. Alors, après ces études sportives en secondaire, vous avez entamé des études supérieures ou je crois que vous avez voyagé avant.
2: Effectivement. Donc j'ai voyagé en Amérique latine, environ 4-5 mois, au Costa Rica, au Panama, en Colombie, avant ensuite d'entamer des études universitaires en sciences économiques.
1: Et qu'est-ce que ça vous a apporté ce voyage, ce long voyage ? Parce que bon, quand même, 4-5 mois, c'est quand même un long voyage.
2: C'est long. Ça m'a apporté beaucoup de découvertes. J'avais jamais vraiment voyagé à travers le monde. Je venais pas d'une famille super, super riche. J'ai dû apprendre sur le tas à parler anglais, l'espagnol, être capable de faire confiance aussi à des gens qu'on rencontre autour d'une auberge ou autour d'un verre. Et ça m'a beaucoup ouvert l'esprit sur le fait que le monde est grand, sur le fait qu'il faut apprendre à être capable à respecter les différents points de vue ou les différentes visions.
1: Oui, c'est clair.
2: Même si on n'est pas d'accord sur tout. Et aussi, j'étais très insouciant. Certaines choses que j'ai fait là-bas, je les referai peut-être de manière plus prudente, mais non, disons.
1: Oui, mais et vous étiez parti tout seul ?
2: Oui. Alors, l'objectif, c'était que je devais partir tout seul au Costa Rica et au Panama. Et ensuite, un ami qui était aux États-Unis devait me rejoindre en Colombie. Malheureusement, il a eu un petit problème. Il n'a pas su me rejoindre, mais j'ai rencontré des chouettes personnes là-bas avec qui j'ai voyagé pendant plusieurs mois. Donc
1: Allez, c'est chouette.
2: C'est une belle expérience.
1: C'est chouette. Je pense que ça forme la jeunesse. On dit hein, les voyages forment la jeunesse, mais je pense que ça aide beaucoup. Moi aussi, pour avoir fait 6 mois au Brésil, bon, j'étais un peu plus âgée, mais ma vie n'est plus la même. Depuis ce jour-là, ma vie n'est plus la même, je trouve. Il y a une autre dimension.
2: Non, exactement, je suis entièrement d'accord avec tout. Surtout quand on se retrouve avec pas mal d'autres jeunes qui ont cette vision un petit peu de partir quelques mois ou de se laisser aller, ou parfois dans sa propre ville ou de son propre pays, on peut être considéré comme un peu les troubadours ou les jeunes qui savent pas trop ce qu'ils veulent. Et là, on se retrouve tous ensemble, on prend le temps de profiter de la vie, en fait. On prend le temps de prendre le temps. Et ensuite, on se remet dans nos objectifs. Donc, c'est des choses qu'on n'oublie pas.
1: Je pense qu'il faut, continuer à prendre le temps.
2: Je suis d'accord.
1: De prendre le temps, parce que parfois, on va un peu trop vite. Pourquoi l'Amérique latine ? C'était déjà une envie spécifique ou bien pourquoi l'Amérique latine ?
2: C'est une très bonne question. Alors, en fait, de base, j'avais prévu d'aller en Australie. Et un mois à l'avance, j'annonce ça à mes parents. Je sais que si je l'annonce trop tôt, ils vont essayer de me dire « n'y va pas ». Et je me rends compte qu'il fallait avoir une certaine somme d'argent sur son compte en banque avant d'aller en Australie et que le coût de la vie était super élevé. Donc j'ai rencontré dans le centre de loisirs dans lequel je travaillais un jeune qui avait été au Costa Rica. Le soir même, j'ai été regarder un petit peu sur Google qu'est-ce que c'était ce pays et les possibilités de voyage. J'ai vu que le coût de la vie était moins cher. J'avais un ami qui était aux États-Unis. Et donc, deux semaines à l'avance...
1: Bonne combine, quoi.
2: Voilà. Deux semaines à l'avance, j'ai dit à maman, écoute, je vais là-bas.
1: Mais c'est marrant parce que j'ai un souvenir pour vous avoir croisé à ce stage. Vous m'avez parlé de l'Australie et donc en fait, maintenant je viens d'avoir un petit tilt là, comme ça en un coup. Ah oui, c'était l'Australie au départ.
2: Effectivement, c'était l'Australie au départ.
1: Eh bien, c'est chouette. Alors, au retour, inscription à l'ULB, c'est ça ?
2: C'est bien ça.
1: En sciences éco ?
2: À Solvay, en sciences économiques, exactement. Oui. J'hésitais sur le fait de vouloir commencer des études ou directement continuer mes projets entrepreneuriaux que j'avais.
1: Oui.
2: Et au final, peut-être pour rassurer mes parents, parce que j'avais envie de vivre la vie universitaire et studentine, et parce que j'avais envie de continuer à apprendre, j'ai intégré Solvay en sciences économiques.
1: Et ça a été ou c'était compliqué ou c'était surtout la fête ?
2: C'était un peu de tout, pour être honnête. Donc c'était la fête, c'était l'investissement dans les bureaux étudiants, donc l'aspect administratif, l'aspect business club, c'était l'aspect aussi vivre en colocation, c'était l'aspect universitaire, l'aspect études aussi.
1: Oui.
2: Donc c'était super chouette, très intéressant.
1: Pendant combien de temps ?
2: Pendant 4 ans. Donc j'ai pris une année supplémentaire. Et en parallèle de ça, je gérais toujours ma première entreprise qui s'appelait Multibon, dans l'événementiel sportif et l'extrascolaire.
1: On va en parler après la pause musicale, d'accord ?
2: Ça marche.
1: Alors, vous avez choisi Magic System, premier Gaou ?
2: C'est ça.
1: C'est comme ça qu'on dit ?
2: Exactement.
1: Alors, pourquoi ce choix ?
2: C'est une musique, à chaque fois qu'elle passe, qu'importe le restaurant, le bar ou les fêtes, tous les gens la connaissent et tous les gens dansent sur cette musique, donc ça réunit tout le monde.
1: Eh bien, on va l'écouter ensemble.

0: Mais en effet, c'est tout à fait vrai. Je ne savais même pas que c'était ce titre-là, mais cette chanson, tout le monde la connaît en fait. C'est vraiment fabuleux, j'adore.
1: Tout le monde la connaît.
0: Ouais, et on a envie de danser.
1: On a envie de danser. Et vous voyez danser quand la musique
0: passe. Ouais, j'adore. Vraiment, je comprends le choix. Alors, nous sommes avec Charles Ngongo. On a parlé de votre enfance et on va parler aussi de tout. Vos projets sport. Alors déjà, votre sport favori?
1: C'est une très bonne question. Je ne sais pas si j'ai un
0: trop.
1: Sport favori, mais j'apprécie beaucoup la course, la musculation, le vélo et la boxe.
0: Ah oui, tout ça.
1: C'est ça.
0: Et donc, vous êtes un peu pro là-dedans? Ou bien il y en a un où vous êtes plus pro qu'un autre?
1: Alors, je n'aurais pas du tout la prétention de dire que je suis pro dans l'une de ces disciplines. Par contre, j'ai fait 8 ans d'athlétisme et je me débrouille plutôt pas mal en boxe.
0: Ok. Et vous avez commencé le sport très jeune?
1: Alors, mes parents voulaient que je me focus énormément sur l'école. Donc, avant les 13-14
0: ans. Je me souviens de ça. Je me souviens de ça, oui, que c'était hyper, hyper, hyper important pour vos parents.
1: Exactement, donc avant 13-14 ans, j'ai malheureusement pas pu faire de sport dans un club.
0: Juste à l'école, quoi.
1: C'est ça, mais du coup, je faisais énormément de sport à l'école et dans le parc près de chez moi, avec mes amis de quartier, on jouait au football toute la journée.
0: Ah, c'est trop mignon, c'est trop chouette. Mais c'est bien, c'est une bonne détente et une bonne occupation, on va dire.
1: Exactement.
0: Et donc, à partir de 13-14 ans, vous avez commencé à faire plus de sport?
1: À partir de 13-14 ans, j'ai intégré un club d'athlétisme, mais j'en faisais déjà beaucoup de sport avant.
0: Donc, okay.
1: Là, il y avait un cadre, il y avait un entraîneur.
0: Un entraîneur et tout ça.
1: Exactement.
0: Ok, bon. Alors, les projets sportifs, vous avez grandi, vous avez continué à faire du sport et comment ça a commencé l'entrepreneuriat sportif en fait?
1: Écoutez, ça a commencé par un hasard. Je pense qu'on a tous des opportunités qui gravitent autour de nous et que parfois il faut être capable d'essayer de les saisir.
0: Parfois, je vois très bien.

0: On commence petit et puis après. Et donc, ça, c'était dans une société, enfin, dans un groupe qui existait déjà.
1: En fait, c'était la plus grande agence d'événementiel sportif en Belgique.
0: Ok.
1: Et ils ont fait appel à moi. Enfin, je les ai contactés. Ils ont accepté de faire appel à moi pour cet événement. Ça s'est super bien passé.
0: Et de vous faire confiance, du coup.
1: Et exactement. Ouais. Et ensuite, ils ont commencé à faire appel à moi une dizaine de fois par an. Et c'était des très gros événements où il y a 20, 30 000, 40 000 personnes. Et suite à ça, j'ai dû rapidement créer une société pour pouvoir réceptionner les fonds, tout simplement.
0: C'est trop chouette.
1: Et donc voilà, c'est parti d'une opportunité potentielle.
0: Oui, mais c'est bien, il faut les sentir, ces
1: Exactement.
0: Opportunités. C'est trop chouette. Et puis surtout d'être un jeune motivé.
1: Exactement, il fallait
0: donc,
1: être motivé.
0: Bah oui, mais je l'ai dit dans la présentation, vous l'êtes, hein, vraiment. Alors, la suite, vous avez décidé aussi d'avoir votre propre salle de sport.
1: Exactement. Donc la suite, je continue à faire énormément d'événements avec cette grosse agence. En parallèle, je suis toujours à l'université. Et durant le Covid, j'ai un ami qui a une très grave dépression. Et je commence à me dire, ok, je ne sais pas comment t'aider, mais par contre, moi j'aime le sport, viens faire du sport avec moi. Donc pendant un an, je propose des cours de sport gratuitement à mes amis, à leurs amis ou à n'importe quel inconnu. L'objectif,
0: dans une salle ou
1: en extérieur.
0: En extérieur,
1: c'est
0: ah,
1: ça.
0: Oui, oui.
1: Parce que pendant le Covid, les salles de sport étaient fermées.
0: Ah oui,
1: les
0: oui,
1: bars,
0: oui, c'est vrai. Oh là là, ça remonte déjà tellement. Hein,
1: effectivement, effectivement. Et pendant un an, il y a des centaines de personnes qui viennent à mes cours et petit à petit, je tends vers une formule plus professionnelle. Donc je pratique une discrimination de prix. Les personnes qui ont les moyens peuvent donner un peu plus. Ceux qui n'ont pas les moyens nous font un shout-out sur Instagram, une publicité sur Instagram.
0: Mais c'est super parce que ça donne l'opportunité à ceux qui ont peut-être moins de moyens de continuer à faire du sport. Et ah non, c'est chouette, c'est super chouette.
1: Exactement, exactement. Et au bout d'un an, j'ai commencé à faire de la publicité en ligne. Par hasard, les 3-4 premières publicités n'ont pas marché, il faut le reconnaître. Et la cinquième a cartonné, il faut oser le dire.
0: Ah ouais?
1: Et c'est là où j'ai
0: Et pourquoi elle était différente des autres?
1: Elle était différente des autres.
0: Elle était un peu plus pro.
1: Elle était plus professionnelle et on a mis un peu plus de moyens.
0: Ah oui, oui, oui.
1: Donc il y a eu un taux de répétition et je pense qu'ensuite il y a eu un engouement ou un buzz. Le principe d'un buzz, c'est que ça dure un moment et puis ça s'essouffle un petit peu.
0: Oui.
1: Et grâce à ça, on a eu une grosse vague de popularité, en tout cas avec les cours de sport qu'on proposait en extérieur en 2021.
0: Mais c'est génial, hein. C'est vraiment super d'avancer comme ça et d'être tout motivé et tout, c'est trop trop chouette. Alors Charles Ngongo, on peut donner les coordonnées hein, de l'Instagram pour le sport,
1: avec
0: pour la
1: plaisir,
0: salle de
1: Sophie,
0: sport.
1: Avec plaisir, Sophie. Je vous en prie.
0: Oui, donc c'est le mail déjà pro-normal-carlito @hotmail.com et vous avez un Instagram carlitosport avec S tout en attaché, plus un numéro de téléphone.
1: Tout à fait.
0: 0495 31 52 44. N'hésitez pas, en plus il a le sourire permanent, donc ça motive, on se dit je vais aller faire du sport parce que si on tire la tête c'est pas très rigolo, donc trop chouette. On va faire encore une petite pause musicale. Vous avez choisi Harry Belafonte, Banana Boat.
1: Exactement.
0: Alors, racontez-nous.
1: Alors ça, c'est une musique. Mon papa ne mettait pas beaucoup de musique à la maison quand on était petit. Pas qu'il était grincheux, mais c'était toujours ambiance studieuse. Par contre, à Noël, dès 6h du matin, il mettait de la musique toute la journée, dont cet artiste, et c'était une tradition qu'il avait.
0: Il fallait la mettre.
1: Arrivé la fonte, il fallait la mettre.
0: C'est trop bien, on va l'écouter.

0: En effet, très jolie. Je comprends qu'il avait envie de la mettre à chaque Noël. Très beau. Merci d'avoir partagé.
1: Avec plaisir, Sophie.
0: Alors, c'est pas votre première devant un micro. Ce n'est pas votre première fois devant un micro.
1: Tout à fait.
0: Vous avez déjà fait plusieurs podcasts.
1: J'ai réalisé quelques podcasts cette année.
0: Qui sont sur YouTube?
1: Tout à fait.
0: Il y a un nom spécial?
1: C'est une bonne question.
0: Ah.
1: Je crois que si vous tapez Charles-Alexandre sur YouTube, vous allez les trouver encore très facilement.
0: Ok, d'accord. Ben, on le redira un peu plus tard. On va parler entrepreneuriat. Donc, vous avez votre salle de sport. Vous avez plusieurs salles de sport, en fait.
1: Effectivement.
0: Deux. Une à Bruxelles.
1: Et une à Paris.
0: C'est chic, hein?
1: C'est sympa.
0: Oui. Et donc, vous voyagez tout le temps entre Bruxelles et Paris?
1: Alors en 2026, j'ai énormément voyagé entre Bruxelles et Paris, que ce soit parfois en train, que ce soit parfois en bus, oui. Et là, je suis un peu plus posé à Bruxelles.
0: Oui, parce que 2026 n'est pas fini. Hein. Donc début 2026, vous avez beaucoup bougé, mais là, ça se calme. Et puis là, depuis septembre, ça reprend, quoi.
1: Exactement, durant l'été, c'est une période où les personnes prennent un peu plus le temps de souffler, un petit peu moins de demandes. Et septembre, c'est toujours le rush, on a eu énormément de demandes, comme chaque année.
0: Ah ben voilà, donc... Mais en fait, les gens, est-ce qu'ils ne sont pas un peu plus motivés pour leur santé?
1: Je pense que depuis le Covid, il y a une grosse prise de conscience de manière générale où on se rendait compte que la santé, c'est la chose la plus précieuse qu'on a. Et on a beau être millionnaire ou milliardaire, si on n'a pas une santé un minimum correcte, ça va être très compliqué de jouir un maximum de sa vie.
0: Ok, oui, mais c'est vrai, je suis tout à fait d'accord avec vous. Donc... Ici, c'est sur Instagram Carlitos Sport, avec S. La salle se trouve où à Bruxelles?
1: La salle se situe à Mérode,
0: oui.
1: Donc à 2-3 km de la place Flagey, ou juste à côté du parc du Cinquantenaire.
0: Oui, je vois. Et vous avez combien d'employés là-bas dans cette salle?
1: Alors, on est environ... Il y a 2 employés. Ensuite, on travaille avec 4 à 7 personnes complémentaires, que ce soit des indépendants... ou des étudiants.
0: Et donc, c'est des coachings ou c'est une salle avec comment on appelle ça? Des appareils?
1: Alors, c'est une salle de sport personnalisée. Donc, on propose des cours privés, des cours semi-privés. Et on a du matériel, énormément de matériel. Mais c'est principalement des entraînements de type fonctionnel. Donc, c'est pas vraiment une grosse salle de musculation classique où il y a plein de machines. C'est plus des poids des différents volumes. Et on va vous faire des exercices qui vont renforcer un maximum votre corps... et qui peuvent vous servir dans la vie de tous les jours.
0: Donc c'est la remise en forme aussi.
1: Exactement.
0: Ok, parce qu'on a reçu il y a quelque temps un coach sportif, et lui il prépare un peu plus les joueurs de foot, mais il fait aussi un peu de remise en forme, mais bon, pas dans une salle, quoi. C'est vraiment un truc tout à fait privé. Et la salle à Paris, combien d'employés, et est-ce que c'est le même principe?
1: La salle à Paris, c'est exactement le même principe. Et en fait, on a un partenariat avec une entreprise, parce qu'on travaille aussi dans les entreprises. On propose des cours de sport des entreprises. Et on se
0: très occupe... intéressant, ça. Non, mais c'est vrai, parce que dans les entreprises, on reste assis, on bouge peut-être un peu moins, et on est content de prendre une pause. Vous devriez revenir dans votre ancienne école, proposer ça. Ah non, mais sérieusement, une séance, je vais leur proposer.
1: Eh bien, super.
0: Oui, je vais leur proposer. Donc, à Paris, même principe. Combien de personnes
1: On a 3 personnes.
0: 3 personnes, plus aussi des personnes extérieures.
1: Exactement, tout à fait.
0: Ok, mais dites... 30 ans déjà dans ce move là, c'est chouette.
1: Écoutez, on a bien été formés quand on était plus jeunes. On est reconnaissant des personnes qui nous ont parfois tiré les oreilles au bon moment.
0: J'adore. Alors, vous avez aussi un autre projet. Excusez-moi. Vous avez un autre projet, enfin qui est déjà en cours depuis 2 ans. C'est aider les entrepreneurs dans le cadre sportif, mais il y a des choses qui évoluent. Dites-moi.
1: Tout à fait. Alors, dans ma salle de sport, on a énormément d'indépendants qui travaillent, qui ont parfois du mal à vivre de leur passion. On s'est rendu compte que souvent, la plupart des indépendants avaient du mal à se vendre, étaient parfois très bons dans leur domaine et souvent passionnés, mais avaient du mal à maîtriser d'autres skills, d'autres compétences qui sont essentielles. Donc, on a commencé à accompagner. D'abord, c'était uniquement des professionnels du sport sur la partie image, que ce soit via le marketing ou de la prospection en entreprise.
0: Oui.
1: On a reçu énormément de demandes d'entrepreneurs qui n'étaient pas des professionnels du sport. Donc, on a également décidé d'accompagner les entrepreneurs.
0: D'élargir un peu la demande, quoi.
1: Exactement.
0: Enfin, non, pas la demande. D'élargir la...
1: l'offre, notre ICP. Voilà.
0: L'offre, on y arrive. Ah, mais peut-être que vous pourriez aider la radio, hein, parce que comme vous le savez, bien, on est très triste parce que peut-être qu'on va devoir arrêter toutes les émissions et que la radio va devoir fermer. Et donc, on dépend très très fort des dons des auditeurs. Mais qui sait, avec un jeune... Je mets les guillemets toujours, entrepreneur qui pourrait avoir une idée lumineuse pour nous aider à continuer. Parce que vraiment, on aime trop tous ici, tous les bénévoles et les salariés, on aime vraiment trop cette radio et l'accueil qu'on y reçoit. Donc voilà, on sait jamais. Hein, je fais un petit clin d'œil. On va faire une petite pause encore. Vous avez choisi Aznavour, Emmenez-moi. Dites-moi ce choix, parce que c'est une vieille, vieille chanson. Et comment ça se fait qu'un jeune aime cette chanson ?
1: Écoutez, Sophie, je pense que la plupart des jeunes aiment cette musique parce que ça rappelle un temps qu'on n'a pas connu, parce que nos parents souvent écoutaient ça. Et c'est une musique que j'adore écouter le dimanche quand je suis chez moi ou si je fais une balade en voiture. Je trouve que ça apporte un brin de... C'est un peu bizarre, je veux dire, mais un brin de nostalgie d'une période qu'on n'a parfois pas connue.
0: Oui, c'est ça, de nostalgie. Et en plus, elle est joyeuse.
1: C'est ça.
0: Elle est joyeuse. Eh bien, on va l'écouter ensemble.

0: Et en plus, c'est Charles. Charles Aznavour, comme Charles Ngongo. Le petit clin d'œil. Oui, nous sommes avec Charles Ngongo, jeune entrepreneur. Je vais arrêter de dire guillemets. Hein, jeune entrepreneur quand même. Sportif, qui a une salle de sport à Bruxelles, à Paris, et qui vient nous parler ici sur RCF au 107.6. Soyez les bienvenus si vous nous rejoignez et si vous avez loupé le début. N'hésitez pas à aller réécouter l'émission en podcast sur le site de la radio rcf.be ou bien plus tard dans la journée puisque nous repassons à 18h10 et demain à midi. Donc n'hésitez pas vraiment à aller écouter le début de cette émission très très intéressante. Merci Charles de partager tout ça avec nous. Alors encore un petit mot sur ce projet d'aide aux entrepreneurs.
1: Alors si je me suis lancé dans l'entrepreneuriat, avant tout, c'est que j'aime aider les gens, j'aime profondément le contact humain. Et aujourd'hui, on a énormément d'entrepreneurs qui sont passionnés par ce qu'ils font, qu'importe le domaine, que ce soit le marketing, le visuel ou même l'intelligence artificielle. Mais parfois, il faut être capable de maîtriser d'autres compétences en 2026. Et c'est parfois la dure réalité du terrain. Ce n'est pas souvent les plus passionnés ou les meilleurs qui réussissent. Et c'est pour ça que si vous avez besoin d'aide pour réussir à avoir plus de clients, prendre plus de confiance en soi sur la manière de contacter des entreprises ou même tout simplement faire votre publicité ou améliorer votre présence en ligne, n'hésitez pas à me contacter. Je ferai un plaisir de discuter avec vous pour voir ce qu'on peut éventuellement faire ensemble.
0: Mais c'est trop bien. Alors, je vais redonner votre numéro de téléphone. Hein. 0495 31 52 44. L'adresse mail pro-normal-carlito@hotmail.com et sur Instagram. Alors, on a parlé de Carlito Sport avec S pour les salles de sport, mais il y a aussi un Insta pour les entrepreneurs. Charles Alexandre avec 3 E à la fin. Tout parce qu'il fait. Y en avait d'autres.
1: Parce que le premier avait déjà été pris.
0: Ah ben voilà. C'est les règles. Mais donc, du jeu. Il faut pas hésiter. Et c'est vrai que je sens, quand vous avez dit j'aime profondément les gens et j'aime aider les gens, je crois que c'est pour ça qu'on s'entend si bien. Mais oui, moi aussi, j'aime ça. En fait, les invités qui viennent ici, c'est aussi pour donner des coups de pouce. J'aime bien qu'ils viennent partager quelque chose et j'aime profondément nos auditeurs et je trouve que c'est chouette qu'ils puissent se rencontrer via les ondes d'autres horizons. Voilà, donc c'est vraiment super chouette. Alors, j'aimerais bien aussi que vous parliez de votre expérience à l'école primaire. Et je me dis, voilà, j'en profite. Vous étiez mon ancien élève, alors je trouverais ça super chouette que vous me donniez votre regard sur vos 8 ans.
1: Écoutez, vous étiez, dans les souvenirs et la mémoire que j'ai, vous étiez une professeure très souriante, très joviale.
0: Ça n'a pas changé.
1: Vous étiez exigeante et stricte, mais je pense que c'était nécessaire avec des petits-enfants comme nous. Et vous étiez très mignonne aussi dans le comportement, parce que je me souviens que vous étiez tombée enceinte cette année-là, et donc vous avez dû prendre soin de votre enfant pendant quelques mois, et vous êtes venue nous le représenter.
0: Oh là là, c'est trop chou.
1: Et c'était très mignon. Et, et donc, sur la photo de classe, si je ne dis pas... Non, je suis sûr à 100%, vous étiez là avec votre enfant, et il y avait aussi l'autre prof.
0: Je me souviens.
1: Qui vous avait remplacé.
0: Exactement.
1: Et c'est des moments qui marquent. Et je m'en souviens encore 20
0: ans
1: plus tard.
0: Oh, c'est mignon. En fait, je voulais que vous parliez vos 8 ans à l'école, mais pas spécialement de ma classe. Mais ça me touche super fort, en fait, que vous parliez spécifiquement de ces moments-là. En tout cas, moi, je me souviens de vous. Oui, agitée, mais très souriant, très volontaire et aimant. Vous étiez aimant. Donc, je veux dire, pas du tout... Vous vouliez partager votre énergie, en fait, votre bonheur, votre joie, et partager des choses avec votre professeur, et en l'occurrence, c'était moi. Et donc, vraiment... Et ça n'a pas changé. En fait, on se recroise et vous êtes le même, en fait. C'est trop chouette. Merci.
1: Merci à vous. Merci à vous.
0: Alors, vous avez choisi... Alors, d'habitude, il n'y a que 3 morceaux.
1: D'accord.
0: Mais aujourd'hui, il y en a un de plus. Vous avez choisi Angèle, balance ton quoi. Pourquoi ?
1: Parce que c'est une artiste de chez nous,
0: oui.
1: De Bruxelles, parce que c'est une femme, et je me sens pas spécialement concerné en tant que femme par rapport à la musique, mais en tant qu'humain, on se sent tous concernés par cette musique, et je la trouve très belle parce qu'en finesse, elle révèle certains dysfonctionnements de la société en douceur, sans pointer forcément du doigt, Et c'est une belle musique, il y a des beaux rythmes, on a envie de danser là-dessus.
0: C'est vrai. Et puis, bon, Angèle, elle assure quand même. Hein.
1: Non, elle a la classe.

0: Ah, elle est trop bien, elle est trop bien. Alors le sujet est quand même assez lourd, mais en fait, on a quand même envie de danser dessus. Hein.
1: Effectivement.
0: Elle est trop bien.
1: C'est ça qui est beau et fort.
0: Oui, vraiment. Charles, un lieu à Bruxelles dont vous êtes fan?
1: Le Bois de la Cambre.
0: Alors, pourquoi?
1: Parce que c'est le poumon vert de Bruxelles, c'est très grand, c'est à proximité des quartiers où j'ai grandi, donc Ixelles, Uccle, on peut y marcher, on peut faire du vélo, on peut aller jouer au foot, on peut aller prendre un verre.
0: Et on peut même nourrir son bébé.
1: Exactement.
0: Je vous assure, après 3 semaines, justement, hein, l'enfant que j'ai eu quand vous étiez dans ma classe, eh bien, après 3 semaines, j'étais contre un arbre et j'allaitais mon bébé. C'est rigolo quand
1: même. C'est beau, en plein dans la nature, c'est génial.
0: Oui, vraiment, c'était incroyable. Un événement que vous aimez à Bruxelles?
1: Écoutez, j'hésite entre le marché de Noël et le 21 juillet.
0: On va dire le 21 juillet, hein, puisque c'est là qu'on s'est dit que vous viendriez faire une émission de radio.
1: Qu'il en soit ainsi.
0: Alors pourquoi le 21 juillet est un moment particulier? À un endroit précis peut-être?
1: Pas spécialement.
0: Non? Tout le 21 juillet.
1: Exactement. Parce que c'est une journée qui rassemble. Je pense que l'espace d'une journée, on est tous ensemble, on se pose pas trop de questions, on veut juste célébrer,
0: oui,
1: faire la fête.
0: C'est
1: danser,
0: vrai,
1: rigoler. Et je pense que c'est important, ce genre d'événement ou de jour qui rassemble un peu tout le monde dans des sociétés, parfois où on est un peu plus divisé.
0: Oui, c'est vrai, c'est vrai. Et alors, c'est très chouette aussi de voir que le roi, la reine et leurs enfants et tout ça participent, viennent, et ils sont enthousiastes avec nous, quoi. Donc, c'est très chouette.
1: Exactement, se sont tous connectés.
0: Oui, c'est vrai. Est-ce qu'il y a un autre endroit, un bar, un resto, un musée ou quelque chose, un endroit que vous aimez bien fréquenter?
1: Alors, il y a un endroit que j'ai beaucoup aimé fréquenter durant mes années universitaires, encore un petit peu maintenant, c'est le Café Belga.
0: Ah oui, oh mon Dieu, mais moi aussi, mais plus maintenant, mais quand j'étais plus jeune, oui. Ben, certainement quand je vous ai eu comme élève à cette époque-là, moi j'étais aussi dans ce café. Et il est un peu rétro et en même temps moderne.
1: Exactement, ben, il s'est énormément modernisé avec des soirées le vendredi soir un peu plus orientées peut-être commerciales. Le samedi c'est peut-être un peu plus techno. Le dimanche vous pouvez aller lire un livre au Belga, il y a le marché juste à côté. Donc c'est Ivy quasi... presque 24 heures sur 24, et les super grands, les serveurs sont très agréables. On a une belle vue sur le lac,
0: oui,
1: aux alentours des étangs d'Ixelles, donc c'est un lieu que j'apprécie.
0: Ah oui, mais en plus, la place Flaget, qui a été tout à fait rénovée il y a quelques années, c'est agréable, quoi.
1: Exactement.
0: Ah non, je comprends. Alors, on va redonner vos coordonnées pour nos auditeurs. Charles Ngongo, un jeune entrepreneur, sportif, et donc c'est le 0495 31 52 44 si vous avez besoin d'un petit coup de pouce pour votre entreprise, pro-normalcarlito@hotmail.com, Insta Charles Alexandre qui se termine par 2-3 E, et Carlito Sport avec S.
1: Tout à fait.
0: Est-ce que j'ai tout bien dit?
1: Vous avez tout très bien dit.
0: Donc, un grand, grand merci d'être venu dans cette émission et j'espère à bientôt.
1: Un grand merci pour votre invitation, Sophie. Je me permets de vous dire aussi que votre radio est super magnifique. Vous respirez l'énergie et la jovialité. Donc, encore une fois, n'hésitez pas à soutenir RCF Radio pour que cette radio puisse continuer à exister.
0: Oh, c'est vraiment adorable. Vraiment, on a besoin en fait du soutien des auditeurs et qui sait, peut-être que grâce à vous, on aura de nouvelles idées pour sortir de cette impasse.
1: Je vais travailler sur ça ce week-end, je vous tiendrai au courant.
0: C'est gentil, merci beaucoup. Chers auditeurs, vous étiez sur RCF Bruxelles et on vous souhaite un très très bon week-end. À bientôt.
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Bonjour à tous. Aujourd'hui dans Sol aime l'opéra, remontons le temps jusqu'en Égypte antique avec un des opéras les plus célèbres de Verdi, Aïda. Cet opéra a pourtant bien failli jamais ne voir le jour. Je vous remets dans le contexte, nous sommes en 1871, le canal de Suez vient d'être percé, on est en pleine période coloniale et l'Égypte est sous la coupe économique des Britanniques. Le tout nouveau vice-roi d'Égypte entreprend de faire construire un opéra. On fait appel à Verdi pour l'opéra inaugural. Il refuse dans un premier temps, mais il finit par accepter au vu de la somme astronomique qu'on lui propose. Il va se faire aider de l'égyptologue Mariette, mais la guerre prussienne va retarder la création de l'opéra et Aïda ne sera pas donnée à l'ouverture du canal de Suez comme prévu, mais 2 ans plus tard au Caire. Mariette craignait un échec, pourtant la première fut un succès. Il faut dire que le public était composé exclusivement de dignitaires occidentaux qui se moquaient bien de la qualité de la représentation. Depuis, Aïda est devenu un classique incontournable du répertoire. Partons donc sur les rives du Nil au temps des pharaons et écoutons le prélude de cet opéra joué par l'orchestre de l'Académie nationale de Sainte-Cécile dirigé par Antonio Papano.

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1: Le début d'Aïda se passe au palais royal de Memphis. La guerre menace entre l'Égypte et l'Éthiopie. Il ne faut pas oublier qu'Aïda est un opéra de commande et que Verdi a eu tout l'argent qu'il voulait et même plus. Il a donc mis le paquet. Tout est grandiose dans Aïda. Les décors, les costumes, l'orchestre. Ça claque, ça brille, c'est pharaonique, si vous me passez l'expression. Et au milieu de tout ça, deux hommes, le grand prêtre égyptien Ramphis, joué par une basse, et Radamès, guerrier égyptien et héros de notre histoire, joué évidemment par un ténor. Le grand prêtre apprend à Radamès que l'on va bientôt annoncer le nom de celui qui commandera les troupes égyptiennes. Radamès espère que ce sera lui, car une victoire lui permet peut-être de pouvoir épouser Aïda, l'esclave éthiopienne d'Amneris, la fille du pharaon. Radamès, rempli d'espoir, chante alors « Céleste Aïda ». C'est un air très doux, très chaleureux. Les bois et les violoncelles traduisent musicalement la tendresse et l'amour que Radamès porte pour la jeune prisonnière. L'air pourtant n'est pas si facile, car il se termine par un si aigu, l'une des notes les plus hautes pour un ténor. Verdi a écrit sur la partition qu'il fallait chanter cette note pianissimo, très doux, et morendo, en laissant mourir la voix. Roberto Alagna le fait à merveille. On l'écoute, accompagné de l'Orchestre Philharmonique de Berlin, dirigé par Claudio Abbado.

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1: Voilà justement Amneris, la fille du roi d'Égypte qui aime Radamès et qui se doute qu'il y a anguille sous roche entre Radamès et Aïda. Radamès tente bien de garder son secret, mais l'entrée d'Aïda réduit ses efforts à néant. Ces deux-là échangent des regards qui ne peuvent tromper personne et Amneris enrage de jalousie. L'arrivée du roi d'Égypte interrompt ce triangle amoureux explosif. C'est bien Radamès, évidemment, qui a été désigné pour conduire l'armée égyptienne. Du côté éthiopien, c'est leur chef Amonasro qui conduira l'armée. Malheur pour Aïda, car on apprend dans un aparté qu'elle est la fille d'Amonasro. Une fois seule, elle repense à ce qui vient de se passer et elle ne sait plus de qui elle espère la victoire, celle de son amour ou celle de son père et de sa patrie. Elle exprime ce déchirement dans Ritorna Vincitor qui est un air plein de contrastes. L'amour, la jalousie, le patriotisme s'entremêlent dans le cœur d'Aïda. Le basson, le hautbois, les violoncelles se heurtent sans cesse pour mieux symboliser la douleur d'Aïda. Il n'y a qu'un seul thème, joué à la clarinette, qui traduit l'amour d'Aïda pour Radamès, qui vient un peu adoucir l'ensemble. Mais bon, vous avez compris, ça se bouscule là-dedans. Et Aïda finit Ritorna Vincitor en se disant qu'il vaudrait mieux mourir pour mettre fin à son tourment. On va écouter Anna Netrebko accompagnée de l'orchestre de la Scala de Milan dirigé par Riccardo Chailly.

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1: Laissons Aïda se remettre de ses émotions et partons pour le temple du dieu de la guerre égyptien. La grande prêtresse en appelle au dieu, puis le grand prêtre prend la parole et donne à Radamès l'épée sacrée qui devrait lui assurer la victoire. C'est sur la fête et le sacre de Radamès que s'achève le premier acte d'Aïda de Verdi, à grand renfort de cuivre, de tambour et de cymbales. Le deuxième acte, par contraste, commence doucement au son des femmes qui chantent dans les appartements d'Amneris. Elle attend impatiemment le retour de Radamès qui a vaincu les Éthiopiens. En blague. Mais la vilaine se garde bien d'annoncer la bonne nouvelle à Aïda. Au contraire, elle lui annonce d'abord que son père est mort durant la bataille. Aïda ne peut cacher sa douleur, mais c'est bien normal. Pour en avoir le cœur net, Amneris annonce aussi à Aïda que Radamès est mort aussi sur le champ de bataille. C'est totalement faux, mais Aïda tombe dans le panneau et avoue son amour pour Radamès. Amneris a sa réponse et avoue à son tour son mensonge à Aïda, qui ne peut cacher sa joie et son soulagement. Ce sera sa perte. Et les deux femmes règlent leur compte sur des accords secs aux cordes et sur des notes aiguës qui interviennent soudainement pour traduire la colère et la douleur des deux rivales. On va écouter Fiorenza Cossotto dans le rôle d'Amneris et Montserrat Caballé dans celui d'Aïda. Elles sont accompagnées du New Philharmonia Orchestra dirigé par Riccardo Muti.

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1: Aïda et Amneris auraient pu en venir aux mains, mais les échos au loin d'une procession les fichent sur place. Je l'ai dit tout à l'heure, Verdi a reçu une somme fabuleuse pour créer son Aïda. Il en a bien profité. Il a voulu que les décors, les costumes soient le plus fidèles possible à l'Égypte antique. C'est ainsi que les tenues des soldats, lors de la première, proviennent directement de la tombe de Ramsès III. Les bijoux sont extraits de la collection privée de Mariette. À cette époque-là, le pillage culturel n'est qu'une notion très très lointaine. De même, Verdi va vouloir recréer les trompettes égyptiennes qui sont représentées sur les murs des tombes et dont un exemplaire est conservé au Louvre. Le résultat donne une longue trompette un peu fine qui donne un son inoubliable et qui a fait en partie le succès de l'opéra Aïda. Je ne l'ai pas dit, mais vous l'avez bien évidemment deviné, cette marche triomphale est donnée en l'honneur de Radamès qui revient victorieux, auréolé de gloire. On écoute la marche triomphale interprétée par le chœur et l'orchestre de l'Opéra de Berlin et c'est Giuseppe Sinopoli qui est à la baguette.

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1: Radamès, le sauveur de la patrie, peut demander ce qu'il veut. Contre toute attente, il demande à ce qu'on amène les prisonniers. Aïda reconnaît son père, Amon Asro, mais il a un plan et il ne faut surtout pas que sa fille dévoile sa véritable identité. Il lui ordonne donc de se taire et de ne pas révéler qu'il est le roi des Éthiopiens. Intrigué par son manège, le roi des Égyptiens le fait venir. Amon Asro plaide la cause des prisonniers et il fait croire que le roi est mort. Radamès demande la libération des prisonniers. Le roi accepte, mais il décide également que Radamès épousera sa fille Amneris afin de le récompenser. Ah ben, ça ne fait pas du tout les affaires de Radamès et Aïda qui sont complètement défaits. Amneris, elle, elle jubile et Amon Asro, de son côté, prépare sa vengeance à la fin de ce second acte. Le troisième acte commence au temple d'Isis. Amneris est venue prier. Aïda attend dehors, bah ça va pas très fort pour elle, et elle chante alors un air mélancolique dans lequel elle regrette sa mère patrie. On va écouter Montserrat Caballé, accompagné du New Philharmonia Orchestra, dirigé par Ricardo Muti.

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1: Aïda attend Radames, mais c'est son père, Amon Asro, qui sort de l'ombre. Il a appris que son peuple a repris les armes, il rêve de vaincre l'Égypte et pour cela, il compte sur Aïda pour savoir quelle route va emprunter l'armée égyptienne. Il pourrait ainsi leur tendre une embuscade. Le duo entre le père et la fille est d'une très grande violence psychologique et émotionnelle et pour tout vous dire, c'est ce passage que je préfère dans Aïda. Oui, les décors, les costumes, les trompettes, ça en met plein les yeux, mais c'est dans ces scènes très intimistes, aussi travaillées que celles des grands ensembles, que je trouve que Verdi exprime tout son génie. Le chant d'Aïda est haché pour exprimer son indignation et puis son émotion. Celui d'Amon Asro est d'abord plein de lyrisme et de douceur pour évoquer leur patrie, puis le ton monte, l'orchestre gronde d'accords houleux. Tout retombe quand Aïda cède et demande pardon à son père. Elle accomplira son devoir de fille, même si elle sait que c'est sa mort qu'elle accepte en aidant son père. On va écouter Ludovic Tézier et Ania Arteros, accompagnés de l'orchestre de l'Académie nationale de Sainte-Cécile, dirigé par Antonio Papano.

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2: Aïda, plus morte que vive, voit Radamès arriver. Ah ben lui, il est tout feu, tout flamme. Hein. Il lui déclare son amour, il se donne sans calcul. Mais Aïda, de ce côté, ne se livre pas tout entière. Nous, on sait pourquoi, mais Radamès, non. Elle commence par s'étonner qu'il ne soit pas avec Amnéris. Et le reste du chant est à l'avenant. C'est un va-et-vient constant entre le serment d'amour et les atermoiements d'Aïda. La demande d'Amonasro freine sa sincérité et son abandon. Radamès n'y comprend plus rien. Ne sachant plus que dire et ne voulant pas trahir son père, Aïda lui propose de fuir en Éthiopie avec elle. Cela lui permettrait de fuir Amnéris et le mariage forcé. Pour Radamès, le coup est rude. S'enfuir vers le pays qu'il vient de vaincre, il ne voit pas trop l'intérêt. Mais par amour pour Aïda, il accepte. Aïda feint de craindre l'armée égyptienne et demande à Radamès comment il pourrait l'éviter. Radamès révèle alors en toute innocence la route que prendra l'armée. Premier coup de théâtre, c'est le moment que choisit Amonasro pour sortir de sa cachette. Radamès comprend la trahison d'Aïda. Amonasro, qui a tout entendu, comprend l'amour sincère de Radamès et lui propose de fuir avec Aïda et lui en Éthiopie, où le trône l'attend. Deuxième coup de théâtre, Amnéris, qui sort du temple, les surprend. Amonasro tente de la tuer, mais Radamès l'en empêche à la fin de ce troisième acte et l'enjoint de fuir avec sa fille pendant qu'il subira seul les conséquences de sa trahison. On va écouter Purti Reveggio, interprété par Katia Ricastelli et Placido Domingo. Ils sont accompagnés de l'orchestre de la Scala de Milan, dirigé par Claudio Abbado.

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1: Le quatrième acte commence dans les geôles du Palais Royal de Memphis. Amneris et Chiffon, pourrait-on dire. Toujours amoureuse de Radamès, elle le fait venir et lui propose d'obtenir sa grâce. Radamès, croyant qu'Aïda a été tuée, refuse. Amneris lui révèle que seul Amon Asro est mort et qu'Aïda a disparu et est sans doute vivante. Elle lui offre son aide en échange de sa promesse de ne jamais revoir Aïda. Mais une fois encore, le prisonnier refuse. Devant le refus obstiné de Radamès de renoncer à Aïda, la fureur d'Amneris éclate dans un passage musical plein de tension, de frustration et de rage. Amneris, ivre de colère, finit par confier Radamès au juge qui l'emmène. Elle reste seule, elle entend le jugement qui se déroule dans une pièce adjacente. Radamès refuse de se défendre des accusations portées contre lui et il est condamné à être emmuré vivant. On va écouter Ekaterina Semenchouk, accompagnée de l'orchestre de l'Académie de Sainte-Cécile, dirigée par Antonio Papano.

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1: Le sort en est jeté, Radamès est enfermé vivant dans une crypte. Abandonné de tous, il se lamente sur son sort et il se désespère de ne plus jamais voir Aïda. Sur ce coup-là, il fait erreur car Aïda s'est introduite en secret dans la crypte afin de partager sa mort. Ça va être gay, moi je vous le dis. Oui, je plaisante évidemment, c'est tragique et Verdi a merveilleusement traduit tout cela en musique. Le début de l'air est très agité, Radamès découvre Aïda, il lui en veut tout d'abord de sa décision, il essaie d'ouvrir la crypte. Évidemment, ça ne marche pas. Hein. Puis Aïda s'explique et Radamès y trouve du réconfort. Seuls, enfin, tous les deux, ils se disent leur amour dans une atmosphère musicale sereine, apaisée. Au dehors, Amneris prie pour eux et souhaite une mort en paix à Radamès. Aïda meurt en premier dans les bras de Radamès. On devine que la fin est proche aussi pour lui. L'opéra se termine sur les mots « paix »,« paix » chantés par Amneris. On écoute le final d'Aïda de Verdi.

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Bienvenue à chacun et à chacune, ravi de vous retrouver une fois de plus évidemment sur ces antennes pour une émission aujourd'hui entièrement consacrée à un grand monsieur de la musique africaine, un homme qui a marqué l'imaginaire de plusieurs générations de mélomanes. Il est né le 6 juillet 1938 à Sonabata, à un peu moins de 100 km de Kinshasa. Et il est mort le 12 octobre 1989 après avoir été longtemps interné en Belgique à l'hôpital de Montgodine. Mesdames et messieurs, hommage au grand maître Franco.

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Cette chanson est considérée comme une véritable bombe, car Luambo Makiadi, qui a toujours cru en son talent de chanteur, pense que le moment est venu de lui donner sa chance. À la sortie de Mamou, les Congolais découvrent un chanteur à la voix langoureuse, charmante, et qui deviendra rapidement la coqueluche des mélomanes de la rumba congolaise. Il s'appelle Jean de Dieu Mbialou Makiese. Il entrera dans le panthéon des grands musiciens congolais sous son nom et surtout son surnom de Madilou. Plus tard, il deviendra successivement Madilou System, Madilou Multisystem, le grand Ninja. Retour dans les années 70.

J'aime particulièrement cette chanson Alza. Le grand maître franco François Luambo Makiadi est présent aujourd'hui sur notre radio. Et bienvenue si vous arrivez seulement maintenant. On l'appelait le grand maître, le vénérable Yorgo, ou encore le sorcier de la guitare, car son talent et son doigté étaient magiques. En feuilletant le long album de sa vie et de ses innombrables disques qu'il enregistre, en voici un qu'on pouvait conseiller évidemment à tous ceux-là même qui sont fans de voitures. Car l'histoire de cette chanson, Adza, est celle de tout distributeur et surtout de tout grand producteur de voitures qui souhaitait faire la publicité en Afrique. Un de ses tubes ayant marché très fort en Afrique et surtout ce magnifique Adza qui en fait est la promotion du concessionnaire. La chanson est en fait une publicité pour le concessionnaire qui commercialisait à l'époque les voitures Volkswagen à Kinshasa dans ces années-là. D'où le refrain VOE, VOE, VOE, la prononciation chinoise évidemment de VOE. Oui, commandé na Adza, Adza Congo Yasika. Commandé chez Adza qui nous apporte du nouveau Congo. La chanson généreusement rétribuée a permis évidemment à Franco à l'époque d'offrir à chacun de ses membres, des membres du groupe OK Jazz, un véhicule personnel. Voilà donc l'histoire de cette chanson. Poursuivons avec les années 80, 1986 et cette belle rencontre entre Franco et la jeune jolie Détat. Voici Massou.

Jolinde Takamenga Kaya Obote à l'état civil. Elle est définie comme chanteuse, auteure-compositrice, danseuse et finalement évangéliste congolaise. Oui, parce que l'artiste a donné sa vie à Dieu. Alors rappelons que cette chanson date de 1986, car en 1985, elle rejoint l'orchestre Afrisa International de Taboulé et n'y passe qu'un an. Par la suite, elle intègre donc le tout-puissant OK Jazz de Franco et elle acquiert une reconnaissance nationale en tant que chanteuse principale dans ce mini-album. L'album du groupe Le Grand Maître Franco et son tout-puissant OK Jazz et Jolinde Détat, en collaboration bien sûr avec Simaro Lutumba. Le mini-album comprenait des singles comme Chérie Okamisui Kingai, Laile, Likamboya, Somo Lumbe ou encore le magnifique Masu qu'on écoute à l'instant. Des titres qui ont permis évidemment de mettre sous les feux des projecteurs la belle Jolinde Détat. Il faut le reconnaître, elle n'avait pas qu'une belle voix, elle avait également la plastique qui allait avec. À l'instant dont Jolinde Détat et Franco, on était en 1986. 1981, voici l'un des grands hits du grand maître Franco. 12 600 lettres.

Et de la guitare, comme le surnommaient certains de ses fans, a fait ses débuts musicaux à l'âge de 15 ans, non loin de la parcelle familiale de la rue Basengue, numéro 100, dans la commune de Ngiringiri, où sa mère était locataire. Il a rejoint le groupe Watam de Bengo de Wayon sous le joug de la maison Leningisa, puis a créé son tout-puissant OK Jazz, où il était devenu auteur, compositeur, chanteur, guitariste, conteur, éditeur, meneur d'hommes et surtout perturbateur, un perturbateur officiel. Le genre de perturbateur qu'on aimait bien entendre. Car Franco critiquait les autorités, il voulait une vie meilleure pour tous les Congolais. C'est l'une des raisons pour lesquelles la plupart de ses chansons étaient longues, et aussi parce qu'il racontait des histoires de vie, les histoires du quotidien. Franco à l'instant avec 12 600 lettres, pour être bien précis. Rappelons que Franco démarre à l'âge de 18 ans, véritablement, de manière professionnelle. C'était en 1956, mais ses hits arrivent au cœur des années 70 et même 80. Et parlant d'années 80, voici Tutti du grand

Tutti, la voix de Franco. Faut reconnaître que Franco mettait en scène un événement de la vie où se mêlent sentiments et morale. Les paroles modulées par la voix onctueuse du chanteur soliste répondaient évidemment aux sentences moralistes énoncées par ses compositions. Alors rappelons que sur un canevas nonchalant, répétitif de guitare et de percussion, se construisait un discours musical original et dénué d'aspérité dont les phrases harmoniques atteignaient les régions secrètes de la perception où se formulent les voix intérieures. Alors notons tout de même que Franco avait en lui ce pouvoir-là de dire les choses, même en choquant des personnes, sans toutefois se faire interpeller. Mais par moments, le pouvoir lui tira un peu dessus. Faut reconnaître que Franco, c'est aussi quelqu'un qui savait être nationaliste. Et parlant de l'amour pour son pays, retenons ce titre, Liberté, 1976.

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1: Merci d'écouter cette émission consacrée au grand maître franco-François Luambo Makiadi, qui nous a quittés le 12 octobre 1989 à Mongodine à Namur, ici même en Belgique. Alors rappelons que cette chanson Liberté est sortie en 1976 et cette chanson célébrait les 20 ans de l'Oké Jazz. En deux décennies, Luambo Makiadi était au sommet de sa musique. Seul maître à bord de son orchestre, il sort de sa coquille pour imposer son leadership. Il instaure une politique de grandeur et attire auprès de lui tout ce que le pays compte de grands talents artistiques. Il vole de succès en succès et c'est l'apothéose. Luambo devient le musicien repère des grandes nuits présidentielles. Il en profite évidemment pour s'attirer les meilleurs musiciens de tout le pays. Je dis bien les meilleurs musiciens de tout le pays et l'Oké Jazz devient le tout-puissant Oké Jazz. Et parmi les hits de ce tout-puissant Oké Jazz, et à ce magnifique Mario. 1985.

Cette chanson est rentrée au panthéon de la musique africaine, oui. En même temps que son auteur, 1985, le grand Franco, François Luambo Makiadi, et le tout-puissant Eke Jazz, avec la voix de Madilou System, Mario. Ah, quel garçon! Mario est une manière pour lui de décrire ce gigolo qui vit au crochet d'une femme qui a réussi et qui l'entretient. Mais elle se plaint de lui, de ses abus, de son machisme, alors qu'il vit à ses dépens, bien sûr, de sa brutalité et surtout de son irresponsabilité. C'est le reproche de cette femme fatiguée, Nalembi en Lingala, qui est au cœur de la chanson. Madilou lui prête sa voix. Et quant à Franco, ici, il admoneste Mario et se fait l'interprète de la malheureuse. Qui est donc Mario? C'est la question qu'on se posait à l'époque. On espérait que ce soit une célébrité. D'autres voyaient en leur voisin Mario. Et finalement, on disait à Franco, attention, parce que Mario va te casser la figure. Et de passage à la télévision nationale, il dit avec humour, je ne comprends pas pourquoi les gens me demandent qui est Mario, qui est Mario. Mario n'est même pas un nom congolais. Mario ne vit pas ici à Kinshasa. Mario, il vit au Portugal. Ah, sacré Franco. Rappelons qu'à travers ses œuvres amoureuses, satiriques, humoristiques et même pamphlétaires, Franco avait su conquérir le cœur de tous les Congolais. Et il faut dire qu'effectivement, les artistes de son époque étaient rares. Très peu pouvaient prendre la parole et dire des choses de cette manière-là. Mais Franco maniait la critique à la limite de l'insulte. Et sachant que les gens n'étaient pas aussi tolérants, il savait le dire avec humour. Merci de rendre un hommage à ce grand monsieur de la musique africaine. Monnaie.

Ah, l'originalité Moleka, 1977. Faut savoir qu'en 1982, Franco décide de s'installer en Europe avec tous ses musiciens pour une durée indéterminée. Mais tout en créant de nouvelles structures pour l'édition, la promotion et la production de disques. Tantôt à Paris, tantôt à Bruxelles, il croule sous le succès. Des titres comme Non, Très Fâché, Mamou, Macambo et Zalibro qu'on écoutera tout à l'heure et Très Impoli sont de véritables philippiques qu'il distribue à la ronde comme des bouquets de fleurs tour à tour à la femme, aux intellectuels, à une certaine jeunesse et même à certains hommes. En 1983, le grand maître se rend aux États-Unis pour une grande tournée où il confirme sa célébrité auprès des Afro-Américains. La diaspora négro-américaine l'accueille chaleureusement. Franco est vraiment au top de son art. Il faut savoir que, à la fin des années 80, malgré le mal qui le ronge, Franco trouve la force d'enregistrer ses dernières chansons soutenues par la voix de Samangwana, de Madilou System et d'autres musiciens qui sont à Bruxelles. Mais ses jours sont comptés. Le ciel s'obscurcit et pourtant, lui, il y croit toujours. Il annonce même son retour pour d'ici peu. Finalement, voyant son état s'empirer, les médecins l'hospitalisent à l'hôpital Montgaudine, non loin de la ville de Namur. Son épouse et son frère, Jules, lui rendent régulièrement visite. Ses enfants sont également présents, inquiets de la tournure prise par les événements. Ils voient leur père se décomposer. Chacun de ses mouvements augmente le mal. Le baobab est atteint. Les nuages s'assombrissent, il est au bout du chemin. La nuit du 12 octobre 1989, François Lambeau-Macchiadi, dit Franco, n'en peut plus de lutter. Il jette l'éponge. Le grand baobab de la musique congolaise et moderne est tombé. La nouvelle envahit l'Afrique et tout le peuple africain est sous le choc. Franco n'est plus. Mesdames et messieurs, merci d'avoir écouté cet hommage rendu à un grand monsieur de la musique africaine, une grosse pointure de notre musique. Et c'est vrai qu'on ne peut pas parler d'un monsieur comme celui-là raconter à chaque fois sa vie. On ne peut qu'écouter ses œuvres. Et parmi les œuvres de Franco, je vous ai promis le grand Macambo et Zalibro. Merci d'avoir écouté et à bientôt. Salut.

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1: Bienvenue à tous dans notre capsule temporelle. Votre commandant de bord, Valérie Verbeek, se fera un plaisir de vous accompagner durant cette heure et veillera à vous ramener sains et saufs après notre balade. Veuillez attacher convenablement votre ceinture. Décollage immédiat pour notre voyage dans le temps.
2: Bonjour, c'est parti pour un nouveau voyage. C'est avec plaisir que je retrouve ma copilote Frédéric Petit pour cette nouvelle aventure. Bonjour Frédéric.
3: Bonjour Valérie, bonjour tout le monde.
2: Alors, vers quelle destination allons-nous aujourd'hui ? À vous de le deviner en écoutant ce titre d'Annie Cordy.

0: Tata Yo-Yo, Annie Cordy, ce grand classique qui doit, si je dois répondre à votre question Valérie, qui doit bien remonter, à mon avis, si je me souviens bien, de le danser quand j'étais enfant, ça doit être le début des années 80.
1: Oui, c'est bien vu, c'est Destination 1981 aujourd'hui. Et durant cette année, la Belgique connaît une crise politique majeure. Au pouvoir, le gouvernement Martens IV, dirigé par Wilfried Martens. Ce gouvernement est formé par une coalition unissant les socio-chrétiens et les socialistes francophones et néerlandophones. La coalition prend fin en avril 1981 à cause de désaccords internes sur la politique socio-économique et budgétaire, jugée beaucoup trop drastique. Il faut dire qu'en ce moment, la situation financière et économique du pays est au plus bas, qualifiée de véritable fond du gouffre. En effet, frappée de plein fouet par le deuxième choc pétrolier de 1979 et par l'effondrement de sa compétitivité industrielle, la Belgique fait face à des déséquilibres économiques majeurs.
0: J'ai envie de dire, Valérie, qu'on se croirait carrément en 2026.
1: Bah oui, c'est ça le problème de l'histoire, un perpétuel recommencement. Donc, le 8 avril 1981, Mark Hyskens remplace Wilfried Martens à la tête d'un gouvernement qui est quasi un copier-coller du précédent, mais avec un plan de sauvetage de l'économie moins radical. Mais l'euphorie sera de courte durée. Non seulement le projet de budget est désavoué par les partis socio-chrétiens, mais en plus, le gouvernement se montre incapable de faire face à l'aide à apporter à la sidérurgie wallonne en difficulté. Et le 21 septembre, seulement 6 mois après son entrée en fonction, Mark Hyskens se rend auprès du roi Baudouin et lui remet la démission de son gouvernement. Cette crise gouvernementale, la 6e en 7 ans, provoque beaucoup plus d'inquiétude que les précédentes. Le contexte économique qui accentue les rivalités entre francophones et néerlandophones met réellement en péril les structures mêmes du pays. 7 jours plus tard, après une mission d'information donnée au vice-premier ministre Willy Klaas par le roi, Mark Hyskens annonce des élections anticipées pour le 8 novembre.
0: Alors au bout de ces 6 mois de crise, est-ce qu'on peut dire qu'il y a tout de même eu des avancées?
1: Ils ont permis de mettre quand même 2 choses en place. Premièrement, il y a la loi proposée par Philippe Mouraud qui entre en vigueur. C'est une loi contre les discours de haine, mais aussi contre les discriminations et le harcèlement. Elle a pour but de réprimer certains actes inspirés par le racisme et la xénophobie. Et puis, une autre mesure du gouvernement Hyskens est directement mise en place lors des élections anticipées. Pour la première fois, les jeunes de 18 à 21 ans peuvent voter. Suite à ces élections, grand revirement de l'horizon politique avec une coalition entre socio-chrétiens et libéraux francophones et néerlandophones, même si on retrouve un visage bien connu à sa tête, Wilfried Martens, pour un Martens 5. Ce gouvernement tiendra jusqu'au 28 novembre 1985. On écoute un nouveau titre bien de chez nous avant de passer la frontière.

0: C'est la capsule temporelle avec Valérie Verbeek sur RCF. Et aujourd'hui, on remonte le temps jusqu'à 1981.
1: Comme promis, avant d'écouter Plastic Bertrand, je vous propose de passer la frontière pour nous rendre en France, où cette année est une année électorale pour la présidence. Le second tour de ces élections oppose François Mitterrand et Valéry Giscard d'Estaing, qui terminent un premier septennat. Et c'est François Mitterrand qui les remporte avec un peu plus de 51% des votes. Il prête serment le 21 mai. Cette victoire historique marque l'arrivée au pouvoir de la gauche et met fin à 23 années de gouvernance de la droite. Elle initie la première alternance présidentielle de la Ve République. Pendant les six premiers mois de son mandat, on parle pas mal de ce nouveau président de la République. À peine deux mois après son arrivée au poste de président, il participe à son premier grand rendez-vous international, le G7, organisé pour la première fois par le Canada au Québec, dans la ville touristique de Montebello. Le 22 septembre, Mitterrand inaugure la première ligne à grande vitesse, la LGV ligne 1, qui relie Paris à Lyon sur une distance de 409 km. Début octobre, la première mesure phare de son septennat voit le jour. Après le vote des députés à l'Assemblée Générale le 18 septembre et celui des sénateurs le 30, l'abolition de la peine de mort est officiellement annoncée par le président le 9 octobre 1981. Une autre grande mesure de ce septennat est l'instauration de la cinquième semaine de congés payés le 16 janvier 1982, suivie par l'instauration de la retraite à 60 ans, son grand cheval de bataille pendant sa campagne électorale, le 1er avril 1983. On poursuit en musique avec Eddy Mitchell et son célèbre Couleur Mentalo.

0: En 1981, Eddy Mitchell chantait Couleur Mentalo. Et en parlant d'eau, eh bien, on va à présent traverser l'Atlantique avec Valérie Verbeek.
1: C'est aussi une nouvelle investiture qui commence. Le 20 janvier 1981, Ronald Reagan devient le 40e président des États-Unis. Ronald Reagan est né le 6 février 1911 dans l'Illinois où il grandit. Licencié en économie et en sociologie, il déménage dans l'Iowa pour travailler en tant qu'animateur radio, puis à Los Angeles où il commence une carrière d'acteur au cinéma. Crime sans châtiment en 1942 et Bedtime for Bonzo en 1951 figurent parmi ses films les plus connus. Reagan entre d'abord en politique au Parti démocrate, puis s'oriente vers la droite fin des années 50. Il rallie le Parti républicain en 1962. Il devient gouverneur de Californie de 1967 à 1975 et tente d'obtenir la nomination républicaine pour les élections de 1968 et de 1976. Mais c'est en 1980 qu'il est désigné et qu'il remporte les élections face au président sortant, le démocrate Jimmy Carter. En tant que chef d'État, Ronald Reagan met en place une politique de l'offre surnommée Reaganomics. Elle repose surtout sur un contrôle de la monnaie pour réduire l'inflation et sur une réduction des dépenses fédérales qui ne sont pas liées à la défense. Deux mois après son arrivée au pouvoir, il est touché par balle lors d'une tentative d'assassinat, ce qui fait grimper sa cote de popularité en flèche. Lors de ce premier mandat, Reagan subit la crise américaine de 1982, adopte une ligne dure face aux syndicats, ordonne l'invasion de la Grenade, fait face aux attentats de Beyrouth le 23 octobre 1983 et doit répondre à l'abattage du vol de Korean Airlines par un chasseur soviétique. Il est réélu à une écrasante majorité en 1984, remportant 49 des 50 États. On écoute Mireille Mathieu dans une traduction française du célèbre titre d'ABBA de Winner Takes It All, Bravo, tu as gagné. C'est Mireille elle-même qui a trouvé le titre et écrit les paroles de cette version.

0: 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Alors aujourd'hui, Valérie Verbeek nous raconte la grande et la petite histoire de 1981. Avant la pause, on avait fait un bond dans le temps jusqu'en 1984, quand Ronald Reagan était réélu pour un second mandat.
1: Oui, ce second mandat de Ronald Reagan en tant que président des États-Unis est marqué par les affaires étrangères. La fin de la guerre froide, le bombardement de la Libye en 1986 et la révélation de l'affaire Iran-Contra. Décrivant l'Union soviétique comme un empire du mal, Reagan et les USA soutiennent les mouvements anticommunistes dans le monde et renoncent à la politique de détente en augmentant massivement les dépenses militaires et en relançant une course aux armements avec l'URSS. Reagan négocie néanmoins avec le dirigeant soviétique Mikhail Gorbatchev pour réduire les arsenaux nucléaires par l'intermédiaire du traitement INF. Sur le plan intérieur, il offre une amnistie à près de 3 millions d'immigrés clandestins et rend obligatoire la prise en charge d'urgence de tous les patients par des hôpitaux percevant des aides au titre de Medicare. Après l'élection présidentielle de 1988 remportée par son vice-président George W. Bush, il se retire de la vie publique. Il révèle en 1994 qu'il est atteint de la maladie d'Alzheimer et meurt 10 ans plus tard à l'âge de 93 ans. On reste aux États-Unis avec ce titre de Kim Wilde, Kids in America.

0: Kids in America, le son de 1981 dans la capsule temporelle aujourd'hui après l'Amérique de Ronald Reagan. Valérie, on revient en Europe.
1: Oui, destination Rome. Nous sommes le mercredi 13 mai 1980.

1981. Le ciel au-dessus de Rome est limpide. La place Saint-Pierre est bondée de pèlerins venus assister à l'audience générale. Le pape Jean-Paul II, premier pontife polonais de l'histoire de l'Église, traverse la place dans sa Jeep blanche, la Papa Mobile, en saluant les fidèles. Des religieux, des groupes scolaires, des touristes, des groupes de fidèles venant des différentes régions d'Italie et de l'étranger sont rassemblés pour assister à l'événement. L'ambiance est festive. Puis soudain, des coups de feu. Le pape s'effondre, ensanglanté. Ce jour-là, on retrouve en direct le commentateur de Radio Vatican qui tente de décrire la scène dramatique qui se déroule sous ses yeux. La foule est toute debout. La foule est toute debout. Il commente à peine la scène tragique à laquelle il vient d'assister. Presque tout le monde est en silence, attendant des nouvelles. Le journaliste relate en direct les séquences dramatiques. Pour la première fois, on parle de terrorisme même au Vatican. On parle de terrorisme dans une ville où sont toujours partis des messages d'amour, des messages de concorde, des messages de pacification, dira-t-il. Le pape est touché à bout portant à l'abdomen. Le tireur, Mehmet Ali Aksa, un jeune Turc, militant d'extrême droite, est arrêté sur le champ par les forces de l'ordre. Une ambulance vient chercher le Saint-Père pour l'emmener en service de chirurgie à la polyclinique Agostino Gemelli. Même si son état est préoccupant, ses jours ne sont pas en danger. Le 17 mai, quatre jours plus tard, c'est le pape lui-même qui prend la parole lors du Reginald Kaili. Il assure de ses prières son agresseur et dit qu'il l'a sincèrement pardonné. L'agresseur est condamné le 22 juillet 1981 à une réclusion perpétuelle par un tribunal romain. Deux ans après la tentative d'assassinat, le pape le rencontre à Rome. On reste en Italie avec un titre qui a été un vrai tube, Sara Perchetti Amo de Ricci et Poveri.

0: De retour dans la capsule temporelle avec Valérie Verbeek. Nous avons atterri aujourd'hui en 1981.
1: En cette année 1981, deux mariages princiers vont faire parler d'eux. Et l'un des deux sera beaucoup, beaucoup plus populaire. On commence par celui du 14 février. Ce jour-là, le prince héritier du Grand-Duché du Luxembourg épouse celle qui a ravi son cœur, une jeune fille d'origine cubaine, Maria Teresa Mestre. Le prince héritier est le fils aîné du grand-duc Jean, alors sur le trône depuis 16 ans, et de la grande-duchesse Joséphine Charlotte, sœur du roi des Belges, Baudouin Ier, et du futur roi Albert II. Henri et Maria Teresa se sont connus en 1976 sur les bancs de l'université de Genève, lors de leurs études en sciences politiques. Lui a 25 ans, elle est sa cadette d'un an, quand ils décident, à la fin de leur cursus, de sceller leur union. Leurs fiançailles sont annoncées le 7 novembre 1980. Mais ils ont dû surmonter de nombreux obstacles pour que leur idylle puisse vivre. Alors que d'autres familles royales d'Europe pratiquent déjà le mariage avec des roturières, les parents du prince Henri tiennent à ce que leur fils aîné épouse une princesse ou une femme de noble naissance. Quand le prince Henri fait part à ses parents de son intention d'épouser Maria Teresa, qui deviendra plus tard grande duchesse, ceux-ci hésitent à lui apporter leur soutien, à tel point qu'il propose de renoncer à son droit au trône. Finalement, sentant qu'il est très sérieux au sujet de sa compagne, ils finissent par céder. Le lendemain de sa demande en mariage, les fiançailles sont annoncées, alors que le public ignore même qu'il a une petite amie.
0: Et donc Valérie, on va arriver au grand jour pour le prince Henri et Maria Teresa, le 14 février 1981.
1: Côté mode, la mariée marque les esprits avec une robe sur mesure faite par la maison de couture française Balmain. Dotée de manches longues et d'une jupe en cloche, elle est rehaussée de détails de fourrure adaptés au climat frisqué du mois de février, ainsi que d'une impressionnante traîne longue de 2 mètres. Comme il sied à une mariée royale, elle a également emprunté un diadème à sa belle-mère, malgré une relation décrite comme plutôt glaciale. Parmi les invités royaux, on pouvait voir le roi Baudouin et la reine Fabiola, bien évidemment, le prince Rainier et la princesse Grace de Monaco, le duc d'Édimbourg qui représente l'Angleterre, ainsi que l'ancienne reine Marie Josée d'Italie, épouse du dernier roi d'Italie. Après la cérémonie, les jeunes mariés quittent la cathédrale Notre-Dame sous une voûte d'épée avant de retourner au palais où ils apparaissent au balcon devant des centaines de sympathisants pour les saluer. On poursuit avec Pierre Bachelet qui nous fait découvrir celle qui est d'ailleurs, tout comme Maria Teresa l'était pour le grand-duché du Luxembourg.

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0: C'est la capsule temporelle sur RCF avec Valérie Verbeek et aujourd'hui, on est en 1981, l'année des mariages princiers.
1: Après le mariage des grands-ducs héritiers du Luxembourg, rendons-nous de l'autre côté de la Manche, en Angleterre, pour un mariage bien plus médiatique. Et oui, c'est bien celui du prince Charles et de Diana Spencer. Remontons quelques années plus tôt. Le prince Charles, qui porte le titre de prince de Galles, frôle la trentaine. Il est pressé par la famille royale de trouver une épouse, une future reine pour son pays, celle qui donnera naissance aux héritiers de la couronne. Et pris d'une certaine Camilla déjà mariée, il part à la recherche de celle qui plaira au peuple, mais surtout à sa famille. Et c'est ainsi qu'en 1977, il se rend dans la maison d'Althorpe, chez les Spencer, pour passer du temps avec Sarah, la sœur de Diana. Mais c'est finalement la Benjamine de la famille, toute discrète et silencieuse, qui attire le prince. Charles et Diana se voient à plusieurs reprises et très vite, le prince lui demande sa main. Diana est la candidate parfaite, jeune aristocrate, elle a le regard timide qui touche le public et rassure la famille royale. Ses cheveux courts soulignent sa modernité, son métier d'assistante maternelle la rend humaine.
0: Valérie, le 24 février 1981, c'est l'effervescence dans la presse britannique.
1: Le palais de Buckingham annonce officiellement les fiançailles du couple. Diana, 19 ans à peine, est aux anges. Elle devient très vite le centre d'intérêt de la presse et de la population. Sa jeunesse et le fait qu'elle n'ait pas de sang royal, ce qui est peu commun pour l'épouse d'un prince héritier, donnent à cette union une impression de conte de fées. Mais c'est loin d'être le cas, et les ennuis de Diana ne font que commencer. Une semaine après leur fiançailles, le prince Charles la tient par la taille et lui dit qu'elle est un peu ronde. Cette phrase, qui semble anodine, aura des effets néfastes sur la future princesse qui tombe dans la boulimie. Et puis, alors que le couple multiplie les apparitions, formant le couple idéal devant les caméras. Derrière les grilles du palais, l'un et l'autre sont malheureux. D'un côté, le prince Charles doit tirer un trait sur sa relation avec Camilla. De l'autre, Diana découvre cette histoire d'amour. La veille du mariage, alors que le royaume s'apprête pour l'événement, Diana est prise d'une énorme crise de boulimie. Elle mange tout ce qu'elle trouve, au point d'être malade pendant la nuit et de ne pas fermer l'œil. Je vous propose de faire une petite pause avec Queen et David Bowie, Under Pressure. 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

0: Après David Bowie et Queen, on reste au Royaume-Uni dans la capsule temporelle. Valérie Verbeek nous raconte le fameux mariage de Charles et Diana.
1: Le 29 juillet 1981, le monde entier a les yeux braqués sur ce qui est considéré par beaucoup comme le mariage du siècle. De nombreux chefs d'État sont présents, plus d'un million de Britanniques sont dans les rues et plus de 750 millions de téléspectateurs suivent le mariage en direct. C'est à la cathédrale Saint-Paul de Londres que les futurs époux se retrouvent. Charles, héritier direct au trône, 32 ans, arrive vêtu de son costume de cérémonie. Diana Spencer, jeune aristocrate de 20 ans, arrive au bras de son père. Elle porte une incroyable robe au volume imposant, manches bouffantes, rebrodées de plus de 10 000 sequins de perles, avec une traîne de près de 7 mètres de long. Pendant qu'elle avance vers l'hôtel, Diana aperçoit Camilla dans son ensemble gris. Elle se dit alors « c'est fini », pensant que ce mariage va définitivement écarter sa rivale. Stressée, le regard baissé, Diana est épuisée. Alors qu'ils échangent leurs vœux, Diana prononce les siens sans jurer obéissance à son époux, un précédent pour un mariage princier auquel ce dernier est consentant. Diana sort de l'église au bras de son mari après être devenue son Altesse royale, la princesse de Galles. Ils se rendent en calèche au palais de Buckingham où ils se prêtent à la traditionnelle apparition sur le balcon du monument royal, entouré du reste de la famille royale.
0: L'image de ce mariage ont fait le tour du monde.
1: Bah oui, sur ces clichés devenus iconiques, on voit le prince Charles embrasser tendrement la princesse Diana avant de poser pour les portraits officiels en intérieur. Peu après, le couple rejoint leurs invités pour une fête de mariage où un imposant wedding cake est partagé. Cette somptueuse cérémonie et les festivités qui l'entourent auraient coûté près de 48 millions de dollars, somme qui passe plutôt mal et suscite des critiques à un moment où le Royaume-Uni vit une période économique et politique difficile. Quant à Diana, elle racontera que ses espoirs n'auront duré que 2 jours. Ils auront cependant 2 fils, le prince William né le 21 juin 1982 et le prince Harry le 15 septembre 1984. Le couple se sépare en 1992 avant de divorcer officiellement en 1996. Lady Di, surnommée la princesse des cœurs, trouvera la mort dans un accident tragique de voiture le 31 août 1992. Alors que Charles se remarie le 9 avril 2005 avec Camilla Parker Bowles, celle qui fait battre son cœur depuis le tout début. On termine ce sujet avec Alain Vachon.

Et c'est ainsi que nous terminons ce voyage en 1981. 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
1: Le latex, voilà une matière intéressante, extensible, déformable, résistante, mais saviez-vous qu'elle pouvait aussi devenir une seconde peau ? Latex, c'est le titre du livre de Samuel Doc, publié aux éditions Grasset. Et derrière ce titre, il est question de différence, mais surtout du courage de la regarder en face, de l'assumer et peut-être même de la normaliser. Dans ce récit très personnel, Samuel Doc dresse son autoportrait. Il nous raconte son enfance entre les mangas et cette fascination déjà présente pour les motards en cuir qu'il observe. Puis vient l'âge adulte, et une réalité qu'il dévoile avec beaucoup de franchise, il est devenu fétichiste. Combinaison en latex, masque en silicone, il part à la recherche du plaisir avec d'autres hommes et nous fait entrer dans un univers que l'on connaît finalement assez peu et sur lequel on projette beaucoup de fantasmes et de préjugés. Mais latex ne se résume évidemment pas au fétichisme, c'est avant tout un récit sur l'identité, sur la manière dont on se construit et sur le courage nécessaire pour accepter qui l'on est sans honte et sans tabou. Samuel Doc raconte son expérience sans jamais tomber dans la vulgarité. Et c'est aussi un livre particulièrement sensoriel. Les matières, les odeurs, les sensations sont très présentes. On ne se contente pas d'observer cet univers de l'extérieur, la lecture nous y plonge presque physiquement. Le récit navigue constamment entre l'adulte qu'est devenu Samuel Doc et l'enfant qu'il a été. Et j'ai beaucoup aimé cette construction parce que les deux temporalités se répondent et s'emboîtent. Petit à petit, connaître l'enfant nous permet de mieux comprendre l'adulte. Latex est ici à la fois une obsession, un refuge, un imaginaire et une source de plaisir bien réelle. Et le livre pose finalement une question assez simple. Dans une société qui affirme célébrer toutes les identités, pourquoi certaines manières de vivre son désir continuent-elles à susciter le malaise ou le jugement ? La démarche de Samuel Doc est d'autant plus forte qu'il est psychologue clinicien, une profession où l'on a plutôt l'habitude de rester en retrait. Ici, il a choisi, au contraire, de s'exposer, de dévoiler l'intime. Et peut-être aussi qu'en racontant sa propre histoire, il permet aussi à d'autres de se sentir un peu moins seuls. Alors, justement, aujourd'hui, dans Escale en coulisses, on va parler de latex, bien sûr, mais surtout d'identité, de désir, de liberté, et de ce moment où l'on décide enfin de ne plus se cacher. Samuel Doc, bienvenue dans Escale en coulisses.
2: Et merci de me recevoir, bonjour.
1: Avec plaisir. Alors, si on remonte tout au début, comment est née l'envie d'écrire latex et de vous dévoiler, et pourquoi aujourd'hui ?
2: Alors, il y a eu un contexte très direct où une personne, comme je le raconte dans le livre, a menacé de m'outer en disant « voilà, tu es une personnalité publique, les gens sauront ce que tu fais ». Et j'en ai eu assez d'avoir peur, en fait, peur de me réveiller un matin et que les gens sachent. J'ai voulu m'autoriser cette reprise d'un certain pouvoir sur mon corps, sur mon identité. J'estimais que si quelqu'un devait parler de cela, c'était moi. Ça s'est fait aussi dans un contexte où j'ai observé les conservatismes montants, où j'ai observé que les discours sur les bonnes manières de jouir, les mauvaises manières de jouir étaient de plus en plus nombreux, de plus en plus normatifs, étouffants. Et si j'ai porté de nombreux masques dans ma vie, celui de la dissimulation, celui de la morale, en fait, était devenu, je pense, beaucoup trop étroit. Beaucoup trop étroit et aussi apocryphe, parce qu'après tout, vous l'avez rappelé, je suis psychologue, je vois bien que la psyché humaine est vivante et fertile, parce qu'elle est multiple, parce qu'on fantasme tous, parce qu'on a tous nos rêveries dissidentes, marginales. Il n'y a pas de rêverie normale, ordinaire. Et quelque part, ce livre, c'est une manière de tendre la main à tout le monde et de dire, en fait, vous avez le droit de créer comme vous créez, de désirer, d'aimer et de fantasmer
1: et
2: votre corps.
1: Comme et on est,
2: absolument.
1: Finalement.
2: C'est vraiment. Je pense vraiment que ce livre ne s'adresse pas aux fétichistes à proprement parler, même si tant mieux s'ils le lisent et s'ils trouvent là un représentant, mais en fait à l'ensemble des humains qui, à un moment donné de leur vie, ont pu se sentir marginaux à eux-mêmes, perdus dans leur propre fantasmatique.
1: Oui, parce que c'est un mot un peu qu'on utilise comme ça, fétichiste, enfin on dit fétichiste des pieds, fétichiste, il y a tellement de choses, mais ça recouvre tout un univers qu'on n'imagine pas, sauf évidemment en plongeant dans votre livre. Parce que c'est un livre qui parle de la recherche d'identité, mais aussi par rapport du coup à une certaine norme, hein, puisque comme on le disait en introduction, on parle beaucoup d'acceptation, d'identité, d'accepter toutes les différences. Et pourtant, certaines pratiques sont encore soumises au jugement. Pourquoi est-ce que selon vous, puisque vous le décrivez dans votre livre, le latex, ça reste encore quelque chose d'un peu tabou, d'un peu...
2: C'est un vrai paradoxe. Si on voit sur les réseaux sociaux, par exemple, le hashtag fétiche a été utilisé 3,5 millions de fois. Et Le livre que je publie là, c'est le seul qu'il y a où une personne décrit sa trajectoire. Pourquoi est-ce que aujourd'hui certains créateurs de mode peuvent utiliser le latex pour faire des t-shirts et c'est tout à fait d'accord? Pourquoi à partir du moment où ça va être un peu plus érotisé, à ce que j'appelle cette marge de la marge, pourquoi ça va devenir tabou? Là où je suis content de votre question, c'est que vous parlez d'un plongeon, et c'est vrai que c'était quelque chose qui était important pour moi d'offrir au lecteur un voyage, parce que c'est vraiment cela, dans un univers qu'il ne soupçonne pas, avec d'autres codes, avec d'autres manières de socialiser. Et peut-être à ce moment-là, que quelque part, il se demandera, ce lecteur, tiens, finalement, pourquoi est-ce que c'est si tabou? Qui détermine les normes sur nos désirs? Qui détermine ce qui est, je ne sais pas, acceptable, pas inacceptable, tolérable? Et il me semble que, là, on parle beaucoup, vous savez, aujourd'hui, du patriarcat, il me semble qu'il existe quand même une force normative qui détermine ce que doit être le corps des hommes, le corps des femmes, les manières de prendre du plaisir. Et ce livre-là est un acte assez politique parce qu'il vient dire, encore une fois, vous avez le droit d'être libre de qui vous êtes. De toute façon, vous ne pouvez pas être quelqu'un d'autre, vous ne pouvez être que vous.
1: Les autres sont déjà pris.
2: Les autres sont déjà pris, oui, j'adore cette formule.
1: Mais c'est vrai qu'on parle d'une certaine norme par rapport à quelque chose d'établi, par rapport à des us et coutumes. Finalement, on voit que la norme, elle a bougé au fur et à mesure des années, des siècles aussi, quand on pense qu'à l'époque les chevilles des femmes étaient perçues comme quelque chose qu'on ne pouvait pas regarder. Grand Dieu merci, ça a évolué, mais c'est vrai que cette non-acceptation de la sexualité, est-ce que pour vous c'est perçu comme une forme de violence ?
2: En tout cas, ça a été violent pour moi de devoir vivre avec ce secret, cette dissimulation. Certaines personnes découvrent leur fétichisme dans une honte et une autoculpabilisation qui est particulièrement violente. Mais même sans aller jusque-là, hein, sans passer par la case du fétichisme, il est difficile d'avoir une singularité érotique. Alors même que nous avons, j'insiste, tous nos singularités érotiques. Nous avons tous nos goûts, nos dégoûts, des choses qui nous plaisent.
1: Mais c'est toujours la peur du jugement, finalement.
2: On est vraiment captif du regard de l'autre. Et moi, je sais qu'à un moment donné, j'en ai eu assez en fait de cette enclave du jugement d'autrui, voilà, où on est toujours trop ou trop peu ceci ou cela, et j'ai eu besoin de me constituer, de me reconstituer ma colonne vertébrale avec cet ouvrage là. C'est vraiment une affirmation, réaffirmation, et ça vient dire j'existe. Le fétichisme, ça existe. En plus, dans le cas du fétichisme, ce qui est vraiment intéressant et important, c'est que c'est quand même un objet qui est puisé dans le monde social. C'est-à-dire qu'il ne se construit pas dans une totale intimité, mais adossé au monde. C'est pour ça que Foucault disait d'ailleurs que le fétichisme, c'est le maître concept, parce que c'est celui qui amène le plus à réfléchir à la jonction entre l'individuel et le collectif. Et d'ailleurs, bien avant qu'on parle de fétichisme sexuel, je rappelle qu'en 1453, on a d'abord parlé de fétichisme religieux, après de fétichisme économique, avec Marx. Je veux dire, ça a été un concept qui a complètement changé l'histoire des sciences humaines à chaque fois, qui a même défini les disciplines qu'elles traversaient. Donc, je trouve que ça méritait d'être réhabilité, parce qu'il y a un vrai désert, hein, sur le sujet.
1: Oui, c'est vrai que j'étais très étonnée. C'est vrai que quand j'ai vu ce titre, je me suis dit, tiens, mais au fond, ça va parler de quoi? Et c'est vrai que c'était surprenant de se dire « Ah !» Et puis c'est vrai qu'il y a un espèce sur les réseaux sociaux, on n'en parle pas beaucoup, j'ai l'impression qu'il y a une peur un peu de dévoiler ce type de contenu. Il y a quelque chose qui m'a marqué, moi, c'est dans ma lecture, c'est le rapport à la cybernétique et aux androïdes,
2: oui.
1: Avec cette association au latex. Pourquoi est-ce qu'il y a c'est pour vous cette association entre quelque part un androïde et le latex?
2: Je pense que c'est vraiment cette idée d'une symbiose en fait avec la matière. Ce que nous, dans notre jargon, alors effectivement, il y a tout un lexique qui est expliqué au lecteur et je pense qu'il va apprendre tout un tas de choses.
1: Ah, j'ai appris beaucoup de choses.
2: Ça, j'imagine. Mais cet aspect que nous, on appelle rubber drone, l'idée, c'est vraiment de ne faire plus que un avec le latex et il y a de fait cette forme un peu androïde. En fait, le fétichisme là, tel que je le décris, c'est un enfant de la pop culture. Hein. Il y a Star Wars, Spider-Man, Akira, tout ça crée des imaginaires fabuleux qu'on a envie d'explorer et qui sont parfois même à la limite du cosplay, vous voyez. C'est un terrain de créativité absolument formidable.
1: Mais on le voit maintenant avec les mariages, avec les IA. Enfin, c'est aussi une forme d'imaginaire qui se déplace dans la réalité, finalement.
2: Il y a un imaginaire. Alors, je fais attention à cette question-là parce que c'est vrai qu'on a tendance, quand on considère ces sexualités dissidentes, à oublier que finalement, on tient compte de qui est sous le masque. Vous voyez, on sait que c'est des personnes.
1: Oui,
2: il y a cette vieille
1: réelles.
2: Idée, voilà. Il y a cette vieille idée que finalement, le fétichiste engloutit l'autre dans son objet. on peut masquer une altérité que si on la reconnaît en réalité. On est très conscient de ça. Et c'est pour ça d'ailleurs que le consentement est extrêmement central dans nos sexualités. C'est pour ça que tout doit être extrêmement sécure, protégé.
1: Codifié.
2: Et d'ailleurs, on, c'est ce qu'on cherche, je l'explique très bien. Le fétichisme, ça vise à être plutôt contenu, réparé, sécurisé. Ça, c'est pas une culture de l'effroi en réalité. Contrairement aux...
1: Oui, c'est pas se faire idées. Mal, c'est vivre dans le respect.
2: Oui.
1: On aborde aussi la question de la dépression dans ce livre, puisque vous écrivez « Quand vous souffrez de dépression, vous n'êtes plus rien ». Quelle incidence ça peut avoir, on le voit, hein, sur la vie d'un couple, par rapport à cette passion pour le latex, et puis l'autre personne qui n'est peut-être pas tout à fait dans cette démarche-là, puisqu'on rappelle que dans votre livre, c'est aussi l'histoire d'un couple.
2: Oui. Absolument, c'est un vrai récit. Ce chapitre de la dépression, il était important pour moi parce que c'est le négatif du fétichisme. C'est-à-dire qu'on voit vraiment dans le livre comment Eros et Thanatos se disputent, en fait, presque mon corps. Je vais formuler ça comme ça. Et à un moment donné, à l'époque, je travaillais dans un service hospitalier en cardiologie pédiatrique. Il se passe un événement que je raconte dans le livre et je m'effondre complètement. Alors même que je travaille énormément, que je suis toujours à la lisière de l'épuisement professionnel. Et effectivement, je m'effondre et l'objet n'est plus possible. Il n'y a plus rien pour me donner de l'élan. Et là, je peux plus investir ni mon conjoint, ni le latex, ni quoi que ce soit. C'est une expérience de la mort. Expérience de la mort qui, évidemment, fait écho à la violence de mon père, fait écho à certaines carences précoces que j'ai subies et qui sont réactualisées à ce moment-là. Mais oui, la question de la mort est très présente dans le livre, puisque c'est vraiment l'envers du fétichisme, l'envers de la croyance, l'envers de l'objet et l'envers de ce fantasme où quelque part, quand on est en latex, il n'y a plus de rides, plus de plis, plus de poils, rien qui rappelle notre finitude, notre humanité. D'où aussi l'aspect robot, vous voyez, dont vous parliez précédemment. Le robot ne meurt pas, en fait. Alors, il ne vit pas, mais il ne meurt pas non plus.
1: Très bien, on va faire une petite pause musicale avec... D'ailleurs, j'ai puisé cette playlist dans votre livre. Zazie, je suis un homme.

0: Dans votre livre, Samuel Doc, hein, on rappelle Latex, hein, publié aux éditions Grasset, vous écrivez « Pour que plus jamais un homme ou une femme ne se sente coupable de ses manières de jouir ou de créer, de survivre ou d'aimer ». Donc votre livre, c'est aussi une ode à la liberté.
1: Ah oui, profonde, profonde. C'est vraiment un espoir que j'ai en le publiant, même s'il a sa noirceur, ce livre, et je ne montre pas les aspects les plus beaux de ma personnalité, loin de là. Je le dis d'ailleurs, j'écris à un moment donné que le fétichisme est un humanisme, parce que ça montre tout de notre humanité. Mais oui, temps d'aimer, le temps d'être soi, je le trouve très bref, très court. Qu'est-ce qu'elle est courte, cette vie. Ce n'est pas quand je serai sur mon lit de mort que je pourrais me dire « Ah ben mince, alors j'aurais dû être qui j'étais, j'aurais dû faire ce que je souhaitais. »
0: Donc vivre sans regret.
1: Vivre sans regret, ça c'était important. Et j'ai mis beaucoup de temps avant de m'autoriser cette liberté-là. Mais il n'y avait pas d'autre choix possible pour moi, au bout du compte.
0: J'ai été assez étonnée du prix d'être fétichiste. C'est excessivement cher, en fait.
1: C'est un budget. C'est un budget, voilà. On fait des sacrifices à certains endroits. J'explique bien que ce protagoniste personnage qui est moi, est dans un état de grande précarité au début et va devoir céder sur des choses importantes pour pouvoir acquérir son matériel. J'explique aussi comment des jeunes fétichistes peuvent coucher avec des hommes plus vieux pour pouvoir accéder à ce fragment d'eux-mêmes. Et oui, c'est difficile. Alors, ce qui est intéressant aussi, c'est qu'on voit bien qu'il y a vraiment un rapport à la classe, à une classe sociale, c'est-à-dire qu'il y a ce fantasme de pouvoir évoluer, de pouvoir avoir plus, de pouvoir avoir mieux, mais qui traverse l'ensemble de notre société de consommation, il me semble. L'objet signe que l'on recherche pour renvoyer une autre image de soi, pour se sentir plus complet, il est présent au sein d'une société néolibérale. Là encore, le fétichisme fait métaphore de quelque chose qui dépasse en fait l'histoire que je raconte.
0: Mais d'ailleurs, dans votre histoire, on a l'impression d'être vraiment dans le cerveau du personnage. C'est à la fois troublant et fascinant parce qu'on a l'impression que vous ne cachez rien. Est-ce qu'il y a des choses que vous avez malgré tout gardées pour vous, sans spécialement les dévoiler, évidemment?
1: Je ne m'en rends pas forcément compte, mais c'est vrai que j'avais cette quête d'une justesse absolue et d'une honnêteté absolue. Et d'une mise à nu absolue. Pour moi, c'est ce qui fait la force de ce texte, même si bon, il a des défauts et que même si en promo, on ne les dit pas trop. C'était vraiment le reflet, la vérité. Et tout le travail littéraire qui a eu lieu, c'était pour me rapprocher le plus possible, puisqu'on l'atteint jamais, de l'éprouver juste, de la perception juste. Voilà.
0: Pourquoi cette association aux poppers? Parce que, évidemment, c'est quelque chose que des néophytes n'ont peut-être pas accès à ça, donc je me demandais
1: dans cette culture rubber drone dont je vous parlais, il y a vraiment un instant de relâchement qui se fait et ça accroît d'une certaine manière la symbiose en fait avec la matière. Un fétichiste qui fonctionnera de la manière où moi je fonctionne, va tout faire pour rechercher le plus grand sentiment de proximité avec les avatars qu'il vient à constituer. Et c'est comme ça que le popper se trouve une certaine place dans ce scénario. Après, tout le monde n'en utilise pas, tout le monde n'en consomme pas. Et d'ailleurs, ça aussi, je le dis, hein, c'est une trajectoire, une
0: parmi
1: singularité
0: d'autres
1: fétichiste. Peut-être que si, là, j'ouvre une voie, j'espère que d'autres m'emboîteront le pas. Peut-être que d'autres raconteront quelque chose de complètement différent, l'auront vécu de manière complètement différente. Je parle pas pour ma communauté, c'est pas un texte particulièrement militant. D'ailleurs, j'ai un aspect très critique aussi à certains égards
0: sur le fétichisme. Oui, puisque vous dites le fétichisme intéresse bien moins les cercles universitaires que le genre ou la transidentité. Vous sentez lésé du coup un peu dans la société ou incompris ou oublié peut-être?
1: Fasciné plutôt. Fasciné qu'un concept aussi important puisse être aussi peu traité, par exemple dans le cadre des recherches universitaires. À l'époque où moi je faisais ma thèse, quand moi je terminais ma thèse, il y en avait une qui était commencée sur le sujet. Mais sur des dizaines de doctorants, c'est très peu. J'ai du mal à comprendre pourquoi ça n'intéresse pas plus quelque chose qui traverse la culture, traverse l'art, la mode, la littérature. Pourquoi on ne s'y intéresse pas plus? Et franchement, je vous le dis aujourd'hui, j'ai pas la réponse. Je sais pas ce qui fait que ce concept-là intéresse peu. En psychanalyse, on pourrait se dire que Freud, en 1939, a dit « J'ai résolu l'énigme du fétichisme ». 1929, pardon. Bon, alors ça veut dire quoi? Ça veut dire qu'il faut arrêter de réfléchir à ce sujet parce que Freud a dit que? Non. Non, en tout cas, voilà, effectivement, oui, c'est très peu, trop peu traité. Il n'y a pas beaucoup d'ouvrages. Le dernier ouvrage de psy, c'était en 2010 sur le sujet. Je suis désolé, ça fait 16 ans, ça date.
0: Ouais. Hein.
1: Alors que le monde évolue, produit de nouveaux fétiches, de nouvelles conduites.
0: Mais c'est vrai que c'est quelque chose dont on entend très, très peu parler. D'ailleurs, comment réagit votre entourage à la sortie du livre?
1: Moi, j'ai ce luxe, la formule va peut-être heurter, mais j'ai ce luxe d'avoir très peu d'entourage. Mais pour ne parler que de ma mère, elle me soutient. Elle trouve effectivement que j'ai un courage phénoménal. J'ai pas encore eu son retour sur le livre, mais plutôt sur les articles qui sont parus sur ce dernier. Mais voilà, après, ça, le geste qui était le mien impliquait encore une fois de toute façon de le faire en mon nom et d'assumer le texte jusqu'au bout.
0: Je vous propose une petite séquence intitulée « Brol ». Vous avez certainement entendu le nom grâce à Angèle. Donc c'est une petite séquence multi-questions. Est-ce que vous êtes plutôt thé ou café ?
1: Café, hélas. Hélas.
0: Pourquoi hélas ? Oh,
1: j'en bois des litres. Mais des litres. Des litres.
0: Plutôt sucré ou salé ?
1: Salé.
0: Sédentaire ou globe-trotteur ?
1: Ah, globe-trotteur.
0: À quelle époque est-ce que vous auriez aimé vivre en tant qu'écrivain ?
1: Ah, à la Renaissance, je pense.
0: Vous êtes plutôt resto ou plat cuisiné ?
1: Resto.
0: Mer ou montagne ?
1: Aïe, montagne. Bon. Dur le choix.
0: Bordélique ou organisé ?
1: Organisé à l'extrême. Et on le voit bien avec ce livre que finalement le fétichisme, c'est dans tout et pas que sur le latex, hein, que tout est contrôlé. Et je pense que beaucoup de personnes qui ne sont pas fétichistes mais sont obsédées par le contrôle se reconnaîtront dans le bouquin. Oui.
0: Corner les pages d'un livre ?
1: Non, jamais.
0: Je m'en doutais, si vous êtes plutôt organisé, c'est un sacrilège. Est-ce qu'il vous arrive d'écrire des passages de votre livre à la main ?

0: livre d'ailleurs.
1: On va passer à d'autres questions pour revenir sur votre livre. Est-ce que vous écrivez dans le silence ou dans la musique ?
0: Dans la musique, vraiment. Et je pense qu'il y a une espèce de sensibilité épidermique. Et ça va même influencer le ton du texte, j'ai l'impression. Mais je suis peut-être un peu trop sensible à ça, d'ailleurs. Je me laisse peut-être trop avoir par la musique.
1: Et donc, vous écrivez avec des musiques... ici, j'ai vu qu'il y avait Zazie. Donc, c'est des musiques avec des paroles, ça vous dérange
0: parfois,
1: pas ?
0: Parfois, mais beaucoup d'électro quand même. Beaucoup d'électro sans paroles. Donc, beaucoup d'électro.
1: Si vous deviez décrire votre livre en seulement trois mots, ce serait quoi ?
0: Je dirais dissident, animal et politique.
1: Votre livre est divisé entre votre enfance et votre vie d'adulte, ce que j'ai trouvé particulièrement intéressant d'avoir ce miroir.
0: Oui.
1: Est-ce que ça a toujours été une volonté de raconter à la fois l'enfant et l'adulte dès le départ dans l'écriture ?
0: Je pense que j'avais envie et besoin de faire dialoguer les époques pour permettre au lecteur de se rendre compte qu'on peut toujours raconter l'histoire, on peut ouvrir tout un tas de tiroirs pour se rencontrer soi-même. À un moment donné, j'ouvre une piste, finalement je l'efface, j'en ouvre une autre, sans trop spoiler. D'ailleurs, le dernier chapitre d'enfance, c'est très important parce qu'à ce moment-là, je reviens en arrière et je donne d'autres éléments. Donc oui, c'était inscrit. Pour moi, il fallait qu'il y ait absolument ce dialogue entre le petit Samuel et ce qui en avait survécu à l'âge adulte. Ça, c'était très important.
1: Qu'est-ce que vous aimeriez qu'un lecteur garde de votre livre une fois refermé ?
0: Ça, c'est une question qui est difficile. J'ai presque envie de renoncer à ce que je vous ai dit jusqu'à maintenant pour répondre à l'esthétique. Parce que j'ai accordé une sorte d'aspect photographique des sens. Et s'il peut garder au moins cette impression-là, à défaut de garder toutes les idées, il y en a beaucoup. J'ai vraiment travaillé pour rendre pense à plein de trucs, mais une esthétique.
1: Et il y a les odeurs aussi, il y a les sensations.
0: Les odeurs, les sensations. Le peintre, j'en parle dans le livre, le peintre Gaspard David Friedrich disait bien ça. Il disait que son but, ce n'était pas de rendre visible quelque chose, ni d'intérieur ni d'extérieur, c'était de trouver la ligne médiane entre les deux. Et moi aussi, c'est ce que je cherche, cette ligne médiane. D'où d'ailleurs le symbole du serpent qui est le fil rouge du texte et qui symbolise bien en fait le lien entre le ventre au sol, le dos à l'extérieur, ligne médiane entre les deux. Donc peut-être que c'est ça que j'aimerais que la personne garde. Et puis évidemment, quand même, cette possibilité d'être soi, qu'il puisse s'autoriser
1: ouvert,
0: de vivre pendant qu'il est temps.
1: Et peut-être d'ouvrir un peu le lecteur à autre chose et de lui enlever quelques tabous et quelques préjugés.
0: Ça, s'il pouvait être plus tolérant à la sortie du livre, je serais ravi, tout à fait. Oui. Et puis surtout, parce que je pense qu'encore une fois, il n'y a pas de vie sexuelle normale, qui se sente peut-être moins étranger à lui-même, moins monstrueux à lui-même.
1: Il y a chez votre personnage, Samuel, une part un peu non maîtrisée, un peu d'autodestruction dans ce personnage qui en souffre terriblement. Mais finalement, il est épaulé par quelqu'un qui le soutient. Jusqu'où l'amour peut-il sauver quelqu'un de sa propre autodestruction ?
0: C'est une question là aussi qui est extrêmement difficile parce que on voit vraiment effectivement ce feu que je décris tout au long du livre, qui est à la fois un feu de vie formidable qui réchauffe parce que ça nourrit le désir, mais c'est un feu aussi qui me consume parce que les objets ne suffisent jamais, parce qu'il faut toujours quelque chose en plus, parce que j'essaie de contrôler, mais que puisque je ne parviens pas à contrôler mon environnement, vient la colère. Et effectivement, ce personnage de Dorian, il encaisse. Il souffre à mes côtés, il essaie de contenir jusqu'à ce que je rencontre une limite à l'extérieur et que là les choses puissent s'apaiser. Et c'est vrai que parfois, quand j'ai relu le livre, je me suis dit, tiens, il aurait peut-être dû me fuir finalement. Peut-être que je dis ça dans mes aspects oro-cannibales, peut-être qu'il aurait dû me fuir. Après, c'est ma vision en lisant le livre, il ne m'a pas du tout perçu de cette manière-là. Et j'exprime bien à un moment donné que je me vois aussi avec le regard de mon père. Que, en fait, le Samuel, les aspects monstrueux, ça reste un masque de langage que je mets sur moi-même, alors que je suis psychologue, que franchement, ma vie professionnelle entière est tournée vers le fait d'aider les autres, que je suis entouré, etc. Mais ce regard paternel, je l'emporte avec moi quand même.
1: Et enfin, dernière question, est-ce qu'il y a une chose dont on n'a pas parlé dans cette interview et que vous aimeriez aborder par rapport à...
0: C'est une question aussi qui est intéressante, mais je pense que c'est peut-être la figure du père qui m'apparaît comme importante, c'est-à-dire quand même cet homme qui, à un moment donné, cet œil de Sauron du Seigneur des Anneaux, qui semble tout voir, tout comprendre, qui a une violence absolument terrible et qui va causer énormément de dégâts, qui va s'en prendre à ma mère, qui va s'en prendre à moi, qui va complètement bousiller ma petite sœur. Et ça, je m'en rends vraiment compte. On l'a abordé un petit peu tout à l'heure, mais quelque part, ce livre, c'est aussi une critique d'un patriarcat fort en disant, encore une fois, on décide de manière biopolitique. Qu'est-ce que doit être le corps des femmes ? Qu'est-ce que doit être le corps des hommes ? Ça se fait dans la violence et ça doit cesser. Et là-dessus, ce livre-là aussi, c'est une manière de se révolter.

0: et de se réapproprier son corps.
1: Eh bien, Samuel Doc, merci pour cet entretien. Merci. On rappelle votre livre « Latex », publié aux éditions Grasset. Je vous le recommande chaudement, que vous soyez ou non fétichiste.
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2: Salut, salut à toutes et tous et bienvenue dans ce nouvel épisode d'Entre les cases. Entre les cases, ce sont les rencontres que je vous propose chaque semaine avec les auteurs, autrices, scénaristes, dessinateurs, dessinatrices. Eh ben, ils sont tous représentés aujourd'hui autour de la table. Un auteur, un scénariste et une dessinatrice pour un événement particulier. On va parler non pas d'un, mais de deux romans graphiques. Et j'emploie à dessein ce terme car ces albums sont justement les adaptations de deux romans. Et ils marquent le lancement de cette nouvelle collaboration franco-belge. La maison d'édition belge Le Lombard s'associe à l'éditeur français Gallmeister. Et quand on connaît la qualité de ces deux maisons, ben on se dit que c'est quand même la classe. D'un côté, Le Lombard qui fait l'équilibre dans ses publications entre la grande aventure classique franco-belge et l'audace de récits contemporains. Et de l'autre, Gallmeister, maison d'édition indépendante dédiée à la littérature américaine et étrangère entre grands espaces, aventure et nature writing. Deux albums, donc, sont publiés en ce mois de septembre. Un troisième suivra en novembre et ensuite, eh bien, la collection va s'enrichir d'un à deux titres par an. Personnellement, je suis curieuse de voir l'adaptation de My Absolute Darling de Gabriel Talent ou Dans la forêt de Jean Egland. Si, c'est dans les projets, bien sûr. Mais on va se concentrer sur les deux premiers titres totalement réjouissants de cette nouvelle collection. Des titres au nom de gang un peu ridicule et au prénom doux et énergique à la fois. Le gang de la clé à molette et Betty. Le gang de la clé à molette, un roman culte des années 70 d'Edouard Abbé. Les aventures de pieds nickelés en hymne radical à l'écologie. Et Betty, un roman qui deviendra peut-être, je l'espère, culte, un succès phénoménal mérité pour ce roman initiatique féministe, un portrait de femme bouleversant face à la violence, au racisme et au patriarcat. Voici donc les deux titres dont on va parler avec ceux et celles qui les adaptent en BD. Jean-Baptiste Ostache pour le gang de la clé à molette et Amélie Cosse et Jean-Luc Cornette pour Betty. Alors Jean-Baptiste Ostache, je rappelle que vous êtes l'auteur, entre autres, de On les appelle Junior et Senior et Shibumi, qui était déjà une adaptation de roman de Trevanian. Amélie Cosse, vous êtes dessinatrice notamment de Bordeaux, Shanghai et de La commode au tiroir de couleurs. Et Jean-Luc Cornette, scénariste, on vous connaît notamment pour Audrey Hepburn, Tumpy, Josephine Baker ou encore Le dernier vol de Dan Cooper. Bonjour et bienvenue à tous les trois.
3: Bonjour.
4: Bonjour. Bonjour.
2: Voilà. Alors déjà tous les trois, est-ce que vous aviez déjà lu ces romans avant de savoir que vous alliez les adapter ? Jean-Luc, tiens, ou Jean-Baptiste, n'importe.
3: Alors oui, ouais, pour ma part, oui. Je l'ai lu il y a une dizaine d'années. Et l'envie de l'adapter en bande dessinée remonte à l'époque où je travaillais sur Shibumi, justement. Et il a fallu attendre après encore deux bonnes années avant que ça puisse se concrétiser avec Le Lombard.
2: D'accord, mais alors comment ça s'est... Alors, je vous pose aussi la même question pour Amélie et Jean-Luc, et je vais vous demander après comment ça s'est passé. Jean-Luc, vous aviez lu Betty ?
5: Non, je n'avais même jamais entendu parler de Betty, et quand on me l'a proposé, j'en ai parlé autour de moi, et tout le monde m'a dit, mais si, c'est super connu, on l'a tous lu, c'est un grand succès.
2: Amélie ?
6: Alors moi j'avais lu Betty, mais j'étais pas du tout au courant de son succès énorme. C'était un livre qu'on avait offert à ma petite sœur qui était collégienne, et je l'avais trouvé en larmes dans sa chambre. Et j'avais lu donc le roman qui était coupable d'avoir mis ma sœur dans cet état, mais sans savoir à quel point il était populaire.
2: Ouais. Et alors comment ça s'est passé, donc cette collaboration Gallmeister et le Lombard? Jean-Baptiste, vous disiez que vous aviez déjà envie d'adapter ce roman en BD. C'est vous donc qui êtes allé le proposer ou on est venu vous chercher? Comment ça s'est passé?
3: J'ai rencontré Mathias Vincent, donc
2: l'éditeur de la collection,
3: qui est directeur de cette collection au Lombard. Qui m'avait demandé au cours d'un rendez-vous ce que j'avais envie de faire après avoir fait Shibumi. Moi, je lui ai parlé de cette idée que j'avais dans la tête depuis quelques années. Et il se trouve que, de son côté, il avait déjà quelques pistes de collaboration sur d'autres titres du catalogue Gelmeister. Mmh. Et donc, la collection est arrivée un peu conjointement. Moi, j'avais pas du tout... j'étais complètement ignorant de ces projets par ailleurs. Ouais. Je pensais à ce titre-là sans savoir qu'il y aurait, 2 ans plus tard, une collaboration signée avec Gelmeister. Et donc, une nouvelle collection d'adaptations qui allait paraître. Mais c'était finalement, c'est une sorte de hasard heureux quoi, qui a fait que ça a été possible et un peu plus rapidement peut-être que prévu.
2: Et alors pour vous, Amélie et Jean-Luc, comment ça s'est passé? On est venu vous chercher? Comment c'est arrivé sur la table, hein, ce projet?
5: Moi, je suis rentré un tout petit peu dans le projet avant Amélie. C'est-à-dire que le Lombard souhaitait déjà adapter Betty. Ils étaient plusieurs dans la rédaction à l'avoir lu, à avoir vraiment flashé. Donc, ils avaient déjà, je pense, acheter les droits, mais n'avait pas d'auteur. Moi, j'ai présenté un autre projet qui a été refusé, et c'est là que l'éditeur, le directeur éditorial Gauthier Van Merbeek a dit « Je te prends pas ce projet-là, mais au fond, on a vraiment l'envie de faire Betty, tu pourrais peut-être bien correspondre, te connaissant, à ce livre-là. » Et donc, c'est à ce moment-là que je l'ai lu et que ça a démarré. Et puis, il fallait, vu que moi, je ne faisais que le scénario, l'adaptation, il fallait trouver quelqu'un. Et là, c'est le directeur de collection qui a appelé Amélie.
2: Amélie, donc voilà, on vous a proposé ce projet, vous avez dit oui tout de suite.
6: J'étais flattée qu'on me propose le projet, c'est vrai. Non, j'ai dit oui, je pense que j'ai dit oui à peu près tout de suite, mais j'ai quand même relu le roman, parce que ma lecture datait de sa sortie, je crois qu'il est sorti en 2020. Donc à l'époque, j'avais une autre vision probablement, donc je l'ai relu. Et oui, après, j'ai accepté avec plaisir.
2: Pour revenir au gang, Jean-Baptiste, vous disiez que vous aviez eu l'envie de l'adapter déjà quand vous l'aviez lu. Qu'est-ce qui vous séduit particulièrement dans cette histoire?
3: Plus que dans l'histoire, ce qui m'a convaincu de le faire, c'est les personnages. J'ai vraiment immédiatement, bien avant d'avoir fini le roman... et d'avoir une vision d'ensemble de du déroulement, de la dramaturgie, etc. J'ai vraiment eu un coup de cœur pour les personnages et j'ai senti que j'avais quelque chose à faire dans leur mise en scène. Ils appelaient à de l'incarnation pour moi. Je les trouvais extrêmement vivants dans leur description, dans leur dialogue, leurs échanges, leur rapport au monde, etc. Et j'avais envie d'en faire du visuel. Ils m'étaient sympathiques aussi.
2: Ouais.
3: Je pense qu'il y avait quelque chose de très primitif, comme des amis avec lesquels on a envie de partager un moment. J'ai eu l'intuition que j'allais me sentir bien dans cette aventure.
2: Ouais, on va le détailler un petit peu le gang. Ouais, on va le détailler un petit peu le gang. Alors donc c'est Georges, hein, qui est un vétéran du Vietnam, qui est parano, qui est alcoolique, qui est macho et qui est beaucoup moins abruti qu'on ne le pourrait le croire de prime abord, parce qu'il a beaucoup d'astuces. Seldom Sin, lui qui est guide de rando en kayak, qui est mormon. Polygame, hein, qui adore la nature, qui est assez taiseux. Il y a le doc, un chirurgien qui est brillant, qui est érudit et qui est riche, qui finance donc les activités du groupe. Et il y a donc aussi Bonnie Abzug, Bonnie qui est la jeune secrétaire du doc, qui est aussi sa maîtresse. Ils sont vraiment amoureux tous les deux, c'est aussi sa muse, elle est féministe et rebelle. Voilà, on comprend que vous ayez eu envie de dessiner ces personnages-là.
3: Ça.
2: Parce que c'est vraiment des pieds nickelés, parce que c'est vrai qu'après avoir fait sauter lors de son inauguration le pont qui relie l'Utah à l'Arizona, ils vont avoir une autre infrastructure en ligne de mire et donc ils vont décider de faire sauter un barrage. Voilà donc le point de départ de cette histoire.
3: C'est ça.
2: Ouais. Alors moi j'ai lu qu'un roman sur les deux. C'est Betty. Je n'ai pas lu Le Gang des Clés à Molette, mais il faut que je vous dise, moi, Jean-Baptiste, que j'ai été totalement embarquée de la même façon par les deux albums, parce que je trouve que ce sont des histoires qui sont passionnantes, parce que a priori, elles n'ont rien à voir, à part qu'elles se passent dans les années 60 et 70, mais quand même, elles ont des choses en commun. Elles ont l'écologie en commun.
3: Ouais, je pense que c'est un pilier incontournable d'un gros morceau de la littérature américaine, en tout cas toutes celles qui se passent, on va dire, à l'ouest du Mississippi. Mm-hmm. Même si c'est pas le sujet central, on y revient d'une manière ou d'une autre parce qu'il forge la société en profondeur et les caractères et les destinées des personnages. Il a une influence dans tout ce qui se passe, dans les trajectoires familiales, personnelles, individuelles, etc. Et on le retrouve aussi bien en littérature qu'au cinéma, partout. C'est plus que le décor, c'est l'écosystème qui amène à lui l'espace, la forêt, le désert, le fleuve.
2: Ça donne l'âme, en fait, finalement, de l'endroit.
3: Oui, et puis ça convoque à la fois les mythes fondateurs des États-Unis, celui de la frontière, celui de l'espace à coloniser, à dompter, d'une nature qui est souvent, encore aujourd'hui, impétueuse. Hein. On ne peut pas oublier que les États-Unis, c'est encore la terre des tornades dévastatrices, des Katrina, des incendies colossaux. Enfin, et donc voilà, il est présent partout. Et après, dans des thèmes qui peuvent être effectivement plus dans le cas de Betty, trajectoire personnelle, dans une société qui est extrêmement violente et dure à tous les niveaux. Pour ma part, avec Le Gong de la Clé à Molette, c'est plus la contre-culture et la désobéissance civile, qui est aussi un élément fondateur de la littérature américaine. Mais quoi qu'il en soit, l'environnement est omniprésent, oui.
2: Moi, je me demandais si vous aviez besoin d'entendre la voix des personnages pour les créer, pour les dessiner.
3: Je pense que je fais comme je fais depuis toujours, depuis que j'ai commencé à lire, et pas que de la bande dessinée, je les entends en lisant silencieusement. Et donc, ça les rend, d'une certaine manière, ça les rend réels. Quand j'ai l'association d'un visuel, d'une image, d'un design de personnage avec la voix que j'ai dans la tête, là, le personnage commence à devenir vraiment vivant. Une petite anecdote sur Le Gong de la Clé à Molette, c'est qu'il y avait déjà des designs qui existaient d'une certaine manière, parce qu'il y avait une version illustrée du roman par Robert Crumb des années 80. Et c'est impossible de se départir de quelque chose qui existe déjà et qui est quand même assez fort. Et les dessins de Crumb sont particulièrement incarnés, et vivants, etc. Donc non seulement j'avais la voix des personnages, mais j'avais aussi quand même une ligne directrice, ouais. Quant à leur apparence, leur façon de se tenir, de se poser, même si c'était pas de la bande dessinée et uniquement des illustrations, on voit les personnages en action dans certaines images. Je pense quand même que ça a influencé la perception que j'en avais, y compris dans leur voix et leur façon de s'exprimer.
2: Ouais, moi j'aime bien notamment à un moment les jambes de George, hein, ils sont totalement mais élastiques et sont la façon qu'il a de marcher. Moi, comme ça, je me disais tiens, ça pourrait très bien être Aldo Macchione.
3: Oui.
2: En fait, il y avait un côté comme ça assez fanfaron.
3: Oui, voilà. il a beaucoup de, enfin, il dégage beaucoup d'assurance, mais il l'est probablement beaucoup moins que ce qu'il veut laisser apparaître, mais il a besoin de s'affirmer, de bomber le torse, de montrer ses muscles et d'être bruyant. Il prend de l'espace, il fait du bruit, il parle fort, il sourit à grandes dents. Il fait tout un peu plus. Mais ouais. Pour moi, voilà, c'est le personnage. Dans Le Gong, c'est lui qui est bigger than life. Et il en fallait un dans ce quatuor.
2: Oui, Vous parlez des dents, justement, je trouve que c'est un gimmick hein, qui revient assez souvent, ce côté, les dents, là, on a l'impression, il sourit toutes ses dents, c'est toutes dents dehors, comme ça, voilà, c'est ça aussi qui est drôle et qui amène des fois les petites respirations d'humour, hein, je trouve. Hein.
3: Oui, voilà. C'est tellement outré. Il faut, pour moi, dans ce genre d'histoire, faut pas hésiter à aller plus loin à dépasser la frontière de et à tomber dans l'extrême outrance. Sinon, on n'adhère pas à l'absurdité des situations. Sinon, le personnage peut devenir absolument détestable, alors qu'en fait, il doit quand même générer un peu d'empathie. Donc, le jeu des personnages, leurs expressions, etc., doivent participer de cette outrance et de l'idée générale quand même que tout ça est une farce. Il y a quelque chose de vrai et un début d'angoisse qui commence à naître dans les années 70 sur un sujet qui va devenir de plus en plus pressant et majeur, mais que il est abordé dans le livre par le biais de la farce, de la commedia dell'arte.
2: C'est des pieds nickelés, quoi, en fait.
3: Des pieds nickelés, absolument.
2: Totalement, ouais. On continue d'en parler avec vous, Jean-Baptiste Ostache, donc de ces membres du gang de la clé à molette, tout comme on va continuer aussi de parler de Betty avec Amélie Cos et Jean-Luc Cornette après cette pause musicale.

0: De retour dans Entre les cases pour ce rendez-vous un peu spécial consacré à deux romans graphiques, les deux nouveaux albums d'une toute nouvelle collection, donc Le Lombard qui adapte des romans de la maison d'édition Gallmeister, et donc les premiers albums, c'est Le Gang de la Clé à Molette, adapté par Jean-Baptiste Eustache, et Betty, adapté par Jean-Luc Cornette et Amélie Cosse. Je voudrais qu'on revienne encore un petit peu sur le style graphique donc qu'il y a dans Le Gang de la Clé à Molette. On parlait de Georges, hein, Jean-Baptiste Eustache. Vous disiez que il fallait un petit peu qu'il soit un peu big van life. Il fallait accentuer un peu le trait. Moi, je trouve qu'en contrepoint, il y a un truc qui est assez chouette. En tout cas, merci. En tant que femme, c'est la manière dont vous dessinez le membre féminin du groupe, c'est-à-dire Bonnie. C'est une femme séduisante, mais vous ne la sexualisez pas.
1: Oui,
0: il n'y a pas un côté pin-up, vous n'accentuez pas le décolleté, ou enfin, voilà, elle a un t-shirt normal, elle est en jupe, elle n'est pas en mini. Donc,
1: c'est peut-être en ça que, notamment, que j'ai pris un peu de distance par rapport à ce que suggéraient les dessins de Crumb. Et je pense de la vision aussi qu'avait Édouard Rabé de ce personnage.
0: Bon, on rappelle, c'est en 75, c'est ça le roman.
1: C'est ce que je pense, j'en ai pas la confirmation, mais des descriptions, des scènes, de la manière dont elle est jouée dans le roman, effectivement, je la vois comme un peu plus sexualisée, un peu plus comme un objet sexuel. Et en fait, comme pour moi, elle est déjà un personnage qui incarne le féminisme naissant aux États-Unis, je trouvais que c'était plus opportun de moderniser un peu ce féminisme, de l'amener à ce qu'il a pu devenir aujourd'hui, et pas celui des années 70. Je ne sais pas si j'ai eu raison ou pas, mais j'avais peur que ça perde le lecteur et que ce soit contre-productif.
0: Je trouve que ça très bien, justement. Je trouve que ce soit très bien, que ce soit une femme qui est effectivement séduisante, mais qui n'est pas réduite à un objet sexuel.
1: Bon, après, il y a de la convoitise chez les personnages masculins, clairement, mais elle n'en joue pas. Moi, voilà, j'ai pensé que ça pourrait être quelque chose de perturbant pour le lecteur, la lectrice, de se dire, mais en fait, elle incarne pas du tout ce qu'on imagine qu'elle devrait être par rapport à son discours, etc. Elle fait le contraire. Chemise super ouverte, ce genre de choses. Et vraiment, moi, je voyais pas l'intérêt. C'est une rebelle, c'est une amoureuse de la nature.
0: Qui a déjà aussi un sens aigu de la politique, puisqu'elle le dit.
1: Un sens aigu de la politique. Et en fait, je voulais plus qu'elle ait l'air aujourd'hui de ce qu'on appellerait une babe ou une babacou que d'une hippie dévergondée. Enfin, voilà, c'était pas, je voyais pas ça intéressant. Et puis ça pouvait créer quelque chose de malsain, surtout mis en image avec la bande des trois garçons avec qui elle est susceptible d'avoir une relation un peu ambiguë. Donc voilà, j'ai fait quelque chose, j'avoue, un peu différent sur ce personnage-là. Et j'ai essayé de la tirer vers un rôle un peu de leader. Dans certaines scènes où il y a des hésitations ou des dissensions, etc., de montrer que c'était elle qui avait, parce qu'elle est un peu magnétique, très charismatique et très sûre d'elle-même, qu'elle avait la capacité à un moment de ramener ce groupe de gamins à son objectif, à sa ligne de conduite, etc.
0: Mais vraiment, en tant que l'actrice, c'est très appréciable. Vraiment, oui, parce que ça détonne. Hein. Voilà, ça veut pas dire que si vous l'aviez dessiné classique en pin-up, etc., ça aurait pas été gênant. Mais là, je trouve que ça fait du bien, parce que ça pointe l'essentiel aussi sur autre chose. Surtout qu'en plus, elle a déjà, elle détonne déjà avec le couple qu'elle forme avec Doc, quoi.
1: Oui.
0: Voilà. Donc, pas besoin d'en rajouter.
1: Voilà, c'est ça. C'est suffisamment étonnant. Il y a 30 ans, allez, 25 d'écart entre elle et Doc. Elle l'assume parfaitement. Enfin, ils l'assument tous les deux parfaitement. Effectivement, il en faut peu à partir de là pour qu'elle devienne un jouet sexuel. Et donc, pour moi, c'était important de lui redonner du poids dans ce groupe.
0: Un groupe, effectivement, qui paraît un petit peu comme ça, mal assorti, mais où chacun s'équilibre. Et je trouve qu'on parlait de l'humour hein, qu'il y a dans ce roman et dans cette adaptation. Je trouve qu'aussi, l'humour, il vient de là où on l'attend pas. Georges qui voit à un moment une pelleteuse près du canyon, donc il veut l'envoyer faire plouf. Et là, il y a celle d'homme qui lui explique le fonctionnement et on se dit, mais c'est bon, il faut limite avoir fait polytechnique ou normal sup pour comprendre le truc. Et c'est tellement absurde que ça en est drôle.
1: Oui, voilà. Bah ça fait partie des petites intuitions que j'ai eues à la lecture du roman. Mmh. Du potentiel de transformer quelque chose de descriptif et de possiblement soporifique en une scène amusante. En fait, parce qu'on ne la lit pas de la même manière en bande dessinée et qu'elle est accompagnée par la décomposition de Georges dans cette scène qui voit à quel point ça va être compliqué de mettre en œuvre ce truc. Et donc, du coup, ça en devient une sorte de mini-sketch. Ce qui est très, alors que c'est très différent, c'est dans le roman, c'est très réel, c'est très concret. On sent que l'auteur connaît son sujet et qu'il connaît les bulldozers et la mécanique aussi bien qu'il connaît le désert et ses moindres recoins. Là, ça en devient plus effectivement une scène de pianiclet.
0: Non, c'est vrai. Et puis il y a aussi, bien sûr, les punchlines hein, qui sont vraiment très fortes. Toute ville qui a plus d'églises que de bars hein, cherche les problèmes. Tu te sers des insanités comme de béquilles pour ton cerveau estropié. Je trouve que c'est ça aussi, finalement, qui fait la saveur d'une adaptation. C'est que c'est tellement bien écrit qu'on se dit, ouais, ça au moins, ça va être chouette à adapter, à dessiner. Je sais pas. Ou est-ce que c'est un peu casse-gueule, justement ?
1: Ah non, je pense que vraiment les punchlines et la qualité littéraire et notamment des dialogues, ça pose les personnages et que ça nous fait visualiser, mais pas qu'en tant qu'auteur ou dessinateur, etc. C'est reçu, je pense, de la même manière pour n'importe quel lecteur. C'est réel. Enfin, la phrase et la manière dont elle est amenée et le choix des mots résonnent parfaitement bien dans la scène et avec le personnage et du coup le personnage devient existe réellement à travers ça, à travers son discours et sa manière de s'exprimer.
0: Donc voilà, on suit donc ces aventures des pieds nickelés, le gang de la clé à Molette, donc ce roman que vous adaptez, Jean-Baptiste Eustache. Et on a pris le temps d'en parler de cette toute nouvelle collaboration Gallmeister Le Lombard, la publication donc de Betty et du gang de la clé à Molette. Cette interview avec Amélie Kos, Jean-Luc Cornette et Jean-Baptiste Eustache est bien sûr à retrouver en intégralité sur notre site RCF à la page Entre les cases ou sinon vous allez directement sur n'importe quel moteur de recherche rcf.fr/culture/entre-les-cases. Allez, on se retrouve la semaine prochaine pour une BD consacrée à un tournage de film qui a failli virer au naufrage pour finalement devenir le premier blockbuster de l'histoire du cinéma. À la semaine prochaine, je vous ai donné quand même de sacrés indices et d'ici là, eh bien, prenez soin de vous et des autres.

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1: Chères auditrices, chers auditeurs, c'est Boubou Noider, bienvenue dans votre émission littéraire et j'ai l'immense joie et l'honneur d'accueillir Barbara Abel. Bonjour Barbara.
2: Bonjour Boubou.
1: Comment allez-vous?
2: Très bien et vous?
1: Bah, super, on peut un peu dire les coulisses hein, parce qu'on a mis l'enregistrement et puis on papote, on choisit les musiques et puis on s'écoute la musique et on se rend compte que ça fait au moins 5 minutes que l'enregistrement il coule. Donc c'est ça qui est chouette, c'est chouette la vie comme ça. Et ben vous venez quand même nous présenter, nous représenter, parce que vous allez nous le dire, parce que moi je ne lis pas les quatrièmes de couverture, ouais. Et donc c'est une surprise, c'est ça qui est sympa, le bonheur sur ordonnance.
2: C'est une réédition.
1: Oui,
2: c'est
1: et on a Chéri Camier là. Hein.
2: Oui, Chéri Camier. Donc c'est un texte, un roman qui est sorti en 2009 chez Fleuve,
1: oui.
2: Qui à l'époque s'appelait Fleuve Noir d'ailleurs. Mm-hmm. Et ça n'est pas du tout un thriller.
1: Ah non,
2: c'est
1: non,
2: une
1: non.
2: Sorte, alors c'est, maintenant on dit un feel good,
1: oui.
2: Mais à l'époque les feel good n'existaient pas.
1: D'accord.
2: Donc j'ai écrit un feel good avant l'heure.
1: Ah super.
2: Les feel good sont apparus plus ou moins vers 2010, mais voilà. Donc c'est une sorte de feel good... Pas très politiquement correct.
1: Oui, oui, oui. On voilà. Rit. En tout cas, on rit parce que moi, je riais. Ouais. Et puis on me regardait en se demandant qu'est-ce qu'il a à bout. Je dis, je me marre. Donc en tout cas, on se marre très bien et beaucoup dans votre livre. Mais du coup, je n'étais pas au courant puisque voilà, je ne lis pas à l'arrière et puis je n'ai pas eu le temps de me dire, ah tiens, je n'ai pas lu le quatrième de couverture. Je le lis quand même de temps en temps, mais après la lecture, ici, voilà, j'ai enchaîné les livres. Pourquoi cette réédition?
2: En fait, j'avais récupéré les droits depuis plusieurs années. Et donc, mon éditrice chérie de cœur avec qui je travaille depuis. En plus, c'est le premier livre qu'elle a publié.
1: Ah oui, en plus, ouais. Elle était chez Fleuve.
2: Elle était chez Fleuve. Et en fait, on ne s'est plus quitté depuis.
1: Ah, génial.
2: Moi, je l'ai suivi de maison d'édition en maison d'édition. Et donc, voilà. Et donc, elle m'a dit tiens, le bonheur, on le rééditait.
1: Ah,
2: et
1: cool.
2: J'ai dit oui.
1: Oui, et donc c'était une surprise pour vous alors?
2: Ah oui, oui,
1: oui, parce qu'il était dans votre tiroir. Et voilà.
2: Ah bah oui, j'y pensais plus du
1: tout. Oui, oui.
2: Eh
1: ben moi, je pense que c'est vraiment une très très bonne nouvelle. Et en tout cas, tous ceux qui ne l'ont pas lu, et peut-être ceux qui même l'ont lu, vont pouvoir avoir la nouvelle édition. J'étais très interpellé par la couverture.
2: Oui.
1: Je la trouve géniale. Entre photos et dessins, graphisme. Elle représente Méline ou dites-nous un peu. En gros, c'est un gros plan de la tête jusqu'au dessus des épaules. On voit pas les épaules. Pourquoi cette photo? Enfin, moi, je trouve elle est très parlante.
2: Donc c'est l'histoire de Méline.
1: Oui.
2: Voilà, à qui il y arrive plein de choses dans ce bonheur sur ordonnance. Et c'est vrai qu'on toutes les propositions de couverture qui m'ont été faites par la maison d'édition, c'était des visages de femmes.
1: Mmh.
2: Et je j'avais pas eu le coup de cœur.
1: Non.
2: Et en fait, cette couverture, je cherche mes mots, cette couverture m'a été proposée. Et je l'ai vu et j'ai dit c'est ça.
1: Bam, c'est ça.
2: C'est ça. Et cette couverture fait absolument l'unanimité.
1: Ah oui.
2: C'est-à-dire que ma fille de 17 ans, mon fils de 24 ans, ma maman de 76 ans, mon amoureux, mes co-scénaristes, mes producteurs, tout le monde, hommes, femmes, non-genrés, non-binaires, mais jeunes, vieux.
1: Oui, ils adorent. Oui, mais je vous dis, c'est.
2: Aime.
1: Et alors, on a l'impression, alors c'est la mienne, hein, je fais mon impression, qu'on est dans les années 60 un peu. Hein.
2: Oui, tout à fait, c'est très rétro, c'est une image très rétro. Si on devait être tout à fait en corrélation avec l'intérieur du roman, le visage est un petit peu jeune pour être Méline. Méline, elle a 35 ans, ce visage, il est clairement de la vingtaine.
1: Oui, c'est ça.
2: Mais en même temps, si c'était cette époque-là, c'était l'âge des mères de l'époque.
1: D'accord,
2: Et puis après, c'est pas grave parce que Méline, c'est un personnage féminin qui est moi, qui est plein d'autres femmes. Donc c'est pas très grave non plus. Mais en tout cas, je trouve que de cette couverture, sort quelque chose de d'abord de très coloré, de, alors même si elle n'a pas une expression joyeuse, il y a quelque chose de joyeux dans cette couverture.
1: Oui, oui, non, tout à fait.
2: Et en fait, tout simplement, quand on me l'a proposé, je me suis dit, je vois ça dans une librairie, j'ai envie de l'acheter.
1: Ah oui, génial. Alors moi, je note que vous avez donné l'âge de tout le monde, même de votre maman, mais pas de votre amoureux. Mais...
2: Mon amoureux c'est a 56 ans, voilà. Et moi, j'en ai 55.
1: Ah, voilà. Et moi, j'en ai 56.
2: Ah oui, ben voilà.
1: Voilà. Méline Vaillant, elle mène une vie en apparence paisible, un mari aimant, deux enfants, un métier de graphiste, des amis proches. Mais un diagnostic médical bouleverse tout. Une maladie rare due à la détérioration du gène H et un déficit aussi de vitamines provoquant des déséquilibres émotionnels. Eh ben, ça l'oblige à être heureuse. Littéralement. Car pour Méline, le bonheur devient une question de vie ou de mort. Mais comment se forcer à être heureuse quand tout autour semble vaciller? Quand le chat disparaît? Et puis réapparaît, que les relations familiales se tendent, que la vie conjugale déraille, que la maternité pèse, que la carrière stagne, que le passé familial pèse lourd. Condamnée au bonheur, Méline cherche des solutions par la thérapie du rire. Et on rit dans ce roman. Donc à mon avis, votre livre, il va servir aussi de thérapie, la rigologie, rien que le terme nous fait rire. Et aussi, il y a la chromo, je dis bien thérapie, méthode d'harmonisation ou d'aide à la guérison naturel, je reprends vos mots, des maladies, mais par la couleur, en tout cas la couleur, les vêtements. Et Méline, est-elle vraiment heureuse? A-t-elle jamais su ce que cela voulait dire? Le roman explore avec finesse et ironie le paradoxe contemporain. On nous dit qu'il faut être heureux à tout prix, mais le bonheur est-il vraiment un choix? Un devoir, une discipline. En passant par les thérapies, les disputes de couple, les dialogues intérieurs assassins, les drames cocasses et les dérapages incontrôlés. Chère Barbara, vous nous dressez le portrait d'une femme en quête d'elle-même, tiraillée entre ses émotions et surtout les normes sociales. Une chose est sûre, le bonheur lui est prescrit, car elle ne sort pas de chez le docteur Leroy avec une prescription d'un sirop pour la toux ou quelques gouttes pour dormir. Non, non, non, non, chez lui, on vous dit que votre maladie vous oblige à être heureux, heureuse. Voilà ce qui arrive à Méline, l'héroïne de ce pas nouveau roman, mais qui est quand même grinçant et délicieux, c'est Le bonheur sur ordonnance. Bienvenue Barbara Abel.
2: Merci vous.
1: Alors, si on était tous condamnés à être heureux.
2: Oui, oui, c'est mais en plus, c'est assez drôle parce que donc ce roman est sorti en 2009, une époque où c'était vraiment le tout début des réseaux sociaux, mais en tout cas, ils n'avaient pas de place dans nos vies telles qu'ils en ont aujourd'hui. Et je trouve sincèrement que ce roman est encore plus d'actualité aujourd'hui que à l'époque, parce que à travers les réseaux sociaux, il y a une véritable injonction au bonheur. On doit montrer à quel point notre vie est géniale, à quel point ce qu'on mange est extraordinaire, les vacances où on se rend. Je veux dire, on met notre vie en scène,
1: ouais.
2: Et notre scène en vie, du coup. et voilà. Alors, c'est vrai que les réseaux sociaux ne sont pas repris dans le roman, puisque c'est vraiment un roman qui date de 2009. Mm-hmm. Je l'ai écrit en 2008, donc voilà. C'est vrai que si j'avais dû le réécrire complètement, raconter cette histoire aujourd'hui, j'aurais vraiment ajouté les réseaux sociaux.
1: Oui.
2: Donc ça manque un peu pour les
1: personnes. Oh non, ça, franchement.
2: Oui, mais parce qu'on est vieux.
1: On est vieux, nous.
2: Évidemment, ça nous manque pas. On a vécu les trois quarts de notre vie sans réseaux sociaux. Mais peut-être pour les plus jeunes lecteurs, peut-être que c'est quelque chose. Les réseaux sociaux font vraiment partie de notre vie.
1: Qu'est-ce qu'on imaginerait justement une scène avec une captation pour les réseaux sociaux avec Méline? Elle se mettrait en scène comment? Bah, elle a plein de choses et plein de personnes à qui taper sur le dos.
2: Je voudrais quand même juste préciser, votre résumé était vraiment parfait, mais et oui, bien sûr, il y a des tensions dans le couple, la vie de famille est compliquée avec les enfants, à son boulot, mais il y a aussi le stress professionnel, etc. Mais pour autant, le couple est quand même un couple qui va bien.
1: Oui.
2: Vincent et Méline s'aiment. Mm-hmm. C'est pas un couple à bout de souffle. Les enfants, c'est compliqué parce qu'il y a Agnès qui a 13 ans et c'est le début d'adolescence.
1: Voilà.
2: Et Oscar qui a un petit garçon. Tout simplement parce que c'est vraiment quelque chose.
1: Mais Méline, c'est une grande adolescente là, parce que ses enfants, on la regarde, elle dit mais qu'est-ce qui se passe avec maman?
2: Parce qu'elle pète les plombs.
1: Voilà,
2: c'est ça. Parce que le symptôme de sa maladie, c'est dès qu'elle ressent
1: un stress. stress,
2: ou une frustration, elle pète les plombs. Et donc c'est plus fort qu'elle. Ce que je veux dire juste, c'est que le personnage de Méline est vraiment un personnage qui ressemble à beaucoup d'entre nous. C'est-à-dire, pour beaucoup d'entre nous, notre vie, et je pense en plus que la vie, c'est comme ça. On a des périodes bon an, mal an, des périodes de joie, des périodes plus compliquées. En gros, nos vies vont plus ou moins bien. On n'est pas complètement malheureux non plus. Et c'est là que ça devient intéressant. C'est que Méline se dit, en fait, mon couple va bien, je ne suis pas malheureuse. Mes enfants sont en bonne santé, ils ne me rendent pas malheureuse. Mon boulot, je fais un boulot qui m'intéresse, je ne suis pas malheureuse. Alors, je ne suis pas malheureuse, non, mais je ne suis pas non plus complètement heureuse. Et c'est évidemment cette recherche du bonheur, sachant aussi que le bonheur, c'est des petits instants, en fait. C'est des étincelles, en fait, le bonheur. Sauf qu'elle, elle est obligée de se shooter aux étincelles, sinon elle va mourir. Et quand je dis qu'elle va mourir, elle va vraiment mourir. Donc, c'est grave.
1: C'est gravissime. C'est quand le bonheur, on le demande à Cali.
2: D'accord.
1: Allez, à tout de suite.

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0: Ah, c'est quand le bonheur, c'est génial, hein, ça. Chère Barbara, Kali, vous aimez bien Kali? En plus, vous faites une petite référence à Kali.
1: Oui,
0: hein,
1: oui. Voilà. Alors après, j'avoue, je connais vous, pas bien.
0: Ah, oh, il est magnifique.
1: Ah bon.
0: Oh, il déchire sur scène.
1: J'irai écouter.
0: Et il est d'une grande générosité, mais une vraie générosité.
1: D'accord.
0: Il est magnifique. J'adore. Bah, c'est quand le bonheur, ça fait du bien d'écouter cette chanson et d'écouter sa voix. Vous venez pour la réédition Le Bonheur sur ordonnance, un vrai bijou, c'est chez Récamier, chère Barbara. Je vous ai posé une question tout à l'heure. Si on devait mettre une petite scène sur les réseaux sociaux dans cette histoire-là.
1: J'ai fait une énorme réponse pour y échapper. Et vous revenez avec ça.
0: Mais ce ne serait pas elle. Sa fille Agnès et la copine Marie, elles ont de quoi aussi mettre des choses sur les réseaux. Les ados comme ça.
1: Oui.
0: Hein. Elles sont amoureuses, je ne sais pas.
1: Comment est-ce que Méline mettrait son bonheur en sait.
0: Mais pas forcément le bonheur.
1: Non,
0: elle peut taper sur le dos de quelqu'un parce qu'elle n'est pas contente d'un proviseur, d'une prof, d'une surveillante. Voilà, elle pourrait... De son collègue.
1: À mon avis, oui. Méline, elle posterait pendant ses pétages de plomb, parce que quand
0: oui,
1: elle a des pétages de
0: plomb, ça,
1: elle n'a plus aucune barrière.
0: Ah, ils sont bien.
1: Ses réseaux sociaux, ce serait une déferlante de coups de gueule et de pétages de plomb, et donc ce serait assez drôle.
0: Ça serait pas mal. Eh bien, ce qui est assez drôle aussi, c'est la rigologie.
1: Oui.
0: Au début, ça ressemble presque aux alcooliques anonymes,
1: oui,
0: là.
1: Oui, c'est ça, oui. Alors, je me souviens, oui, parce que, alors, bon, comme je vous l'ai dit, j'ai écrit ce roman il y a 16
0: ans. Oui, oui, oui.
1: Bon, je l'ai relu, hein.
0: Oui, oui, oui.
1: Je me le suis un peu remis en tête. Mais c'est vrai que, voilà, c'est vrai qu'il y a 16 ans, je cherchais sur ce que je pouvais alimenter, enfin, ce que je pouvais trouver pour alimenter mon roman. Et donc, j'avais entendu parler de la rigologie. Et donc, j'ai été suivre des stages de rigologie. C'était rue Saint-Bernard.
0: Oui, je connais bien.
1: Ouais, ouais. Et voilà. Et donc, ça, j'avais trouvé ça assez drôle. Et c'est vrai qu'au début, on se force à rire.
0: Ouais.
1: Et puis, à un moment, il y a le rire qui déferle. Et c'est vrai que c'est assez... Bah, de toute façon, rire, c'est quand même...
0: Rire, ça fait du bien.
1: C'est quand même trop bien.
0: Bah, oui, oui, oui.
1: C'est vraiment...
0: Et moi, je trouve que le rire, il arrive si on sourit déjà suffisamment.
1: Oui,
0: le sourire aussi, c'est gai.
1: Oui.
0: Quand vous voyez quelqu'un qui a l'air un peu morne, un peu triste ou même de mauvaise humeur, vous le regardez, vous faites un sourire, je dis, maintenant t'es jolie, maintenant t'es beau.
1: Ouais,
0: t'as ajouté un sourire.
1: Oui, c'est vrai.
0: Et je trouve que le sourire nous apporte beaucoup aussi dans notre visage. Moi, j'adore. Et racontez-nous un peu cette expérience, justement. Ça ressemble un peu à la...
1: Je m'en suis inspirée, bien sûr. Bon, maintenant, c'était...
0: Ouais, il faut penser à des situations.
1: Il y a genre 17 ans, hein, donc je me souviens plus trop.
0: Ça a dû changer.
1: Mais oui, je me souviens. Il y a aussi des exercices de respiration.
0: Mm-hmm.
1: Et puis, je pense plus ou moins comme je le raconte.
0: Mais ce qui est frappant aussi... Alors, c'est normal, hein, on travaille, on gagne sa vie. Et c'est quand même un petit signe où Méline arrive et puis elle voit la responsable qui se crêpe le chignon gentiment pour une affaire de sous.
1: Ouais.
0: Parce que sur le site, il est noté tel prix et elle demande un autre prix. Et puis on se dit, c'est quand même gênant, on fait quelque chose pour le bien-être des gens, mais bon, à côté de ça, il faut bien remplir ses poches.
1: Oui, oui, je veux dire, notre société est fondée là-dessus.
0: Oui,
1: hein,
0: tout à fait.
1: Dès qu'on fait quelque chose pour quelqu'un, enfin, je veux dire, de manière professionnelle, à un moment donné, il y a le prix qui s'inscrit et qui suit.
0: Alors, et puis, elle en étonne plus d'un autour d'elle, la famille, les collègues, c'est sa manière de s'habiller après, en mélangeant les couleurs.
1: En fait, évidemment, dans le bouquin, en littérature, ça passe un peu. Mais je me dis, si un jour, il y a un film qui est fait là-dessus...
0: Ah oui.
1: Ça donc, à un moment donné, elle étudie donc
0: l'harmonie des couleurs,
1: donc l'orange qui influence sur la sérénité. Enfin, voilà. Et donc, c'est une vraie discipline.
0: Oui, c'est sur le cercle chromatique,
1: tout à fait. Et donc, du coup, chaque scène, chaque chapitre, Méline est habillée avec des couleurs différentes. Et visuellement, je trouverais ça très drôle.
0: Ça peut être pas mal. Surtout si on est à côté de la plaque au niveau couleurs.
1: Voilà. C'est assez drôle parce qu'il y a des mélanges de couleurs plutôt improbables.
0: Oui, exactement.
1: Visuellement, c'est assez drôle.
0: Et mon épouse a eu ça en cadeau. Pour aller voir cette roue de chromatique et on lui a dit les couleurs qui lui allaient bien.
1: Ah oui,
0: apparemment.
1: Okay, voilà.
0: Et puis je lui ai dit heureusement que c'était un cadeau parce que c'était déjà les couleurs que tu mettais. Donc, le chat. Ah oui, petit, le chien.
1: Petit pull.
0: Petit pull, ouais. Petit pull parce que je me le suis imaginé, il a deux couleurs, mais à la moitié du corps, j'imagine, non?
1: Alors, moi, je le voyais plutôt, il est tout noir et oui. Juste le
0: l'arrière. Ah, les pattes.
1: Le bout des pattes est blanc, d'accord. Donc ça fait comme s'il a. Ou peut-être l'arrêt. Non, je crois que c'est. En fait, le truc, c'est que comme il réapparaît, oui. Bon, ça, je pense qu'on peut raconter le problème.
0: Si vous voulez. Je ne donne pas le secret, mais vous pouvez.
1: Il se fait écraser. Et donc,
0: mais en plus, il se fait écraser par ses maîtres.
1: Oui, c'est oui ça, par ses maîtres. Donc, ça, c'est un peu la cata, mais bon, c'est un accident. Voilà. Et évidemment, les parents n'osent pas le dire aux enfants parce que ça va être absolument une catastrophe. Donc, ils ne disent rien. Et puis, petit pull revient. Mais eux, ils savent qu'il est mort. Bon, voilà. Et donc.
0: Mais
1: voilà,
0: ce qui est fou, c'est que tout le monde y croit.
1: Tout le monde y croit. Voilà. Et donc, du coup, je devais choisir aussi un chat qui n'avait pas des propriétés trop...
0: trop caractéristiques.
1: Le problème,
0: quoi.
1: C'est que, évidemment, que depuis, j'ai eu un chat. Si on me change mon chat, évidemment que je le vois tout de suite.
0: Bah, donc, je suis pas sûre, parce que quand on voit un chat dans la rue avec les enfants,
1: oui,
0: et il dit
1: vrai,
0: ah, c'est tigrou, c'est le même. Et c'est vrai quand on est dans notre maison de vacances, il y a des chats, et il dit ah, c'est vrai qu'ils ressemblent. Si on ne le regarde pas sous tous les angles, donc ça marche ouais. Tout à fait. Mais moi, je trouvais que ce chat, c'est un lien familial.
1: Ouais, fait,
0: il soude.
1: Ah, oui.
0: Il apaise.
1: Ah, complètement.
0: Oui. Parce que quand il réapparaît, c'est silence total. Je ne sais plus la scène exacte, on se dispute et tout, mais le chat revient et dit, mais il vient d'où, lui?
1: Ouais, exactement. Oui. Non, mais en plus, c'est vrai. Hein, là, mes enfants ont un chat chez leur père. Et c'est dingue comme l'arrivée de ce chat. Et puis ce chat a fédéré une entente entre mes enfants qui se disputent beaucoup, on va dire.
0: Allez, on va faire un petit voyage dans la maison du bonheur avec Francis Lalanne. À tout de suite.

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0: Francis Lalanne, c'était la maison du bonheur, que de souvenirs. Et puis, ben, c'est pour la référence de la maison du bonheur de chez Méline dans Le bonheur sur ordonnance de Barbara Abel. C'est un livre récamier. Il y a plein de thèmes, hein, j'en ai noté tout plein. On peut parler du boulot, ça c'est jouissif. Ça.
1: Ouais.
0: Avec le grand David. Enfin, moi je le vois grand, je ne sais pas s'il est grand.
1: D'accord.
0: David, c'est son copain de boulot, ils sont ensemble, son collègue.
1: Ils sont alliés. Ouais.
0: Voilà, son allié. Il y a une place justement à prendre de sous-direction et ils se sont mis d'accord pour évincer la troisième sur la liste en disant, ben voilà, c'est moi qui y vais, mais tu me soutiens, comme ça on est deux contre une. Et puis là, qu'est-ce qui se passe chez Méline ?
1: Bah, Méline décide que bah, non, finalement, le poste, elle le veut. Quoi. Elle ne veut pas être juste le faire valoir, celle qui va voter.
0: De nouveau, oui, oui, oui.
1: Et que, à cause de... aussi pour cette injonction bonheur, c'est-à-dire le médecin lui a dit vous devez être heureuse, elle se dit qu'est-ce qui me rendrait heureuse, bah j'aimerais bien avoir le poste.
0: Voilà. Et c'est là qu'elle prend conscience qu'elle de nouveau elle fait pas attention à elle et qu'elle se laisse aller pour les autres et boum elle se dit là.
1: Du coup elle s'impose et ça fout un brin monstrueux parce qu'à un moment donné évidemment
0: il y a une réunion.
1: elle est frustrée, enfin elle est stressée.
0: Ah oui.
1: Du coup elle pète un plomb.
0: Mais
1: nouveau alors c'est du grand pétage de plomb.
0: Oui, c'est magnifique.
1: Il y a un brin dans le truc.
0: Il faut le bazar dans l'équipe. Ça, on va laisser quand même pour ce.
1: Oui, bah,
0: c'était vraiment risible parce qu'en plus, on s'y attend pas ce qu'elle va sortir. Et c'est vraiment. Ce n'est pas annoncé à l'avance. On se dit, ouais, donc ça, c'est très, très fort. C'est très bien. Comme par exemple, la petite tasse de café, ce qui se passe avec la tasse de café qui rend fou le boss, dans le bureau du boss aussi. Ça, c'est chouette. Qu'est-ce qu'on peut encore dire d'autre avec Méline au boulot? Ben, on a déjà dit pas mal, hein. Elle est motivée, donc elle va se battre pour essayer d'avoir cette place. La famille. Alors, la famille, c'est important. Donc, il y a Agnès et Oscar, les enfants. Le mari, c'est Vincent. Et il y a une grande amitié normalement avec Agnès, sa fille, et Marie, une autre ado, copine de classe. Et les enfants, ils réagissent vraiment, ils se disent, mais maman, elle pète vraiment un câble. Et on parlera après de sa sœur, Sonia.
1: C'est très
0: intéressant. Ses enfants.
1: Ben voilà, donc c'est Agnès, donc début d'adolescence, avec tout ce que ça comporte et la cohorte d'émotions qui l'accompagne et la découverte aussi du monde, de la vie et donc les premiers émois amoureux. Mm-hmm. Cet ami, qui est pas toujours
0: pas super
1: très,
0: sympa, hein.
1: Très sympa. Oui. Mais alors c'est aussi ces relations adolescentes qui sont quand même teintées d'une certaine cruauté
0: conflictuelle.

0: Et voilà, il y a des conflits. Et moi, bon, voilà, je me suis un peu mise. Je me suis un peu souvenue de mon adolescence. C'est vrai que. Alors, j'ai eu des super amis adolescentes, vraiment deux particulièrement, que j'embrasse, Laurence et Sabine, voilà. Mais ou sinon, j'ai aussi connu voilà, des relations plus. Alors, ce qu'on maintenant, on appellerait toxique.
1: Oui.
0: Maintenant, c'est un terme qu'on utilise. À l'époque, en 2009, le terme existait, mais on était moins conscients de la chose. Et donc, c'est vrai que Marie est l'amie entre.
1: La copine de classe, quoi.
0: La copine
1: oui,
0: de
1: oui,
0: classe.
1: Oui. Elles font les 400 coups
0: mais
1: ensemble.
0: Elle n'est pas hyper sympa avec Agnès.
1: Oui.
0: Et donc, du coup, Agnès a un gros chagrin d'amour.
1: Il y a vraiment une tristesse pour Agnès, parce qu'elle se sent flouée.
0: J'essaie vraiment de décrire avec pudeur, mais justesse, ses premiers émois. Et c'est la première fois que son cœur se brise et qu'on est triste. Voilà, c'est un moment important. Ça lui arrive à Agnès. Et comme Agnès est triste, ben Méline est triste parce qu'elle voit que sa fille est triste. Voilà, et il y a aussi une très jolie scène entre la mère et la fille aussi.
1: Ouais.
0: Voilà.
1: Sonia. Et les fameux parents, Jean et Suzanne.
0: Voilà, alors Sonia, c'est la sœur de Méline.
1: Oui.
0: Qui est en train de vivre un bouleversement dans sa vie. Bon, je vais pas tout raconter qui resplendit de bonheur.
1: Ouais,
0: voilà.
1: Elle resplendit de bonheur.
0: Donc Méline est très intriguée par le bonheur de sa sœur puisque c'est ce qu'elle recherche. Et
1: voit vraiment sa sœur à un moment donné. Elle dit, elle est vraiment heureuse.
0: Elle est vraiment.
1: Là, j'assiste à un moment de bonheur.
0: C'est cet état-là que je dois.
1: Qu'elle doit trouver.
0: Trouver et sa sœur là. Et donc, mais sa sœur l'a eu.
1: Mais comme un bonheur n'arrive jamais seul, il y a les parents.
0: Voilà. Alors, du coup,
1: les parents viennent plomber le truc.
0: Jean et Suzanne,
1: oui.
0: C'est un couple,
1: un vieux
0: très,
1: couple
0: très,
1: oui.
0: traditionnel.
1: Traditionnel, oui.
0: Voilà, ils sont pas méchants.
1: Non.
0: Ils font ce qu'ils peuvent avec ce qu'ils ont appris, la façon dont ils se véhiculent dans la vie. Et voilà, et c'est pas évident. Et là encore, j'ai pas envie de leur jeter la pierre. Ils sont d'une autre époque. Et donc les questions et les bouleversements que vivent leurs deux filles, donc Sonia et Méline, les dépassent. Et donc entraîne des réactions.
1: Ouais, heureusement qu'il y avait pas les réseaux sociaux en plus pour eux. Hein.
0: Ouais, oui, et en plus heureusement qu'il y avait pas les réseaux sociaux, exactement.
1: Cette prescription du bonheur, le bonheur comme norme médicale, ben on pourrait dire aux gens, lisez au moins 10 minutes tous les jours, lisez Barbara Abel. Le bonheur sur ordonnance, ça fait du bien pour la santé, c'est reposant, on voyage dans les livres, le cerveau se pose, puis c'est l'imaginaire, le cerveau travaille en même temps qu'il se pose, rire. On l'a dit tout à l'heure, et le bonheur, justement, essayer d'avoir des moments de bonheur, ça devrait être prescrit. Hein.
0: Oui, après, c'est pas palpable, et le bonheur pour l'un n'est pas le bonheur pour l'autre. C'est très compliqué, et puis bon... Moi, par exemple, j'ai des périodes de bonheur intense, puis des périodes où c'est plus compliqué, et quand c'est plus compliqué... je sais à quel point on a la tête sous l'eau et qu'on n'a pas de recul suffisant pour se dire mais enfin il faut que je sois heureux. Et bien sûr tout le monde a envie d'être heureux, mais c'est
1: qu'est-ce qui rend le bonheur compliqué, ou qu'est-ce qui rend une partie de la vie compliquée quand vous dites pour vous c'est compliqué, qu'est-ce qui rend compliqué?
0: En général c'est toujours des interactions, que ce soit dans la relation aux autres, que ce soit sur le plan matériel, que ce soit la maladie, la maladie dans la vie réelle, que ce soit, je sais pas moi, si par exemple ma maman a eu très mal au dos pendant tout un temps, et pourtant ma maman c'est le bonheur personnifié, et puis voilà, elle a eu vraiment des problèmes de dos où elle avait très mal au dos, et je voyais bien qu'elle commençait à déprimer. Elle ne choisit pas d'être malheureuse, juste que ça lui tombe dessus, elle doit affronter cet état, et c'est dur parce que en plus elle, ce qui la rend heureuse c'est d'aller marcher, et à cause de son dos elle ne pouvait pas, donc c'est un cercle vicieux. Donc Voilà, c'est... Alors, moi, mon bonheur, c'est pas d'aller marcher. Donc, si on m'empêche d'aller marcher, bon, ça me rendrait un peu triste, mais je pourrais m'en passer. Voilà, donc, ce serait ouais. autre chose. Et puis, voilà, et elle a surmonté ça. Et puis, maintenant, elle est de nouveau heureuse. J'espère.
1: On espère bien. Et on dit justement, voilà, chez vous, le bonheur, c'est un indicateur de bonne santé. Mais qu'arrive-t-il quand on pathologie, justement, la tristesse, l'ennui, la colère? Est-ce qu'il faut médicaliser les émotions? Ce qu'on fait déjà quand on est dans des situations dramatiques. Dépression.
0: Évidemment, ça dépend à quel point. Bien sûr que quand on a un point de dépression où le bien-être, enfin la santé mentale est en danger, bien sûr qu'il faut médicaliser, pour peu que ce soit évidemment bien fait, que ce soit suivi par un spécialiste. Mais évidemment, je ne suis pas du tout contre ça. Après, quand c'est plus dans les normes ordinaires, je pense qu'il faut aussi faire l'effort. Donc quand tout va bien, je parle pas de quand la santé va pas, que quand on a des problèmes financiers, quand on n'a pas de sous, tout ça, c'est des réalités qui sont très dures. Et jamais je me permettrais de dire à quelqu'un qui est à la rue,
1: sois heureux.
0: Bah, non, bien sûr, c'est d'une indécence monstrueuse. Mais je veux dire, quand on est dans une vie moyenne et qu'on va au travail, que sur le plan personnel, ça va plus ou moins bien, je pense que c'est aussi... c'est aussi un travail, c'est un état d'esprit. Et cet état d'esprit, où on l'a naturellement, et tant mieux, si on l'a pas naturellement, on peut aussi faire l'effort de se dire « Mais en fait, ma vie va bien, je n'ai pas de problème majeur, j'ai un toit sur la tête, je peux me nourrir tous les jours. » Et je pense que c'est aussi un état d'esprit, un travail de se dire ah ouais le mec là en voiture il m'a dépassé, mais je vais pas m'énerver pour ça, en fait ça n'a pas d'importance.
1: On est aux commandes de notre vie aussi. Il y a comme vous le dites ce petit moment en voiture, il y a moyen de l'éviter pour se dire j'ai pas besoin de ce stress là. Il s'est énervé, il s'énerve tout seul.
0: Oui, voilà. C'est ça.
1: Et à la rigueur, je pense que pour apaiser certaines choses, on peut se rendre coupable en disant on s'excuse et ça apaise, parce que si on renchérit.
0: Alors le nombre de fois où je sens dans les interactions dehors, dans la rue avec des gens où il y a une agressivité qui arrive et où je souris et tout de suite je dis oui c'est vrai vous avez raison etc, et que du coup la personne me sourit
1: c'est magique.
0: Ah oui, mais c'est incroyable.
1: Mais le rire est contagieux et il faut l'utiliser. Non, je suis persuadé. Et Robbie Williams, même quand on l'écoute, on sourit, on aime bien. Advertising Space, à tout de suite.

0: C'était Robbie Williams, Advertising Space. On est en compagnie de Barbara Abel et on papote du livre et de tout aussi, de la vie, avec le bonheur sur ordonnance. Et c'est ça la magie de certains livres, c'est qu'on peut sortir du livre, mais c'est un miroir de la vie, avec un livre récamier, chère Barbara Abel. C'est magnifique. Vous vous sentez bien ?
1: Je me sens très bien.
0: Les femmes, tiens, j'avais une question. Est-ce que Vincent aurait pu être le héros du livre ? Pourquoi une femme ? Pourquoi Méline ? Et pourquoi pas Vincent ?
1: Parce que je suis une femme.
0: Oui, j'avais cette réponse dans la tête. Mais oui, c'était un choix, voilà. La sororité féminine.
1: Tout simplement que j'ai besoin, j'avais besoin de disséquer, d'analyser son état d'esprit, sa façon de penser, sa façon de se mouvoir dans la vie, etc. Et que c'est une femme. Et que voilà, mais j'invite un autre auteur à écrire l'histoire de Vincent, d'un personnage masculin qui serait qui aurait cette maladie. Voilà.
0: J'avais noté une espèce de burn-out familial, burn-out peut-être pas le burn-out du boulot qui est la maladie du siècle. Mais un ras-le-bol, parce qu'elle fait ses coups de gueule un peu partout, en fait. Hein, un ras-le-bol de la vie en général. À l'école, chez Oscar, il est encore en petite section. Chez Agnès, elle est au secondaire. À son boulot, à la maison, et même avec ses amis. Elle a Cathy et Samia comme copines. Et elle arrive quand même, chaque fois, à un petit peu se disputer.
1: Mais en fait, ça, c'est vraiment la logique du récit qui le demande. C'est-à-dire, à partir du moment où je décide que mon personnage a une maladie qui l'oblige au bonheur et que les symptômes de cette maladie, c'est des pétages de plomb dès qu'elle ressent un stress ou une frustration, eh bien, du coup, je commence à lister toutes les situations où, dans nos différentes vies, on connaît des stress et des frustrations. Donc, avec les enfants, dans le couple, au boulot, dans la famille, avec les amis. Et donc, du coup, voilà, parce que la vie est faite de ça. En fait, je prends un peu une vie ordinaire et je me dis, et donc là, du coup, je la mets dans une situation de stress. Je dois être fidèle à ma logique et lui faire péter les plombs. Du coup, elle pète les plombs, voilà.
0: Alors, il y a ce professeur de français qui n'est pas vraiment sympa. Si je l'ai comme collègue, c'est clair que je débarrais dans sa classe. Mais vous êtes inspiré d'un ancien professeur ?
1: Pas du tout. En plus, moi, ma prof de français en secondaire, enfin, celle dont je me souviens, qui m'a vraiment marquée, c'était Madame Rasse. Et je l'ai adorée. Et donc, ça a été un prof de français parce que la scène, le chapitre où Agnès se fait prendre par le prof de français, et donc voilà, il lui demande.
0: Willman, j'avais oublié son nom.
1: Oui, c'est Willman. Il lui demande d'accorder le participe passé. Oui. Donc voilà. Donc du coup j'avais envie d'une scène avec ça, donc forcément c'était au cours de français, et bon voilà, ça s'est enchaîné comme ça.
0: Donc les filles, en fait, elles dans cette classe on peut pas parler et même on peut même pas répondre et même donner de bonnes réponses, faut juste se taire. Et puis les filles, elles ont trouvé un moyen pour communiquer.
1: Mais ça c'est inspiré de moi, parce que quand j'étais en secondaire avec ma meilleure amie Laurence, voilà, on était toujours l'une à côté de l'autre et on s'écrivait.
0: Et vous passiez les papiers.
1: Et du coup j'ai gardé tous ces dialogues.
0: Ah, génial.
1: Mais de plusieurs années. Et on avait donc du coup 15, 16, 17 ans. Voilà, c'est très drôle de relire ça.
0: Quelles sont vos couleurs préférées ?
1: Le vert.
0: Le vert.
1: Ouais.
0: Ça a des significations, les couleurs. On dit que le vert, c'est la couleur de l'espoir. L'orange, c'est plus l'automne. Puis ça fait référence à certains légumes, mais qui sortent en automne, parce que les oranges, en fait, elles sortent en automne, parce qu'elles poussent en Espagne, et c'est l'automne, elles fleurissent, c'est ça qui est magique. Ça a des significations, vous vous sentez bien dans le vert, pourquoi le vert pour vous ?
1: Alors non, je mets jamais de vert, mais parce que j'aime bien le vert. J'aime
0: plus nature.
1: Je mets du vert. Mm-hmm. Bien sûr que je mets du vert.
0: Mais j'aurais dit, on a une jolie porte.
1: Ouais, enfin, c'était pas tout à fait ce vert-là non plus. Hein.
0: Alors, le bonheur, vous avez mis. Alors, ce qui est bien, de temps en temps, plusieurs fois, il y a des citations.
1: Oui, j'aime
0: voilà,
1: bien.
0: Alors je les adore.
1: Moi, j'aime bien les citations.
0: Alors, j'en ai renoté, bon, je les ai toutes notées, mais j'ai mis en gras deux citations qui m'ont vraiment bien plu, qui m'ont parlé. Le bonheur, c'est tout ce qui arrive entre deux emmerdements.
1: Ouais.
0: Et donc, c'est Jean-Baptiste Lafont dans Le bonheur, si je peux.
1: Ouais.
0: Elle est géniale, cette phrase.
1: Ouais, ouais,
0: ouais. Qu'est-ce qu'elle vous évoque? Pourquoi avoir choisi celle-là?
1: Bah, c'était vraiment en accord avec, ouais. Avec le roman.
0: Donc, dès qu'il y a des pétages de plomb, bah, entre deux, ce qu'on essaye.
1: En fait, ce qu'il faut savoir, c'est. Alors, il y a deux phrases ouais. qui disent le bonheur ne se raconte pas.
0: Ouais.
1: Donc, déjà, ouais. en fait, ce livre. Qu'on dit c'est un livre sur le bonheur. En fait, non.
0: Non.
1: C'est
0: non.
1: un livre sur les emmerdements.
0: Sur les exactement.
1: Entre deux bonheurs.
0: Oui.
1: Voilà. Et l'autre phrase, c'est les gens heureux n'ont pas d'histoire. Donc, en fait, le bonheur, au niveau narratif, mm-hmm. n'a absolument aucun intérêt.
0: Oui, c'est ça.
1: La preuve en est, si on regarde une série où tout le monde est heureux et où se passe rien, on s'ennuie.
0: Ah oui, complètement.
1: Voilà. Donc, narrativement parlant, il fallait écrire un livre sur le bonheur. Et en fait, ne raconter que des malheurs.
0: Voilà.
1: Voilà.
0: C'est ça. Donc, et ouais. celle qui m'a vraiment plu, j'ai rigolé, celle de Jean-Loup Chifflet. Elle est géniale. C'est si une patte de lapin porte bonheur, qu'a-t-il bien pu arriver au lapin ?
1: Elle est géniale.
0: Elle est extraordinaire.
1: Moi, ça, c'était.
0: Alors, il y en a une que j'ai pas compris. Mais d'ailleurs, c'était il y en a plus qu'une. Le bonheur est un chien qui traverse une quatre voies.
1: Bah oui.
0: Bah, et puis à la fin, on ne raconte pas la fin parce que vous me le direz hors antenne. Il y a quelque chose que je n'ai pas compris. Je n'ai pas compris cette phrase-là.
1: Mais si, le bonheur est un chien. Bah, une quatre voies, c'est une énorme
0: ah oui.
1: route avec des voitures qui passent.
0: Ouais.
1: Et le bonheur, c'est le chien qui essaye de traverser.
0: Ah,
1: c'est-à-dire qu'il va se faire choper. Il y a neuf champs pour qu'il se fasse choper. Voilà. Non, moi je la trouvais bien cette phrase.
0: Oh, je n'ai pas dit que. Je vous dis, je n'avais pas compris. J'avais pas compris. Maintenant, je comprends. C'est comme l'histoire de la grenouille qui scrooge la grenouille qui traverse.
1: Voilà, c'est ça. Voilà.
0: Il y a une
1: c'est
0: grenouille
1: si
0: et scrooge.
1: Voilà.
0: Le bonheur n'a pas. Le bonheur à deux, ça dure le temps de compter jusqu'à trois.
1: Ouais. Ben, alors, on peut l'interpréter de différentes manières. Donc, il y a. C'est Guitry, c'est ça?
0: Ah, attendez,
1: ou
0: pardon.
1: Rien à voir.
0: Oui, c'est ça.
1: Voilà,
0: oui,
1: c'est
0: dans,
1: ça.
0: Dans Cadry.
1: Donc, à mon avis, Guitry, il pense que le bonheur à deux, c'est quand on est amoureux, voilà. Le temps compté jusqu'à trois, c'est quand il y a l'amant ou la maîtresse
0: voilà.
1: qui arrive et qui rend l'autre malheureux. Voilà.
0: Voilà, c'est très magnifique, c'est très beau. On s'écoute encore une chanson et puis on revient pour la dernière partie. Et alors, c'est Jean-Louis Aubert, Du bonheur, c'est magnifique cette chanson. Les paroles sont belles, mais le bonheur, ça se construit pas en dur. Ça se construit, ça ne se construit pas à l'usure. C'est un peu comme l'air pur et voilà, il faut avoir du nez. À tout de suite.
1: À tout de suite.

0: Et voilà, c'est magnifique, Jean-Louis Aubert du Bonheur. Vous avez déjà vu ce clip, chère Barbara?
1: Non,
0: oh, c'est magnifique, c'est ce qu'on appelle un clip participatif. Okay. Et vous avez tous les gens qui sont avec des cadres. Et puis voilà, et on voit tous ces gens avec Jean-Louis Aubert qui apparaît et tout. C'est assez bien fait parce que les gens envoient leur petit clip, on leur dit voilà, il faut filmer de telle façon.
1: Ouais.
0: Et puis ils en font un clip et c'est très réussi. Voilà, on a bien parlé sur le Bonheur sur ordonnance, votre édition de 2009. Et c'est chez Récamier, chère Barbara, c'est vraiment jouissif, on rit, on s'amuse. Qu'est-ce que vous avez... Ah oui, le syndrome IKEA.
1: Oui.
0: J'ai trouvé ça sympa, le syndrome IKEA. Il faut éviter le syndrome IKEA pour ne pas perdre le bonheur.
1: Oui, oui, en fait, IKEA, c'est vraiment le magasin, on y va, déjà, on y passe des plombes. Alors, moi, j'adore IKEA,
0: hein, oui.
1: Je sais que c'est vraiment pas le cas de tout le monde et par exemple le papa de mes enfants quand on allait chez IKEA, lui c'était l'enfer. Donc déjà quand on aime IKEA, aller avec quelqu'un pour qui c'est l'enfer, c'est l'enfer parce que du coup on peut pas traîner, etc. Et le syndrome IKEA, c'est meubles à construire soi-même, ça a l'air hyper simple, évidemment c'est hyper compliqué et on finit toujours par s'engueuler.
0: Donc
1: voilà.
0: Et puis il faut tenir les dessins dans le bon sens. Et puis ces deux bonhommes, j'aimerais bien les rencontrer un jour.
1: Voilà, c'est ça. Et puis il manque toujours. Alors, ou il manque des pièces, ou il y en a en trop.
0: Ou il y en a en trop.
1: Et là, comme l'autre, c'est très chiant parce que s'il en manque, on est embêté. Si on a en trop, on est sûr qu'on a raté un truc et que le. Enfin bon, voilà, c'est perturbant.
0: Alors, moi, j'ai adoré aussi Cathy et Jean-François.
1: Ouais.
0: Et justement, ça pourrait rejoindre ce que dit Guitry, l'amour à deux, c'est jusqu'à ce qu'on compte à trois parce qu'il y a un troisième élément dans leur amour, il y a la Mercedes.
1: Il y a la voiture, ouais, c'est ça exactement. La voiture dont Jean-François est très amoureux, peut-être même plus que de Cathy. Et donc, Cathy, évidemment, ça lui convient pas.
0: Ça lui convient pas trop et elle en souffre.
1: Et elle en souffre, oui, la pauvre.
0: Alors, une autre phrase qui m'a fait rire, c'est... J'ai dû éclater de rire à ce moment-là, parce que je l'ai ressouligné en gras. No job in job.
1: Oui, no job in job.
0: C'est génial.
1: C'est drôle.
0: Ah, ouais, c'est très
1: c'est
0: drôle.
1: C'est pas de moi. Hein.
0: Dommage.
1: Non, c'est pas de moi. Je l'ai entendu, je sais plus où, mais ça, c'est vrai, c'est une règle. No
0: une
1: job
0: règle.
1: In job, quoi.
0: Pas de sexe avec les collègues, pas de sexe au boulot.
1: Non. Parce que... Ça fout toujours la merde, voilà. C'est toujours ça finit toujours mal...
0: Et Dieu sait qu'il y en a plein un peu partout.
1: Voilà, mais il faut juste avoir un peu de bon sens.
0: Oui.
1: Parce que, alors, tant que ça
0: autant
1: va
0: aller
1: bien,
0: à l'hôtel en face alors.
1: Tant que ça va bien, tant mieux, mais si un jour ça casse, on est obligé de continuer à se voir, alors qu'un ex, on a juste plus envie de le voir.
0: Non.
1: Que ce soit celui qui quitte ou celui qui est quitté.
0: Il y a un personnage dont on n'a pas évoqué, c'est Fred, l'ami de Vincent.
1: Ah oui.
0: C'est un petit peu les bulles d'air, les petites évasions pour Vincent.
1: J'ai essayé vraiment de recréer un peu la vie de beaucoup de gens, c'est-à-dire leur boulot, leur famille et leurs amis aussi, parce que c'est vrai que dans les romans, on peut pas non plus...
0: Non. C'est pas 50
1: tout,
0: personnages
1: voilà,
0: non plus.
1: Voilà, c'est ça.
0: Non, c'est pas.
1: Mais bon, là, j'ai essayé. Donc, il y a ce Fred avec qui Vincent va faire le...
0: La détection
1: de métaux. Il cherche des trésors.
0: On voit ça sur la plage,
1: c'est
0: beaucoup.
1: C'est un petit peu métaphorique aussi.
0: Il cherche autre chose. Moi, je trouve que c'est génial. Il faut le lire parce qu'on passe un excellent moment. Et vous êtes contente qu'il soit ressorti ?
1: Oui, vraiment. Évidemment, je ne m'y attendais pas quand elle m'a la proposé.
0: Ah, mais c'est génial.
1: Voilà, mais bien sûr, évidemment, parce que du coup, c'est un livre qui a une seconde vie et j'espère que qu'il plaira.
0: Ah, il va plaire, ça j'en suis sûr. Est-ce qu'il est dans mes coups de cœur ?
1: Merci beaucoup.
0: Il est dans mes coups de cœur. Qu'est-ce que j'allais dire ? Vous avez déjà un nouveau projet en cours, j'imagine, ou déjà peut-être ?
1: Fini, non.
0: Non.
1: J'aimerais bien, mais non.
0: Dans votre genre thriller, noir ?
1: Oui, thriller d'ici la fin de l'année. Enfin, vers la fin de l'année, je reviens avec un thriller. Ne vous inquiétez pas, je ne reste pas dans le rose, je retourne dans le noir.
0: Ça vous permet un peu de souffler, une sortie comme celle-ci ?
1: Là où c'est facile, c'est que ça existait déjà.
0: Oui,
1: ça m'a demandé évidemment très peu de travail,
0: peu de temps
1: parce que le travail, je l'ai fait il y a 16 ans. Mais souffler, non, parce que du coup, je pensais que j'allais pouvoir sortir en 2026, mais mon éditrice a dit non, tu sors en 2025. Donc la nouveauté. Donc j'ai dit, mais il y a le bonheur qui va. Elle dit, non, c'est de la triche. Je fais, bon, d'accord.
0: Okay. Donc c'est pour bientôt.
1: Fin d'année.
0: Génial. Eh bien, mille merci de nous avoir fait rire. Et il y en a plein qui vont rire. Donc n'hésitez pas à vous procurer vite, Le Bonheur sur Ordonnance. C'est Barbara Bel qui nous l'offre et c'est un livre récamier. Et on se quitte avec une musique qui vous fait du bien, chère Barbara. Ouais. Neil Young, Harvest Moon.
1: Magnifique.
0: Je l'ai mise dans ma playlist. Magnifique. Et vous aussi, si vous voulez un moment de plénitude, c'est ça que vous m'aviez dit tout à l'heure.
1: Magnifique.
0: Voilà, Neil Young, Harvest Moon, à très bientôt. À bientôt, Barbara Bel.
1: Merci beaucoup, au revoir.

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1: Il est 18h.
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2: Bonsoir à tous, soyez les bienvenus dans cette édition de Vox Mundi. Nous revenons ensemble, comme tous les samedis, sur les temps forts de la semaine au Vatican. Journée dense en audience aujourd'hui pour le pape Léon XIV qui a reçu les évêques de l'église grecque Melkite, mais aussi le cardinal Pizzaballa, patriarche latin de Jérusalem, signe de l'attention consacrée aux chrétiens du Proche et du Moyen-Orient. Et puis nous reviendrons également dans cette émission sur l'assemblée en cours depuis mercredi au Vatican sur la famille, 10 ans après la publication de l'exhortation apostolique à Maurice Laetitia. Le pape qui réaffirme le soutien du Saint-Siège aux chrétiens du Moyen-Orient. Léon XIV a reçu en audience ce matin les évêques de l'église grecque Melkite, une église catholique de rite oriental byzantin. Les communautés chrétiennes qui la composent sont exposées aux conflits, aux persécutions et à l'exode. Alors, lors de l'audience, le souverain pontife a réaffirmé la solidarité de l'église catholique et souligné l'importance de l'éducation pour préserver la présence chrétienne au Moyen-Orient. Une déclaration accompagnée d'actions, car le dicastère pour les églises orientales a annoncé ce samedi allouer des fonds pour soutenir les étudiants chrétiens dans le besoin au Liban, en Syrie et en Irak. Le compte-rendu du discours du Saint-Père, signé Augustine Asta.
3: « Je suis proche de vous, toute l'Église catholique est avec vous », déclare Léon XIV, qui exprime ainsi un message de proximité et d'encouragement aux communautés chrétiennes du Moyen-Orient, fragilisées par la guerre, l'extrémisme religieux, les difficultés économiques et les déplacements de populations. Parallèlement, explique-t-il, l'Église grecque catholique Melkite est profondément appelée à être l'icône du siècle de foi dans les lieux les plus sacrés de notre salut. Ainsi, le pape Léon XIV invite les fidèles à être des témoins de la réconciliation et des germes de communion dans les contrées marquées par la violence. Le Saint-Père insiste en revanche sur la nécessité de préserver l'unité épiscopale et de résister aux tentations du pouvoir et de l'intérêt personnel. Nous devons toujours rester vigilants pour ne pas succomber à la tentation de nous élever au-dessus des autres, a-t-il averti. Il encourage donc les responsables ecclésiastiques à examiner leur conscience et à se rendre mutuellement des comptes, aussi bien dans la gestion des biens matériels que dans leur manière de rechercher la réconciliation. Le souverain pontife exprime enfin la volonté du Saint-Siège de soutenir les jeunes à travers l'éducation catholique, afin que les familles chrétiennes puissent bénéficier de l'aide nécessaire pour rester au Moyen-Orient et maintenir une présence chrétienne.
2: Augustine Asta. Le pape qui s'inquiète également du sort des chrétiens en Terre Sainte. Le patriarche latin de Jérusalem, le cardinal Pierre Battista Pizzaballa, a été reçu par Léon XIV ce samedi, quelques jours seulement après les commémorations des attentats du 7 octobre en Israël. L'attaque la plus meurtrière contre des civils jamais subie par l'État hébreu. Ce jour-là, 1200 Israéliens sont tués par le Hamas. 251 seront pris en otage dans la bande de Gaza, l'enclave palestinienne qui a depuis subi une riposte militaire massive. Plus de 73 000 Palestiniens ont été tués en l'espace de 3 ans. Alors après un tel traumatisme, comment œuvrer pour la paix, notamment au sein d'une société israélienne plus que jamais divisée? On écoute le cardinal Pizzaballa.
4: Il y a une sorte de méfiance générale envers les institutions, politiques, mais aussi les institutions religieuses. On ne parle plus de processus de paix, on ne croit plus qu'il puisse y avoir une solution à deux peuples, deux États. Bref, ce sont des discours qui semblent désormais tirés par les cheveux. Et puis, il y a aussi une grande fragmentation au sein même de la société qui existait déjà auparavant, mais qui est désormais accentuée. L'ancien président parlait des tribus d'Israël et aujourd'hui c'est encore bien plus marqué, bien plus accentué. Il y a un sentiment de désorientation générale et peut-être aussi un peu de colère, peut-être de la colère envers le monde, envers tout cela. On a l'impression de ne pas être écouté ni compris.
5: Una rabbia nei confronti del mondo, di tutto quello, insomma, ci si sente non ascoltati, non compresi.
2: Des propos recueillis par Guglielmo Gaglione, un entretien à retrouver en longueur sur notre site internet vaticannews.va. Le patriarche y déplore également l'absence totale de l'état de droit en Cisjordanie. Il confie enfin vouloir se rendre prochainement à Gaza. Autre actualité à la une au Vatican cette semaine, la rencontre internationale consacrée à la famille. Patriarche, président de conférences épiscopales, experts et laïcs du monde entier sont réunis depuis mercredi en assemblée en salle Paul VI pour revenir sur les enseignements de l'exhortation apostolique Amoris Laetitia, 10 ans après sa publication. Lors de son discours d'ouverture, Léon XIV a invité l'Église à s'inspirer des familles, à écouter leurs difficultés, à prendre en compte leur fragilité. Les discussions en plénière des deux derniers jours ont porté sur le mariage. La semaine prochaine, il sera question du rôle de la transmission de la foi dans la société par les familles chrétiennes. La déléguée nationale à la pastorale des familles au sein de la Conférence des évêques de France, Véronique Martin-Longchamp, interviendra à ce propos lors de la plénière. Elle explique à notre micro les défis que rencontrent les familles en France dans cette mission.
1: Cette transmission de la foi, elle n'est pas évidente, mais elle se fait quand même quelque part dans la façon dont vivent les couples chrétiens. Enfin, la famille, c'est le premier lieu de la socialisation. Et en famille, on va apprendre à se pardonner, à partager, à régler des conflits, à prendre du temps pour discerner qu'est-ce qu'il vaut mieux faire, aider les enfants à trouver leur voie. On va aussi apprendre à s'accepter différent et à accepter aussi que parfois les enfants ne prennent pas la voie que l'on aurait souhaité. Et je crois que des familles qui vivent cela, elles témoignent auprès des autres familles. Actuellement, nous avons beaucoup de catéchumènes de jeunes adultes. Ça serait certainement intéressant de savoir où, comment, qui leur a fait découvrir Jésus. Et je pense que le témoignage des couples y est pour beaucoup. Des couples, par exemple, qui demandent le mariage, disent « c'est la foi de ma grand-mère ». Et pourtant, ils sont éloignés de la foi, mais la foi de la grand-mère, eh ben, elle ressort à un moment ou à un autre. Des petites graines sont semées. Et c'est à nous d'essayer de bien arroser ces graines pour que ça pousse bien.
2: Des propos recueillis par Henri Moriba Camara. En cette journée mondiale contre la peine de mort, le pape réaffirme que celle-ci constitue, je cite, une atteinte à l'inviolabilité et à la dignité de la personne. Ce message du pape publié ce samedi sur son réseau X arrive au lendemain des déclarations du secrétaire d'État du Saint-Siège et du président de la Conférence épiscopale des États-Unis qui se sont prononcés contre l'exécution publique de Nidal Hassan, cet Américain d'origine palestinienne, condamné à mort pour avoir tué 13 personnes sur une base militaire au Texas en novembre 2009. Direction la France à présent. Le mouvement contestataire des lycéens et des étudiants continue donc de mobiliser massivement. Jeudi, plus de 70 000 jeunes ont manifesté dans tout le pays. Les revendications sont nombreuses et variées, mais toutes semblent converger vers un objectif, obtenir de meilleures conditions d'études pour affronter au mieux l'avenir. Une colère que les aumôneries tentent d'accompagner par l'écoute et le dialogue. Sœur Christina Di Roma est responsable de la pastorale des 18-35 ans du diocèse de Créteil en banlieue parisienne. Elle explique en quoi consiste le rôle de l'Église dans cette crise.
6: Ce qu'on essaie de faire, surtout dans l'Église, c'est d'écouter. Je pense que c'est un peu l'étalon premier de l'Église. C'est d'entendre pourquoi il y a ces revendications, d'où ça vient, quelles sont les motivations, mais aussi de les faire réfléchir aux moyens qui sont pris pour les revendications. En fait, on essaie vraiment de rationaliser ce qui se passe pour qu'ils ne soient pas dans l'émotionnel. Ça, je vois très bien l'aumônerie, même il y a des débats qui s'écrivent spontanément entre les jeunes lors d'un repas, un débat qui n'était pas du tout prévu, mais que ça suffit une parole de l'un ou de l'autre et ça part un débat sous des questions de la société, sous des questions spirituelles, sous des questions morales. En fait, les jeunes aujourd'hui, ils ont une habitude à s'exprimer, mais souvent, ils s'expriment entre eux. Il n'y a pas quelqu'un qui puisse les faire réfléchir un peu plus et les faire aller plus loin de leurs pensées ou aller voir les racines de leurs pensées. Donc, l'Église, je pense, étant donné qu'on est pas mal d'adultes à s'occuper des jeunes dans les aumôneries, c'est vraiment les aider aussi à réfléchir au pourquoi ils affirment certaines choses, d'où ça vient, quelles sont les racines, est-ce qu'ils connaissent aussi ce qui dit l'Église ou est-ce que c'est juste la pensée moderne. Et c'est hyper intéressant parce qu'en partant de leur réflexion, de leur intelligence, ils arrivent eux-mêmes à sortir des perles. Mais voilà, je pense que l'erreur de l'Église, c'est vraiment de les aider à réfléchir. Il faut qu'ils sachent que dans ces lieux-là, ils peuvent vraiment s'exprimer tel qu'ils sont, ce qui nous permet aussi de connaître les enjeux du monde et ce qui vivent les jeunes aujourd'hui.
2: Entretien mené par Cécile Mérieux à retrouver en longueur en podcast dans notre rubrique dossier sur notre site internet. C'est ici que s'achève cette édition de Vox Mundi. Prochaine rétrospective de la semaine, ça sera samedi prochain. Même lieu, même heure. D'ici là, une excellente soirée, un excellent week-end à vous.

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1: Chères auditrices, chers auditeurs, bonjour. Bienvenue dans cette émission Au fil de la vie de RCF Bruxelles. On est avec la faculté protestante, la faculté universitaire de théologie protestante, pour dire le nom en entier. Nous sommes avec Aurélien Zinck et Nathalie Classen. Bonjour à tous les deux.
2: Bonjour.
3: Bonjour Jean-Guillaume.
1: Alors, Aurélien Zinck, vous êtes coordinateur académique de la FUTP, professeur de philosophie. Vous enseignez notamment un cours de philosophie de la religion, de métaphysique et d'herméneutique. Oui. Vous allez peut-être nous expliquer ce que c'est après. Nathalie Classens, vous êtes maître de conférences en islamologie et coordinatrice des certificats en interreligieux. Et si vous êtes là tous les deux aujourd'hui en ce début d'année scolaire, c'est que la rentrée académique officielle de la FUTP, c'est ce vendredi 9 octobre au Collège Saint-Michel. Les cours commencent bien sûr avant, et puis on va en profiter un petit peu de l'occasion pour parler de la fac avec nos auditeurs et nos auditrices. Alors comment ça se passe, une rentrée académique protestante à Bruxelles? Qui veut répondre?
2: Ah ben peut-être je peux répondre. Alors c'est un événement déjà œcuménique, parce que, comme tu viens de le dire, la cérémonie de rentrée académique aura lieu, non pas exactement dans le Collège Saint-Michel, mais au Forum Saint-Michel, donc qui est le lieu de formation d'enseignement supérieur jésuite, donc qui est basé à côté du Collège Saint-Michel. Et donc, la cérémonie débute à 16h par un culte de rentrée, présidé par le pasteur François Choquet, et... tout le monde est vraiment le bienvenu, peu importe ses convictions ou son absence de convictions religieuses.
1: Pas besoin non plus d'être inscrit à la fac.
2: Ah, pas besoin non plus d'être inscrit à la fac. Mais on peut s'y inscrire en sortant du culte. Il n'y a pas de souci, je serai là avec mes petits papiers. Et ensuite, à 17h, il y a la cérémonie proprement dite. Alors, on aura la chance d'avoir Johann Temmermann qui va venir nous présenter une magnifique conférence sur la Kabbale. Pourquoi faire de la Kabbale la théologie à l'ère de la laïcité, si je me souviens bien du titre. Et à la fin de cette leçon inaugurale, pour reprendre les termes adéquats, nous allons remettre à leur récipiendaire leur diplôme de bachelier, de master en théologie. Et la dernière étape de cette rentrée, c'est l'ouverture officielle de l'année académique.
1: Actuellement, la faculté néerlandophone, puisque vous êtes la faculté francophone, il y a aussi dans les mêmes locaux que vous une faculté néerlandophone, a une campagne qui se dit en français « La plus petite faculté pour les plus grandes questions, de kleinste faculteit voor de grootste vragen yeah. ». Ça décrit bien cette faculté de théologie protestante néerlandophone, mais en le lisant, je me suis dit « En fait, ça s'applique bien à la faculté francophone aussi ».
2: Alors, notre faculté est un petit peu plus importante que la faculté néerlandophone, mais on reste toujours extrêmement modeste et petit, et on pose de toute façon les mêmes grandes questions. Voilà, donc ça s'applique aussi bien à nous.
1: L'objectif de la FUTP, c'est quand même une formation intellectuelle solide. C'est un très bon niveau reconnu internationalement. C'est une formation qui prépare intellectuellement, et puis qui prépare aussi au terrain, puisque vous préparez les pasteurs, vous préparez des profs de religion, vous préparez des théologiens. J'ai vu qu'il y avait une formation qui était plutôt orientée socioculturelle.
2: Oui, on va en parler, je pense.
1: Oui. Donc, vraiment, il y a quelque chose de...
2: Alors, un point important, donc, c'est effectivement donc, notre niveau, c'est un niveau académique. Donc, pour info, on est la seule institution d'enseignement supérieur protestant reconnue par les pouvoirs publics. Donc, on est un peu l'équivalent protestant de la faculté de théologie catholique de l'UC Louvain. Et même si, effectivement, la plupart de nos étudiants se destinent au ministère pastoral, en réalité, nous formons avant tout des théologiens. Et avec cette particularité que, dans l'Église protestante unie de Belgique, tous les pasteurs doivent être passés par une faculté de théologie, être titulaires d'un master pour pouvoir être consacrés pasteurs. Voilà. Donc, il faut pas... c'est pas parce que la plupart de nos étudiants deviennent des pasteurs, et c'est pas le cas de tous, vraiment, il faut y insister... que nous formons des pasteurs, nous formons des théologiens, vraiment.
1: Le programme des cours est extrêmement complet. Vous avez parlé de théologie systématique. C'est quoi la théologie systématique ?
2: Non, mais il faut venir au cours pour comprendre, à mon avis. Donc la théologie systématique, c'est ce qu'en régime catholique, on appelle plutôt la théologie dogmatique. Donc voilà, quelles sont
1: les bases du protestantisme ?
2: Oui, c'est ça, en fait. Voilà, et puis aussi les grandes questions. Qu'est-ce que Dieu ? Qu'est-ce que la Trinité ? La théologie systématique, parce qu'en fait, nos croyances, nos doctrines font système, et la doctrine de la Trinité est liée évidemment à la doctrine de l'Esprit-Saint, à la Christologie, à l'eschatologie, donc en théologie chrétienne, les différents champs sont liés les uns aux autres et font système. Donc on ne peut pas en modifier l'un sans modifier l'autre. Voilà.
1: Des cours de biblique.
2: Oui, donc évidemment, en faculté protestante, je crois que c'est à peu près 30% de nos cursus qui sont consacrés à la Bible, Ancien et Nouveau Testament. Voilà, c'est vraiment le pôle vraiment bien fourni dans notre faculté.
1: Évidemment, des cours de langue biblique, l'hébreu, le grec, oui, pour pouvoir comprendre le texte dans le texte.
2: Exact. Et c'est ce qui fait justement la différence d'un pasteur peut-être avec un prêtre catholique, c'est que on pense toujours que c'est à cause d'une forme d'austérité que les pasteurs portent une robe noire, mais pas du tout. En fait, la robe noire du pasteur, c'est la robe du professeur, puisque les pasteurs étaient passés par des académies, donc par des universités, et à la fin de leur cursus, eh bien, ils recevaient le signe distinctif de leurs études universitaires, à savoir la robe du professeur, qui devient ensuite, parce qu'elle est portée en chaire, la robe du pasteur.
1: Des cours de philosophie, des cours de liturgie.
2: Ah oui, ça c'est important, mais avec une approche académique, hein, bien sûr.
1: Des cours de psychologie de la religion.
2: Oui, exactement.
1: Je trouve ça extrêmement intéressant, oui, d'aborder cette dimension-là de la religion.
2: Oui. Bien justement, à la faculté, on est là justement pour développer une approche critique, universitaire, et donc nos étudiants ont un cours de psychologie de la religion, ben justement pour étudier le phénomène religieux, ce qu'est la foi, mais avec les sciences humaines, justement. Donc pas uniquement d'un point de vue religieux, mais peut-être aussi pour parler de tous ces phénomènes qui nous semblent à nous naturels et qui, peut-être pour la science, ne le sont pas, comme la croyance religieuse ou certains comportements religieux. Voilà, donc le cours de psychologie de la religion, il a pour but, justement, d'interroger avec les outils des sciences humaines, et de la psychologie ici en particulier, le phénomène de la croyance religieuse.
1: Un cours sur la gouvernance des églises, qui promet d'être bien intéressant aussi.
2: Ah, bien sûr, très intéressant. Donc, il y a des cours qui sont un petit peu, disons, presque...

0: et, ou maître de conférence à la faculté universitaire de théologie protestante de Bruxelles. Aurélien, dans l'ensemble des cours de la faculté, tu as souhaité parler de Qumran. C'est toi qui as ajouté ce mot-là.
1: Oui,
0: ce
1: donc, mot-là. Évidemment, donc il y a un cours, donc j'invite vraiment les auditeurs à le suivre. Donc c'est toujours un petit peu mystérieux de parler de Qumran. Et donc on a un cours qui est donné par M. Salvatore Manfroy sur Qumran, la communauté de Qumran, aussi ses liens avec le christianisme naissant. Voilà, je pense que ça intéressera sans doute l'une ou l'autre personne.
2: C'est peut-être l'occasion de parler des cours ouverts,
1: oui.
2: Puisque chaque auditeur peut s'inscrire pour un cours. Il n'est pas obligé de suivre tout le cursus, mais peut suivre n'importe quel cours de la faculté en cours ouvert.
0: Alors, vous avez aussi, parmi les cours que vous proposez et les formations que vous proposez, une ouverture aux autres religions. L'islam, d'ailleurs, Nathalie Classens, vous êtes maître de conférence en islamologie, mais il y a aussi des cours sur le judaïsme, il y a aussi eu, je ne sais pas s'ils sont encore organisés, des cours sur le bouddhisme.
1: Oui, bien sûr.
0: Qu'est-ce qui peut être intéressant? On le développera dans une autre émission, hein, mais c'est quand même intéressant de voir que la faculté protestante est aussi ouverte aux autres cultes et aux autres religions.
2: Pour moi, ça me semble vraiment très important. Donc moi, je donne cours d'islamologie donc pour les étudiants de bac 2, bac 3. En master, ils ont également un cours islam et protestantisme. C'est vraiment pour moi important que des futurs pasteurs ou de théologiens et une ouverture sur d'autres religions, puisqu'on est ici en Belgique avec une diversité religieuse, une pluralité qu'il faut prendre en compte. On ne peut plus maintenant être dans sa petite église et oublier ce qui se passe à l'extérieur. Et donc, pour pouvoir rencontrer l'autre, il faut aussi le connaître. Et donc, c'est ce qu'on fait à la FUTP. Et la particularité, c'est de pouvoir apprendre la religion de l'autre de l'intérieur, c'est-à-dire de manière critique, mais aussi de l'intérieur, par des gens issus de la tradition musulmane, etc.
1: Judaïsme.
2: Pour les autres, voilà, exactement.
1: Du bouddhisme.
2: D'avoir à la fois une dimension critique, mais aussi une dimension de l'intérieur de l'autre religion.
0: Ce qui permet peut-être de mieux saisir certaines nuances et de casser certaines images.
2: Et donc les étudiants sont toujours surpris des similitudes entre les religions, plus que les différences en fait. Les différences, ils les voient, ils les sentent. Mais ils sont toujours surpris de dire « Ah ben finalement, c'est pas si différent de nous ». Ça, c'est très chouette à voir.
0: On développera d'ailleurs cet aspect dans une autre émission, puisqu'on arrive déjà à la fin de cet enregistrement, de cette émission, pardon. Encore une question, le cursus de vos étudiants, un cursus complet, c'est une licence et un master, c'est 5 ans.
1: Un bachelier et un master.
0: Un bachelier et un master.
1: Voilà.
0: 5 ans. Est-ce qu'on peut rentrer avec une passerelle?
1: Oui, bien sûr. Donc ça, c'est une nouveauté de cette année. Donc... désormais, les personnes qui sont déjà titulaires d'un diplôme de bachelier ou master en philosophie et lettres, sciences des religions, aussi en sciences humaines et sociales, peuvent s'inscrire pour ce qu'on appelait dans le temps une année passerelle, ce qu'on appelle chez nous un programme de transition d'une valeur de 60 crédits, donc qui est tout à fait réalisable en une année, pour accéder directement au master en théologie.
0: Alors, si vous êtes intéressé par les activités de la FUTP, vous pouvez aller voir le site de la faculté. C'est très simple, FUTP, Faculté Universitaire de Théologie Protestante.be, FUTP.be, on le mettra aussi sur le podcast de cette émission. Nathalie Cassens, Aurélien Zinck, merci beaucoup à tous les deux d'avoir été présents avec nous aujourd'hui.
2: Merci à vous.
0: On rappelle que dans 2 jours, vendredi, c'est la rentrée académique officielle,
1: oui,
0: au Forum Saint-Michel, à partir de 16h, ça commence avec un culte. Et puis, il y aura ensuite la remise des diplômes des nominés, des étudiants de l'an dernier, plutôt.
1: Voilà.
0: Et alors, ça se terminera avec une petite fête. Il y aura aussi un cours.
1: C'est ça. C'est une leçon inaugurale sur la Kabbale. Donc ça promet.
0: Chers auditeurs, chères auditrices, merci à vous d'avoir été parmi nous. On se retrouve très bientôt. D'ici là, portez-vous bien sur RCF Bruxelles, bien sûr.

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1: Bonjour et bienvenue dans La Vie d'Artiste sur RCF. Aujourd'hui, j'ai le plaisir de recevoir Carla Bieber. Bonjour. Carla.
2: Bonjour.
1: Bienvenue dans La Vie d'Artiste. Alors aujourd'hui, je ne vous accueille pas seulement comme artiste, mais comme être humain en création. Ici, il n'y a pas de promotion, pas de masque, pas de rôle à jouer. Ici, il y a un miroir face à vous, Narcisse, un miroir qui écoute ce que vous dites. Je vous proposerai des reflets de votre enfance, de vos doutes, de votre manière d'écrire, d'aimer, de créer. Ces reflets pourront être parfois doux, parfois peut-être un petit peu inconfortables. Mais ils auront tous un point commun, ils vous appartiendront et c'est vous qui répondez à vos questions. Et parce que certaines vérités passent mieux par la musique et par la parole, vous nous offrirez également 3 titres en live. Alors, si vous êtes prête, je vous propose d'écouter le miroir, ce qu'il a à vous dire pour vous accueillir.
3: Je suis le miroir. Je ne parle pas pour remplir. Je parle pour révéler. Je ne te regarde pas de l'extérieur. Je me place en face de toi. Je renvoie ce que tu montres et ce que tu gardes, sans insister, sans détour. Je ne juge pas, je ne corrige pas, je reste, je te tiens dans un regard. Un regard qui n'enferme pas, un regard qui laisse venir. Devant moi, il y a aussi du réconfort, comme un bonbon, comme du chocolat. Un joker, à utiliser quand tu ne veux pas aller trop loin, quand tu préfères ne pas te dévoiler entièrement. Tu peux t'y arrêter. Ou continuer plus tard, sans pression, sans obligation. Je suis cet espace où tu peux apparaître sans rôle. Peut-être un peu autrement, peut-être un peu plus proche. Je suis le miroir, et doucement je te rends à toi-même.
1: Alors, quelle impression dans la rencontre de ce miroir ?
2: Ça fait un peu peur, Je ne m'attendais pas à tout ça.
1: Peur d'être confronté à soi-même ?
2: Oui, quand même, oui. Mm-hmm.
1: Vous allez voir ça, tout en bienveillance, il n'y a pas de problème.
2: Oui, bien sûr, je ne me gênais pas.
1: Alors pour vous, quelle était votre première émotion musicale, la première fois que la musique est rentrée dans votre vie en tant qu'enfant?
2: Alors en fait, mon grand-père est guitariste, et donc du coup, il y avait une petite guitare qui traînait chez ma grand-mère. Et il n'était pas guitariste, pas jazz, il n'avait pas un niveau amateur, mais quand même, il jouait beaucoup. Et donc du coup, je pensais ça. La première fois que j'ai eu un contact avec la musique, la petite guitare qui traînait. Donc j'ai fait de la guitare, j'ai pas commencé par la batterie. J'ai d'abord commencé par la guitare. Donc j'ai fait 8 ans de guitare classique et j'ai pas du tout aimé. Donc je pense les premières expériences de musique, elles étaient pas incroyables, mais ouais, avant de passer par l'académie, c'était la petite guitare qui traînait chez ma grand-mère.
1: Est-ce que vous avez déjà une idée de l'artiste que vous vouliez être quand vous étiez petite ou pas?
2: Je pense que je voulais quand même être chanteuse. Et c'est peut-être aussi pour ça que j'avais choisi la guitare, comme mon grand-père, donc d'être vraiment avant scène avec guitare et chant. Donc je pense que c'était plutôt ça. Mais après, quelques années plus tard, je pense avec l'adolescence, quand on commence à avoir des complexes, j'ai pas choisi la batterie pour ça, mais ça fait un peu partie d'être un peu derrière la scène, enfin, un peu à l'arrière, et derrière un instrument quand même imposant. Oui, donc j'ai eu 2 manières de me voir en tant qu'artiste.
1: Est-ce que vous pouvez identifier la période charnière où tout a basculé pour vous, justement, de devenir artiste? La première fois que c'est sorti de votre chambre en disant à vos amis, à vos parents, voilà, je suis Carla, je fais de la musique, écoutez-moi.
2: J'ai pas de souvenir d'avoir eu cette première fois parce que j'ai toujours fait de la musique. Moi, depuis que je suis, j'ai 5-6 ans, je fais de la musique. Donc j'ai toujours fait ça. Par contre, le moment où je l'ai vraiment considéré pour plus tard, c'est quand j'ai voulu rentrer au conservatoire de Maastricht. Et j'avais pas beaucoup de... J'avais 1 an de batterie, enfin vraiment pas grand-chose de batterie, donc même pas de jazz. Et c'est un peu bête de dire ça, mais j'avais regardé Whiplash, le film. Et ça m'avait... Bizarrement, ça m'avait... À cette époque-là, ça m'avait un peu motivé, même si c'est pas... Maintenant, je le regarde, je trouve pas ça très motivant, mais... Et je pense que c'est là que j'ai vraiment considéré d'en faire ma vie, quoi. Et ouais.
1: La musique que vous faites aujourd'hui, est-ce qu'elle parle encore de l'enfant que vous étiez?
2: Alors, elle parle pas vraiment de l'enfant que j'étais, mais par contre, je pense que c'est une... comment dire? J'ai des influences pop des années 80, et c'est ce que j'écoutais beaucoup quand j'étais petite, parce que c'est ce que mes parents écoutaient beaucoup. Et donc je pense que ça...
1: Oui, ça joue dans le niveau production musicale.
2: C'est ça. Donc il y a une petite part de moi, enfant, qui produit cette musique-là.
1: Alors derrière l'artiste, il y a forcément l'humain.
3: Tout commence quelque part. Avant les mots, avant les choix, il y a une note, un frisson, une émotion sans nom. Quand je te regarde, je ne vois pas encore l'artiste. Je vois l'enfant, celui qui ressent avant de comprendre.
1: J'ai trompé de séquence,
3: Avant les scènes.
1: Je reviens derrière, attends, excuse-moi.
3: On parle souvent de l'artiste. Mais l'être humain, lui, que vit-il? Qui es-tu quand personne ne regarde? Quelle force te porte ou quelle blessure, quelque part, te construit encore? La création est-elle une nécessité vitale? Ou parfois un endroit où tu te fuis toi-même?
1: Quelle part de vous nourrit votre processus créatif?
2: Je sais pas, j'ai l'impression que ça va être un peu trash de dire ça, mais beaucoup de frustration quand même. Mmh. C'est un peu dommage, je trouve, de passer par... c'est toujours des phases, quand je crée ou que j'évolue beaucoup en musique, c'est toujours après des passes où j'étais pas très bien. J'essaie de changer ça parce que c'est pas cool du tout, du coup, mais oui, c'est une partie un peu, en général, ça vient, enfin, encore une fois, j'aimerais bien changer ça, mais ça vient un peu d'un côté négatif de moi. Donc, ouais.
1: Il y a un côté plutôt écorché chez vous?
2: Ouais.
1: Un côté douloureux qui vous fait créer?
2: Oui, c'est ça, en général. Le prochain single que je vais sortir, je crois que ça a été le seul morceau où, que j'ai écrit en étant un peu plus sereine et même si les paroles le sont un petit peu moins, mais c'est un moment, je sais que moi à ce moment-là je l'avais composé, j'étais un peu plus sereine que les autres morceaux que j'avais composés où j'étais pas du tout dans une passe chouette, où j'étais un peu stressée, et je pense que c'est ma manière à moi de sortir de ça, c'est en faisant de la musique.
1: Est-ce que c'est vital ou un choix pour vous de faire de la musique? Est-ce que quelque part ça vous réconforte, c'est un peu cathartique aussi?
2: Non, pour moi, c'est vital. En fait, je me vois pas faire autre chose. En fait, j'ai l'impression que je sais pas faire autre chose, mais ça, c'est peut-être pas vrai, mais en tout cas, je me vois pas du tout faire autre chose. Ça, c'est vital. Je peux pas passer une journée sans parler de musique, écouter de la musique, faire de la musique.
1: Quel espace de dialogue ça ouvre pour vous, faire de la musique?
2: Alors là, franchement, en fait, j'ai l'impression que faire de la musique, c'est comme marcher pour moi, c'est un peu cliché de dire ça, mais j'arrive pas à me séparer de la musique, je pense que ça fait vraiment vraiment partie de moi, voilà.
1: L'espace de dialogue sert aussi justement à dire aux autres ce que vous ressentez.
2: Ah oui,
1: vous
2: ok, dans ce sens là
1: oui, c'est ça, à dire aux autres ce que vous ressentez, la façon plus facile peut-être aussi pour exprimer quelque chose qu'on ne sait pas dire avec les mots normalement.
2: Mais c'est pas les mêmes messages. En général, les messages, par exemple, moi je sais que Je suis assez franche et je dis les choses de manière des fois un peu trop cash. Mais par contre, tout ce qui est dès que je dois parler un peu plus de faiblesse, là, je vais passer par la musique.
1: Il y a une partie de vous qui chante en anglais, une partie de vous qui chante en français.
2: Oui.
1: Est-ce que l'un cache l'autre parfois? Est-ce que l'anglais est plus facile pour dire les choses et plus se cacher derrière le texte que le français, où on est beaucoup plus dévoilé?
2: Ah oui. Non, mais en fait, moi déjà, je me trouve pas très. Enfin. L'écriture, c'est, je pense, la partie la plus, celle qui me plaît le moins, je pense. Écrire des paroles, pour le moment, c'est pas vraiment j'aime bien exprimer mes choses, mais je vois quand même que j'ai un peu du mal des fois. Et en effet, l'anglais aussi, parce que j'écoutais tellement de musique en anglais que, du coup, pour moi, c'est plus logique d'écrire et c'est plus facile de se cacher derrière ça.
1: On y vient justement, l'écriture.
3: Écrire, c'est parfois se parler sans filtre. C'est mettre des mots sur ce qu'on ne sait pas encore. Donner une forme à l'indicible. Mais c'est aussi prendre le risque que quelqu'un lise ce que tu croyais avoir caché. Chaque texte est une confidence. Et certaines confidences font peur une fois écrites. Toi, pourquoi écris-tu vraiment?
1: Dans quelles conditions, chez vous, l'écriture se déclenche?
2: Comme je disais tout à l'heure, j'ai commencé à écrire des chansons quand j'étais vraiment dans une phase un peu compliquée où j'étais au conservatoire et la batterie c'était pas du tout assez. J'avais vraiment envie de m'exprimer vraiment réellement et pas juste derrière en tapant sur mon instrument par rapport à des déceptions etc. Donc voilà.
1: Est-ce que c'est facile de lire ce qu'on écrit? Est-ce que parfois on se censure dans l'écriture? Est-ce que parfois quand on est confronté à des mots on a un petit peu peur justement que ça ressorte, que ce soit entendu?
2: Oui, moi, c'est un truc qui me... Ouais, quand même assez.
1: Il y a un moment sur l'album que vous êtes en train de créer où une chanson qui était plus difficile à écrire?
2: La dernière. mais qui sera exclue sur l'album. Celle-là, ça a été dur quand même d'écrire, vraiment. Parce que c'est vraiment particulier, enfin, c'est un moment vraiment particulier dans ma vie, et ça, c'est vraiment. Et aussi, les chansons que j'ai écrites avant, le projet n'était pas encore lancé, donc il y avait ce truc d'un peu d'innocence où je m'en foutais, j'écrivais ce que je voulais. Et le dernier morceau de l'EP, c'était un moment où c'était déjà un peu lancé, donc il y avait ce truc où je me dis, bon, j'ai pas plus trop droit à l'erreur, et en même temps aussi c'était une passe de ma vie où c'est très compliqué, donc ouais, cette chanson là elle était vraiment compliquée à écrire.
1: Allez, je propose qu'on passe un premier live ici dans la vie d'artiste. Quelle chanson vous nous proposez, une chanson que vous venez de chanter en live ici?
2: Mon premier single, Shy.

0: Composer, c'est dessiner l'invisible. Donner une forme à ce qui n'a pas encore de nom. Quand tu composes, ce n'est pas seulement ta tête qui travaille, c'est quelque chose de plus profond. Quelque chose que tu ne contrôles pas toujours. Et parfois, ce qui sort de toi te surprend autant qu'il surprendra les autres. Qui parle vraiment quand tu fais de la musique ?
1: Alors, d'où part une composition chez vous ? D'un son, d'une mélodie, d'un rythme peut-être aussi ? Comme vous êtes batteuse, peut-être qu'il y a un rythme qui fait que la musique se met sur vos textes ?
2: Alors, c'est marrant, mais moi, la batterie, c'est vraiment le dernier... La dernière chose que je vais voir, je compose beaucoup plus avec des top lines, donc des mélodies que je vais chanter et des accords, des petits accords sur un piano, un clavier, mais jamais la batterie. La batterie, c'est toujours le dernier élément pour moi. C'est un peu bizarre, mais je sais pas, ça me parle moins quand je dois composer.
1: Est-ce qu'il y a de l'intuition qui arrive chez vous ? Est-ce qu'il y a une part d'improvisation ? Vous avez fait du jazz aussi.
2: Oui.
1: En jazz, on improvise beaucoup. Est-ce que cette improvisation apporte justement une texture musicale à vos chansons ?
2: Alors, pas vraiment, parce que c'est assez différent. Moi, comme je dis, je fais de la batterie et j'ai l'impression d'être totalement différente quand je joue du jazz ou quand je fais de la pop, bien sûr, par le style, mais aussi par rapport à mes réflexes. Et l'impro, j'avoue que j'aime bien mettre des solos, etc. Et ça, c'est quand même assez jazz de mettre des solos dans ces morceaux. Mais moi, je vais pas improviser. Pour moi, c'est assez carré, mes parties, je dirais.
1: Il n'y a pas une suite.
2: Non, c'est fini.
1: Ok, mais on part du côté justement de cet album qui va sortir, ce sera du côté de l'automne,
2: ouais.
1: 2026. Hein. Il s'appelle pour l'instant I Might Be the Problem. C'est
2: ouais,
1: ça?
2: I Might Be the Problem. Ouais.
1: Ça va être mieux que moi, c'est bien.
2: Ouais.
1: On écoute ça.
0: Imaginez un album. C'est une confession que tu offres au monde. Des mois, parfois des années de ta vie compressées en quelques chansons. Un fil émotionnel que tu tisses sans toujours savoir où il mène. Et une fois sorti, tu ne lui appartiens plus. Il appartient à ceux qui l'écoutent. Il devient leur histoire autant que la tienne. C'est courageux de créer. C'est encore plus courageux de lâcher.
1: À quel moment vous savez qu'un album devait arriver ? Quand est-ce que vous vous êtes dit, j'ai des chansons, je vais mettre sur un album ? Est-ce qu'il y avait un fil conducteur par rapport à ça ? Une envie pressante aussi d'arriver sur le marché musical ?
2: Oui, en fait, donc moi ce projet, j'avais un autre projet qui avait un nom différent où justement j'avais une chanson, qui va, Badaboom, que j'ai présentée aussi. Et en fait, j'avais ce projet-là quand j'étais au conservatoire, de pop un peu, un groupe comme ça. Et puis j'ai un peu stoppé quand je suis arrivée à Bruxelles, parce que je me suis dit bon, c'est bon, maintenant je vais faire du jazz, j'arrête un peu les bêtises. Et puis quand je suis arrivée à Bruxelles, il y avait tellement de groupes super intéressants et inspirants que je me suis dit en fait je vais recommencer, mais je savais pas par où commencer, donc je faisais un peu n'importe quoi. Je composais, mais bon, un peu Shy par exemple, j'avais composé comme ça, mais sans vraiment savoir où j'allais aller. Et à mon manager, en fait, j'étais avant sa batteuse dans son projet. Et donc, j'ai un peu parlé de ça avec lui. Et puis, il m'a dit, je peux t'aider pour enregistrer les voix. J'ai montré ma prod, etc. Et puis, il m'a dit, en fait, qu'il avait envie de manager mon projet. Et c'est comme ça que ça a commencé. Donc, du coup, quand il a commencé à manager, on a commencé à avoir une date pour l'EP, etc. Mais de base, moi, je voulais juste présenter mes trucs avec beaucoup d'innocence. Je comprenais un peu rien au processus. Donc, voilà.
1: Comment ont été choisis les titres de cet album ? Est-ce qu'il raconte quelque chose ? Est-ce qu'il y a un fil conducteur sur cet album ?
2: Ouais. En fait, dans tous les morceaux, il y a beaucoup de contradictions. Par rapport à ce que je ressens et ce que j'ai envie de montrer. Et en fait, c'est une question que je me suis déjà posée. J'ai l'impression que beaucoup de gens se posent cette question, mais est-ce qu'en fait, au final, c'est moi le problème ? Parce que c'est une question que je me pose quand même assez souvent, où je me dis, mais en fait, est-ce que vraiment c'est moi qui fais n'importe quoi j'ai toujours pas la réponse. J'espère que c'est pas toujours moi le problème, mais... En tout cas, c'est vrai que vu que mes chansons, elles parlent de situations qui m'ont un peu frustrée, mais à des moments différents de ma vie, et que c'est un peu pas toujours la même chose, mais c'est assez similaire à chaque fois. C'est pour ça que je me suis dit, mais en fait, c'est peut-être moi le problème, et c'est pas les gens ou quoi. C'est peut-être juste moi, quoi.
1: Je propose qu'on écoute à présent un deuxième titre ici en live dans les studios de RCF. Lequel vous nous proposez ?
2: Badaboum.
1: Badaboum. Et là, vous êtes accompagné aussi d'une guitare qui est aujourd'hui dans les studios.
2: Oui, exceptionnellement, Flora Morel qui est aussi une batteuse. Là, elle est à la guitare. Aujourd'hui, moi, je suis au clavier, à la voix, donc rien à voir. Mais oui, c'est elle qui m'accompagne à la guitare et au chant.

0: Sortez du studio maintenant, c'est aussi aller vers la scène. Comment ça se passe la scène? On l'écoute.
1: La scène face au public, tout s'amplifie. Sur scène, chaque émotion se décuple. Ce que tu caches dans l'intimité devient visible et palpable. C'est l'endroit le plus exposé du monde. Et pourtant, certains artistes disent que c'est là qu'ils se sentent enfin chez eux. Sur scène, tu disparais pour mieux exister. Chaque soir est une naissance. Chaque rappel, une grâce. Alors dis-moi, vulnérable ou vivant?
0: Comment cet album va se diriger vers la scène? Comment est-ce que vous l'avez conçu pour la scène?
2: Là, pour le moment, on est trois. Donc, il y a Florian de Sambry qui joue la guitare, Thaïs Guérinière qui fait clavier et la voix, et moi, je fais batterie, mais des fois aussi, je suis juste à l'avant-scène et je m'occupe pas de mon instrument. Pour le moment, on s'était dit qu'on allait faire ça comme ça.
0: Est-ce que ça permet aussi d'expérimenter d'autres choses que le studio? Ça peut aussi peut-être affiner certaines chansons,
2: oui.
0: Apporter d'autres choses, d'autres couleurs?
2: Oui, bah, en fait, on joue beaucoup sur nos influences de jazz. Où on peut faire plein de solos et donc s'exprimer un peu plus. Et c'est peut-être le moment où je peux un peu m'amuser et montrer une facette très différente de moi, oui.
0: Comment vous sentez sur scène? C'est quoi la première émotion quand vous montez sur scène?
2: Je sais que quand je chante, il me faut quand même, allez, 2 minutes pour me mettre dedans, mais après ça va assez vite et je trouve ça assez amusant.
0: Il y a un petit rituel devant scène qui se passe?
2: Non, pas encore. Je vais réfléchir un peu, mais en général, non, moi je vais sur scène. En fait, vu que je joue beaucoup avec d'autres groupes, mais de la batterie, avant de monter sur scène, je stresse pas beaucoup, mais c'est vrai que j'oublie après que, en fait, là je dois chanter, je fais pas du tout la même chose. Donc c'est surtout quand j'arrive sur scène que je me dis, ah oui, en fait. Mais je sais bien, quand je jouais avec mon autre groupe, ça, j'avais un peu ce truc-là. Mais nous, il n'y a pas de rituel, pas de...
0: Avec quoi vous avez envie que le public reparte en écoutant votre musique, vos chansons, en venant vous voir sur scène? C'est quoi l'envie de partage et qu'ils repartent avec quoi?
2: Moi, j'ai envie que les gens soient vraiment de bonne humeur. J'aime beaucoup, avec ma musique en général, que les gens ne ressentent pas, comment dire... si je dis des trucs qui me font souffrir, par exemple, j'ai pas envie qu'eux ils ressentent ça. J'ai plutôt envie qu'eux ils voient ça comme un film, en fait, comme un truc qui les atteint pas. Moi, j'ai envie qu'ils reviennent chez eux avec un grand sourire et j'ai plutôt cette envie-là plutôt que d'essayer de toucher vraiment un truc chez les gens.
0: On va voir un petit peu le visuel, c'est aussi important pour les artistes aujourd'hui, pouvoir se rendre avec l'image, c'est quelque chose d'important. Ouais. On écoute.
1: L'image n'est pas un accessoire. Elle parle quand les mots se taisent. L'univers visuel accompagne la musique. Il la prolonge, il la nuance. Chaque image, chaque clip, chaque pochette raconte ce que la voix ne peut pas toujours dire. Ton esthétique, c'est ton monde intérieur rendu visible. Un passage, une traduction. Et si la musique devenait image, que montrerait-elle vraiment de toi ?
0: Est-ce que vous pensez que votre univers visuel révèle une part de vous que la musique ne montre pas?
2: Mon visuel, c'est un côté beaucoup plus badass que mes chansons en soi. Un côté un peu très très ultra sereine, alors qu'en fait, c'est vrai que dans les chansons, c'est pour ça que j'aime bien te parler de contradiction, c'est que c'est très contradictoire avec mes chansons qui montrent beaucoup plus de faiblesse.
0: Qu'est-ce que vous voulez montrer dans le visuel? Quelque chose de plus onirique, quelque chose de plus différent de ce que dit le texte, ou alors ça reste vraiment en confrontation avec le texte?
2: C'est pas non plus en confrontation. C'est pas abusé, quoi. Ça reste quand même assez dans parce que c'est encore une fois, il y a encore des influences assez années 80 dans mon visuel. Mais c'est montrer le côté, comme je disais, dans mes chansons, il y a toujours une espèce de double personnage de j'ai pas le temps, je m'en fous, mais ça me fait quand même souffrir, quoi. Bah, c'est, je montre plus le côté je m'en fous, j'ai pas le temps pour toi, quoi. C'est plus ce côté-là.
0: S'il y aurait un artiste qui pourrait reprendre vos chansons dans le futur, vous imaginez que vous avez une carrière internationale et quelqu'un qui pourrait reprendre vos chansons, peut-être mort ou vivant. Quelle est la personne qui vous verriez le mieux reprendre vos chansons?
2: Satchel Hart.
0: On le retient. D'accord, c'est pas en commun. Très belle réponse. Et donc, c'est la fin de l'émission. La vie d'artiste aujourd'hui avec Carla Bieber dans son miroir. Je propose que le miroir ait encore quelque chose à vous dire avant de nous séparer.
1: Tu peux y aller maintenant. Prends ton temps. Quelque chose s'est posé ici. Sans bruit. Tu as laissé apparaître des choses rares. Sans te détourner. Et ça mérite d'être reconnu. Il n'y a rien à prouver après ça. Rien à ajouter. Juste garder ce fil. Ce moment où tu es resté avec toi. Tel que tu es. Merci d'être venu. Merci d'avoir accepté ce regard. Quand tu repartiras, il restera quelque chose de simple. Un souvenir, peut-être. Une sensation. Chaque fois que le doute reviendra, chaque fois que le bruit prendra trop de place, tu pourras y revenir. Pour te retrouver.
0: Qu'est-ce que ça vous laisse comme impression, cette fin d'émission ?
2: Ça fait peur, la madame là qui parle dans son miroir. Je sais pas, c'était un peu trop intense pour moi, donc je sais pas. Merci, madame miroir. Ça m'a fait plaisir de parler avec vous.
0: Vous avez envie de repartir avec un bonbon ?
2: Ça me fait depuis le départ. Prendre une chic à Liège, on dit des chics.
0: Une chic, une sucette.
2: Ouais. Merci.
0: Merci beaucoup, et on se termine encore avec un titre en live.
2: 360 de Charlie XCX.
0: Ok, c'est parti.

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1: Le 15 juillet dernier, l'Assemblée nationale française votait définitivement l'adoption de la loi relative au droit à l'aide à mourir. Alors cette loi ouvre la possibilité pour un patient majeur atteint d'une affection grave et incurable en phase avancée, engageant le pronostic vital, eh bien de recourir donc soit au suicide assisté, soit à l'euthanasie. Alors cette loi a suscité de nombreux débats au sein de la société et des parlementaires également, et ce y compris après son adoption, puisque de nombreux acteurs contestent la constitutionnalité de cette loi, en fait sa compatibilité, la compatibilité de ses dispositions avec la Constitution française. Il n'y a eu pas moins de 5 recours qui ont été transmis au Conseil constitutionnel dès le vote de la loi. Alors finalement, le Conseil constitutionnel a rendu sa décision le 14 août dernier et juge le texte conforme à la Constitution. Il estime que, je cite, « la liberté personnelle d'un malade d'accéder à l'euthanasie ou au suicide assisté ne contrevient pas au principe de sauvegarde de la dignité de la personne humaine ». Alors, il a néanmoins émis 3 réserves d'interprétation, dont 2 ont directement trait à la liberté de conscience, et c'est le sujet qui va nous occuper dans cette chronique aujourd'hui. Bienvenue donc dans cette nouvelle chronique de la bioéthique, une émission de RCF en partenariat avec l'Institut européen de bioéthique. Odile Maisonneuve au micro, et pour parler de cette question essentielle, j'ai la joie d'accueillir à mes côtés Léopold Van Bellingen, directeur de l'Institut européen de bioéthique et docteur en droit. Bonjour Léopold.
2: Bonjour Odile.
1: Donc, je vous propose de réfléchir aujourd'hui non plus à l'objet de la loi française sur le droit à l'aide à mourir, au fait de savoir s'il est moral, éthique, d'administrer la mort sur demande. Nous en avons déjà parlé dans une précédente chronique. Mais aujourd'hui de nous arrêter sur la question essentielle de la liberté de conscience, en l'occurrence ici celle des professionnels de la santé. Alors le texte adopté en juillet reconnaissait aux médecins et à l'infirmier directement engagés dans l'acte létal ce droit de refuser de le pratiquer, mais pas aux pharmaciens, qui selon les termes employés au Parlement étaient vus comme un exécutant de la prescription. Et les établissements de santé n'étaient pas non plus protégés. Or, sur ces 2 points, le Conseil constitutionnel est revenu dans sa décision. Alors Léopold, avant de se pencher sur la portée de cette décision, est-ce que vous pouvez nous éclairer sur la sémantique utilisée? On parle de liberté de conscience pour les individus. Certains ont vu dans la décision du Conseil constitutionnel une forme de clause de conscience reconnue aux établissements de soins. Qu'en est-il donc au niveau sémantique?
2: Effectivement, c'est important de s'arrêter sur les termes utilisés, puisque en particulier quand il s'agit de questions juridiques, ils sont assez importants. Donc lorsqu'on parle de liberté de conscience, effectivement, on parle bien de la conscience d'une personne. Alors, au niveau des droits fondamentaux, on parle de la liberté de pensée, de conscience et de religion. C'est le terme utilisé par l'article 9 de la Convention européenne des droits de l'homme qui consacre cette liberté. Et donc, il y a un aspect individuel à cette liberté, d'abord, qui est notamment la liberté de conscience. Et donc, c'est propre vraiment à la conscience de chaque individu qui est présent en chacun des humains. Donc, la conscience, c'est quoi de ce point de vue-là? C'est la capacité de l'homme, de la femme, à distinguer le bien et le mal et à décider à agir en conséquence. Et donc cette liberté de conscience est protégée. Donc il faut bien dire que la liberté de conscience n'est pas toujours religieuse. Donc il n'y a pas besoin d'être croyant pour chercher à discerner ce qui est considéré comme bon ou comme mauvais du point de vue de la personne. Et donc après, il y a l'objection de conscience qui est une expression particulière de cette liberté de conscience. Une expression forte puisque elle consiste à refuser de faire un acte qu'on juge mauvais, qui participe à quelque chose qu'on considère mauvais. D'ailleurs, refuser de faire ce qu'on considère comme étant le mal est beaucoup plus fort que la volonté d'agir pour faire le bien. On dit souvent que faire le mal, il n'y a pas de mesure dans le fait de faire le mal, alors que faire le bien, il y a une mesure là-dedans. Mais donc ça c'est vraiment la liberté de conscience, l'objection de conscience au niveau individuel, mais après, ce que notamment la Convention, la Cour européenne des droits de l'homme reconnaît, c'est que pour que cette liberté individuelle puisse être effective, eh bien, on a aussi besoin d'un aspect collectif à cette liberté. Et donc là, c'est en particulier l'aspect collectif de la liberté de pensée et de religion qui est reconnu par la Cour européenne des droits de l'homme, mais aussi, plus largement, qui est soutenu par la liberté d'association, la liberté de s'associer en fonction aussi de nos convictions, de notre conscience. Et donc, le terme de conscience collective, mais aussi surtout le terme de conscience institutionnelle est ambigu, puisque effectivement, comme le disent les personnes qui sont opposées à la liberté des institutions, les murs n'ont pas de conscience. Seuls les humains ont une conscience. Mais ça ne veut pas dire pour autant que les établissements n'ont pas de liberté institutionnelle. Et donc voilà, c'est vraiment l'idée, on pourrait y revenir, mais l'idée que la liberté des institutions, la dimension collective institutionnelle de cette liberté, rend possible la liberté individuelle, notamment sur les questions de bioéthique et de fin de vie.
1: C'est ça, les deux sont liés, mais bien distincts. Et d'ailleurs, le Conseil constitutionnel ne parle pas d'une clause de conscience des établissements, mais invoque la liberté d'association, comme vous le disiez, et la liberté d'entreprendre, et admet à ce titre qu'un établissement privé puisse refuser que le droit à l'aide à mourir soit pratiqué dans ses locaux lorsque celle-ci est manifestement contraire à ses missions statutaires ou à son projet d'établissement. Ouais. Alors cette liberté reconnue aux établissements ne doit pas être confondue donc avec la clause de conscience individuelle. Le Conseil constitutionnel a traité d'ailleurs les deux séparément puisque donc d'un côté, il a étendu aux pharmaciens la clause de conscience individuelle qui était jusqu'ici réservée aux médecins ou au personnel infirmier et de l'autre, donc il a reconnu ce droit pour les établissements privés. Alors, quelles sont les conditions d'exercice de cette clause des établissements, Léopold ?
2: Alors, il y a deux conditions cumulatives qui sont mentionnées par le Conseil constitutionnel. Le premier, c'est que le refus doit être en lien avec le fait que la procédure donc, d'aide à mourir est manifestement contraire aux missions statutaires ou aux projets de l'établissement. Ça, je cite la décision. Donc, première condition, vraiment la question de la mission de l'établissement. Et puis, d'autres établissements doivent être en mesure de répondre aux besoins locaux. Donc, il y a vraiment aussi un critère d'accessibilité de ce geste d'aide à mourir, d'euthanasie, de suicide assisté. Et donc là, on voit aussi le lien sur cette question de l'accessibilité avec ce qui est prévu dans le Code de la santé publique concernant l'avortement, l'interruption volontaire de grossesse, où il y a aussi cette liberté institutionnelle qui est reconnue, mais avec la condition d'accessibilité dans la zone géographique de l'établissement.
1: Alors, est-ce qu'on peut parler d'une sorte d'obligation de renvoi de la part de l'établissement privé dans ce cas ? Est-ce qu'on peut dire ça ? Comment est-ce que ça va être ?
2: C'est pas tout à fait clair, puisque le Conseil constitutionnel se limite à dire qu'il faut finalement que l'euthanasie, le suicide assisté, soit accessible à proximité de l'établissement qui en refuse la pratique. Donc on devra peut-être voir au niveau des décrets d'application comment est-ce que ça se traduit in concreto. Est-ce que on va ajouter une obligation de renvoi de la part non pas simplement des médecins, mais vraiment des institutions, donc des maisons de retraite, des hôpitaux, ou simplement le simple fait que un établissement à proximité pratique ce geste est suffisant, sans pour autant qu'on oblige chaque établissement à donner les moyens à un patient d'obtenir un geste qui est contraire au projet de l'établissement. Donc ça, ça il faudrait un petit peu voir, mais on voit vraiment que c'est l'accessibilité qui est mise en avant. Donc l'État veut garantir vraiment le fait que les patients, dans leur contexte de vie, puissent accéder à ce geste létal.
1: Alors après la décision du Conseil constitutionnel donc du 14 août 2026, un collectif a publié dans Le Monde, le journal Le Monde, une tribune intitulée « La liberté de refus d'un établissement privé pourrait-elle rendre illusoire l'exercice d'un droit de la personne en fin de vie ?» Les auteurs considèrent que le Conseil constitutionnel a consacré le principe, selon eux, d'une clause de conscience qui serait collective, en permettant donc à ces établissements privés de refuser l'aide à mourir dans leurs locaux. Et ils s'inquiètent du fait que ce refus rende le droit théorique et difficile à exercer. Alors, c'est intéressant parce que des députés, au nom de la liberté de conscience, se sont quand même érigés contre ce droit accordé aux établissements privés. Olivier Falorni avait déclaré à l'Assemblée « Je m'opposais absolument à l'instauration d'une clause de conscience collective ». Et il expliquait que la solution retenue à l'époque par l'Assemblée nationale était celle qui respectait la conscience individuelle de chacun, tout en récusant la notion de clause de conscience collective. Alors le Conseil constitutionnel semble en avoir jugé autrement. Est-ce que c'est un bon signal ?
2: Pour moi, c'est un bon signal. On pourra y revenir d'ailleurs par rapport à l'impact aussi potentiel que ça peut avoir à l'étranger. On peut voir aussi ces décisions du Conseil constitutionnel spécifiquement par rapport à la liberté des institutions comme aussi le fruit d'une mobilisation des acteurs concernés, donc les établissements, mais aussi les soignants qui se sont rendus compte de ce que signifierait l'absence de clauses institutionnelles pour leur propre liberté de conscience. Donc ici, pour revenir par rapport à cette tribune, je pense que le terme de clause de conscience collective est un terme trompeur, peut-être même volontairement trompeur, dans le sens où, comme on l'a dit, il n'y a pas de conscience collective, on est d'accord, c'est pas pour autant qu'il n'y a pas de liberté institutionnelle. Pour revenir sur l'argument qui viendrait un petit peu considérer que ça rendrait ineffectif ce nouveau droit à l'aide à mourir, je pense que c'est intéressant de se rappeler que durant les débats parlementaires en France, mais aussi d'ailleurs dans d'autres pays qui ont légalisé cette pratique, on présente beaucoup cette évolution comme une loi de liberté, en indiquant que on offre une nouvelle liberté aux patients sans jamais imposer quoi que ce soit, non seulement à d'autres patients qui ne feraient pas le choix de l'euthanasie, mais même à des soignants qui refuseraient de pratiquer l'acte. Or ici, il est clair que on n'est plus dans une loi de liberté, s'il n'y a pas de liberté institutionnelle dans le sens où on impose à certaines structures, mais donc aussi à certains soignants, on impose un geste qu'on avait pourtant présenté comme un geste de liberté pour tout le monde. Donc,
1: on voit l'importance du choix des mots dans les débats.
2: Exactement. Et donc, ce qu'il faut vraiment bien dire, c'est que on voit notamment en Belgique, c'est que si on n'a pas de liberté institutionnelle, très rapidement, la clause de conscience individuelle de chaque soignant, s'avère inefficace, s'avère insuffisante dans la pratique. Rapidement, on voit des pressions qui se mettent en place au sein de certains établissements sur les soignants qui refusent. Pourquoi ? Parce que on a des situations d'urgence, des situations de pénurie de personnel où ceux qui faisaient ce geste habituellement ne sont pas disponibles. Et donc on va demander à des gens qui, jusqu'à présent, le refusaient. Ou simplement aussi, même dans des contextes qui ne sont pas liés à des situations de tension, les personnes qui ont accepté jusqu'alors de pratiquer un geste létal sur un patient, pour eux, ça devient trop lourd à porter et ils souhaitent que, finalement, chacun prenne sa part ou chacun fasse le sale boulot, comme disent certains. Je reprends des propos explicites de certains soignants. Et donc là, on voit que la possibilité pour des soignants de travailler dans des lieux où ils s'assurent, où ils sont assurés que le projet d'établissement n'inclut pas le fait de donner la mort à un patient, ça les sécurise par rapport au respect effectif de leur liberté de conscience sur cette question.
1: Tout à fait. Alors merci Léopold, vous avez évoqué déjà la question de la Belgique, nous y reviendrons. Et je vous propose à présent une courte pause musicale après laquelle nous aborderons plus en détail cette question de la liberté des institutions en Belgique et dans d'autres pays qui ont également dépénalisé la pratique de l'euthanasie. A tout de suite.
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1: Nous sommes de retour sur notre chronique de la bioéthique, une émission RCF en partenariat avec l'Institut européen de bioéthique. Alors avec Léopold Van Bellingen, son directeur, nous parlons de la liberté de conscience à la suite de la décision du Conseil constitutionnel en France qui concerne la loi sur le droit à l'aide à mourir et plus précisément aussi de la liberté des institutions. Nous avions évoqué rapidement avant cette pause le cas de la Belgique qui, depuis la loi de 2020 qui a modifié la loi sur l'euthanasie de 2002, eh bien, prévoit que aucune clause écrite ou non écrite ne peut empêcher un médecin de pratiquer une euthanasie. Là, je cite les termes de la loi. Donc cela signifie que plus aucune... Alors est-ce que cela signifie, Léopold, que plus aucune institution de soins ne peut exclure la pratique de l'euthanasie dans ses murs ?
2: D'abord dire que quand on parle d'institution de soins, en fait on parle par rapport à l'euthanasie essentiellement des hôpitaux et surtout des maisons de retraite. Et donc c'est clair que oui, cette loi de 2002 sur l'euthanasie en Belgique, donc qui a été modifiée en 2020, porte atteinte à la liberté des institutions de refuser que soit pratiquée l'euthanasie en leur mur. Après, la question, c'est de savoir concrètement qu'est-ce qui est autorisé et qu'est-ce qui est véritablement interdit depuis 2020. Puisque, vous l'avez dit, la loi rend ineffectives les clauses qui empêcheraient un médecin de venir au sein d'un établissement pour pratiquer l'euthanasie. Mais on est moins explicite qu'en France, par exemple, dans le sens où on ne dit pas que tous les hôpitaux et les maisons de retraite sont tenus d'accepter la pratique de l'euthanasie entre leurs murs. C'est ce que, clairement, la loi sous-entend, mais ce n'est pas le terme utilisé. Alors, nous, on n'a pas la Cour, on n'a pas le Conseil constitutionnel en France, on a la Cour constitutionnelle en Belgique, qui a été interrogée au sujet de la compatibilité de cette loi de 2020 belge avec la Constitution. Mais sur la question de la liberté des institutions, la Cour constitutionnelle de Belgique n'a pas répondu pour des questions de recevabilité de l'argument. Et donc, voilà, on sait que plusieurs établissements en Belgique sont toujours réticents à ce que soient pratiquées des euthanasies en leur sein, mais on n'a pas encore de décision de justice qui, concrètement, vient expliciter quelle est encore leur marge de manœuvre, notamment par rapport au recrutement de leurs soignants, etc.
1: Alors, c'est intéressant de voir que dans d'autres pays aussi, les choses ont bougé, au Québec notamment. En 2023, il y a eu un projet de loi, le projet de loi 11, qui a énoncé que les maisons de soins palliatifs, je cite, « ne peuvent exclure l'aide médicale à mourir des soins qu'elles offrent ». Voilà, donc on voit qu'ils sont revenus 8 ans plus tard, 8 ans après le vote de la loi qui encadrait l'aide médicale à mourir, ils sont revenus sur cette liberté des institutions. Donc la question qui revient et que vous avez un peu évoquée, c'est vraiment de savoir effectivement s'il est possible de respecter d'un côté la liberté de conscience individuelle, si le contexte dans lequel se trouvent les soignants, notamment, autorise des pratiques qui sont contraires à leur conscience.
2: C'est ça, puisqu'il faut rappeler qu'effectivement, lors de l'adoption initiale de la loi concernant les soins de fin de vie, certains établissements privés, notamment les maisons de soins palliatifs, disposaient d'une exemption leur permettant d'exclure ce qu'on appelle l'aide médicale à mourir au Québec, de l'exclure donc de leur offre de soins, on va dire, en raison de leur projet d'établissement. Mais donc, comme vous l'avez dit, le gouvernement a aboli cette exception pour garantir ce qu'il appelle un égal accès aux soins, et donc obligation légale pour toutes les maisons de soins palliatifs d'offrir l'aide médicale à mourir et l'euthanasie. Pas de liberté de conscience propre des institutions, ça on est d'accord, mais aussi pas de liberté des institutions tout court, quoi. Voilà. Donc c'est vraiment une vision très individuelle, voire individualiste, de la relation du patient avec ses soignants, en particulier par rapport à cette question de euthanasie.
1: Alors derrière tous ces enjeux de liberté de conscience et de liberté notamment des institutions, finalement c'est la question de savoir qui de l'État ou à l'inverse des soignants ou des établissements de santé privés doit garantir l'accès à la pratique de l'euthanasie ou du suicide assisté.
2: C'est ça, puisque finalement donc c'est l'État hein, qui a les parlementaires, le droit étatique qui a pris la décision de légaliser cette pratique. Et donc, on pourrait dire, ben, voilà, c'est d'abord à l'État d'assurer l'accessibilité de cette pratique, voire de ce nouveau droit comme c'est prévu en France. Et donc, c'est pas prioritairement aux établissements de santé individuellement de garantir ça. Alors évidemment, le contre-argument, c'est de dire, ben, oui, mais ces établissements de santé, ces hôpitaux, ces maisons de retraite, ils sont financés par les pouvoirs publics et donc, eh bien, ils ont une obligation d'appliquer finalement l'ensemble des lois et de prévoir tout ce qui est possible, notamment sur ces questions de fin de vie. C'est aussi l'argument de la neutralité ou de la laïcité en France qui va considérer que ben, si on reçoit de l'argent public, eh bien, on doit être neutre et donc on ne peut pas faire valoir ses convictions, son ancrage convictionnel.

0: est vraiment, sous-entend que ces établissements doivent voir leur liberté protégée, en particulier sur des questions aussi graves que le fait de donner la mort à un patient. Voilà, donc on pourrait encore discuter aussi de la question des problèmes d'accès, hein, mais voilà, on voit qu'il y a aussi des enjeux vraiment idéologiques qui sous-tendent cette discussion.
1: Alors en conclusion, Léopold, est-ce que cette décision du Conseil constitutionnel français qui reconnaît aux pharmaciens d'une part la liberté de conscience face à l'euthanasie, mais surtout la liberté des établissements de soins privés de ne pas accepter une telle pratique en leur sein, eh bien est-ce que cette décision peut avoir un impact plus large hors de la France ?
0: Je pense, je l'espère même d'ailleurs, parce que c'est vraiment un signal qui est important, qui est encourageant à mon sens pour le respect du pluralisme et de la liberté non seulement des institutions mais aussi des soignants, comme on l'a vu, face à ces questions de bioéthique, en particulier face à cette question de l'euthanasie. Et donc on va voir, est-ce que le fait que en France explicitement on ait reconnu cette liberté aux établissements va inspirer certaines remises en question de ce qu'on voit notamment en Belgique, en Espagne, au Québec. Voilà, est-ce qu'on va avoir ultimement une décision de la Cour européenne des droits de l'homme, dont on sait qu'elle est un petit peu l'arbitre ultime sur ce genre de questions de droits fondamentaux. Pour l'instant, on n'a pas encore de décision, ni au niveau national, ni même véritablement au niveau européen. Donc les mois, les années qui viennent nous diront si on a plus de retour du point de vue de l'interprétation des droits fondamentaux au niveau européen par rapport à cette question de la liberté des institutions. Voilà.
1: Merci beaucoup Léopold pour cet éclairage très important, très intéressant sur la liberté de conscience en général et notamment la liberté des institutions. Cette liberté reconnue aux établissements français est de toute façon fondamentale parce qu'elle va permettre aussi de montrer qu'il existe une autre façon d'accompagner la fin de vie. Voilà, je merci de votre fidélité chers auditeurs et je vous invite à retrouver ces chroniques sur le site des chroniques de la bioéthique et sur le site de l'IEB. À bientôt.
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2: Bonjour chers auditeurs et bienvenue dans l'émission Sous le figuier, à l'ombre de la sagesse, où nous échangeons avec le père Xavier Dijon. Bonjour père Xavier Dijon.
3: Bonjour Véronique.
2: Dans notre série d'émissions intitulée « Magnifique humanité, où vas-tu ?», nous avons abordé la fois dernière les fondements de la doctrine sociale de l'Église, tels que le pape Léon XIV les rappelle dans l'encyclique « Magnifica humanitas », à savoir « L'être humain, comme image du Dieu trinitaire, premier principe, deuxième principe, l'égale dignité de tous les êtres humains, et troisième principe, la valeur suprême des droits de l'homme. » Or, à propos des droits de l'homme, je lis dans le texte que le pape évoque, je cite, « le risque de ne plus pouvoir reconnaître le fondement de leur universalité parce qu'on a renoncé à la recherche des fondements les plus solides de nos options ainsi que de nos lois. » Est-ce que vous pouvez préciser pour nous, cher père Xavier Dijon, ce que le pape a voulu dire par là ?
3: Eh bien, Véronique, dans une belle continuité avec son prédécesseur, le pape François cite Fratelli Tutti, le pape Léon cite Fratelli Tutti du pape François en nous mettant en garde contre le relativisme moral. Si vous voulez, à partir du moment où il n'y a plus de principes universellement valables et qui s'imposent donc à tous, les valeurs morales sont interprétées par ceux qui en ont le pouvoir, évidemment, selon leur convenance, disons, personnelle, et souvent aussi une convenance à court terme. Mais cette façon de faire engendre une corruption de la culture. Qu'est-ce qui vaut encore ? Quelle est la conviction ? Quel est le principe qui tient, qui nous tient ensemble ? Et c'est précisément pour éviter cette dégradation qu'il faut, que nous devons forger en nous-mêmes une conviction solide quant à la valeur imminente de l'homme. Revenons à Fratelli Tutti, donc du pape François. Voulez-vous lire ce passage ?
2: Est-il possible de prêter attention à la vérité, de rechercher la vérité qui correspond à notre réalité la plus profonde ? Qu'est-ce que la loi sans la conviction, acquise après un long cheminement de réflexion et de sagesse, que tout être humain est sacré et inviolable ? Pour qu'une société ait un avenir, il lui faut cultiver le sens du respect en ce qui concerne la vérité de la dignité humaine à laquelle nous nous soumettons.
3: Vous voyez, Véronique, c'est là le défi fondamental. On a beau proclamer l'universalité des droits de l'homme et puis multiplier les lois qui garantissent ces droits, il reste que le fondement le plus solide de l'ordre social, c'est une conviction enracinée dans le cœur, et comme le dit le Fratelli Tutti, une conviction acquise après un long cheminement de réflexion et de sagesse. Et donc, c'est une conviction. Il dit aussi la vérité de la dignité humaine à laquelle nous nous soumettons. Donc, nous nous soumettons à cette conviction-là parce qu'elle est ancrée en nous et nous ne pouvons pas nous en défaire. Et c'est le contraire du relativisme moral. Le relativisme dit, moi je suis au-dessus du principe et quand ça m'arrange, je fais le contraire. Ici, se soumettre au principe de la dignité, c'est le contraire de ce relativisme et c'est ça qui fonde l'ordre social. Lisez la suite de Fratelli Tutti, il y a une phrase.
2: Par conséquent, on n'évitera pas de tuer quelqu'un uniquement pour éluder la réprimande de la société et le poids de la loi, mais par conviction.
3: Donc voilà, je ne vais pas tuer parce que sinon je vais aller en prison. Non, je ne vais pas tuer parce que je ne vais pas tuer quelqu'un que je dois respecter. Voyez. Et donc, de ce point de vue-là, Véronique, l'humanité, elle ne va pas de soi. Si je prends la comparaison, vous allez dire que c'est un peu bizarre, mais si je prends la comparaison avec les végétaux, avec les animaux, eh bien, les végétaux, ils poussent les uns à côté des autres, en suivant leur propre dynamisme vital, et ils n'ont pas besoin d'obéir à une quelconque obligation de considération mutuelle. Le chêne pousse, le roseau pousse, voilà. Voilà, ils suivent ce qu'ils doivent faire. C'est la même chose pour les animaux. Ils suivent les instincts qui les poussent à la conservation ou à la reproduction. Et c'est la loi de la nature par rapport à laquelle ils n'ont aucune distance à prendre. Et donc, quoi qu'ils fassent, un muguet déploiera toujours ses clochettes et le chat mangera toujours la souris. Donc, il y a, voilà, c'est comme ça, c'est la vie. Il n'y a rien à redire, tandis que les humains peuvent bouger. Ils portent en eux la redoutable possibilité de déchoir de leur humanité.
2: C'est redoutable, comme vous dites.
3: Oui, non pas que déchoir de leur humanité, qui ce serait d'être des êtres humains, donc ils restent des êtres humains, mais ils ne se comportent plus humainement et leur conduite s'est écartée de l'exigence d'humanité. C'est la dignité morale dont on parlait tout à l'heure.
2: Mais on porte tous cette exigence d'humanité en nous et on ne le sait pas toujours. Comment ça marche?
3: Nous la portons tous en nous-mêmes, sauf dans un cas de perversion où on aurait absolument endormi sa conscience. Mais donc, c'est vrai que nous cherchons de temps en temps à endormir notre propre conscience, mais il vient quand même des moments où ça peut être d'ailleurs à ça que sert la peine, que sert la prison. C'est à faire prendre conscience à quelqu'un de ce qu'il a mal fait. C'est vrai que l'homme porte en lui, du fait d'être homme, cette conscience morale. Ça fait partie de son humanité. Si je prends la traduction philosophique de Kant, l'impératif catégorique considère tout homme, en tout homme, l'humanité comme une fin en soi. Mais c'est vrai aussi que l'homme n'écoute pas toujours sa conscience qui l'oblige à respecter tout homme. Et donc on peut avoir tout ce qu'on voit sur les écrans, en fait, d'oppression, de violence, de mensonges, d'indifférence. Et donc c'est important que Léon XIV rappelle, par rapport justement au respect des droits de l'homme, plus profondément que la loi ou le texte écrit qui proclame cette loi, cette conviction de fond qui est obtenue par la raison humaine, qui réfléchit sur sa propre nature humaine et qui s'exprime justement dans la figure des droits de l'homme.
2: Donc je vois que le pape fait appel à la raison et pas uniquement à la foi pour expliquer cette conviction de fond.
3: Oui, parce que les deux vont bien ensemble. Et c'est même, ce sont les deux ailes de l'esprit, foi et raison. Alors c'est sûr que la foi va confirmer les principes que la raison droite découvre dans la raison humaine. C'est d'ailleurs, Véronique, une confirmation qui va arriver et par l'intelligence et par la volonté. Si vous voulez, la foi va éclairer l'intelligence pour dire, mais si l'homme... Si tout être humain est respectable, c'est parce que, comme nous l'avons vu la dernière émission, il est image de Dieu et Dieu a mis quelque chose d'absolu, quelque chose de lui-même et quelque chose de son mystère dans la personne. Donc, mon intelligence va comprendre à partir du mystère de la création. Et puis, la volonté, la foi, le chrétien, le croyant, va demander à Dieu la grâce de pouvoir respecter tout être humain et de pouvoir le considérer comme un frère. Donc, par l'intelligence et par la volonté, la foi va confirmer ce que dit la raison. Mais la foi n'est pas un discours éthéré qui serait coupé de la réalité humaine. Quand je dis le mot coupé, c'est pour faire allusion à la secte. Secte, c'est séparé. La secte s'est coupée des réalités humaines et développe un langage ésotérique qui doit conduire les hommes au salut, mais en se détachant de toutes les pesanteurs de la réalité humaine. Donc, pour les croyants, la foi dans le Dieu créateur ne dit pas autre chose que la réalité elle-même, donc découverte par la raison, sans doute à une profondeur plus grande que la raison, mais jamais contre la raison elle-même. Donc, il est normal que le pape utilise des arguments rationnels pour défendre une position proprement chrétienne.
2: Et donc, si je comprends bien, la doctrine sociale de l'Église dont on a parlé, elle n'est pas réservée seulement aux chrétiens, comme on pourrait dire que celui qui ne croit pas, il ne va pas aller à la messe, quoi. Ici, la doctrine sociale, elle se veut compréhensible et ouverte à tous, puisqu'elle va dire la vérité des êtres humains, à la lumière de la parole de Dieu, c'est vrai, mais qui a créé et sauvé tous les hommes.
3: Voilà. Et donc, si vous voulez, on pourrait prendre ça comme ça, que la foi est de la raison à aller jusqu'au bout d'elle-même, en disant, n'aie pas peur d'utiliser ta raison, qui est une création du bon Dieu, et tu verras que la violence, la misère, ce sont des drames que raisonnablement nous ne pouvons pas admettre, ça ne convient pas à l'homme, nous pouvons... Tout être humain un peu sensé doit pouvoir le dire. Bien, la foi confirme cette profonde vérité de notre nature humaine et elle pousse à y adhérer. Et donc, comme notre époque est et sera probablement de plus en plus bouleversée par toutes les technologies qui se développent autour d'elle, il est bon, il est salutaire qu'un texte autorisé comme celui du pape François, nous donne une doctrine qui ramène l'homme, je dirais, à sa source la plus profonde, qui est celle de la foi, mais qui va restaurer la raison.
2: On est d'accord, vous avez dit le pape François, mais que vous voulez dire aussi le pape Léon.
3: Oui, bien sûr.
2: Bien sûr. Alors, merci. On va prendre la pause musicale à ce moment.
3: Et je vous propose un poème de Marie-Noël, qui a été mis en musique, en canon d'ailleurs, par Guillaume Loest. « Mon Dieu, source sans fond de la douceur humaine, je laisse en m'endormant couler mon cœur en vous, comme un vase tombé dans l'eau de la fontaine et que vous remplissez de vous-même sans nous. »

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1: Dans cette émission, Sous le figuier, où nous approfondissons ce thème de la magnifique humanité, où vas-tu ? Nous avons parlé, avant la pause musicale, de l'intérêt de prendre connaissance de la doctrine sociale de l'Église pour avoir un solide point de repère par rapport aux bouleversements provoqués par les avancées spectaculaires des nouvelles technologies. Mais je crois qu'il est temps, Père Xavier Dijon, d'aborder le contenu même de cette doctrine sociale. Que dit-elle ?
2: Eh bien, Véronique, vous avez rappelé en début d'émission le triple fondement que l'encyclique Magnifica Humanitas voit à la base de cette doctrine, c'est-à-dire l'homme image de Dieu, l'égale dignité de tous et la valeur suprême des droits de l'homme. Mais le texte continue en évoquant, après les fondements, cinq principes de cette doctrine sociale. Alors, même si nous ne pourrons aborder aujourd'hui que les deux premiers en cette émission-ci, je vous les cite rapidement, le bien commun, la destination universelle des biens, et puis les trois autres, subsidiarité, solidarité, justice sociale.
1: Est-ce que vous pouvez dire la différence entre fondements et principes, justement ?
2: Les principes sont plus clairs, ils engagent déjà plus immédiatement l'action, tandis que les fondements, ce sont des considérations plus générales, plus spéculatives, disons plus philosophiques.
1: Qui doivent enraciner.
2: Le terme le dit, un fondement, un soubassement de ce que l'on va ériger et qui est visible, plus visible et
1: Merci.
2: Plus immédiatement mobilisable. Alors, ces principes sont des critères qui permettent d'éclairer la conduite concrète en serrant de plus près la vérité de la nature humaine, mais ce sont aussi des défis, puisque ce n'est pas immédiat. Il faut travailler à partir de ces principes-ci qui nous invitent à poursuivre notre travail sur le plan social. Alors, il en va tout particulièrement du premier principe qui est celui du bien commun. Alors, le pape Léon ramasse une définition qui me paraît très intéressante, le bien commun. C'est, dit-il, la forme sociale de la dignité reconnue à chacun. Et donc, à partir du moment où nous avons justement dans les fondements la dignité reconnue à chacun, l'égale dignité de tous, il va falloir donner une forme sociale à cette dignité reconnue à chacun, et c'est précisément le bien commun. Donc, il va falloir tenir compte du bien de tous les membres, puisque la dignité est reconnue à chacun. Voulez-vous lire et donc, il ne suffit pas de penser à son propre intérêt pour arriver à un bien commun. Lisez, si vous voulez, le numéro 61, Magnifica Humanitas.
1: C'est une illusion de penser qu'il suffit de rechercher son propre progrès pour contribuer au bien de tous, sans avoir à se soucier réellement des autres. Cette vision ignore la valeur propre et spécifique du bien commun. Celui-ci est le fruit de l'interdépendance qui engendre un réseau de biens sociaux se diffusant et se répercutant sur les personnes.
2: Autrement dit, Véronique, le bien commun, c'est toujours plus que la somme des intérêts individuels. Il suppose la collaboration, un peu Néhémie, le projet de Néhémie, reconstruire Jérusalem ensemble.
1: Un projet commun, en fait.
2: En sentant la collaboration de tous au projet commun. Mais c'est un véritable défi, hein, quand on voit qu'il y a tant de différences, tant de divergences d'intérêts, de différences idéologiques, comment arriver dans notre humanité à faire un projet commun ? Et c'est vrai que la réalité n'est pas vraiment celle-là. Le pape, je cite ici, il dit « Les distances entre les peuples s'accroissent et le difficile chemin vers un monde plus uni et plus fraternel subit de nouveaux et douloureux revers. » Au point, ajoute-t-il, que « Parler d'un chemin commun vers un développement plus juste pour toute la famille humaine » semble relever de la folie.
1: C'est un peu désespérant, ça.
2: Alors, mais, merci, la phrase suivante, il nous invite tout de même à ne pas perdre espoir. Alors, voilà, et c'est la lucidité chrétienne qui dit « c'est vraiment difficile, mais nous ne pouvons pas perdre espoir ».
1: Il faut toujours rechercher le bien commun.
2: Oui. Alors, même si ça relève de la folie. Alors, ce n'est qu'une folie apparente, parce que, comme nous le disons avant la pause, cette recherche du bien commun, c'est finalement ce qu'il y a de plus raisonnable à long terme. Parce que, en sa raison et en sa conscience, notre humanité ne pourra jamais considérer que la violence ou la misère sont des réalités raisonnables qui méritent d'être approuvées. Et donc, la foi vient soutenir ce langage de la raison. Et donc, quand vous dites c'est désespérant, c'est ce constat-là, d'une certaine façon, oui, c'est désespérant, mais c'est précisément ici que la foi qui parle de notre origine en Dieu et de notre destinée en Dieu, que la foi vient soutenir la raison pour lui dire « oui, tu as raison de poursuivre le bien commun ». Tu as raison, et si je reprends la définition du pape Léon, tu as raison de donner forme sociale à la dignité reconnue à chacun. Et donc, vous voyez que c'est une manière de se situer bien différente de l'individualisme que nous rencontrons trop souvent aujourd'hui.
1: Et alors, je suppose, Père Xavier Dijon, qu'il en va de même à propos du deuxième principe de la doctrine sociale de l'Église que vous avez cité tout à l'heure, à savoir la destination universelle des biens.
2: Mais oui, vous avez bien compris, l'un implique l'autre. Parce que si c'est ensemble que nous poursuivons un bien commun, nous accepterons de considérer que tous les biens de la terre sont donnés par Dieu à toute la famille humaine pour soutenir la vie de chacun, y compris d'ailleurs celle des générations futures. Alors, bien sûr, la tradition de l'Église, on l'a vu à propos de Rerum Novarum du pape Léon XIII, la tradition de l'Église a continué à marquer la légitimité de la propriété privée comme moyen de mise en valeur et comme moyen d'administration des biens. Mais cette propriété privée est toujours subordonnée au service du bien commun, car il existe aussi une fonction sociale de la propriété. Alors, à propos de cette destination universelle des biens, c'est intéressant de noter dans l'encyclique l'élargissement que leur donne le pape Léon. Il ne s'agit plus seulement des biens classiques du sol, de l'eau, de l'air, des ressources naturelles. Il élargit ces biens qui sont destinés à tous aux nouvelles formes de propriété, brevets, algorithmes, plateformes numériques, infrastructures technologiques. Est-ce que vous voulez lire ce qu'il dit à ce sujet dans Magnifica Humanitas ?
1: Dans un contexte où la richesse des nations dépend de plus en plus des connaissances et des technologies, quand ces biens restent concentrés entre les mains de quelques-uns, sans forme adéquate de partage et d'accès, il se crée un nouveau déséquilibre contredisant la destination universelle des biens et alimentant le fossé entre ceux qui peuvent participer à la révolution numérique et ceux qui en restent à l'écart. C'est intéressant.
2: Oui, parce que vous voyez un peu comment fonctionne la doctrine sociale. Alors, il y a les hommes évoluent avec leur technologie, et puis à un moment donné, on voit bien qu'on en arrive à créer un monde où il y en a qui en sont, et il y en a qui sont inclus, et il y en a qui sont exclus. Et donc, pendant ce temps-là, si vous voulez, le Christ continue à répandre son feu sur la terre au service de la communion des hommes. Et l'Église, qui a reçu mission de servir cette communion entre les hommes, voit ce qui se passe à propos de la révolution numérique avec des inclus et des exclus. Donc elle dit, mais il faut faire quelque chose. Et donc, elle va appliquer à cette nouveauté que sont les biens numériques la thèse qu'elle tient depuis toujours sur la destination universelle des biens. Il y a dès le début de l'Évangile, dans les Actes des Apôtres, vous avez les chrétiens mettaient tout en commun. Donc il y a l'idée que l'avènement du Christ sur notre terre bouleverse nos rapports économiques au point que nous pouvons sans doute être propriétaires de biens, mais ces propriétés ont une destination qui ne nous concerne pas seulement nous-mêmes et qui vise tous.
1: Et c'est intéressant parce que ça vient éclairer l'emploi des nouvelles technologies.
2: Voilà.
1: Merci beaucoup, Père Xavier Dijon, de nous aider à entrer dans cette encyclique magnifique Humanité.
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0: Au nom du Père et du Fils et du Saint-Esprit.
1: Amen.
0: Chers frères et sœurs, soyez les bienvenus à Lourdes, dans cette grotte de Massabielle, où la Vierge Marie, l'Immaculée Conception, est apparue à Bernadette. Avec elle, nous méditerons, en ce premier samedi du mois d'octobre, les mystères joyeux du rosaire. Nous prions avec tous les pèlerins présents à Lourdes. Nous prions aussi avec tous ceux et celles qui, de par le monde, nous sont unis par l'écoute de leur radio chrétienne francophone, par l'écoute de la chaîne de télévision catholique ATO et par leur connexion au site internet du sanctuaire de Lourdes. Et comme chaque premier samedi du mois, nous prions avec l'archiconfrérie Famille Notre-Dame de Lourdes. Nous pensons évidemment à tous ceux qui prient avec nous depuis les hôpitaux, les EHPAD et les prisons. Je crois en Dieu le Père Tout-Puissant,
2: Créateur du ciel et de la terre, et en Jésus-Christ, son Fils unique, notre Seigneur, qui a été conçu du Saint-Esprit, est né de la Vierge Marie, a souffert sous Ponce Pilate, a été crucifié et mort, a été enseveli, est descendu aux enfers, le troisième jour est ressuscité des morts, est monté aux cieux, est assis à la droite de Dieu le Père Tout-Puissant, d'où il viendra juger les vivants et les morts. Je crois en l'Esprit Saint, à la Sainte Église catholique, à la communion des saints, à la rémission des péchés, à la résurrection de la chair, à la vie éternelle. Amen.
0: Il y a de cela une semaine, le pape nous invitait à prier pendant ce mois du rosaire pour la paix dans le monde. Prions donc à ses intentions, en particulier à cette intention de paix. Notre Père qui es aux cieux, que ton nom soit sanctifié, que ton règne vienne, que ta volonté soit faite sur la terre comme au ciel.
2: Donne-nous aujourd'hui notre pain de ce jour, pardonne-nous nos offenses, comme nous pardonnons aussi
0: à ceux qui nous ont offensés, et ne nous laisse pas entrer en tentation. Je vous salue Marie, pleine de grâce, le Seigneur est avec vous. Vous êtes bénie entre toutes les femmes, et Jésus, le fruit de vos entrailles, est béni.
2: Sainte Marie, Mère de Dieu, priez pour nous pauvres pécheurs, maintenant et à l'heure de notre mort. Amen.
0: Je vous salue Marie, pleine de grâce, le Seigneur est avec vous. Vous êtes bénie entre toutes les femmes, et Jésus, le fruit de vos entrailles, est béni.
2: Sainte Marie, Mère de Dieu, priez pour nous pauvres pécheurs, maintenant et à l'heure de notre mort. Amen.
0: Je vous salue, Marie, pleine de grâce, le Seigneur est avec vous. Vous êtes bénie entre toutes les femmes, et Jésus, le fruit de vos entrailles, est béni.
2: Sainte Marie, Mère de Dieu, priez pour nous pauvres pécheurs, maintenant

0: Ô Marie conçue sans péché,
1: priez pour nous qui avons recours à vous.
0: Premier mystère joyeux, l'Annonciation. L'ange entra chez elle et dit, je te salue, comblée de grâce, le Seigneur est avec toi. À cette parole, elle fut toute bouleversée et se demandait ce que pouvait signifier cette salutation. Ô Vierge du Oui, donne-nous de savoir accueillir et accepter la volonté de Dieu dans nos vies, même quand celle-ci est un imprévu. Notre-Dame du Rosaire, priez pour nous. Notre Père qui es aux cieux, que ton nom soit sanctifié, que ton règne vienne, que ta volonté soit faite sur la terre comme au ciel.
1: Donne-nous aujourd'hui notre pain de ce jour. Pardonne-nous nos offenses, comme nous pardonnons aussi à ceux qui nous ont offensés. Et ne nous laisse pas entrer en tentation, mais délivre-nous du mal.
2: Je vous salue Marie, pleine de grâce, le Seigneur est avec vous. Vous êtes bénie entre toutes les femmes, et Jésus, le fruit de vos entrailles, est béni.
1: Sainte Marie, Mère de Dieu, priez pour nous pauvres pécheurs, maintenant et à l'heure de notre mort. Amen.
2: Je vous salue Marie, pleine de grâce, le Seigneur est avec vous. Vous êtes bénie entre toutes les femmes, et Jésus, le fruit de vos entrailles, est béni.
1: Sainte Marie, Mère de Dieu, priez pour nous pauvres pécheurs, maintenant et à l'heure de notre mort. Amen.
2: Je vous salue, Marie, pleine de grâce, le Seigneur est avec vous. Vous êtes bénie entre toutes les femmes, et Jésus, le fruit de vos entrailles, est béni.
1: Sainte Marie, Mère de Dieu, priez pour nous pauvres pécheurs, maintenant et à l'heure de notre mort. Amen.
2: Je vous salue, Marie, pleine de grâce. Le Seigneur est avec vous. Vous êtes bénie entre toutes les femmes. Et Jésus, le fruit de vos entrailles, est béni.
1: Sainte Marie, Mère de Dieu, priez pour nous pauvres pécheurs, maintenant et à l'heure de notre mort. Amen.
2: Je vous salue, Marie, pleine de grâce. Le Seigneur est avec vous. Vous êtes bénie entre toutes les femmes, et Jésus, le fruit de vos entrailles, est béni.
1: Sainte Marie, Mère de Dieu, priez pour nous pauvres pécheurs, maintenant et à l'heure de notre mort. Amen.
3: Je vous salue, Marie, pleine de grâce. Le Seigneur est avec vous. Vous êtes bénie entre toutes les femmes, et Jésus, le fruit de vos entrailles, est béni.
1: Sainte Marie, Mère de Dieu, priez pour nous pauvres pécheurs, maintenant et à l'heure de notre mort. Amen.
3: Je vous salue, Marie, pleine de grâce. Le Seigneur est avec vous. Vous êtes bénie entre toutes les femmes, et Jésus, le fruit de vos entrailles, est béni.
1: Sainte Marie, Mère de Dieu, priez pour nous pauvres pécheurs, maintenant et à l'heure de notre mort. Amen.
3: Je vous salue, Marie, pleine de grâce. Le Seigneur est avec vous. Vous êtes bénie entre toutes les femmes, et Jésus, le fruit de vos entrailles, est béni.
1: Sainte Marie, Mère de Dieu, priez pour nous pauvres pécheurs, maintenant et à l'heure de notre mort. Amen.
3: Je vous salue, Marie, pleine de grâce. Le Seigneur est avec vous. Vous êtes bénie entre toutes les femmes, et Jésus, le fruit de vos entrailles, est béni.
1: Sainte Marie, Mère de Dieu, priez pour nous pauvres pécheurs, maintenant et à l'heure de notre mort. Amen.
3: Je vous salue, Marie, pleine de grâce. Le Seigneur est avec vous. Vous êtes bénie entre toutes les femmes, et Jésus, le fruit de vos entrailles, est béni.
1: Sainte Marie, Mère de Dieu, priez pour nous pauvres pécheurs, maintenant et à l'heure de notre mort. Amen.

0: Marie conçut son péché. Deuxième mystère joyeux, la visitation. En ce jour-là, Marie se mit en route et se rendit avec empressement vers la région montagneuse dans une ville de Judée. Elle entra dans la maison de Zacharie et salua Élisabeth. Ô Marie, consolatrice des affligés, obtiens-nous de vivre la charité fraternelle envers les différentes catégories de nécessiteux. Notre-Dame de la paix, priez pour nous. Notre Père qui es aux cieux, que ton nom soit sanctifié, que ton règne vienne, que ta volonté soit faite sur la terre comme au ciel.
1: Donne-nous aujourd'hui notre pain de ce jour. Pardonne-nous nos offenses, comme nous pardonnons aussi à ceux qui nous ont offensés. Et ne nous laisse pas entrer en tentation, mais délivre-nous du mal. Amen.
2: Je vous salue, Marie, pleine de grâce. Le Seigneur est avec vous. Vous êtes bénie entre toutes les femmes. Et Jésus, le fruit de vos entrailles, est béni.
1: Sainte Marie, Mère de Dieu, priez pour nous, pauvres pécheurs, maintenant et à l'heure de notre mort. Amen.
2: Je vous salue, Marie, comblée de grâce. Le Seigneur est avec vous. Vous êtes bénie entre toutes les femmes. Et Jésus, le fruit de vos entrailles, est béni.
1: Sainte Marie, Mère de Dieu, priez pour nous, pauvres pécheurs, maintenant et à l'heure de notre mort. Amen.
2: Je vous salue, Marie, pleine de grâce. Le Seigneur est avec vous. Vous êtes bénie entre toutes les femmes. Et Jésus, le fruit de vos entrailles, est béni.
1: Sainte Marie, Mère de Dieu, priez pour nous, pauvres pécheurs, maintenant et à l'heure de notre mort. Amen.
2: Je vous salue, Marie, pleine de grâce. Le Seigneur est avec vous. Vous êtes bénie entre toutes les femmes. Et Jésus, le fruit de vos entrailles, est béni.
1: Sainte Marie, Mère de Dieu, priez pour nous pauvres pécheurs, maintenant et à l'heure de notre mort. Amen.
2: Je vous salue, Marie, pleine de grâce. Le Seigneur est avec vous. Vous êtes bénie entre toutes les femmes. Et Jésus, le fruit de vos entrailles, est béni.
1: Sainte Marie, Mère de Dieu, priez pour nous pauvres pécheurs, maintenant et à l'heure de notre mort. Amen.
3: Je vous salue, Marie, pleine de grâce. Le Seigneur est avec vous. Vous êtes bénie entre toutes les femmes. Et Jésus, le fruit de vos entrailles, est béni.
1: Sainte Marie, Mère de Dieu, priez pour nous pauvres pécheurs, maintenant et à l'heure de notre mort. Amen.
3: Je vous salue, Marie, pleine de grâce. Le Seigneur est avec vous. Vous êtes bénie entre toutes les femmes. Et Jésus, le fruit de vos entrailles, est béni.
1: Sainte Marie, Mère de Dieu, priez pour nous pauvres pécheurs, maintenant et à l'heure de notre mort. Amen.
3: Je vous salue, Marie, pleine de grâce. Le Seigneur est avec vous. Vous êtes bénie entre toutes les femmes. Et Jésus, le fruit de vos entrailles, est béni.
1: Sainte Marie, Mère de Dieu, priez pour nous pauvres pécheurs, maintenant et à l'heure de notre mort. Amen.
3: Je vous salue, Marie, pleine de grâce. Le Seigneur est avec vous. Vous êtes bénie entre toutes les femmes. Et Jésus, le fruit de vos entrailles, est béni.
1: Sainte Marie, Mère de Dieu, priez pour nous pauvres pécheurs, maintenant et à l'heure de notre mort. Amen.
3: Je vous salue, Marie, pleine de grâce. Le Seigneur est avec vous. Vous êtes bénie entre toutes les femmes. Et Jésus, le fruit de vos entrailles, est béni.
1: Sainte Marie, Mère de Dieu, priez pour nous pauvres pécheurs, maintenant et à l'heure de notre mort. Amen.

0: Ô Marie conçue sans péché. Troisième mystère joyeux, la nativité. Les anges dirent aux bergers, voici que je vous annonce une grande joie qui sera celle de tout le peuple. Ô Marie, mère de l'espérance, obtiens au consacré d'être avec toi des missionnaires de l'espérance pour tous nos frères et sœurs en détresse. Notre-Dame du Rosaire, priez pour nous. Notre Père qui es aux cieux, que ton nom soit sanctifié, que ton règne vienne, que ta volonté soit faite sur la terre comme au ciel.
1: Donne-nous aujourd'hui notre pain de ce jour. Pardonne-nous nos offenses, comme nous pardonnons aussi
2: à ceux qui nous ont offensés, et ne nous laisse pas entrer en tentation, mais délivrez-nous du mal. Je vous salue, Marie, pleine de grâce. Le Seigneur est avec vous. Vous êtes bénie entre toutes les femmes, et Jésus, le fruit de vos entrailles, est béni.
1: Sainte Marie, Mère de Dieu, priez pour nous, pauvres pécheurs, maintenant et à l'heure de notre mort. Amen.
2: Je vous salue, Marie, pleine de grâce. Le Seigneur est avec vous. Vous êtes bénie entre toutes les femmes, et Jésus, le fruit de vos entrailles, est béni.
1: Sainte Marie, Mère de Dieu, priez pour nous pauvres pécheurs, maintenant et à l'heure de notre mort. Amen.
2: Je vous salue, Marie, pleine de grâce. Le Seigneur est avec vous. Vous êtes bénie entre toutes les femmes, et Jésus, le fruit de vos entrailles, est béni.
1: Sainte Marie, Mère de Dieu, priez pour nous pauvres pécheurs, maintenant et à l'heure de notre mort. Amen.
2: Je vous salue, Marie, pleine de grâce. Le Seigneur est avec vous. Vous êtes bénie entre toutes les femmes, et Jésus, le fruit de vos entrailles, est béni.
1: Sainte Marie, Mère de Dieu, priez pour nous pauvres pécheurs, maintenant et à l'heure de notre mort. Amen.
2: Je vous salue, Marie, pleine de grâce. Le Seigneur est avec vous. Vous êtes bénie entre toutes les femmes, et Jésus, le fruit de vos entrailles, est béni.
1: Sainte Marie, Mère de Dieu, priez pour nous pauvres pécheurs, maintenant et à l'heure de notre mort. Amen.
3: Je vous salue, Marie, pleine de grâce. Le Seigneur est avec vous. Vous êtes bénie entre toutes les femmes, et Jésus, le fruit de vos entrailles, est béni.
1: Sainte Marie, Mère de Dieu, priez pour nous pauvres pécheurs, maintenant et à l'heure de notre mort. Amen.
3: Je vous salue, Marie, pleine de grâce. Le Seigneur est avec vous. Vous êtes bénie entre toutes les femmes, et Jésus, le fruit de vos entrailles, est béni.
1: Sainte Marie, Mère de Dieu, priez
3: je vous salue, Marie, pleine de grâce. Le Seigneur est avec vous. Vous êtes bénie entre toutes les femmes, et Jésus, le fruit de vos entrailles, est béni.
1: Sainte Marie, Mère de Dieu, priez pour nous pauvres pécheurs, maintenant et à l'heure de notre mort. Amen.
3: Je vous salue, Marie, pleine de grâce. Le Seigneur est avec vous. Vous êtes bénie entre toutes les femmes, et Jésus, le fruit de vos entrailles, est béni.
1: Sainte Marie, Mère de Dieu, priez pour nous pauvres pécheurs, maintenant et à l'heure de notre mort. Amen.
3: Je vous salue, Marie, pleine de grâce. Le Seigneur est avec vous. Vous êtes bénie entre toutes les femmes, et Jésus, le fruit de vos entrailles, est béni.
1: Sainte Marie, Mère de Dieu, priez pour nous pauvres pécheurs, maintenant et à l'heure de notre mort. Amen.

0: Ô Marie conçue sans péché. Quatrième mystère joyeux, la présentation de Jésus au temple. Marie et Joseph amenèrent Jésus à Jérusalem pour le présenter au Seigneur. Ô Marie, reine des familles, accorde par ton intercession à tous les parents de porter avec courage, dévouement et amour leur charge parentale. Notre-Dame de la paix, priez pour nous. Notre Père qui es aux cieux, que ton nom soit sanctifié, que ton règne vienne, que ta volonté soit faite sur la terre comme au ciel.
1: Donne-nous aujourd'hui notre pain de ce jour. Pardonne-nous nos offenses, comme nous pardonnons aussi à ceux qui nous ont offensés. Et ne nous laisse pas entrer en tentation, mais délivre-nous du mal. Amen.
2: Je vous salue, Marie, pleine de grâce. Le Seigneur est avec vous. Vous êtes bénie entre toutes les femmes. Et Jésus, le fruit de vos entrailles, est béni.
3: Sainte Marie, Mère de Dieu, priez pour nous pauvres pécheurs, maintenant et à l'heure de notre mort. Amen.
2: Je vous salue, Marie, pleine de grâce. Le Seigneur est avec vous. Vous êtes bénie entre toutes les femmes. Et Jésus, le fruit de vos entrailles, est béni.
3: Sainte Marie, Mère de Dieu, priez pour nous, pauvres pécheurs,
2: maintenant et à l'heure de notre mort. Amen. Je vous salue, Marie, pleine de grâce. Le Seigneur est avec vous. Vous êtes bénie entre toutes les femmes. Et Jésus, le fruit de vos entrailles, est béni.
3: Sainte Marie, Mère de Dieu, priez pour nous pauvres pécheurs, maintenant et à l'heure de notre mort. Amen.
2: Je vous salue, Marie, pleine de grâce. Le Seigneur est avec vous. Vous êtes bénie entre toutes les femmes. Et Jésus, le fruit de vos entrailles, est béni.
3: Sainte Marie, Mère de Dieu, priez pour nous pauvres pécheurs, maintenant et à l'heure de notre mort. Amen.
2: Je vous salue, Marie, pleine de grâce. Le Seigneur est avec vous. Vous êtes bénie entre toutes les femmes. Et Jésus, le fruit de vos entrailles, est béni.
3: Sainte Marie, Mère de Dieu, priez pour nous, pauvres pécheurs, maintenant et à l'heure de notre mort. Amen.
4: Je vous salue, Marie, pleine de grâce. Le Seigneur est avec vous. Vous êtes bénie entre toutes les femmes. Et Jésus, le fruit de vos entrailles, est béni.
3: Sainte Marie, Mère de Dieu, priez pour nous pauvres pécheurs, maintenant et à l'heure de notre mort. Amen.
4: Je vous salue, Marie, pleine de grâce. Le Seigneur est avec vous. Vous êtes bénie entre toutes les femmes. Et Jésus, le fruit de vos entrailles, est béni.
3: Sainte Marie, Mère de Dieu, priez pour nous pauvres pécheurs, maintenant et à l'heure de notre mort. Amen.
4: Je vous salue, Marie, pleine de grâce. Le Seigneur est avec vous. Vous êtes bénie entre toutes les femmes. Et Jésus, le fruit de vos entrailles, est béni.
3: Sainte Marie, Mère de Dieu, priez pour nous pauvres pécheurs, maintenant et à l'heure de notre mort. Amen.
4: Je vous salue, Marie, pleine de grâce. Le Seigneur est avec vous. Vous êtes bénie entre toutes les femmes. Et Jésus, le fruit de vos entrailles, est béni.
3: Sainte Marie, Mère de Dieu, priez pour nous pauvres pécheurs, maintenant et à l'heure de notre mort. Amen.
4: Je vous salue, Marie, pleine de grâce. Le Seigneur est avec vous. Vous êtes bénie entre toutes les femmes. Et Jésus, le fruit de vos entrailles, est béni.
3: Sainte Marie, Mère de Dieu, priez pour nous pauvres pécheurs, maintenant et à l'heure de notre mort. Amen.

0: Ô Marie conçue sans péché. Cinquième mystère joyeux, le recouvrement de Jésus au temple. Marie et Joseph trouvèrent Jésus dans le temple assis au milieu des docteurs, les écoutant et les interrogeant. Ô Vierge Marie, par ton intercession, obtiens à tous nos enfants en quête de croissance la grâce de grandir en suivant les véritables maîtres qui leur montrent le chemin de Dieu. Notre-Dame du Rosaire, prie. Notre Père qui es aux cieux, que ton nom soit sanctifié, que ton règne vienne, que ta volonté soit faite sur la terre comme au ciel.
1: Donne-nous aujourd'hui notre pain de ce jour. Pardonne-nous nos offenses, comme nous pardonnons aussi
0: à ceux qui nous ont offensés.

0: notre mort. Amen.
1: Je vous salue Marie, pleine de grâce, le Seigneur est avec vous. Vous êtes bénie entre toutes les femmes, et Jésus, le fruit de vos entrailles, est béni.
0: Sainte Marie, Mère de Dieu, priez pour nous pauvres pécheurs. Amen.
1: Je vous salue Marie, pleine de grâce, le Seigneur est avec vous. Vous êtes bénie entre toutes les femmes, et Jésus, le fruit de vos entrailles, est béni.
0: Sainte Marie, Mère de Dieu, priez pour nous pauvres pécheurs, maintenant et à l'heure de notre mort. Amen.
1: Je vous salue Marie, pleine de grâce, le Seigneur est avec vous. Vous êtes bénie entre toutes les femmes, et Jésus, le fruit de vos entrailles, est béni.
0: Sainte Marie, Mère de Dieu, priez pour nous pauvres pécheurs, maintenant et à l'heure de notre mort. Amen.
1: Je vous salue Marie, pleine de grâce, le Seigneur est avec vous. Vous êtes bénie entre toutes les femmes, et Jésus, le fruit de vos entrailles, est béni.
0: Sainte Marie, Mère de Dieu, priez pour nous pauvres pécheurs, maintenant et à l'heure de notre mort. Amen.
1: Je vous salue Marie, pleine de grâce, le Seigneur est avec vous. Vous êtes bénie entre toutes les femmes, et Jésus, le fruit de vos entrailles, est béni.
0: Sainte Marie, Mère de Dieu, priez pour nous pauvres pécheurs, maintenant et à l'heure de notre mort. Amen.
1: Je vous salue Marie, pleine de grâce, le Seigneur est avec vous. Vous êtes bénie entre toutes les femmes, et Jésus, le fruit de vos entrailles, est béni.
0: Sainte Marie, Mère de Dieu, priez pour nous pauvres pécheurs, maintenant et à l'heure de notre mort. Amen.
1: Je vous salue Marie, pleine de grâce, le Seigneur est avec vous. Vous êtes bénie entre toutes les femmes, et Jésus, le fruit de vos entrailles, est béni.
0: Sainte Marie, Mère de Dieu, priez pour nous pauvres pécheurs, maintenant et à l'heure de notre mort. Amen.
1: Je vous salue Marie, pleine de grâce, le Seigneur est avec vous. Vous êtes bénie entre toutes les femmes, et Jésus, le fruit de vos entrailles, est béni.
0: Sainte Marie, Mère de Dieu, priez pour nous pauvres pécheurs, maintenant et à l'heure de notre mort. Amen.

0: Ô Marie conçue sans péché,
1: priez pour nous qui avons
0: prions. Dieu qui nous donne de vénérer en la Vierge Marie, la Mère de l'Espérance, accorde-nous par sa prière et son aide de mettre toujours notre espérance dans les biens du ciel, tandis que nous accomplissons nos tâches temporelles, et d'obtenir un jour ce que nous attendons avec foi. Par Jésus-Christ, ton Fils, notre Seigneur, qui vit et règne avec toi dans l'unité du Saint-Esprit, Dieu pour les siècles des siècles.
1: Amen.
0: Le Seigneur soit avec vous.
1: Et
0: que Dieu Tout-Puissant vous bénisse, le Père, le Fils et le Saint-Esprit.
1: Amen.
0: Notre-Dame de Lourdes.
1: Priez pour nous.
0: Notre-Dame de Lourdes.
1: Priez pour nous.
0: Notre-Dame de Lourdes.
1: Priez pour nous.
0: Saint Joseph,
1: priez pour nous.
0: Sainte Bernadette,
1: priez pour nous.

Tu es là, devant nous, Père, dans le visage de ton Fils bien-aimé. Tu es là, au sein de ton Église et dans le cœur de chacun. Par l'Esprit, tu y fais toutes choses nouvelles. Après avoir ouvert les oreilles du sourd, comme dans le secret, après avoir délié la langue du muet à l'écart, Jésus n'a pas voulu retenir pour lui les louanges spontanées de la foule devant tant de merveilles. Plus vraie, plus profonde, plus durable encore est la louange à laquelle il nous invite pour te rendre grâce, Père. Au matin de Pâques, après la croix, par ta miséricorde, nous sommes des blessés guéris, des pécheurs pardonnés, des morts ressuscités. Merveilleuses sont tes œuvres, Père. Gloire éternelle à ton nom.

0: C'était la prière du soir avec le chœur des moines du Mont des Cats.
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2: Après Kippour, le jour le plus saint dans la tradition juive, la période des fêtes d'automne se poursuit avec les fêtes de Soukhot, Shemini Atzeret et Simrat Torah. Rabbin Daniel Dahon, bonjour.
3: Bonjour.
2: Vous êtes le grand rabbin de Lyon et de la région Auvergne-Rhône-Alpes. 4 jours seulement séparent Yom Kippour de Soukhot. Est-ce qu'il y a une continuité, un lien ou même une similitude de sens entre ces deux fêtes ?
3: Naturellement, puisque dans la tradition juive, le mois de Tishri est appelé Yerach Ha'etanim, le mois des forts. Alors, ce n'est pas fort en chocolat, c'est fort en mitzvot, c'est fort en commandement.
2: Donc, des forts en deux mots, les personnes qui sont fortes.
3: Oui, c'est ça. Ouais. Pas les forts.
2: Pas les, forts.
3: Les subtilités de la langue française font que quelquefois, oui, vous avez bien fait de le préciser, oui. Fort en mitzvot, fort en commandement. Donc, il y a de nombreux commandements, puisque Rosh Hashanah, c'est le son du shofar, la canne de bélier. Kippour, c'est le jeûne et les mortifications qui sont inhérentes à cette journée. Et puis, à Soukhot, le fait de résider dans une cabane avec un toit fait de matière naturelle, pour rappeler deux possibilités qui nous sont offertes par les maîtres du Talmud, soit les nuées de gloire qui entouraient Israël dans le désert pendant 40 ans.
2: Pendant la traversée du désert.
3: Traversée du désert qui a duré 40 ans.
2: L'exode dans la Bible.
3: Oui, c'est ça. Et soit ça fait référence au fait que les Israélites ont résidé dans des cabanes. Le terme souka vient de skars, qui veut dire le toit. Et donc le toit doit être fait de matière naturelle. Souvent c'est des canisses, hein, des bambous qui sont attachés avec du fil de chanvre ou des branches d'arbres qui sont coupées. Et donc l'essentiel c'est le toit. Il y a des gens, ils ont un garage, ben, ils enlèvent le toit du garage et puis ils remplacent.
2: Donc installer une souka, c'est la mitzvah principale, le commandement principal de la fête de Soukhot.
3: Pas principal, l'un des commandements, qu'on doit y résider, c'est-à-dire que on devrait, même si la possibilité climatique nous en est donnée, y dormir dedans pendant les 7 jours. Pourquoi ? C'est pour rappeler la fragilité de l'existence. Ça vient toujours après Rosh Hashanah Yom Kippour, parce que c'est un moment de joie absolue. On dit, on a été pardonné de nos fautes après les épreuves physiques, spirituelles de Rosh Hashanah Yom Kippour. Et maintenant, on est content, on se réjouit. Et le verset biblique dit, « Vesamarta bechagra, tu te réjouiras le jour de ta fête ». Et fête, par excellence, c'est Soukhot. C'est un moment de joie absolue.
2: Sentir faible, se sentir vulnérable.
3: Ben oui, mais en fait, on n'est pas vulnérable. On sait que tout dépend de Dieu. Et donc, si on a, comme dit le psalmiste, « Maudit soit celui qui place toute son confiance en l'homme, béni soit celui qui place toute sa confiance en Dieu. » Et donc, c'est le moment où on parvient à atteindre ce niveau de connivence avec le bon Dieu. Et grâce à cela, on peut aller de l'avant, on peut se projeter dans un avenir qu'on espère à Dieu.
2: Donc concrètement, dans la souka, on s'y installe quoi, le soir pour dîner ?
3: Comment ça se passe ? On doit manger sous la souka, on doit étudier la Torah, évidemment, sous la souka, on doit se retrouver sous la souka. La souka, c'est un moment de connexion avec Dieu et aussi avec les hommes, puisque l'un est intimement lié avec l'autre. On ne peut pas dire « je n'accomplis que les commandements qui me relient à Dieu et autrui, je m'en fiche ». Ce n'est pas possible. Sur l'étape de la loi, il y a 10 commandements, 5 qui nous relient au Créateur et 5 qui nous relient à notre prochain. On ne peut pas dire, on peut pas déconnecter Dieu de l'homme. Et puis, il y a une deuxième veine de commandements qui sont aussi liés à la fête de Soukhot, c'est les 4 espèces.
2: Des espèces végétales.
3: L'espèce végétale, qui sont décrites par la Torah, mais surtout explicitées par les commentateurs rabbiniques et par le Talmud. Il y a donc la branche de palmier, le saule, la myrte, et évidemment le cédra.
2: Et pourquoi vous dites évidemment le cédra ? Pourquoi est-ce que c'est si important ?
3: Parce que le cédra, c'est appelé le beau fruit dans le texte biblique, parce qu'il sent bon et il est beau. Il y a une symbolique qui est donnée derrière chacun de ces espèces végétales. Le cédra, c'est le juif qui accomplit les mitzvot, les commandements, et qui, en plus de ça, est parfait dans son rapport à autrui. Et d'autres qui sont dans le spirituel, mais moins dans le rapport à autrui. D'autres qui sont avec leur autrui, machin. Et puis, le saule qui, on va dire, c'est le pauvre. Et lui, il est bon dans aucun domaine. Mais les 4 doivent être réunis. Il y a la notion de tzibour. Tzibour, ça veut dire communauté, mais ça veut dire aussi rassemblement. Et c'est l'acronyme des différentes catégories de juifs, donc tzadikim, les justes parfaits, rechaim, les impies, benonim, les moyens. On ne peut vivre en communauté que si toutes les facettes de la communauté sont rassemblées.
2: Et cette diversité-là d'attitudes face aux autres et face à Dieu, ouais, c'est ce que résument les quatre espèces végétales,
3: oui, exactement,
2: réunies dans un bouquet qu'on, ouais, appelle le loulave.
3: Alors le loulave, oui, c'est ça. Le loulave, c'est avant tout la branche de palmier, c'est la plus visible, mais c'est effectivement ça.
2: Et ce loulave, qu'est-ce qu'on fait avec ?
3: On l'agite dans les quatre directions, il y a plusieurs traditions. L'idée, c'est les quatre points cardinaux, et on dit Hoshana.
2: Hosanna.
3: Hosanna, oui, ça veut dire sauve-nous. Sauve-nous, s'il te plaît. Alors, sauve-nous de quoi ? On prie pour la pluie dans cette période-là et on demande à Dieu, et toutes les prières sont explicites là-dessus, donne-nous une pluie qui soit constante, pas de sécheresse, pas de tempête, parce que la tempête, elle détruit tout. Donne-nous ce qui nous permet de faire fructifier nos récoltes, de pouvoir vivre sereinement. Bref, donne à la terre une écologie pacifiée et permets-nous de justement vivre dans une terre qui soit féconde et qui ne soit pas la proie d'intempéries.
2: Il y a un rapport à la création qui est
3: très fort.
2: Qui est,
3: oui,
2: très,
3: oui,
2: fort.
3: Mais c'est qui d'ailleurs s'inscrit dans la continuité donc de Rosh Hashanah Yom Kippour. On a prié pour nous et maintenant on continue à prier pour que la création soit féconde. Et d'ailleurs, la spécificité de la fête de Sukkot, c'est d'être la période où Israël prie pour les nations du monde. À l'époque du Temple de Jérusalem, il y a 70 taureaux qui sont sacrifiés pendant cette semaine, en référence aux 70 nations du monde, pour demander à ce que toutes les nations du monde aient la prospérité. Et l'idée, elle est très simple. Quand il y a la prospérité, il y a la paix.
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2: Rabbin Daniel Dahan, les fêtes de Tichri dont nous parlons avec vous s'achèvent avec la fête de la joie de la Torah, Simrat Torah. Mais avant cela, il y a une fête qui est, semble-t-il, peu connue. Il s'agit de Shemini Atzeret. Est-ce que c'est réellement une fête ou est-ce que c'est la fin de la fête de Sukkot ?
3: Les deux ou les trois ensemble. Alors, il faut expliquer qu'en terre d'Israël, les jours de fête, c'est un jour de fête, une demi-jour de fête et encore un jour de fête. À l'époque antique, parce qu'on avait des problèmes de maîtrise du calendrier, on a rajouté un jour de fête supplémentaire pour éviter les problématiques. Et donc, bien qu'aujourd'hui on maîtrise parfaitement le calendrier, c'est l'usage qui a perduré. Simchat Torah, c'est Shemini Atzeret. C'est la même chose. Puisque Shemini Atzeret, ça veut dire quoi ? Le huitième jour, Shemini Atzeret, c'est la clôture. C'est une nouvelle fête, mais c'est une fête de clôture. Et pourquoi est-ce qu'on l'appelle Simchat Torah, la joie de la Torah ? C'est parce que depuis la fin de l'exil de Babylone, c'est la journée qui a été choisie pour clôturer la lecture annuelle du rouleau de la Torah du Pentateuque et commencer le nouveau. Donc on termine par Vezot Abracha, le testament de Moïse, avec les huit derniers versets qui nous dit la tradition juive ont été écrits par Josué, qui décrit la mort de Moïse. Et puis, on va dire, on ne va pas s'arrêter là, puis on dit ça. Non, le judaïsme, c'est l'étude. C'est quelque chose qui doit être perpétuel. Il n'y a pas de pause, il n'y a pas de vacances. Juif n'est jamais à la retraite, il n'est jamais en vacances. Il ne faut pas le dire, mais c'est vrai. Spirituellement, on ne peut jamais être en vacances. Donc, on termine sur une année la lecture de tous les cinq rouleaux de la Torah. Donc, la Genèse, l'Exode, le Lévitique, les Nombres, le Deutéronome. Et on termine ce jour-là de Simchat Torah la lecture et on recommence tout de suite la lecture du texte de la Genèse avec le texte de la création du monde et on s'arrête au Shabbat. Simchat Torah, pourquoi c'est la joie de la Torah ? Parce qu'on termine cela. Les rabbins ont considéré que c'était le moment idoine pour terminer la lecture de la Torah et recommencer une nouvelle lecture. Et c'est un jour de joie où on va terminer avec beaucoup de festivités. C'est une fête pour les enfants aussi. Il y a beaucoup de bonbons qui sont jetés dans les synagogues. On danse avec... On sort tous les livres de la Torah de l'Arche Sainte. On danse avec...
2: C'est une mitzvah de danser avec la Torah dans la synagogue ?
3: Oui. Oui, on mitzvah, je ne sais pas. En tout cas, c'est l'usage. Et c'est une manière aussi de montrer l'attachement profond du peuple juif avec la Torah. Qu'est-ce qui définit le juif ? Je dirais que l'ADN du juif, c'est son rapport avec la Torah. Parce que la Torah définit notre rapport à Dieu.
2: Sortir les rouleaux de la Torah et danser avec, la symbolique est très forte finalement.
3: C'est un rapport intime. Quoi. Je veux dire, on danse comme des mariés dansent. Voilà, c'est un mariage. Simchat Torah, c'est le mariage d'Israël avec Dieu. Quoi. Et comment on le manifeste ? En dansant avec la Torah. C'est un moment d'élévation spirituelle. Ouais.
2: Et contrairement à la fête de Shavuot, où on dit que la tradition, c'est d'étudier la Torah toute la nuit, contrairement à cela, à Simchat Torah, on ne lit pas la Torah, on danse avec.
3: Alors, on la lit un peu, mais on danse beaucoup avec. Voilà. En fait, c'est différent parce que l'idée d'étudier la Torah la nuit de Shavuot, c'était aussi une partie de réparation. On dit que lorsque Moïse est monté sur la montagne pour accueillir les tables de la loi, bah les enfants d'Israël, ils ont dormi. Au lieu d'être réveillés, vous savez, vous attendez une super bonne nouvelle, en général, vous êtes surexcités, dormez pas. Oh, ils ont été dormir. Au petit matin, ils disent, c'est bon, hein, vous avez reçu la Torah. Ah, mais la révélation sinaïtique. Ah, enchanté. Bon, mais c'est pas sérieux. Donc, voilà, il a fallu un peu... Donc, c'est une réparation. En fait, ce sont des actes manqués qu'il faut réparer. Et Simchat Torah, c'est une conclusion de toute cette période où... On a connu donc la période austère de Rosh Hashanah, de Yom Kippour, le mois d'Elul avant, le son du chauffard. Et puis, c'est une explosion de joie qui intervient après une période d'austérité très lourde, mais une joie qui reste quand même mesurée, car sans excès.
2: Et aussitôt après, donc on reprend
3: le cours début de l'année. Voilà.
2: On recommence avec le livre de la Genèse.
3: Exactement.
2: Dans quel état d'esprit est-ce que vous serez à ce moment-là?
3: J'espère un esprit serein, j'espère un esprit heureux, j'espère un esprit rempli d'espoir pour la communauté juive en France et partout dans le monde et aussi en Israël. Et d'espoir de paix, de sérénité, aussi de sérénité pour notre beau pays qu'est la France. Il y a une année compliquée qui s'annonce et on espère tous que ce sera une année où la sérénité et la raison l'emporteront sur les excès et sur les dissensions.
2: Un grand merci, Rabbin Daniel Dahan. Je rappelle que vous êtes le grand rabbin de Lyon et de la région Auvergne-Rhône-Alpes. 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
1: Il est 21h.
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3: Suivez le guide, vous emmène à la découverte de Beaune. Nous sommes à 45 km au sud de Dijon et 150 au nord de Lyon. Beaune, 20 000 habitants, peut être considérée comme la capitale des vins de Bourgogne. Le centre historique est inclus dans le périmètre, inscrit au patrimoine mondial de l'UNESCO, au titre des climats ou parcelles de vignes très précisément délimitées du vignoble de Bourgogne. Beaune est célèbre pour ses fameux hospices, l'Hôtel Dieu, dont la construction remonte aux années 40, mais celle du 15e siècle. Ce joyau de style gothique flamboyant, reconnaissable à sa remarquable toiture en tuiles vernissées de Bourgogne, que nous parcourons dans les deux dernières émissions.
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3: La moutarde nous montera au nez à la maison Edmond Fallot pour finir en beauté la série beaunoise. Finir, pas tout à fait, car nous prendrons le temps de découvrir un second hôtel après l'Hôtel Dieu, bien plus intéressant qu'il n'en a l'air, le Great Beaune. Au casting de ce sixième et dernier rendez-vous, nous retrouvons avec bonheur Flora Lavagna, médiatrice patrimoine et culture aux Hospices Civils de Beaune. Ludovic Monnier, incollable sur la maison Edmond Fallot, nous fera faire une visite piquante et Romain Bordiou nous présentera le Great Hôtel qu'il dirige.
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4: Bienvenue à l'Hôtel Dieu de Beaune, un ancien hôtel lieu de la fin du Moyen-Âge. Il a été fondé par Nicolas Rollin et Guigonne de Salins en 1443. Donc j'ai le plaisir de vous accompagner pendant cette visite. Je m'appelle Flora Lavagna, donc je suis médiatrice patrimoine et culture à l'Hôtel Dieu. Et l'Hôtel Dieu aujourd'hui fait partie des Hospices Civils de Beaune. Alors on connaît souvent l'Hôtel Dieu sous le nom des Hospices, mais c'est la propriété privée de ce qu'on appelle les Hospices Civils de Beaune. C'est un regroupement hospitalier public.
3: Vraiment hospitalier, réellement?
4: Réellement, voilà. Même encore 6 siècles après, on a encore cette notion de soins et d'hébergement aux hospices.

0: Vous entrez dans la chapelle et en entrant dans la chapelle, on voyait au Moyen-Âge un chef-d'œuvre qui a été peint par un peintre flamand, Roger van der Weyden. Là, en ce moment, vous avez une copie parce que ce n'est plus possible de garder l'original dans la chapelle à cause de la conservation. On a trop de lumière et la température est trop instable. Donc, l'œuvre originale, elle est conservée dans une autre salle un peu plus loin dans le parcours qui est vraiment adaptée.
1: Ah oui, donc ici, quand même, dans la maison, vous l'avez gardée à la maison.
0: Ça. Exactement. Donc, c'est une chance incroyable.
1: À l'hôtel.
0: Et cette œuvre s'appelle Le Polyptyque du Jugement Dernier de Roger van der Weyden. C'est un retable à 9 panneaux, c'est pour ça que le terme est polyptyque et pas diptyque ou triptyque. Et la scène qui a été peinte dessus, c'est le Jugement Dernier, que l'on voit en photo sur la copie. Au centre, vous avez le Christ, assis sur l'arc-en-ciel, qui juge les âmes après la mort. Et ces âmes, ce sont des corps nus qui sont en train de sortir de terre, de leur tombeau, pour se faire peser dans la balance que tient l'archange Saint-Michel. Et dans cette balance, on les pèse en fonction de leurs vertus et de leurs péchés, donc de leurs actes de vie, pour savoir s'ils vont soit au paradis, soit en enfer. Donc sur la gauche, vous avez les âmes vertueuses qui sont guidées par un ange jusqu'aux portes du paradis. Et sur la droite, on en a beaucoup plus, des âmes pécheresses qui tombent dans le gouffre de l'enfer.
1: Mais ça veut dire que les pauvres malades, il y avait un signal quand même, ils le voyaient.
0: C'est ça, c'est l'objectif justement de les voir. Alors pas tout le temps, seulement les dimanches, à Noël ou à Pâques. C'est une manière de les encourager à prier pour la guérison de leur âme et aussi en tant que chrétien, le salut de leur âme. Les malades, il faut aussi se rendre compte dans cette société, ils s'associent au Christ en souffrance. Justement, en s'associant à lui, ils peuvent, on va dire, supporter la douleur. Et là, ils voient que le Christ est ressuscité face à eux. Et que, justement, par la rémission de leurs péchés, ils peuvent accéder au paradis. Donc pour eux, c'est aussi une image auxquels ils peuvent se raccrocher pour pouvoir guérir, mais aussi...
1: Quand même l'idée de guérir, parce que, ou alors que finalement, quand ils étaient là, ils étaient souffrants, ils étaient malades, que la vraie délivrance était la mort.
0: Je pense que c'est plutôt le salut de l'âme.
1: Salut de l'âme, voilà, ça c'était important.
0: Exactement. Mais la plupart du temps, ils le voyaient fermé, le polyptyque. Justement, un retable, ça a cette vocation d'être fermé, la plupart du temps.

0: Alors ici, vous êtes dans la salle Saint-Hung, d'anciennes chambres privées. On avait deux petites salles ici qui se superposaient l'une sur l'autre. Et les chambres privées étaient effectivement vraiment que pour des malades fortunés qui payaient les soins. On n'en avait que quatre lits en fait dans chacune des salles. Et surtout une cheminée pour pouvoir chauffer. Et bien sûr toujours un hôtel aussi pour les soins spirituels.
1: C'est beaucoup plus confortable. Hein.
0: C'est beaucoup plus confortable, effectivement. Il y avait 8 chambres privées en tout dans ce deuxième bâtiment.
1: Plusieurs personnes par lit aussi ou c'est individuel?
0: C'est ça, exactement.
1: Et en revanche, on n'a pas précisé, c'est vrai. Et on ne devine pas que les lits sont
0: à baldaquin.
1: Lits à baldaquin.
0: C'est ça.
1: Qu'on peut fermer chez les plus pauvres et chez les plus riches.
0: Oui, toujours avec des rideaux.
1: Mais lits à baldaquin, donc c'est comme une petite pièce finalement.
0: Oui, c'est vrai que ça fait un peu comme un caisson. Et on a cet effet d'optique, ils sont très petits. Alors certes, ils sont petits. Peut-être que les hommes de plus d'1m80 ne peuvent pas rentrer, les femmes d'1m80. C'est vrai. La taille moyenne d'un homme était plus petite au 19e siècle. Mais finalement, on se mettait facilement sur le côté et à l'intérieur.
1: Peut-être qu'à l'époque aussi, tout le monde ne s'allongeait pas complètement, réellement, pour dormir.
0: Oui, c'est vrai. Il y avait cette croyance que la position couchée était celle des morts. Donc on avait peur de cette position-là. À prendre quand même avec des pincettes, parce que je pense qu'aussi la position couchée, elle est aussi naturelle. Donc ça m'étonnerait qu'au Moyen-Âge, on ne dormait que assis. Après, voilà, c'était effectivement une croyance. Ce qui est aussi remarquable, c'est que même après 71, quand on a fermé l'hôpital, on a gardé certaines pièces ouvertes comme maison de retraite. C'est la salle Saint-Hugues et la salle Saint-Nicolas qui se succèdent. Et c'était des maisons de retraite jusqu'en 1984. Et alors la salle Saint-Nicolas, elle, c'est une des seules salles du 15e qui recevait une évacuation. Vous pouvez voir la dalle ronde ici au sol. Et c'était l'infirmerie pour les patients en danger de mort. Donc c'était comme une salle d'opération chirurgicale. Et c'est pour ça qu'il fallait une évacuation. D'ailleurs, Nicolas Rollin avait fait exprès de construire l'hôpital sur la rivière pour évacuer les déchets. Et la rivière, on peut la voir parce qu'il y a une fenêtre au sol.
1: De cette salle, on voit couler la Bouzaise sous nos pieds. Il y a un petit regard, il y a un débit. Hein.
0: Et la rivière, c'était les égouts au Moyen-Âge. Donc on évacuait les déchets, donc les besoins des malades, mais aussi les déchets des opérations chirurgicales. C'est pour ça qu'on boit très peu d'eau au Moyen-Âge, parce qu'on sait qu'elle est sale, qu'elle est polluée. Et c'est pas un mythe quand on dit qu'on boit plus de vin rouge, surtout dans un hôpital, parce que c'était justement destiné à soigner les malades. C'était comme un fortifiant,
1: pour redonner de l'énergie. Toujours aujourd'hui.
0: Bien sûr.
1: Parfois, vous voyez passer une personne en canoë ou
0: Ça m'est encore jamais arrivé.
1: Ou alors, justement, c'est après dégustation.
0: Oui, c'est possible.
1: Vous accueillez combien de visiteurs par an ici? Enfin, les bonnes années.
0: C'est plus de 400 000 visiteurs par an.

0: Un petit rappel sur Nicolas Rollin et puis sur...
1: Guigonne de Salins.
0: Oui.
1: Alors, pour vous expliquer, Nicolas Rollin, lui, il vient d'Autun. C'est pas très loin de Beaune, toujours en Bourgogne. Il vient d'une famille plutôt bourgeoise et il fait des études de droit, qu'il va devenir avocat des ducs de Bourgogne. Et en gagnant leur confiance, il monte petit à petit les échelons jusqu'à arriver à chancelier. Mmh. C'est comme un premier ministre, comme je vous disais. Et
0: donc,
1: il est resté...
0: Belle ascension.
1: Oui, très très belle ascension sociale. Il va se marier pour la troisième fois à Guigonne de Salins.
0: Plusieurs épouses.
1: Et oui.
0: Les autres sont décédées ?
1: Oui, c'est ça. Elles sont décédées successivement. Il a 4 enfants avec la seconde, mais il va quand même se remarier à Guigonne de Salins.
0: Elle, donc c'est une aristocrate. Plus jeune que lui ?
1: Oui, ils ont 26 ans d'écart. Donc Guigonne de Salins est plus jeune que lui. Guigonne de Salins est une aristocrate qui vient de Salins-les-Bains, dans le Jura. Et c'est une famille richissime, puisque sa famille possédait des parts dans les salines qui exploitaient les sources d'eau salée à Salins-les-Bains. Comme le sel était extrêmement cher, et c'était en plus le meilleur investissement qu'on pouvait faire au Moyen-Âge, ouais, c'était une famille très, très riche.
0: C'est vrai que c'est une question qui ne se posait pas, ou qu'on ne posait pas à l'époque, mais était-ce un mariage d'amour ?
1: Alors, c'est une très bonne question, je ne pourrais jamais répondre à celle-ci. Ça peut être dans tous les cas un mariage d'intérêt économique, forcément, vu qu'elle vient de Salins-les-Bains, et certainement politique, vous avez raison, parce que c'était aussi le lien entre la Franche-Comté et la Bourgogne. Donc lui, il vient de Bourgogne et elle de Franche-Comté.
0: Pourquoi ils ont-ils décidé de...
1: Guigonne de Salins était connue pour être une femme pieuse et Nicolas Rollin, en tant que chrétien et comme une personne fortunée et en plus avec un statut social assez important, ils veulent fonder un hôpital pour le salut de leur âme. Ça, c'est la raison principale qu'il donne d'ailleurs dans la charte de fondation. Nicolas Rollin le dit très bien, il veut échanger les biens terrestres contre les biens célestes pour assurer le salut de son âme. Mais rétrospectivement, nous, à notre époque, on pense que c'est aussi une raison politique, puisque comme Nicolas Rollin était le représentant du duc, sans doute il veut donner un signe de sollicitude envers une population qui était très éprouvée à cause de la guerre de Cent Ans, à cause des épidémies de peste et à cause de famine également.
0: Mais il est au paradis quand même. Aujourd'hui, là, il nous entend depuis le paradis, Nicolas Rollin.
1: C'est tout ce qu'on espère pour lui, en tout cas.
0: Donc on salue, alors son prénom c'est...
1: Guigonne de Salins.
0: Ouais. Guigonne, c'est un prénom courant, Guigonne
1: Non, c'est un très très vieux prénom français. Et c'est le...
0: Qu'on donne moins. Aujourd'hui.
1: Oui, c'est vrai. C'est le prénom féminin de Guig.
0: Qu'on donne moi aussi.
1: Oui, effectivement.
0: Guig et Guigonne. Militons pour le retour de Guig et Guigonne.

0: L'Hôtel Dieu a toujours veillé à préserver tout cela. L'Hôtel Dieu n'a pas été vandalisé
1: Pas pendant les guerres, puisque finalement c'était un lieu neutre. Et comme c'est un hôpital, il servait aussi à soigner les soldats allemands blessés. Et il y a également des médecins allemands. Par contre, ça ne veut pas dire que les sœurs n'ont pas participé à la résistance. Au contraire, il y a plein de petites histoires de sœurs qui ont participé à leur niveau à la résistance.
0: Il y a des caches, des cachettes dans l'Hôtel Dieu qui ont servi pour cacher des personnes
1: Il y a un vigneron qui s'appelait Maurice Drouin qui a été caché pendant 3 mois à l'étage de l'Hôtel Dieu. Voilà, ça, c'est une très très belle histoire. Et d'ailleurs, la famille Drouin possède une maison de vin et ils achètent tous les ans le vin au nom de Maurice Drouin, puisque aujourd'hui le vin il est vendu sous la forme de cuvées. On leur donne des noms, les noms des bienfaiteurs et les noms des donateurs. Et Maurice Drouin, après avoir été caché ici, il a remercié l'Hôtel Dieu en donnant un tiers de son vignoble. Donc aujourd'hui sa famille achète tous les ans.
0: On parlait des donations, voilà une.
1: C'est ça, le vin avec le nom de la cuvée Maurice Drouin. Et ce que vous avez face à vous, c'est le vrai polyptyque, l'original. Donc c'est de la peinture à l'huile sur des panneaux de bois. Et c'est donc Roger van der Weyden qui l'a réalisé, sans doute à Bruxelles, là où était son atelier. Et ça a été ensuite acheminé à l'Hôtel Dieu pour être assemblé sur place.
0: Et restaurer régulièrement, je suppose.
1: Alors, pas forcément régulièrement, mais ouais. La plus grosse restauration, c'est à la fin du 19e. Et c'est à ce moment-là, d'ailleurs, que l'on sépare les panneaux. C'était une manière de faciliter la restauration. Donc, on a coupé dans l'épaisseur des panneaux pour séparer les peintures internes qui sont accrochées face à vous des peintures externes qui sont accrochées sur le mur à droite.
0: Comme ça, on voit vraiment bien les deux.
1: Exactement. Ouais. Donc aujourd'hui, il n'y a plus 9, mais 15 panneaux au total. Et ce qu'on pouvait voir quand le polyptyque était fermé, c'était les portraits justement de Nicolas Rollin et de Guigonne de Salins. D'ailleurs, le portrait.
0: En prière.
1: C'est ça, toujours. Et le
0: Ils avaient une vie pieuse.
1: Oui.
0: Ils ont eu des enfants.
1: Ils ont eu 3 enfants.
0: 3 enfants.
1: Oui. Et c'est considéré aujourd'hui comme un chef-d'œuvre de la peinture médiévale, autant pour la composition, pour les couleurs, pour les détails également. Et c'est parce que c'est aussi l'un des plus grands peintres de son époque qu'il a réalisé. Roger van der Weyden était aussi connu que Jan van Eyck à cette époque.
0: J'ai beaucoup lu sur lui, j'ai vu toutes ses... Non, franchement, je ne le connaissais pas.
1: Alors je pense qu'en fait, vous avez déjà vu des œuvres de lui sans le savoir.
0: Nous l'avons déjà évoqué dans cette série à Beaune, le tournage de La Grande Vadrouille, de Gérard Houry avec Bourvil et Louis de Funès en 1966, tournage qui est passé par l'Hôtel Dieu, notamment pour une séquence avec Marie Marquet et Terry Thomas, tournée dans la salle des pauvres.
2: Oh, je vous fais mal, cette fois. 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
1: Avec Flora Lavagna, nous sommes toujours à l'Hôtel Dieu, mais sans Marie Marquet.
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1: Alors attendez, mais qui vois-je? Je vois Michel Drucker et Adriana Carambeu.
3: Il y a même Teddy Riner en arrière-plan.
1: Ah oui, c'est vrai, c'est Teddy Riner.
3: Des stars françaises qui viennent toujours à la vente aux enchères. Alors elles sont différentes à chaque fois. Elles président d'ailleurs la vente. Et elles sont là pour animer la fameuse pièce des présidents. Parce qu'ils parrainent des associations. Et pour ces assos, ils vont animer la pièce pour essayer de faire monter les enchères le plus haut possible. Et généralement, ça marche extrêmement bien. Certains se souviennent de Fabrice Lucchini, par exemple.
1: J'ai le cité parce que quand j'ai enregistré un sujet avec Jean-Claude Bernard au CEP, à l'hôtel, il y a aussi le petit musée, la salle des célébrités donc, du CEP, et j'ai vu avec la dédicace de Fabrice Lucchini. Oui. Donc c'était à cette occasion que Fabrice Lucchini était présent.
3: C'est ça, c'était en 2010, et si je ne me trompe pas, c'était...
1: Un show.
3: Ah oui, clairement, c'est le 150e anniversaire de la Vendée des Vins. Et alors là, je pense qu'on ne pouvait pas mieux tomber que Fabrice Lucchini.
1: Et donc, Fabrice Lucchini, dans ces cas-là, vient bénévolement?
3: Alors, certainement, oui, parce que pour eux, c'est vraiment l'idée de parrainer des associations. Donc, en plus, ils ont des liens directs avec leurs propres associations. Donc, ils sont vraiment là aussi pour eux et pour ces associations-là. Par exemple, l'année dernière, c'était Michel Simès et Thierry Lhermitte. Thierry Lhermitte, il a parrainé donc, la Fédération de Recherche Médicale. Oui. Et c'est une association qu'il parraine depuis de très nombreuses années.
1: Thierry Lhermitte, il n'est pas médecin, il n'est pas diplômé, mais enfin, il est comédien-médecin. Hein. Il a une connaissance.
3: Oui, c'est vrai, effectivement. Et ils ont réussi à vendre la pièce des présidents donc, l'année dernière à 350 000 euros. Voilà, c'est une jolie somme. Mais par contre, le record battu, c'était en 2022 par Flavie Flamand et Benoît Magimel. Là, c'était 810 000 euros. Voilà, donc c'était extraordinaire. Et c'était pour deux associations. C'était Vision du Monde et Princesse Margot. Donc, pour des enfants qui sont dans l'extrême pauvreté dans le monde entier et pour des enfants qui sont atteints de cancer pour aider les familles, les enfants. Et ça, c'est Princesse Margot.
1: Ça, c'était le record. 800 000. C'est le double.
3: Oui. Ouais. Ouais, à la fin, ça vous fait une bouteille à plus de 3 000 euros si vous faites le calcul.
1: C'est pas que lié aux animateurs quand même. C'est pas spécifique parce que Benoît Magimel, c'est pas un... c'est quelqu'un plutôt de réservé.
3: Oui, oui, c'est vrai. C'est surtout Flavie Flamand qui,
1: qui a été au
3: qui
1: charbon.
3: A bien animé, c'est ça. Mais c'est vrai que la cause, je pense, des enfants a énormément parlé. Donc c'est autant l'animation qui est d'ailleurs un exercice vraiment pas évident, et bien sûr les associations qui permettent de faire monter les enchères le plus haut possible.
4: En gros, c'est un tonneau de 500 litres. Hein, on va pas commencer à faire du numéro. C'est un tonneau de 500 litres. C'est un tonneau énorme. C'est un tonneau qui contient un mystère, une poésie, une puissance. Va falloir vous manier parce qu'on va pas rester des plombes entières. C'est un tonneau de 500 litres créé pour célébrer la 150e vente des vins. C'est surtout le malin qui va l'acheter. On commence quand? 400 000. Deux fois, monsieur le maire. 400 000, trois fois, on va tous crier ensemble, adjugez, vendez !
3: Ça, c'est la pièce des présidents. Et sinon, tout le reste, ça revient effectivement aux hospices pour l'entretien des monuments historiques, pour le domaine viticole et de l'investissement pour les hôpitaux et les EHPAD.
1: On peut estimer le nombre de visiteurs ce week-end-là à Beaune?
3: Contrairement à ce qu'on peut penser, le week-end de la Vendée des Vins, ce n'est pas celui qui rassemble le plus de monde. Je n'ai pas de nombre de visiteurs exact, j'irais vers 1 000, 1 500.
1: Ah oui, donc c'est ça. Donc c'est pas...
3: c'est pas énorme.
1: En revanche, le chiffre d'affaires est énorme.
3: Oui, alors ça oui. Par contre, 23 millions d'euros pour l'année dernière, c'est vraiment énorme. Ouais.
1: Donc en un jour?
3: En un jour pour la vente des vins?
1: Oui,
3: oui, exactement, en une après-midi. Vraiment, c'est de 14h30 jusqu'à parfois 22h.
1: Chiffre d'affaires, 14h30, 22h, 23 millions d'euros.
3: C'est ça, exactement.
1: Wow. Et là, on s'est arrêté sur une table d'exposition dans laquelle on voit l'affiche de la vente des vins fins de la récolte de
3: 1896.
1: 96, mais pas 1900, mais 1896.
3: Parce que la vente des vins, elle a lieu depuis 1859. Ça en fait l'une des plus anciennes ventes de vins au monde.
1: Et le bal des grands vins, il y a toujours un bal des grands vins?
3: Alors, on a toujours le gala de soirée, donc toujours après la vente des vins, le dimanche soir.
1: Donc avec un menu, là, je ne sais pas de quand date celui-ci, mais...
3: Il date de 1966, donc vous pouvez voir sur le menu, on mangeait beaucoup de viande tout au long.
1: Alors là, on passe de viande à viande. Non, il y a quand même de la sole, hein, sauce normande, et puis après on a du chevreuil, et après le chevreuil, on passe au faisan. Bon, après on a du fromage, et puis avant une terrine de garenne, truffe et pistachée. Les fromages, le vacherin.
3: C'était en 1966, mais le gala, ça continue encore aujourd'hui. Et c'est l'idée, justement, d'accueillir les invités dans un cadre assez exceptionnel qu'est l'hôtel Udbun, avec un menu gastronomique, des vins aussi, des hospices, évidemment. Mmh. Et c'est ouvert au public.
1: Prix du menu. Tout le monde.
3: Alors, je pense que toute la globalité, ça a un tout petit peu plus de 200 euros. Mais finalement, c'est très rentable.
1: C'est pas cher. Hein.
3: C'est pas cher du tout.
1: Avec les vins ?
3: Avec les vins. Par contre, c'est
1: un
3: an à l'avance pour pouvoir s'inscrire.
1: Est-ce que c'est comme pour le concert du Nouvel An à Vienne ? Il y a un tirage au sort parmi ceux qui souhaitent...
3: Je ne crois pas. Alors moi, j'y ai jamais participé, mais je ne crois pas qu'il y ait de tirage au sort. Pour les amateurs de vin, de l'hôtel lieu, donc c'est quand même un week-end.
1: Non, c'est une belle opportunité.
3: Oui, totalement.
1: Et puis ce terme, qui est un terme qu'on a dû passer, à l'époque on disait les vins fins, plus aujourd'hui les vins fins.
3: C'est vrai, on ne dit plus les vins fins, mais c'est assez intéressant de voir ça sur une ancienne affiche. Et elle est bien conservée quand même.
1: Hein, vraiment, moi je pensais qu'elle était neuve.
3: Oui, totalement.
1: 1896. Merci beaucoup, Flora.
3: Merci
1: pour cette découverte, mais exceptionnelle.
3: Hein. C'était un plaisir.
1: Vraiment. Waouh.

0: suite de ce sixième et dernier Suivez le Guide à Beaune, quittons l'Hôtel Dieu, Flora Lavagna, et à 500 mètres seulement, nous entrons à la moutarderie Edmond Fallot, où nous attend Ludovic Monnier.
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0: Bonjour à tous, bonjour Thierry. Alors là, on est au 31 rue du Faubourg Bretonnière, en fait à la moutarderie Fallot, la dernière moutarderie familiale et indépendante de Bourgogne.
1: De Bourgogne. En France, il y en a d'autres.
0: Il y en a certainement d'autres, bien sûr. Après, mais qui ont une tradition, je dirais, familiale aussi forte que la nôtre, je ne pense pas.
1: Quand on visite Beaune, la région, la visite de la moutarderie Fallot est incontournable, non ?
0: Incontournable. Avec les hospices de Beaune, de toute façon, je dirais que c'est vraiment les deux lieux qui sont les plus emblématiques, en fait, de Beaune.
1: Et un parcours de visite a été vraiment pensé, amélioré, développé. J'ai l'impression, quand on regarde la vie de la moutarderie Fallot, elle est en développement perpétuel.
0: De notre tradition, de notre

0: Tardier. Alors moi, pour ma part, non, mais effectivement, mes collègues, oui. Là, on est vraiment dans la tradition hein, qui perpétue. Hein.
1: Alors, on va raconter l'histoire de la moutarde Rifalo et puis la découvrir au fil de la visite, parce qu'il y a vraiment, alors il y a deux parcours qui ont été.
0: Effectivement, on a deux parcours de visite. On en a un qui se nomme découverte et l'autre qui se nomme sensation forte. Il y en a pas un qui sera plus adapté pour les novices que l'autre. En fait, les deux vont mettre les sens en éveil. Pour le parcours découvert, je dirais une partie peut-être un peu plus muséographique, avec tout ce qui sera outils qui étaient utilisés en temps jadis, avec un atelier aussi de fabrication de moutarde, c'est-à-dire que vous, moi, tous les participants en fait vont fabriquer leur propre moutarde, ce qui est vraiment très intéressant. L'autre, sensation forte, là vous êtes vraiment au cœur de l'entreprise Fallo, c'est-à-dire que vous allez visiter la structure, l'usine, les moyens de production.
1: L'un des deux parcours est plus piquant que l'autre.
0: Je dirais que le sensation forte est quand même un petit peu plus piquant que l'autre. Hein. Il porte bien son nom, hein, celui-ci. Hein. Ouais, tout à fait.
1: Ah, je vous suis, Ludovic. On peut même se faire prendre en photo.
0: Ouais,
1: on passe
0: sûr.
1: Sa tête. Hein.
0: Ici, vous avez la façade historique. Rien n'a changé. Si vous étiez là en 1840, vous auriez déjà pu voir ce bâtiment tel quel.
1: Et c'était pas Fallo encore hein, en 1840.
0: C'était pas Fallo, non, effectivement. C'était Monsieur Boulet qui a créé cette entreprise avec une idée de qualité que nous avons su garder et que nous avons fait évoluer au fil du temps.

0: de Dijon.
1: Ah, on descend. On descend souvent à Beaune, d'ailleurs. Quand on visite, on descend souvent.
2: Donc là, c'était une zone de stockage. Donc toutes les matières premières ont été stockées ici. Bien sûr, ce n'est plus possible maintenant. Là, vous pouvez voir quelques petites références à des choses qui sont assez emblématiques, justement, de la moutarde de Rifalo. Vous avez le verjus. Ouais. Le fameux verjus qui, lui, a définitivement popularisé la moutarde. Le verjus, c'est le jus qui est extrait d'un cépage bien particulier qui s'appelait le bourdelat et qui était connu, en fait, justement, pour son acidité qui, une fois incorporé dans la recette de la moutarde, lui donnait des qualités gustatives non négligeables. Le cépage bourdelat, il a disparu, en fait. Le phylloxéra étant passé par là, ça a fait disparaître complètement ce cépage-là. Ici, vous voyez, en fait, des champs de moutarde, la petite fleur jaune si emblématique. Une particularité aussi de notre entreprise, c'est que la graine est sourcée 100% en Bourgogne. Donc on est définitivement sur un produit terroir made in Bourgogne, made in France.
1: Mais elle avait disparu aussi, la graine de moutarde ?
2: Effectivement, au cours des pérégrinations en fait, de la petite graine de moutarde, elle a dû être réimplantée en Bourgogne, vu qu'il y a une concurrence en fait, très forte des pays étrangers, notamment en fait, du Canada, qui lui est le plus gros producteur de graines de moutarde au monde. Et elle avait plus ou moins disparu de nos contrées. En revanche, elle a été réintroduite.

0: là, je vais vous emmener, vous allez faire un petit peu le parcours de cette graine de moutarde. C'est vraiment le principe du parcours sensation fort, c'est-à-dire qu'il a été imaginé comme si vous étiez la graine, en fait.
1: Ah, d'accord.
0: Et vous allez vous retrouver dans les mêmes conditions, comment la graine va évoluer, comment elle va être traitée, en fait, quand vous êtes une graine dans les établissements Fallow.
1: Et on prend l'ascenseur.
0: On prend l'ascenseur, effectivement. C'est à ce moment-là que la transformation va s'opérer.
1: Il y a une bande son dans l'ascenseur.
0: Ouais, bien sûr. C'est pour déjà mettre chacun dans l'ambiance.
1: C'est pas le moteur de l'ascenseur.
0: C'est pas le moteur de l'ascenseur. Non, pas du tout. Pas du tout.
1: Alors, il y a le son. On est secoué.
0: Bien sûr. En fait, ça, c'est un tarare. Le tarare va servir à trier entre la graine pour enlever les possibles petites impuretés qu'il pourrait y avoir à l'intérieur. C'est le parcours de la graine de moutarde. Vous êtes une graine de moutarde à l'instant.
1: Oui, alors j'allais dire, avant de sentir vraiment que j'étais une graine et j'étais traité vraiment physiquement comme une graine, la première sensation est olfactive quand on entre.
0: Bien sûr, tout à fait. On sent déjà cette essence de moutarde qui est développée par la production. Effectivement. Là, vous êtes nettoyé, vous sentez les petites gouttes d'eau.
1: Oui, bien sûr, oui, oui. Comme un brumisateur. J'aurais pas dû prendre une douche ce matin, finalement.
0: C'était pas utile.
1: Et donc, quand on ressort, on est parfumé à la moutarde.
0: En quelque sorte. Et vous allez voir, les sensations fortes, elles vont venir surtout au niveau des yeux.
1: Wow. Oui, bah alors là, ça commence à piquer.
0: Un piquant, ça va agir sur les nerfs trijumeaux dont on est tous dotés. Et ça va faire son petit effet, vous verrez.
1: C'est bien, chez Fallow. Alors, on est secoué, on sent la moutarde et on a les yeux qui piquent.
0: Là, vous êtes définitivement au cœur de l'entreprise.
1: Donc là, on est vraiment, ça c'est l'unité, c'est pas

0: décor, hein.
1: Absolument pas. Ici, vous pouvez voir des gens qui sont en train d'œuvrer à la production. Là, vous avez les meules. Cette meule tournant, en fait, va venir broyer la graine de moutarde, ce qui va nous fabriquer, en fait, déjà de la moutarde.
0: Ça, ouais. Et ça, c'est là, vraiment, ça, c'est la fabrication, enfin, ancestrale.
1: Ça, c'est vraiment l'œuvre des maîtres moutardiers qui est reprise chez nous. C'est la raison pour laquelle on peut considérer que nous sommes encore maîtres moutardiers et certainement les derniers. Le fait d'utiliser ces meules de pierre va permettre qu'il n'y ait pas d'échauffement de la pâte de moutarde. Donc, au final, ça va faire un produit qui va vraiment être très présent gustativement.
2: Je vous préviens, elle...
3: Je sers.
2: Alors, elle déménage, non ?
0: Donc quand on est maître moutardier, on a les yeux qui picotent...
1: Alors, il y a l'habitude qui fera en que fait non. Qu'on sera moins atteint, je dirais, qu'une oui. Personne
0: qui vient d'entrer.
1: Fraîchement débarquée, qui, elle, va subir un peu tout ça.
0: Hein. Il ne faut peut-être pas se frotter les yeux non plus, hein. Pour préciser, on n'entre pas hein, dans l'unité de fabrication, on la découvre à travers une baie vitrée,
1: ouais,
0: un large baie vitrée.
1: Tout a été mis en œuvre pour que les participants puissent vraiment voir l'intérieur de la production. On y est quasiment. Hein. C'est un travail qui était quand même assez usant, parce que imaginez justement, là je vous vois en fait cligner des...
0: Ah oui, non mais ça pique bien. Hein.
1: Alors, imaginez en fait quand vous êtes vraiment directement en production, en contact avec la matière, ça va donner vraiment avec les effluves quelque chose de puissant. Hein.
0: Ah oui, non mais là les sensations sont effectivement...
1: Les sensations sont fortes.
0: À sensation forte garantie hein, quand on visite Fallo. Ce picotement, c'est réussi. Hein. Il y a peut-être des personnes plus réceptives que d'autres.
1: Tout à fait.
0: Moi, c'est
1: notamment,
0: normal.
1: Les personnes en fait aux yeux clairs sont plus réceptives justement à ce picotement.
0: Et vous non.
1: Je ne suis pas immunisé, mais disons que j'ai un peu l'habitude ce coup-ci. Hein. Il y a une autre chose qu'on n'a pas encore abordée, ça va être l'aromatisation.
0: Oui.
1: Nous, en fait, on propose plus d'une trentaine de variétés de moutarde au total avec des produits qui sont 100% naturels. Tout le monde connaît la moutarde de Dijon. La moutarde de Dijon n'est qu'une recette qui peut être utilisée partout dans le monde. Elle n'a pas été déposée.
0: Donc on peut faire de la moutarde de Dijon ailleurs.
1: Exactement.
0: Enfin, ailleurs quand... Bon, on n'est pas à Dijon, on est à Beaune, mais ailleurs qu'en Côte d'Or.
1: Bien sûr, bien sûr. Après, ce qu'il faut retenir, nous produisons la moutarde de Bourgogne. La moutarde de Bourgogne, elle est indication géographique protégée.
0: IGP.
1: Et tout est fabriqué en fait ici, on est bien d'accord. Puissant, hein.
0: Ah, je m'attendais pas à ça ce matin.
1: Non,
0: j'ai l'impression que j'ai... Vous voyez, c'est un gros chagrin, là.
1: C'est un gros chagrin. Mais c'est souvent ce que je dis à mes visiteurs. Je les vois pleurer, en fait, en partant. Je leur dis que c'est l'émotion, forcément.
0: Je vais pleurer tout au long de la visite.
1: Mais bien sûr, bien sûr.
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2: Nous sommes toujours dans ce dernier Suivez le guide Beaunois avec Ludovic Monnier à la moutarderie Fallot. Retenez déjà qu'une visite chez Fallot n'est vraiment réussie que quand cela picote.
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4: Alors, ici, vous pouvez voir justement les différents ingrédients qui vont rentrer dans la composition de la moutarde. Ça, donc, vous avez la saumure, le vinaigre, le sel aussi, qui vont venir justement être mélangés et utilisés dans l'unité de production.
2: Je dis combien de temps ça pique ?
4: Combien de temps ça pique ? La moutarde, d'une manière générale, quand vous l'achetez, elle est très fraîche. Après, elle va s'assagir. C'est-à-dire qu'au fil du temps, on va avoir un produit qui va être un peu moins fort. Toujours comestible, certes, mais qui sera quand même largement moins fort.
2: Ah non, c'est extraordinaire, cette visite piquante. Je vous ai posé la question, mais...
4: Ah, je t'avais prévenu. Hein. On dit que la moutarde montbonnée, c'est cette interaction en fait, avec les nerfs trijumeaux qui va se passer et qui va vous donner une sensation de chaleur et de piquant assez intense. Hein.
2: Donc là, on descend, donc on change de niveau.
4: Effectivement, et on va se retrouver dans la zone du conditionnement. En fait, chez nous, on a toute une variété de contenants. Ça peut aller du kilo 100 aux 5 kilos destinés, je dirais, aux professionnels restaurateurs. Ou des pots qui vont être plus petits, 25 grammes, 100 grammes, 210 grammes.
2: D'autant que la moutarde Fallot séduit les chefs. Hein.
4: Effectivement.
2: Regardez sur le site.
4: Tout à fait. On a des collaborations en fait, qui sont très prestigieuses, que ce soit avec les établissements Trois Gros, les établissements Bernard Loiseau, Paul Bocuse aussi, bien sûr. On a de nombreux chefs en fait, qui utilisent nos produits. Hein.
2: La Meloise aussi.
4: La Meloise, Eric effectivement. Prat. Eric Prat, tout à
2: Donc
4: fait.
2: Donc la proximité.
4: Ouais, bien sûr, bien sûr. Bah, je dirais que les grands chefs ne s'y sont pas trompés. Hein. On est vraiment sur un produit de très haute qualité, qui est sourcé 100% en Bourgogne, fabriqué de façon artisanale. Donc je dirais qu'on est vraiment dans une dynamique gastronomique. Hein.

0: libéré.
1: Libéré.
2: Donc là, vous étiez sur le parcours sensation fort.
0: Bah, réussi, alors contrat rempli.
2: L'autre parcours, en fait, on est sur le parcours découverte. Un autre environnement, comme je vous le disais, en fait, une partie plus muséographique avec cet atelier de fabrication de moutarde où vous fabriquez vous-même de la moutarde et qui se trouve juste de l'autre côté. Quelque chose qu'on peut reproduire tout à fait à la maison.
0: C'est ça, j'allais vous poser la question. Finalement, on peut faire de la moutarde artisanale chez soi.
2: Bien sûr. Alors, les ingrédients nous sont propres, c'est des recettes qui sont particulières et qui sont vraiment dosées de façon optimum, mais tout un chacun en fait peut fabriquer de la moutarde.
0: Quand j'étais gamin, il y avait des boîtes comme ça de jeux, il y avait le petit chimiste, mais finalement on aurait pu imaginer une boîte, le petit moutardier.
2: On pourrait tout à fait imaginer une boîte, le petit moutardier, où les enfants et même les grands-enfants en fait pourraient fabriquer quelque chose, effectivement.
0: Passer des soirées piquantes à la maison. L'origine de la moutarde, j'ai vu que ça remontait à l'Antiquité, vraiment, et puis pas que dans la région ici, mais en Chine, ou en Grèce, enfin,
2: exactement.
0: Etc. À l'époque romaine, bien sûr, les Romains.
2: On a souvent trouvé des traces de la moutarde. Il y a 4000 ans de ça, la moutarde existait déjà de façon sauvage, peut-être de
0: on
2: façon...
0: C'était du lapin cultivée. À la moutarde, il y a 4000 ans.
2: C'était peut-être pas du lapin, c'était peut-être un autre animal.
0: À la moutarde.
2: Effectivement, mais toujours à la moutarde. Cet exhausteur de goût a très vite été reconnu par les hommes et utilisé dans la gastronomie de tout temps.
0: Alors, la moutarde a toujours eu la cote, finalement. Enfin, la production artisanale a réduit, mais malgré tout, la consommation, elle n'a jamais réduit.
2: La consommation, je dirais, n'a jamais réduit. Ça fait partie avec le sel, le poivre, la moutarde. C'est vraiment ce grand trio que tout un chacun utilise pour agrémenter ses plats. Hein,
0: mais il y a des pays sans moutarde, des continents sans moutarde.
2: Des pays sans moutarde, c'est vrai que les zones où, par exemple, on utilise beaucoup de piment, on aura moins tendance en fait à utiliser de la moutarde. La France reste quand même un des plus gros consommateurs de moutarde. On est de l'ordre d'un kilo de moutarde par habitant.
0: Il y avait donc des fûts, comme pour le vin, de moutarde. Des fûts jaunes.
2: On parlait tout à l'heure de ces meules de pierre qui sont utilisées pour fabriquer la moutarde et ce qui évite l'échauffement du produit. Ce qu'il faut savoir, c'est que conserver même la moutarde dans un fût en bois va permettre justement qu'il y ait moins d'échauffement du produit. C'est toute une philosophie pour garder la pâte de moutarde la plus fine, la plus forte possible. C'est vraiment l'objectif.
0: Fallo Export, on parlait de vente, alors la vente ici à la boutique, des épiceries fines, enfin, etc. en France, dans d'autres pays, exportation
2: ouais,
0: plus lointaine.
2: Fait, tout à fait. Nous, de toute manière, on exporte sur plus d'une centaine de destinations. Donc c'est un produit qui a une renommée internationale, hein, bien sûr. Les États-Unis en tête.

0: la moutarde.
1: Dans la famille Fallot, le premier, celui qui a repris la moutarderie, c'est Edmond. Et si j'ai bien calculé, en 2028, ce sera le centenaire de l'installation. Donc, je suppose qu'on y pense chez Fallot au centenaire.
2: Ouais, bien sûr, bien sûr. 1928, en fait, Edmond Fallot va racheter cette moutarderie et va décider de lui donner un nouvel essor, de rester sur des produits de qualité, mais pouvoir en fait développer encore plus et l'idée de populariser aussi sa moutarde. Ouais, tout à fait. Donc oui, le centenaire sera forcément fêté.
1: Et aujourd'hui, c'est la troisième génération.
2: On est sur la troisième génération. La personne qui est aux commandes actuellement, c'est Marc Desarméniens, qui est notre directeur
1: général. C'est pas Fallot, pas Marc Fallot.
2: C'est pas Fallot, hein. Non.
1: Puisqu'en fait, il y a eu des mariages, c'est ça ?
2: Exactement. Au fil des mariages, en fait, le nom a changé, mais je dirais que la philosophie est restée la même. Tout à fait, on est à la troisième génération et il y aura une quatrième génération qui va se profiler, hein, bien sûr.
1: Et quand on regarde l'histoire, effectivement, donc, de Fallot, Fallot ne s'est jamais endormi, finalement, sur la réussite de ses moutardes.
2: Non, parce que je pense qu'une entreprise qui s'endort, justement, sous ses acquis, c'est une entreprise qui est vouée
1: à l'échec. En train de péricliter.
2: Il faut tout le temps avoir un temps d'avance, pouvoir progresser, s'adapter au marché et faire des choix intelligents. Hein.
1: Qui crée, Ludovic, les nouvelles moutardes, puisque la gamme se développe, s'étoffe. Il y a un nez, comme pour les parfums, le nez de Fallot.
2: On fait confiance aux équipes, en général. Souvent, on a des séances où on va goûter les différents parfums, on va pouvoir tous donner notre avis. Et c'est vrai que souvent, ça peut être aussi sous l'impulsion de notre directeur général, que une idée va germer et après, il faut trouver les bonnes proportions d'ingrédients pour faire un produit fini.
1: On va jeter un œil à la boutique quand même, parce que la visite se termine bien évidemment, Ludovic, par la boutique.
2: Ben oui, bien sûr. Et tout un chacun, on a envie de ramener un petit souvenir, un pot de moutarde ou venir...
1: Les pots, carton.
2: Il y a souvent, en fait, beaucoup de pots de moutarde qui sortent de la boutique, hein, on est bien d'accord.
1: Qu'est-ce que vous pourriez nous conseiller, Ludovic, comme moutarde pour quelques plats
2: Moi, une que j'apprécie tout particulièrement, on va rester en Bourgogne et Franche-Comté, je dirais c'est la vin jaune du Jura. La vin jaune du Jura, vous allez retrouver cette petite typicité noix-noisette à l'intérieur qui va vraiment venir sublimer la moutarde. Avec ça, vous pouvez faire une petite mayonnaise, vous pourrez l'utiliser en bord d'assiette, viande rouge, viande blanche, de façon complètement indifférente.
1: Si on prépare le fameux plat qui part de Dijon, c'est très proche, hein, Dijon-Beaune, donc de ce fameux maire de Dijon, Gaston Gérard,
2: ouais,
1: et le poulet Gaston Gérard, dans lequel intervient du paprika certes, mais de la moutarde aussi. Quelle moutarde va-t-on utiliser ?
2: Moi, j'utiliserai de la moutarde classique pour rester vraiment du côté traditionnel. Je prendrai la Dijon, puisque la Dijon est fabriquée avec du vinaigre. Elle va garder encore plus son piquant et sa tonalité. Je resterai classique. Moi, en tant que jurassien, je dirais que j'apprécie particulièrement le comté aussi.
1: Ah, mais je comprends que vous fassiez la promo du vin jaune.
2: Mais oui, non, mais bien sûr.
1: Vous êtes un agent infiltré.
2: Je suis infiltré, effectivement, tout à fait.
1: Ben, merci beaucoup, Ludovic, de nous avoir fait découvrir cette moutarderie Fallot. Et je pense que j'ai prolongé un peu la visite
2: de
1: la boutique.
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2: Terminons ce dernier Suivez le guide à Beaune avec un hôtel situé à l'entrée de Beaune qui ne concurrence pas et ne joue pas dans la même catégorie que le Cep d'Or, découvert dans une émission précédente. Mais c'est une très bonne surprise et nous sommes accueillis par le directeur Romain Bordiou.
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2: Nous allons vous inviter à découvrir un hôtel à Beaune, porte de Beaune. A priori, ce n'est pas l'hôtel qu'on imaginerait glisser dans une émission sur Beaune. A priori, parce que quand on le regarde de loin, on se dit après tout qu'il ressemble à tous ces hôtels qu'on trouve aux portes des villes. Mais en fait, il faut regarder d'un petit peu plus près. Et quand on arrive au Grit Hotel, alors Grit, on va demander à Romain Bordiou, le directeur, comment lui-même prononce le nom.
6: Sans accent, Grit Hotel, c'est très
2: Grit Hotel, à la française. Ce Grit Hotel n'est pas comme les autres et on trouve plein d'idées originales qui sont développées ici. Mais Grit, c'est un hôtel, une marque du groupe Accor. Hein.
6: Exactement, c'est la dernière marque du groupe qui est née en 2019. On a la chance ici d'avoir été l'hôtel pilote, le tout premier, à prendre vie. Et c'est un établissement plutôt chouette et qui casse un peu les codes de l'hôtellerie qu'on connaît.
2: Mais il y a un inventeur. Qui a eu l'idée chez Accor ou pour Accor de développer cette marque ?
6: C'était, un mélange de plusieurs idées. Donc effectivement, les représentants d'Accor sur Paris. On a aussi, nous, un propriétaire qui était hyper investi dès le départ. Et je pense qu'un échange d'idées a fait que cette marque est arrivée. Quoi.
2: Alors, il y en a une trentaine en France, mais ce n'est pas fini. C'est en cours de développement, ça continue. Et puis, pas que en France. Hein.
6: Alors, en France et à l'étranger, une trentaine, effectivement, jusqu'à présent. Alors, à l'étranger, je sais qu'il y en a en Allemagne, désormais, en Autriche. Il n'y a que 5 ans d'ancienneté de la marque. Covid a fait aussi que certaines ouvertures ont été retardées. Donc non, ça prend vie.
2: Ce n'est pas l'architecture du bâtiment qui est assez classique finalement. C'est en revanche tous les ajouts, même sur la façade. Alors il y a des gros pneus qui sont collés à la façade.
6: C'est un ancien un bâtiment.
2: C'est une reprise.
6: Exactement. Et c'est aussi le but de cette marque en étant un établissement éco-responsable. C'est aussi récupérer des bâtiments qui étaient peut-être un fin de vie, dirons-nous.
2: Et on pourrait dire qu'il est customisé, là.
6: Exactement. En revanche, il y a eu plus de 6 mois de travaux et tout a été refait, que ce soit l'intérieur ou l'extérieur.
2: Alors, il y a des valeurs pour ces hôtels Grit. Tous les hôtels sont différents, mais les valeurs sont les mêmes.
6: Exactement. La trame narrative du Grit Hotel, c'est être éco-responsable. De par son mobilier chiné, donc c'est-à-dire faire les brocantes.
2: Il y a de la récup.
6: Savoir upcycler tout ce qu'on
2: alors
6: peut.
2: Alors en français, upcycler, on dit quoi alors?
6: Et donner une seconde vie aux objets. Tout simplement, c'est pour éviter de jeter, réfléchir et se dire, est-ce qu'on ne pourrait pas le transformer
2: Donc une seconde vie, voire un second usage. C'est plus forcément l'usage le premier.
6: C'est exactement ça. On prend un exemple, nous, très concret ici. On a transformé un tambour de machine à laver et un présentoir à chips en bibliothèque et lampe. Comme vous le disiez tout à l'heure, les pneus de tracteur sur la façade qui nous sert également de jardinière.
2: Alors, c'est de grosses jardinières, là.
6: Elles sont imposantes.
2: Et puis également des matières recyclées aussi, Romain, dans les chambres.
6: Et par exemple, pour la tête de lit, on est sur du bois de récup. Tout ce qui est lié au confort, pourquoi pas aussi donner une seconde vie sur ce type d'objet.

0: quand il y a un projet d'hôtel, pour chaque hôtel, l'équipe, avant d'ouvrir l'hôtel, va chiner. Comment ça se passe où il y a une centrale qui chine pour l'ensemble des hôtels Great?
1: Alors, pour notre part ici, c'était vraiment et les propriétaires et nous, l'ensemble de l'équipe.
0: On chine à proximité ?
1: Exactement. On passe notre temps à faire les brocantes, à aller voir dans les différents Emmaüs de la région s'il n'y a pas des chaises, des tables, enfin tout ce qu'on a besoin pour un hôtel et pour un restaurant. Et ensuite, c'est tout au long en fait, de l'année. Oui. Si on tombe sur des occasions...
0: C'est évolutif. Hein.
1: Complètement.
0: Si on vient tous les X mois, ce ne sera pas un hôtel totalement différent, mais pas totalement le même non plus.
1: Les chaises auront changé, la vaisselle aura changé, certains canapés, enfin voilà, c'est en fonction de la vie de ce qu'on récupère aussi.
0: Ce qui saute aux yeux quand on arrive, c'est la couleur. Les couleurs, c'est un hôtel coloré.
1: Exactement, on en a 5. On est sur du jaune, sur du grenadine, du bleu. C'est, encore une fois, c'est un établissement qui est plutôt joyeux. Et dans ses couleurs et dans sa manière de fonctionner.
0: Alors, je ne sais pas si c'est pratique quand on pousse sa valise ou qu'on porte ses bagages, mais la première chose qu'on peut faire avant de passer la porte de l'hôtel, c'est de jouer à la marelle.
1: Et petits et grands, c'est-à-dire qu'il n'y a plus d'âge pour les plus, on va dire, les plus anciens. Ça leur rappelle effectivement leur jeunesse. Et pour les plus jeunes qui ne connaissent pas, et bien justement, les plus grands expliquent la marelle aux plus jeunes.
0: Mais ce n'est pas obligatoire, on n'est pas obligé de jouer d'abord pour avoir le droit d'entrer.
1: Ah, on est plutôt sympa là-dessus. On laisse le choix à nos clients.
0: Ce qui m'avait frappé, enfin vraiment j'en ai gardé le souvenir Romain, quand je suis venu pour la première fois il y a quelques mois ici dans cet hôtel Great de Beaune, c'est qu'à la réception j'ai été accueilli par un poussin. Mais un vrai, hein.
1: Un vrai, effectivement. On a la chance ici d'avoir 4500 m² et sur ces 4500 m², on a un poulailler. Ce poulailler n'est pas que pour le folklore, ça me permet, nous, de recycler nos déchets cuisine. Et donc, effectivement, on a eu la chance d'avoir quelques naissances. Et accessoirement, ce petit poussin était...
0: devenu la mascotte.
1: Et ben, c'est exactement ça.
0: Il avait appris, donc il accueillait les clients, enfin, etc. Il faisait le check-in et tout. Hein.
1: Il était totalement apprivoisé, on peut le dire.

0: Entrons, je vous suis Romain, on est chez vous, hein, et hop, on passe la porte, et surprenant, dans cette réception de l'hôtel, à l'entrée, la friperie du partage.
1: L'idée est venue d'un célèbre site internet qui s'appelle Vinted. On sait que le troc, les habits de récup sont à la mode, et on s'est dit, pourquoi pas créer notre petite friperie aussi en local. Donc chacun dépose, c'est très simple le principe, on prend un habit, on en remet un à la place et puis voilà. Les clients sont souvent étonnés au départ, se demandent qu'est-ce qu'elle fait là cette petite friperie et tout le monde se prend au jeu. Ça reste encore dans l'ADN de la marque, c'est-à-dire être sur ce côté partage.
0: Les produits, alors la mise en avant sont plutôt des produits de proximité, des produits du terroir, des produits de la région.
1: Complètement. Et ça, c'est vraiment un point hyper important. L'intérêt de travailler aussi en circuit court, de travailler avec nos producteurs locaux. L'ensemble de nos producteurs, de nos artisans sont situés à moins de 50 km de l'établissement. Déjà, d'un point de vue humain, ça permet de les connaître, ça permet de se renseigner sur leur travail, de se renseigner sur leurs produits. On est sur des produits de qualité. Et clairement, ça fait la différence vis-à-vis de nos clients. Alors certes, la carte n'est pas forcément très grande. Maintenant, on sait ce qu'on met dans nos assiettes. Ouais. On sait ce qu'on sert et c'est un vrai atout.

0: Au niveau de l'équipe, quand les personnes postulent pour travailler ici avec vous chez Grit, ce sont plutôt des personnes qui ont déjà ces valeurs-là finalement avant d'arriver et de travailler, de rejoindre l'équipe ?
1: Pas forcément. Certaines personnes se prennent au jeu. Encore une fois, on n'est pas donneur de leçons. Maintenant, c'est juste prouver qu'on peut avoir quelques gestes éco-citoyens totalement réalisables dans un établissement économique qui recevront énormément de personnes.
0: Ouais. Mais pour une clientèle elle-même, je suppose parfois sensibilisée, et c'est aussi ce qui lui fait choisir ses hôtels Grit, hein.
1: Alors, je pense que maintenant, il y a un vrai impact. La marque commence de plus en plus à être connue. Chaque client vient en ayant une petite idée de là où ils mettent les pieds et sont souvent adeptes de ce type d'établissement.
0: Alors, quand on arrive, il y a une boisson de bienvenue à l'accueil ?
1: Exactement. Ça, c'est la petite touche Grit que l'on trouve dans tous les établissements. C'est très simple. On est sur une boisson non alcoolisée. Mmh. Chez nous, c'est à base d'un thé. C'est un petit cocktail de fruits avec quelques plantes du jardin. Donc, ça peut être de la menthe, du basilic.
0: Je reconnais des feuilles de menthe qui flottent.
1: Exactement. Avec quelques fruits frais. Généralement, on utilise aussi des fruits moches.
0: J'avais bien noté. Alors, je vais goûter tout de suite, Romain. Oui, on utilise le terme donc à partir de fruits moches.
1: C'est sûr que
0: ça ne veut pas dire qu'ils sont pas bons, hein, parce qu'ils sont moches.
1: C'est totalement ça. On voit sur les étals des pommes talées, ou ça peut être et clairement c'est pas ceux qu'on choisit en premier parce que ça pourrit aussi plus vite, et donc au lieu de les laisser de côté, on se dit tiens, pourquoi pas les utiliser tant qu'ils sont encore bons. Et clairement, les laisser infuser.
0: Très parfumé, oui.
1: Voilà. Mmh. Ça, c'est plutôt sympa, surtout quand il fait chaud, là, en plein été, qu'on arrive après 6 heures de route. On est bien content d'avoir un petit verre frais à l'arrivée, quoi.
0: Et là, j'ai repéré le tambour de la machine à laver.
1: Et ouais. qui comme tout objet upcyclé, fait son effet, quoi. Parce que c'est clairement quelque chose qu'on ne trouve pas. On a des fauteuils de cinéma également.
0: Quand une personne, un membre de l'équipe, quelqu'un arrive avec une idée plutôt folle, elle est la bienvenue.
1: C'est complètement ça, et c'est hyper gratifiant, et pour eux comme pour nous. Ça permet vraiment d'échanger, ça permet d'utiliser le talent de chacun. Enfin, on a tous quelque chose en nous qui fait qu'on est différent. Et savoir utiliser le talent de tous, clairement, ça fait grandir la marque.
0: Des hôtels Grit, il y en a à peu près partout. J'ai regardé la carte. Alors, les quatre coins, disons, au nord, sud, est, ouest, jusqu'à Rennes, d'un côté de l'Hexagone. Hein.
1: Pour ma part, j'ai eu l'occasion d'en rencontrer pas mal. Et clairement, chaque établissement a son ADN, chaque établissement a vraiment ses parties prises sur tout ce qui est déco. Je vous invite clairement à aller voyager chez Grit, quoi.
0: De nouveau, Grit Hotel ont ouvert depuis cet enregistrement. Ils sont désormais une quarantaine en Europe, avec l'ambition de pouvoir les compter en centaines dans les années 30. Fin de ce sixième et dernier Suivez le Guide à Beaune. Grand merci Flora Lavagna, Ludovic Monnier et Romain Bordiou. Merci Marie-Pauline pour le prêt de votre voix.
2: Je vous en prie, c'était avec plaisir.
0: Suivez le Guide, préparé par Anke Faté, en charge de la promotion et de la presse à l'Office de tourisme de Beaune et Pays Beaunois. Réalisation, Romane Feocchio. Les sites internet beaune-tourisme.fr et fallo avec deux L.com.
2: Bonne continuation, au revoir.

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1: Il est 22h.

0: Pour parler du royaume, Jésus multiplie les paraboles dans les évangiles. Langage imagé, indirect, qui doit provoquer chez ceux qui l'écoutent réactions, questions, surprises et, espérons-le, transformation intérieure. L'histoire de ce jour parle d'une largesse d'un roi qui marie son fils et qui désire partager sa joie en invitant généreusement à la noce. Si pas mal d'invités boudent son invitation, cela ne l'empêche pas inlassablement d'ouvrir sa table et d'accueillir le maximum de convives, encore faut-il avoir revêtu la tenue adéquate. Pour commenter ce passage d'évangile, je reçois Nicole Fabre, bonjour.
1: Bonjour.
0: Je rappelle que vous êtes pasteur de l'Église protestante unie de France, aumônier en hôpital également.
1: Oui.
0: Nous écoutons la parole chez Matthieu, chapitre 22, versets 1 à 14.
2: Jésus se mit de nouveau à parler aux grands prêtres et aux pharisiens, et il leur dit en parabole : Le royaume des cieux est comparable à un roi qui célébra les noces de son fils. Il envoya ses serviteurs appeler à la noce les invités. Mais ceux-ci ne voulaient pas venir. Il envoya encore d'autres serviteurs dire aux invités : Voilà, j'ai préparé mon banquet. Mes bœufs et mes bêtes grasses sont égorgés, tout est prêt. Venez à la noce. Mais ils n'en tinrent aucun compte et s'en allèrent. L'un à son champ, l'autre à son commerce. Les autres empoignèrent les serviteurs, les maltraitèrent et les tuèrent. Le roi se mit en colère, il envoya ses troupes, fit périr les meurtriers et incendia leur ville. Alors, il dit à ses serviteurs : Le repas de noces est prêt, mais les invités n'en étaient pas dignes. Allez donc aux croisées des chemins. Tous ceux que vous trouverez, invitez-les à la noce. Les serviteurs allèrent sur les chemins, rassemblèrent tous ceux qu'ils trouvèrent, les mauvais comme les bons, et la salle de noces fut remplie de convives. Le roi entra pour examiner les convives, et là, il vit un homme qui ne portait pas le vêtement de noces. Il lui dit : Mon ami, comment es-tu entré ici sans avoir le vêtement de noces ? L'autre garda le silence. Alors le roi dit au serviteur : Jetez-le, pieds et poings liés, dans les ténèbres du dehors. Là, il y aura des pleurs et des grincements de dents. Car beaucoup sont appelés, mais peu sont élus.
0: Nicole Fabre, nous sommes chez Matthieu, au chapitre 22, à un moment où Jésus s'adresse en parabole aux prêtres et aux pharisiens. Alors, il y a eu la parabole juste avant des vignerons qui tuent le fils du propriétaire, c'était dimanche dernier, et puis là, il continue avec une autre histoire de noces avec un fils, là encore. Quelle est l'intention de Jésus ?
1: Alors déjà, le fait de parler en parabole, c'est une manière de marcher un peu à côté du chemin. J'aime bien des fois dire parabole, c'est comme le mot parole auquel on rajoute un petit AB, un détour. On fait un détour avec celui qui raconte une histoire pour nous décentrer et pour voir la chose de manière un peu différente. Pourquoi le fait-il ? Parce qu'il a été interrogé sur de quelle autorité fais-tu cela ? Par les responsables du peuple. Et donc ce n'est pas une mince affaire, c'est toute son identité qu'il essaye de faire entendre, mais aussi le rapport de qui il est avec tous ces gens de Jérusalem, qui l'ont accueilli dans la joie, qui sont un peu sidérés de ce qui s'est passé au temple parce qu'il a renversé les choses. Qui est-il vraiment et à quelle sauce allons-nous être mangés, si je peux me permettre ?
0: Lisons avec vous cette parabole. Le royaume des cieux est comparable à un roi qui célébra les noces de son fils. Donc Jésus désire évoquer la logique de ce fameux royaume, on retrouve ça très très souvent dans l'évangile, un royaume qui n'est pas de ce monde.
1: Oui, mais il n'est pas de ce monde, donc effectivement on l'attend pour plus tard. Mais l'évangile est... semble-t-il, Jésus n'arrête pas de dire que ce royaume est là. Donc vous voyez bien que ça pose question. Si le royaume est plus tard, toutes les autorités juives, etc., mais on peut le mettre aussi pour nous, hein, toutes nos autorités d'église, elles ont le champ libre. Un jour, Dieu, enfin, mettra son nez dans nos affaires, mais jusqu'à présent, c'est nous qui sommes responsables. Or, quand on dit « le royaume des cieux est là », c'est-à-dire que Dieu est au milieu de tout ce que nous faisons. Ça commence maintenant. Oula ! De quel droit dis-tu cela ? Et est-ce que tu en veux à notre pouvoir ? Enfin, voilà. Et du coup, comment ce royaume se développe déjà aujourd'hui ? C'est pas va se développer, mais se développe déjà aujourd'hui, puisque tu dis cela. Et toutes ces paraboles essayent de mettre cela en récit.
3: Il est question d'un roi qui veut célébrer les noces d'un fils. Alors, dans la précédente parabole, il était déjà question d'un fils qui était envoyé au vigneron. Le fils, c'est quoi ? C'est une figure messianique ?
1: Oui, mais la première des paraboles, c'était un père avait deux fils. Donc, il y avait déjà des fils. Je pense que plus profondément, ça touche à la relation entre Dieu, à l'alliance. Donc, on est au cœur du contrat de Dieu et de son peuple.
3: Depuis les origines.
1: Depuis les origines.
3: Un Dieu qui fait alliance avec l'homme.
1: Avec
3: l'humain.
1: Voilà. Alors la première parabole, c'était deux fils, donc la diversité qu'il peut y avoir dans cette alliance. Et puis maintenant, effectivement, celle qui vient de précéder et celle-là, on parle d'un fils, c'est-à-dire justement de Jésus. Il essaye de répondre au questionnement des chefs pour dire qu'est-ce qu'il y a dans ce rapport unique que lui a avec Dieu.
3: Donc ce roi envoie ses serviteurs pour appeler à la noce les invités, mais ceux-ci ne voulaient pas venir. Il est question de serviteurs qui appellent les invités. Finalement, ces invités, on ne sait rien d'eux, sauf qu'ils déclinent l'invitation.
1: On ne sait même pas pourquoi. Autant dans l'évangile de Luc, il y a des excuses, autant là, ils ne prennent même pas la peine de s'excuser. Donc, c'est étonnant. La seule chose qu'on peut dire, c'est que ce sont des gens qui sont suffisamment proches du roi pour se sentir comme lui, de même niveau. C'est même pas la peine de s'excuser, voilà. Ils vont vaquer à leurs occupations habituelles.
3: En même temps, je me suis dit, moi, si je reçois une invitation de quelqu'un que je ne connais pas, alors vous avez l'air de dire qu'ils le connaissent, mais je ne vais pas forcément répondre favorablement.
1: Non, c'est clair. Mais alors, dans la parabole, c'est le roi qui marie son fils, donc c'est le futur roi, enfin, si on prend la parabole. Donc, on est interloqué. S'ils ont été invités, c'est que ce sont des notables quand même. Le roi ne va pas inviter n'importe qui. Ce sont des alter ego. Donc je ne crois pas que ce soit n'importe qui. Et le fait que ces invités-là ne répondent même pas au roi en rajoute. Parce que face à une telle invitation, la moindre des choses, c'est d'être touché par le fait d'être pris sur pied d'égalité, et enfin comme compagnon de ce roi.
3: Et là, on peut penser effectivement que Jésus s'adresse à ceux-là même,
1: aux chefs du peuple,
3: qui ont un certain pouvoir.
1: Absolument. Religieux. Il est en train de parler aux autorités religieuses, oui.

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1: Nicole Fabre, le roi de la parabole que nous lisons ne se vexe pas puisqu'il persévère. Le texte nous dit, il envoya encore d'autres serviteurs dire aux invités, « Voilà, j'ai préparé mon banquet, mes bœufs et mes bêtes grasses sont égorgés, tout est prêt, venez à la noce. Oui. » Là, il détaille le menu, histoire de les allécher.
2: C'est extraordinaire. Il a préparé quelque chose qui vraiment vaut la peine, quoi.
1: Et on retrouve ces références-là dans la Première Alliance. Il y a des textes très forts sur l'Alliance et le repas.
2: Alors j'ai envie de lire un magnifique texte hein, dans Ésaïe 25. L'Éternel des armées prépara, alors là c'est à tous les peuples, sur cette montagne, un festin de mets succulents, un festin de vin vieux, de mets succulents, plein de moelle, de vin vieux, clarifié. Donc effectivement, c'est cette alliance... un goût extraordinaire, une joie, une plénitude. Jésus est celui qui dit la saveur de ce royaume. Combien il a été préparé, combien il est délicieux, combien il est joyeux.
1: Et en même temps, les invités n'en tiennent pas compte de cette saveur et de cette joie possible à partager, puisque Jésus continue dans la parabole. Les invités s'en allèrent. L'un à son champ, l'autre à son commerce, les autres empoignèrent les serviteurs, les maltraitèrent et les tuèrent.
2: Et vous avez raison, au début, on dit quelque chose sans en tenir compte. Donc la seule chose qu'on dit sur cette attitude des invités, qui sont à nouveau invités, c'est que pour eux, cette parole est comme insignifiante.
1: Elle voilà. N'existe pas, quoi.
2: Elle n'a pas de place. Elle n'a pas de place dans leur vie. Et alors, du coup, les uns vont à leur occupation habituelle, comme s'ils n'ont pas été invités. Et puis d'autres, visiblement, ça les agresse. Le fait de devoir changer leurs habitudes, ça les agresse et ils réagissent avec violence sans qu'on comprenne pourquoi.
1: La première partie de ce verset illustre quand même bien la logique qu'on peut retrouver aujourd'hui, soit l'indifférence... On va dans son champ, on va qu'à ses occupations. Le pouvoir aussi, le pouvoir de l'argent, le pouvoir qu'a l'argent sur les personnes, c'est-à-dire faire son commerce.
2: Absolument. Il y a des choses importantes, il ne faut pas que je perde de temps. Voilà, je perdrai de l'argent ou je perdrai du temps. Parce que bon, faire la fête, c'est
1: prend
2: bien.
1: Du temps.
2: Et on peut entendre ça chez les chefs religieux. On ne va pas perdre du temps à faire la fête.
1: Nicole Fabre, comme dans la précédente parabole des vignerons homicides, il est question donc de violence qui s'abat sur les serviteurs du roi. Cette violence, elle est récurrente hein, dans les paraboles qui se sont déroulées là depuis quelque temps dans la liturgie.
2: Oui, et on ne la comprend pas. Dans l'histoire même, on ne la comprend pas. Être invité à un festin, il n'y a pas de quoi tuer quelqu'un qui vous invite. Il n'y a aucune raison. On est justement dans ce moment où Jésus arrive à Jérusalem et où il va y avoir cette violence injustifiée, incompréhensible. Donc les paraboles, au passage, abordent aussi cette question d'une violence inattendue.
1: Et c'est peut-être une manière même, pour Jésus, de prévenir ceux qui auraient envie de passer à l'acte en
2: Vous
1: leur renvoyant une violence possible en eux, et peut-être l'arrêter par la parabole.
2: Attention. Attention jusqu'où ça peut aller, ce refus. Vous avez tout à fait raison.
1: Nicole Fabre, nous regardons avec vous la parabole des noces qui se trouve, je le rappelle, chez Matthieu, au chapitre 22, versets 1 à 14. Un roi invite des invités aux noces de son fils. Après avoir essuyé deux refus, le roi se fâche cette fois-ci. Le roi se mit en colère, dit Jésus. Il envoya ses troupes, fit périr les meurtriers et incendia leur ville. Alors là, je me suis dit, mais violence contre violence?
2: Oui, on est bien embêté là. Et on aimerait aller du côté de l'évangile de Luc qui passe sous silence ce genre de choses. Hein. C'est vraiment propre à Matthieu là, cette colère du roi.
1: J'ai vu que certains commentateurs voient dans ce verset une référence à la destruction de Jérusalem en 70 après Jésus-Christ, ce qui laisserait entendre que la ville a été détruite à cause de son refus de croire en Jésus. C'est un peu gros quand même.
2: C'est un peu gros. C'est-à-dire que du coup, on rentre dans une toute autre image de Dieu. On était dans la parabole, un roi qui invite, qui n'est pas vexé. du refus. Et tout d'un coup, on passe à un roi qui, comme vous le dites, violence contre violence.
1: Comment vous l'interprétez, vous ?
2: C'est étonnant, mais j'aimerais simplement revenir sur le texte de dimanche dernier, donc sur l'autre parabole.
1: Les vignerons, hein, des vignerons, homicides.
2: Parce que Jésus avait posé la question au chef du peuple. Que fera ce paysan, cet homme ? Et eux avaient répondu d'une manière très violente. Il les chassera et il donnera la vigne à d'autres. Je ne me souviens pas exactement du texte, mais c'était dans cette logique de violence. Donc je pense aussi que cette parabole, comme vous le disiez, elle met en lumière la logique de la violence. Attention, si vous vous embarquez là-dedans, et c'est vrai que n'importe quel roi à qui on fait cela est en droit de réagir avec une excessive violence. Et effectivement, les Romains ne sont pas les premiers. Hein. Il y a eu les Grecs déjà avant, les Assyriens. Enfin, quand on néglige l'identité d'un roi, vous en payez les morceaux.
1: Ce qui est intéressant, c'est qu'on dit toujours... On a tendance à dire, le roi c'est Dieu, mais en fait, jamais il est dit que le roi était Dieu.
2: Jamais.
1: Donc,
2: jamais. La parabole tricote avec une image du roi réel, ce qui se passe dans la réalité.
1: Est-ce que ferait un roi réellement, s'il était vexé ?
2: Est-ce que ferait un roi réellement ?
1: Continuons ce texte, puisque la parabole continue. Le roi dit à ses serviteurs, le repas de noces est prêt, mais les invités n'en étaient pas dignes. Allez donc au croisé des chemins, tous ceux que vous trouverez, invitez-les au repas de noces. Il est question d'indignité. Alors qu'est-ce qui fait que dans le royaume, on est digne ou pas ?
2: Si on s'en tient au texte, rien qu'au texte, la seule chose qu'il a été dite, donc au verset 5, mais eux, sans en tenir compte, peut-être que la dignité vient du fait d'écouter. C'est le cœur d'Israël. Écoute, Israël. La seule dignité qui est requise, c'est d'être attentif à ce qui est dit, à l'appel, à ce qui se passe. Et ça peut être intéressant, parce que la seule dignité qu'on peut avoir en tant que responsable religieux, et là, je suis bien consciente que je parle aussi en tant que pasteur, la seule dignité, c'est l'écoute.
1: Et ils n'ont pas écouté l'invitation.
2: Ils n'ont pas écouté. Pour eux, cette parole n'avait pas de poids. Donc je trouve ça très intéressant que dans le texte, cette dignité, elle n'est pas morale, elle n'est pas d'un fait exceptionnel qu'il devrait avoir vécu. Cette dignité, c'est uniquement d'être capable d'écouter la parole d'un autre qui m'interroge ou qui m'appelle ou qui m'invite.
1: Cette dignité n'est pas morale, c'est d'autant plus vrai que juste après, on nous dit que les serviteurs vont rassembler tous ceux qu'ils trouvent, les mauvais et les bons.
2: Alors ça, c'est génial.
1: Donc, ça n'est absolument pas une question de moralité.
2: Absolument pas. Et là, Matthieu, il n'arrête pas... Dans le serment sur la montagne, hein, le premier discours, c'était pareil. Soyez parfaits comme Dieu est parfait. Donc on se dit, oula, nous, on voit ça immédiatement au niveau moral. Et que dit le texte ? Lui qui fait lever son soleil sur les justes comme sur les injustes et qui fait descendre la pluie sur les bons comme sur les mauvais. C'est-à-dire qu'effectivement, ça n'a rien à voir avec la question de la moralité. Ça a à voir avec la question de l'écoute, de la capacité à changer à cause d'une parole qui est adressée, pouvoir la prendre au sérieux et du coup être bouleversé. Ou la deuxième parole disait savoir que tout ce que j'ai ne m'appartient pas, et savoir remettre, redonner tout ce qui m'a été donné.
1: Il est précisé, Nicole Fabre, que la salle de noces est remplie. C'est ce qui compte pour le roi, finalement. Le partage de la joie qu'il veut donner, le partage du repas, c'était dès le départ, c'était là, on l'a évoqué.
2: Voilà, on comprend que vraiment, c'est ça son désir. Dès le départ, en fait, il veut partager cette joie de l'alliance, de la fête, si on reste dans la parabole, de la noce. Et son désir, c'est que la salle soit pleine, c'est-à-dire que le maximum de gens puissent rentrer dans cette joie de ce qui est en train de se vivre. J'aimerais juste vous raconter un petit épisode que j'ai vécu en catéchèse quand j'étais étudiante en théologie et qui me reste on devait lire cette parabole avec les catéchètes et on s'était dit comment on va faire. Et en fait, on ne leur a donné que le début de la parabole, avec le refus. Et puis on leur a dit, continuez cette parabole. Aucun groupe n'est allé jusqu'au bout de l'invitation. C'est-à-dire les uns désespéraient et mangeaient tout et se saoulaient, les autres cassaient la table. Enfin, ce qui montre bien, donc tous ces jeunes étaient ahuris. Ah ben, il perd pas son projet, malgré le refus, il va jusqu'au bout de son projet. Simplement, il invite d'autres personnes. Et personne n'avait pensé à cela.

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1: Nicole Fab, l'évangile de ce jour se poursuit avec la fin de notre parabole. Le roi entra pour examiner les convives. Il vit un homme qui ne portait pas le vêtement de noces et il lui dit « Mon ami, comment es-tu entré ici sans avoir le vêtement de noces ?» L'autre garda le silence. Très étonnant cette histoire de vêtements. Il n'en était pas question jusque-là, il n'y avait pas dans le carton tenue correcte exigée.
2: Donc on ne sait pas d'où ça sort. Et on ne sait pas non plus, mais c'est quoi finalement ce vêtement de noces? On n'en sait rien.
1: Par contre, ce qu'on sait, c'est que l'homme garde le silence alors qu'on lui donne la parole, la possibilité de parler.
2: Eh bien, c'est exactement ça. Moi, c'est ce qui me frappe et il me semble que c'est ce qui est mis en valeur là. Parce que le roi s'adresse à lui en lui disant « mon ami ». Donc, ce n'est pas du tout une parole
1: de reproche.
2: De reproche, ni de jugement, ni accusatrice, ni quoi que ce soit. « Mon ami, comment es-tu entré ici sans avoir de vêtements de noces ?» Donc, il appelle la parole.
1: C'est une adresse à l'autre.
2: Eh bien oui. Et on s'attendrait à ce que l'autre entre dans ce dialogue.
1: Mais il devient mutique.
2: Et ça, c'est terrible. Celui-ci resta muet. Et ça, c'est terrible. Alors, juste avant, vous aviez la question donc, de l'autorité, où les responsables disent « De quelle autorité fais-tu cela ?» Jésus va leur dire « Je répondrai si vous me dites d'où venait le baptême de Jean. » Et là, ils réfléchissent, ils se disent « Si on dit de Dieu, on va être obligé de dire ben, « Ton autorité vient de Dieu. » Et si on dit « Non, le baptême de Jean ne venait pas de Dieu, on a toute la foule contre nous. »
1: Oui.
2: Ils se taisent. Ils se taisent pas dans la réalité, puisqu'ils vont dire « Nous ne savons pas. » Mais c'est une manière de se taire. Donc là aussi, on peut entendre que ce qui va tout bloquer, tout empêcher de cet accueil du royaume qui est là, c'est ce silence.
1: Mais qui était déjà là au début de la parabole, quand il y a un refus de répondre à l'appel.
2: C'est tout à fait juste.
1: Simplement, il était acté par des gestes, un refus, et là c'est par la parole qui ne sort pas.
2: Vous avez absolument raison. Et donc l'histoire de cette robe qui fait couler tant d'encre, en fait, cache l'essentiel ici. C'est l'alliance, c'est entrer dans un dialogue.
1: Alors on va lire la fin qui n'est pas très marrante de cette parabole. Le roi dit au serviteur, jetez-le, pieds et poings liés, dans les ténèbres du dehors. Là, il y aura des pleurs et des grincements de dents. Bon, on a une image là qui se retrouve hein, chez Matthieu dans d'autres paraboles. Qu'est-ce que ça veut dire, ces ténèbres du dehors et ces grincements de dents?
2: Alors, pieds et poings liés, ça peut aussi parler de cette paralysie. Si on ne parle pas, tout devient paralysé. Et effectivement, il est expulsé dehors. Et il n'aura plus que ses yeux pour pleurer. On pourrait dire ça, voilà. Les Mais grincements de dents et les pleurs, ça peut déjà être ça, c'est-à-dire...
1: Parce qu'il s'empêche lui-même de participer finalement à la noce.
2: Il ne peut qu'en vouloir à lui-même. C'est idiot. Il n'a pas pris au sérieux cette parole. Ou du moins là, il n'a pas pris la parole, pas osé être vrai. Même si ça lui coûtait, même s'il devait revenir sur sa façon de se comporter habituellement. C'est ce que vivent les chefs du peuple.
1: Nous terminons par la finale, très connue, hein, car beaucoup sont appelés, mais peu sont élus.
2: C'est la même racine, hein, appelés et élus. Donc, sans doute, c'est pour faire entendre que vraiment cet appel s'adresse à tous. Mais Dieu ne force pas. Alors, il faudrait prendre l'évangile de Luc, parce qu'il y a le mot forcé dans l'évangile de Luc, dans la parabole. Mais là, Dieu ne force pas, et il y a vraiment cet accueil. Et lorsque nous n'accueillons pas, rien ne se passe. On n'entre pas dans le royaume de Dieu. Voilà, personne n'est choisi par avance. C'est notre positionnement à nous qui fait que nous acceptons.

0: Nicole Fab, nous avons pris le temps de regarder verset par verset cette parabole des invités au festin royal. En quoi finalement cette histoire, elle nous parle dans notre vie quotidienne?
1: Alors moi, la première chose en la retravaillant comme ça, qui m'a sauté aux yeux, c'est ce « sans en tenir compte ». C'est-à-dire, comment je donne du poids à la parole de Dieu que je peux entendre dans la bouche de quelqu'un qui me parle, hein, que je croise, parce que Dieu se sert bien souvent des autres.
0: C'est le Dieu des médiations, il passe par l'homme. Hein.
1: Absolument. Ce sont des serviteurs. Le roi ne va pas lui-même inviter. Il y a quantité de serviteurs. Mais ça peut être comment je prends au sérieux la parole que j'entends. Parce que voilà, on en a parlé, mais maintenant, moi, qu'est-ce que j'en fais concrètement dans ma vie de tous les jours? Est-ce que ça va changer un tant soit peu ce que je fais d'habitude? C'est bien là la question qui est posée, la première.
0: Et puis se rappeler que l'alliance, c'est une parole reçue, un échange entre moi et le tout autre, mais pour la joie, parce qu'on en a parlé, mais il faut le redire, c'est une joie qui se dégage aussi de ceux qui sont dans la salle,
1: vous avez tout
0: les
1: à fait
0: bons
1: raison.
0: Et les mauvais.
1: Vous avez tout à fait raison, et on aurait pu dire aussi que ce vêtement, c'est celui de la joie. C'est-à-dire réaliser là où il est, et qui l'a invité. Alors, ça a d'autant plus d'écho pour moi que dans la liturgie protestante, on utilise ça au moment de la Sainte Cène. Venez, tout est prêt. Et des fois, on dit ce repas que nos mains ont préparé, c'est Dieu lui-même qui le préside. Donc, chaque fois que nous célébrons la Sainte Cène ou l'Eucharistie, c'est comme si nous entrions dans ce festin déjà de l'alliance faite aujourd'hui. J'avoue que ça m'interpelle sur la fadeur de nos célébrations. Excusez-moi de le dire comme ça. Parce que quand on entend festin, mets succulents, etc., qu'est-ce qu'elles peuvent être fades par rapport à ce qui est mis en récit là, de ce festin?
0: Merci à vous, Nicole Fab, de nous avoir accompagnés dans la lecture de cette parabole que nous pouvons retrouver chez Matthieu, chapitre 22, versets 1 à 14. Merci à Antoine Picot à la technique.

Tu es là, devant nous, Père, dans le visage de ton Fils bien-aimé. Tu es là, au sein de ton Église et dans le cœur de chacun. Par l'Esprit, tu y fais toutes choses nouvelles. Après avoir ouvert les oreilles du sourd, comme dans le secret, après avoir délié la langue du muet à l'écart, Jésus n'a pas voulu retenir pour lui les louanges spontanées de la foule devant tant de merveilles. Plus vraie, plus profonde, plus durable encore est la louange à laquelle il nous invite pour te rendre grâce, Père. Au matin de Pâques, après la croix, par ta miséricorde, nous sommes des blessés guéris, des pécheurs pardonnés, des morts ressuscités. Merveilleuses sont tes œuvres, Père. Gloire éternelle à ton nom.

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2: Voici une initiative originale et universelle venue d'Égypte. Ce projet se nomme El Nada, Association pour la renaissance scientifique et culturelle. Basée au Caire, El Nada propose des actions d'éducation informelle à l'aide notamment d'un théâtre itinérant issu de l'imaginaire populaire ou encore par la production de films à thèmes sociaux. Le projet de théâtre itinérant met en scène des enjeux de société dans des quartiers d'Égypte ou des villages reculés. El Nada utilise aussi des marionnettes et des formes de théâtre davantage proches du cirque, en particulier les clowns, pour aborder sous l'angle humoristique des questions sensibles. El Nada a été créé en 1998 à l'initiative de musulmans et de chrétiens qui cherchaient à améliorer leur société. Le projet s'inspire directement d'un mouvement de renaissance arabe né à la fin du 19e siècle, mouvement lui-même appelé Nada. Ce mouvement était à la fois littéraire, politique, culturel et a tenté un pont entre l'Occident et le monde arabe. Il prônait entre autres une modernisation des écoles arabes et la libération féminine. Khalil Gibran, l'auteur du recueil Le Prophète, est le plus célèbre représentant de cette mouvance. Favoriser théâtre, citoyenneté, désaliénation et monde meilleur.
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2: La ville de Ho Chi Minh, au Vietnam, est construite dans une ancienne forêt tropicale. Pourtant, la verdure occupe aujourd'hui moins de 1% de la ville. La nouvelle génération grandit complètement déconnectée de liens avec la nature. Les maisons sont construites les unes sur les autres. Et le problème de pollution de l'air est préoccupant. Dans ce contexte, l'architecte Vo Trong Nha a eu une idée. Dans un des quartiers les plus densément peuplés de la ville, il a décidé de construire dans un lotissement ce qu'il appelle des maisons pour les arbres. Il a pensé à 5 grandes boîtes sur les toits des appartements qui accueillent des arbres matures. De loin, on dirait presque que les appartements sont des pots et que dessus pousse la plante. Les 5 boîtes sont disposées pour former une cour centrale et des petits jardins autour où les habitants peuvent se mettre les pieds dans la verdure. Comme les toits sont à différentes hauteurs, certaines fenêtres d'appartements donnent sur les arbres. Les appartements sont construits avec des matériaux naturels et locaux. Les murs extérieurs sont en béton avec un coffrage en bambou et l'intérieur est fini en briques locales. L'objectif est de ramener des arbres en ville, mais aussi de contrer les inondations. Comme les boîtes sont assez profondes, elles retiennent les eaux pluviales et contribuent à la réduction du risque d'inondation. Vo Trong Nha n'a pas inventé le jardin sur les toits. Ce concept existe depuis longtemps avec les plantes et les fleurs. Ce qu'il propose, c'est une véritable cohabitation arbre et humain. Les arbres et les végétaux sont au cœur de la plupart des projets de construction de l'architecte. Avec ce projet, il pose 2 questions. Si les arbres avaient des maisons, est-ce que nous en prendrions soin davantage? Et est-ce que nous les respecterions comme s'ils étaient de véritables voisins?
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4: L'heure de changer, comme l'appelle passionnément cette chanson nommée « Libertango ». Texte et voix du Suisse Grégoire Gachet sur une musique d'Astor Piazzolla.
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1: 8 ans après l'attentat suicide qui a coûté la vie à son compagnon, la franco-israélienne Yael Armaneh décide de rencontrer la famille palestinienne du jeune homme responsable de son deuil. Son livre nommé « Haïfa Jenin, après le silence » montre la force du pardon, de la résilience et de la créativité culturelle ou sociale comme outil de développement. Trois jours plus tard, j'étais à Bled, en Slovénie, à une session du Comité des écrivains pour la paix, dont je fais partie. En arrivant à l'hôtel en pleine nuit, j'ai découvert la beauté du lac, immuable et presque irréel, et je me suis demandé si je n'avais pas rêvé que je venais de parler avec le père de ton meurtrier. Les écrivains réunis dissertent sur le pouvoir des mots qui peuvent changer le monde, sur les actes concrets qui seuls parlent. Ils devisaient sur la nécessité de créer un processus, de construire une chaîne, de rencontrer le regard de l'autre, de promouvoir des signes d'espérance. Je les écoutais, encore assommés par l'émotion de ce samedi. Je savais que ta famille était divisée par rapport à notre film documentaire sur ma démarche de reconstruction et de rencontre avec les parents de celui qui t'a volé la vie. J'ai hérité de ta solitude, et pas seulement de ta vision de la paix. Quand tu te battais contre vents et marées à organiser des rencontres avec les Palestiniens, il ne manquait pas de proches et de moins proches pour ricaner. Combien de fois je t'ai entendu expliquer aux tiens qu'il fallait arriver à ce que les ennemis se parlent, se connaissent, aient des intérêts communs, et que nous devions continuer à marcher dans ses pas. Devant le légendaire lac Bled, je n'ai cessé de t'imaginer pendant la guerre des 6 jours. Je te vois en train de donner à boire à des colonnes entières de Palestiniens, femmes, vieillards, blessés et enfants marchant sur les routes, épuisés et fuyant leur village. Tu as donné à boire de ta propre initiative à des Palestiniens. Toi, le réserviste. Toi, le soldat juif. 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
7: Le philosophe et théologien Jacques Maritain expliquait qu'il y a 3 sujets interdits ou peu audibles aujourd'hui : l'autre vie, la croix et la sainteté. N'est-ce pas finalement la question du salut qui n'a plus sa place à notre époque? Et comment ne pas le comprendre si nous pensons à tous ceux qui sont éprouvés, emportés dans le fracas du monde? Avant tout, c'est à notre expérience concrète et incarnée à laquelle nous devons donner du sens. Comment être et comment se maintenir pleinement vivant? N'est-ce pas une exigence première? Se sauver, fuir le danger, résister, se protéger, échapper à ce qui nous menace, mais aussi tenir bon, aimer, prendre soin. Exister, être vivant, ou tout simplement être, n'est-ce pas d'abord se sauver? Ce sont les questions que nous allons aborder aujourd'hui avec notre invité Paul Colra. Bonjour.
8: Bonjour Sarah, bonjour à tous.
7: Bienvenue à vous Paul Colra, vous êtes agrégé docteur en philosophie, auteur de plusieurs ouvrages dont La communion qui vient, cette parole engagée à plusieurs voix et nous vous avions reçu déjà dans Dialogue pour présenter ce livre. Et l'émission est toujours disponible en podcast. Ou encore, vous avez publié Platon, sauver la cité par la philosophie ou enfin le mythe du philosophe roi. Alors, vous venez de publier Salvation aux éditions du Cerf en 2026. C'est un livre dense qui mobilise une grande culture philosophique et qui déploie une pensée personnelle, singulière, un moment dans un cheminement de pensée qui est ancré dans la réalité et dans les épreuves du monde. Alors parlons tout d'abord du titre de votre livre avec ce mot peu utilisé dans la langue française, salvation. Qu'est-ce que ça signifie et pourquoi ce pluriel aussi ?
3: Eh bien, le mot salvation n'est plus utilisé en français, mais il existait en français. J'ai essayé de le réhabiliter, de le sortir un peu disons, du trésor de notre langue. Et l'objectif de ce réinvestissement de ce vieux mot, c'est de le distinguer d'un autre mot qu'on utilise beaucoup plus, qui est le salut. Et l'objet du livre, c'est de distinguer, voire d'opposer la salvation ou les salvations le salut. Le salut, ça serait l'idée d'une survivance, d'une survie de l'âme, de notre être après la mort. Le salut, il a quelque chose de complet, il a quelque chose de simple et il a quelque chose d'éternel. Alors que les salvations, ce sont tous ces moments dont on peut faire l'expérience immanente, dès ici-bas, où nous sentons, ou même sans le sentir d'ailleurs, nous savons que nous avons échappé à la destruction, nous avons échappé à la maladie, nous avons échappé à la mort, nous avons échappé en général à un mal. Or, ces expériences de salvation, elles sont multiples, elles sont fréquentes, voire elles sont permanentes.
7: Salvation, c'est un mot que vous prenez le temps et que vous allez interroger durant tout votre travail dans ce livre. Il y a, on va dire, une dimension non théologique de la salvation par rapport au salut. Alors il y a un autre mot que vous employez qui peut-être n'est pas très courant non plus, plus technique on va dire, c'est le mot de sotériologie. Alors quel sens donnez-vous aussi à ce terme sotériologie qui repose aussi sur l'idée de a priori, on va dire, de ce qui est sauvé?
3: Oui, tout à fait. Donc c'est un mot qu'on a plus l'habitude de voir dans les études théologiques, mais il me semble que souvent on confond deux choses qui sont la sotériologie et l'eschatologie. Donc c'est un peu deux énormes mots, mais en fait on pourrait dire que l'eschatologie c'est la science ou le discours sur les fins dernières, sur ce qui se passe, disons à la fin des temps. Et donc ça, l'eschatologie, elle a une dimension proprement théologique, alors que la sotériologie c'est simplement le discours ou les discours qui parlent de ce que signifie la sotéria, c'est-à-dire ce que signifie se sauver en général. Or, par conséquent, il est tout à fait possible, et c'est la proposition du livre, de bâtir une sotériologie rationnelle, une sotériologie philosophique, qui ne s'intéresse pas à la question de la fin des temps ou de la survivance de l'âme post-mortem, mais qui s'intéresse à toutes ces expériences immanentes, qui sont multiples, contrairement au salut qui est un, qui sont incomplètes, contrairement au salut qui est complet, et qui sont immanentes, alors que le salut, disons, viendrait d'une grâce transcendante, pour le dire vite.
7: Alors cette distinction et ces éléments de définition que vous proposez, salvation ou salut, c'est le point de départ de votre réflexion, et on pourrait se poser cette question, mais pourquoi ce livre, hein ? Et c'est plutôt vers la fin que personnellement j'ai trouvé quelque chose qui pouvait être une porte finalement pour entrer dans votre réflexion. Je relis vos propres termes. Que signifie se sauver quand il n'y a plus de terre ferme? Et vous évoquez ces situations extrêmes et réelles et de plus en plus peut-être courantes, celles de la guerre, celles des bombes qui peuvent tomber dans différents lieux du monde, des épidémies, et peut-être cet ouvrage est-il ancré dans ce qui est votre propre expérience. Vous avez vécu plusieurs années au Liban, vous venez de rentrer en France. Est-ce que vous pourriez nous parler de ça?
3: Oui, alors, effectivement, les trois dernières années au Liban ont été des années de guerre. Et en fait, ce qui m'a frappé, si je puis dire, c'est que l'expérience de la guerre a quelque chose d'impossible. C'est-à-dire qu'on est toujours à une certaine distance de ce qui fait le cœur de la guerre, qui est la destruction pure. Par exemple, nous, on habitait dans un quartier de Beyrouth, le quartier Zarif, et qui est un quartier qui a été frappé par l'armée israélienne. Mais ce qui était, disons, très perturbant, c'est que d'un côté, on voyait quelque chose de la guerre, de la destruction, des bombes qui frappent, et d'un autre côté, on se sentait à distance, en sursis, pas à l'abri, mais quand même sauf, mais pas sauvé de cette destruction. Et donc ça a nourri, disons, la réflexion sur la différence entre la salvation et le salut. C'est que dans ces expériences de guerre, on sent qu'on est en danger, on sent que la destruction est proche, qu'elle est possible, qu'elle peut nous arriver. On aurait pu être à la place où les bombes sont tombées, c'est ce qu'on se dit souvent quand on est dans un pays en guerre ou quand on la fuit. Néanmoins, on a été sauf de ces destructions, et donc on n'a pas été sauvé, mais pourtant on a été sauf. Et donc ça, c'est une expérience de salvation. Et donc de plus, dans une guerre, on sent que tout, pas seulement nos vies, mais l'ensemble de notre environnement est comme suspendu et qu'il pourrait s'effondrer. On sent que ce qui nous paraissait solide est en fait potentiellement en instance d'être détruit. Les immeubles qui sont autour de nous, la rue sur laquelle on marchait comme sur une terre ferme, effectivement, on sent que tout ça pourrait disparaître en quelques instants. Et donc la guerre nous fait aussi sentir que les choses, la solidité des choses ne va pas d'elle-même, et que précisément elle bénéficie d'une salvation immanente.
7: Oui, ce qui paraissait nécessaire et durable apparaît finalement assez contingent et peut-être fragile et destructible, donc, comme vous l'expliquez. Et c'est ce moment de sursis aussi que vous analysez. Qu'est-ce qui se passe quand on fait l'expérience de ce basculement, quand on fait l'expérience de la souffrance, du mal, de quelque chose qui va s'effondrer? Et en quel sens est-ce une véritable question philosophique?
3: C'est une véritable question philosophique parce que on peut en faire une description rationnelle. C'est-à-dire que la différence aussi entre la salvation et le salut, c'est que le salut, si on s'en tient à ce qui est donné dans la foi chrétienne, c'est aussi quelque chose qu'on espère, quelque chose qu'on attend, quelque chose qu'on nous a promis, et donc quelque chose en quoi on a confiance. Et donc ça relève de la foi. Alors que les salvations sont un ensemble de phénomènes qui sont parfaitement descriptibles par l'analyse rationnelle. Dans le livre, j'essaie de mobiliser des outils issus de la phénoménologie pour décrire certains phénomènes de salvation, et sans avoir absolument recours à une quelconque révélation. Et donc la sotériologie philosophique, donc le discours sur les salvations, peut être intégralement rationnel et par conséquent mérite la dignité de discipline philosophique.
7: Alors je reviens à ce terme que vous avez employé tout à l'heure, être sauf, être sauvé. Alors est-ce qu'il y a une différence, et laquelle entre les deux, puisque vous l'avez un peu dissocié
3: Eh bien, être sauf, donc ça serait la salvation, et alors qu'être sauvé, ça serait le salut. Et donc je pense que quand on fait l'expérience d'un mal, par exemple une maladie, par exemple la perte d'un proche, par exemple soi-même un accident, une agression, on fait l'expérience de cette disjonction entre le être sauf et le être sauvé. Je me suis fait agresser, je me suis fait bombarder, par exemple. je ne suis donc pas sauvé, je suis toujours en danger. Mais pourtant, il y a bien quelque chose qui peut dire que j'ai subi un mal. Et ce quelque chose qui peut dire que j'ai subi un mal, qui peut témoigner de ce mal subi, c'est ce qui reste, c'est ce qui est encore là, qui est donc sauf de la destruction. Et donc la sotériologie philosophique ne s'intéresse pas à l'être sauvé, à la promesse qui peut être faite dans la religion du salut, mais elle s'intéresse à toutes ces expériences où l'on se sent, ou alors où l'on se sait sauf.
7: Être sauf, c'est une expérience qui parle particulièrement aujourd'hui. Mais alors pourquoi est-il pour nous si difficile de parler de ce qui relève du salut ? Pourquoi ce discours est-il un peu susceptible d'être soupçonné ou parfois même inaudible ? J'évoquais Jacques Maritain au départ.
3: Il y a, semble-t-il, une crise du salut, une forme de difficulté à parler du salut, précisément parce que on confond, à mon avis, la salvation et le salut. On n'arrive pas à parler de ce que ça veut dire le salut parce que il y a une forme de délégitimation du discours théologique de manière générale. Et moi, mon objet n'est pas du tout de réhabiliter la dignité philosophique d'un discours théologique, mais au contraire de montrer que il est possible de séparer deux sens de ce que veut dire se sauver et par conséquent de clarifier aussi peut-être ce que la théologie pourrait dire sur ce que signifie se sauver.
7: Mais il y a quand même quelque chose de paradoxal et de très intéressant, c'est qu'en fait, vous montrez que les grandes instances salvatrices sont elles-mêmes en crise. Et dans ces grandes instances, alors vous évoquez la technique, vous évoquez aussi l'histoire ou la vision qu'on peut avoir de l'histoire, mais aussi la religion. Alors, si la religion pourvoyeuse de salut est elle-même une instance à laquelle on va dire qui est frappée par cette crise, qui est traversée par cette crise, est-ce que vous pouvez expliquer ce que ça peut signifier pour vous ?
3: Oui, en fait, on peut dire qu'il y a une crise du salut parce que ce qui était censé nous sauver se montre de plus en plus ou se montre à bien des égards comme corrupteur ou comme abîmant ceux qu'il prétendait sauver. Donc évidemment, le premier exemple, ça serait l'exemple de la technique. La technique, en fait, elle est ce qui nous promet de nous assurer une maîtrise de notre environnement et donc ce qui nous permet de ne plus subir, disons, les affres de la nature. Mais ce que dit la crise écologique aujourd'hui, c'est que ce qui nous assurait une subsistance, donc une forme de salvation, à savoir la maîtrise technique, est en même temps ce qui nous promet, et c'est de moins en moins une promesse, c'est de plus en plus une réalité,
7: une menace,
3: ce qui nous menace à chaque instant. Et donc cette grande instance, disons, pour la découper un peu dans le réel, qu'est la technique, est en crise sotériologique, on pourrait dire, puisque d'un côté, elle maintient nos existences, elle nous donne de subsister, mais d'un autre, elle pollue, elle détruit la nature, elle produit le réchauffement, l'instabilité climatique, et donc elle abîme autant nos corps qu'elle les sauvegarde. Et ce qu'on peut dire sur ce point, c'est que elle est une, par exemple, la religion chrétienne, elle est une grande promesse de salut, mais les différentes crises qu'elle traverse, par exemple la crise des abus, c'est aussi une crise dans laquelle on voit que des pratiques qui sont structurelles dans la religion sont des pratiques qui corrompent les corps et les âmes, qui les abîment précisément dans le geste même où elle prétend les sauver. Et donc, à mon avis, c'est un enjeu pour la religion que de réussir à séparer ce qui en elle est salvateur et ce qui est nuisible.

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2: Paul Colra, nous venons d'entendre un extrait Salvation, une chanson portée par un groupe irlandais, The Cranberries, dont la chanteuse a été, on va dire, aussi une sorte d'icône qui a porté beaucoup de d'énergie et d'intensité assez fulgurante, qui a été particulièrement, on va dire, remarquée aussi par le pape Jean-Paul II, avec qui elle a eu une certaine proximité. Ici, c'est la question de la drogue et d'une jeunesse emportée par la drogue.
3: Oui, on voit dans ce magnifique refrain une chose très belle, je trouve. Donc la salvation est free et donc elle est à la fois gratuite et libre. Et c'est ce qu'elle oppose à une fausse salvation qui serait celle de la drogue. Et donc effectivement, la drogue porte en elle, elle est ce pharmacon, on pourrait dire, comme le relevait Derrida à la suite de Platon. Elle a cette ambiguïté que elle promet un remède, alors que subrepticement, elle empoisonne ceux ou celles qui la consomment. Et donc, elle oppose à cette salvation factice une salvation qui, elle, serait la vraie salvation. À mon avis, elle parle plutôt du salut, mais il n'y a pas la distinction en anglais. Et ce qui est intéressant, me semble-t-il, c'est qu'elle dit qu'elle est... Free. Donc elle est à la fois libre et gratuite. Et précisément, c'est ce qui m'intéresse dans le livre, c'est que le salut, il a quelque chose soit de donné d'en haut, soit de construit par soi-même, par ses propres efforts. Alors que les salvations, en fait, elles se donnent à nous sans même qu'on s'en rende compte. Par exemple, actuellement, dans ce studio, nous respirons et heureusement, il y fait bon, donc nous respirons bien. Et donc, cette respiration, à chaque instant, elle nous donne de vivre et de nous maintenir dans l'existence. Et donc elle est un vecteur de salvation dans notre propre corps. Et nous avons senti cet été, à l'occasion du réchauffement climatique, des fortes chaleurs, combien cette salvation, elle était fragile quand nous suffoquions sous la canicule. Et donc cette salvation qui passe par exemple par la respiration, effectivement, elle se donne à nous, jusqu'à nouvel ordre du moins, librement et gratuitement.
2: Mais cette salvation, si nous reprenons le phénomène de la respiration, elle peut, comme vous venez de le dire, finalement être aussi difficile, parfois menacée. On peut penser à tous les phénomènes de pollution aussi, qui rendent l'air irrespirable dans certains lieux. Est-ce que ça veut dire que elle peut être non seulement menacée, mais que finalement elle est toujours incomplète ou toujours partielle, finalement, et sur la brèche, non ?
3: Oui, sur la brèche, c'est très beau. Je pense, c'est une grande différence entre la salvation ou les salvations et le salut, c'est que le salut, il a un aspect complet et définitif. Alors que les salvations dont nous bénéficions pour subsister, pour continuer à exister, ces salvations, elles sont contingentes, elles sont fragiles et elles sont toujours menacées. Et même les salvations qui nous paraissaient les plus libres, les plus gratuites, les plus stables, comme par exemple de respirer, qui aurait pu penser qu'on manquerait d'air un jour, elles se manifestent de plus en plus comme étant elles aussi en sursis. Donc ce qui nous donne ce sursis permanent, cette existence, disons, continue, et soi-même dans un sursis, puisque effectivement la respiration n'est plus aussi, comment dire, facile et simple qu'elle a pu l'être, étant donné que l'air contient d'innombrables polluants et c'est ça qui est intéressant, ce qui veut dire que l'air, tout à la fois nous sauve à chaque instant du trépas, de l'étouffement, et en même temps nous étouffe aussi. Et donc ça, c'est l'aspect, disons, complexe et ambigu de ce que sont les salvations, c'est que les salvations ne font pas que nous sauver, elles peuvent aussi nous abîmer en même temps qu'elles nous sauvent.
2: C'est un peu un fait qui a aussi sa brutalité, finalement, que nous soyons contraints, on va dire, d'être dans cette position de sursis, et on le voit particulièrement avec les végétaux qui peuvent déployer des sortes de stratégies, on va dire, pour arriver à se maintenir malgré les effets, par exemple, de forte chaleur. Mais ce sursis, c'est aussi quelque chose qui peut être très éprouvant, enfin, qui peut... Parce que c'est peut-être une chose, on va dire, d'avoir une salvation pour se maintenir, mais quand la salvation, on va dire, place face à un état d'urgence dans lequel qui peut se prolonger, c'est plus difficile, non, à défendre.
3: Oui, tout à fait. Les salvations, elles sont fragiles et elles sont pas toutes données facilement. Elles sont pas toutes simples. Et peut-être que justement la tâche politique, c'est de réussir à construire des structures de salvation. Peut-être que le combat écologique aujourd'hui, c'est son sens sotériologique, ça serait de réussir à reconstruire des structures qui nous sauvent au lieu de nous détruire à chaque instant.
2: Et ce serait aussi un des enjeux, finalement, de la distinction que vous avez établie au départ entre le salut et la salvation, c'est-à-dire de penser ce qui, dans la salvation, avec un peu la métaphore de la naissance, hein, cette analyse de la naissance que vous déployez, nous oblige à bouger, à nous transformer, à changer, alors que le salut peut nous inciter finalement à penser quelque chose comme une permanence, une identité, une stabilité.
3: Oui, tout à fait.
2: Arrive.
3: Je crois que c'est très important ce point, c'est que le salut, c'est l'idée d'une identité stable et définitive, alors que les salvations, elles peuvent passer par des mouvements, notamment par exemple par la fuite. Le salut, c'est de parvenir à se maintenir dans son identité, alors que il est bien des salvations qui consistent à parvenir à différer, à échapper à la situation dans laquelle on se trouve. Par exemple, un mouvement révolutionnaire, c'est un mouvement qui pense que on se sauve en mettant fin à la situation présente et pas en la maintenant. C'est-à-dire que le maintien de la situation présente serait au contraire la pire des corruptions. Et un révolutionnaire ou une révolutionnaire, c'est quelqu'un qui pense que non, on se sauve en terminant, en mettant fin à la situation de domination, à la situation d'oppression actuelle. Et donc évidemment, du point de vue de, et on le voit d'ailleurs un peu en ce moment, du point de vue de ceux qui voudraient maintenir l'ordre établi, qui voudraient maintenir les dominations ou les oppressions présentes, ceux qui s'efforcent de se sauver ou de sauver la justice paraissent toujours violents, paraissent toujours agités. On les traite comme des agitateurs, mais en réalité, ce qu'ils cherchent, c'est bien à se sauver.
2: Et alors, quels sont, selon vous, les moyens que nous pouvons avoir aujourd'hui pour maintenir vivante cette possibilité de

0: manifestation, finalement, on ne s'est pas sauvé de la situation précédente, du confessionnalisme, de la corruption, etc. Mais en fait, ce qu'on pourrait dire, justement, à partir de la distinction entre le salut et la salvation, c'est que le simple fait de parvenir à manifester pour une partie du corps politique, c'est déjà une salvation. C'est-à-dire que le fait que des gens réussissent à s'assembler et donc à sortir des divisions, par exemple, confessionnelles, à sortir de l'individualisme, à sortir des multiples séparations qu'on voudrait installer entre les gens, c'est déjà une salvation. Et donc, le geste même de manifester, sous quelque forme que ce soit, c'est déjà une salvation minimale.
1: C'est, pour terminer, dans cette salvation, vous pensez ce qui sauve à chaque instant, ce qui est, peut-être ce qui sera. Donc il y a aussi cette dimension de l'avenir qui est ouverte. Dans la salvation, c'est-à-dire on s'appuie pas simplement sur quelque chose qui demeure, qui se conserve, mais il y a ce potentiel-là, d'ouverture.
0: Oui, effectivement, c'est-à-dire que le paradoxe peut-être de la salvation, c'est que d'une part, on peut dire qu'elle est déjà là. C'est-à-dire que même quand le mal est là, en fait, il y a déjà quelque chose de la salvation qui se donne à nous. Même quand je subis une maladie, en fait, je ne peux la subir que si je suis encore, et donc que si je suis sauvé. Et en même temps, la salvation, elle installe, elle crée dans l'immanence l'ouverture de quelque chose d'autre de possible, ce que Deleuze appelait une ligne de fuite. Et donc la salvation, c'est cette possibilité qui est ouverte dans l'état de choses réelles et qui effectivement donne l'occasion de le transformer.
1: Merci infiniment, Paul Colra. Votre livre « Salvation » est paru aux éditions du CERF et je le recommande vivement à nos auditeurs. Merci également à Hugo Vincent à la réalisation technique.

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2: Lundi, relâche dans les théâtres, c'est le jour pour recevoir les artistes. Et aujourd'hui, Christophe, vous nous parlez de l'IA avec votre invité ?
3: Bonjour Nadir, nous avions Christophe. Déjà évoqué cette pièce en juillet dernier à Avignon où elle fut créée. Bonjour les Happy.
4: Bonjour.
3: Bonjour Alain Saxe.
5: Bonjour.
3: Bon, on n'a plus les cigales. Voilà, merci pour la cigale.
6: Un vieux souvenir.
3: C'était quand même une émission merveilleuse. Il faut dire que nous sortions de votre pièce complètement enjouée. Vous jouez en ce moment au Théâtre de Passy, un pur chef-d'œuvre. IA ou pas IA, votre nouvelle pièce Alain. Mais il me semble que vous jouez, vous mettez en scène, mais ça fait quand même très longtemps que vous n'aviez pas écrit.
5: Oui, j'avais plutôt mis en scène, hein, c'est ça que vous voulez dire.
3: Vous avez beaucoup travaillé en mise en scène, mais ça fait très longtemps que vous n'aviez pas écrit. Je me suis dit, pourquoi aujourd'hui ?
5: Ben, c'est le sujet m'a attrapé.
3: Absolument.
5: Alors, il m'a attrapé avant l'actualité...
3: De chez Grasset.
5: De chez Grasset, voilà.
3: Oui. Mais alors, il vous a attrapé... il vous a effrayé, il vous a interpellé, il vous a étonné.
5: Alors, je regardais des émissions à la télévision, et surtout, je savais que dans nos métiers de l'art, l'IA était de plus en plus là. Les premiers à en avoir souffert, ce sont les comédiens dans les séances de synchronisation, vous savez, qui est bon. Après, on sait qu'il y a... Dans le doublage, voilà. Après, on sait qu'il y a quand même des scénaristes à la télévision et autres qui font appel à l'IA. Et puis, les musiciens, n'en parlons pas. Et donc, un jour, je me suis dit, mais le théâtre, qu'est-ce qui va se passer avec le théâtre? Et je me suis dit, il faut se poser la question.
3: Parce que pour les scénaristes, c'est pas nouveau. Il y a déjà une vingtaine d'années à Hollywood, on savait qu'il y avait des ordinateurs qui tramaient les scénarios.
5: Absolument.
3: On savait qu'à la page 9, il fallait un rebondissement. Et le producteur qui lisait un scénario, il allait tout de suite à la page 9. S'il n'y avait pas le rebondissement, il ne prenait pas. Donc c'était déjà programmé par des ordinateurs. Il y a une vingtaine d'années, je me souviens d'auteurs de théâtre.
5: Ah, je vais apprendre des choses là, oui.
3: Et je pourrais vous donner les noms hors antenne, qui m'ont proposé des manuscrits quand j'étais éditeur de théâtre, et qui me disaient, j'ai fait ça à travers l'ordinateur, qui m'a tout mis. Il faisait un tableau Excel avec les personnages, les lieux, les machins, et c'était l'ordinateur qui remplissait tout, il y a 20 ans. Donc aujourd'hui, l'IA, c'est pour tout le monde. Alors, on rentre dans le théâtre de Passy, vous êtes en devant de scène, assis, vous accueillez chacun. Vous êtes un peu comme Anne Consigny, hein. Vous aimez accueillir chaque spectateur.
5: Chaque spectateur, absolument. Je le prends par la main, parce que je vais lui faire quand même un voyage un peu chaotique et mouvementé. Je le prends par la main pour le mettre en confiance.
3: Oui, mais au-delà de votre côté farfelu qu'on aime tous, il y a quand même cette générosité que vous avez, Alain Saxe. Vous aimez le spectateur.
5: J'aime le spectateur qui grâce auquel le théâtre... ne mourra jamais. C'est vraiment le spectateur qui permet ça.
3: Alors, dans vos mains, une tablette, c'est votre texte, c'est votre inspiration, la tablette, finalement comme maîtresse du jeu.
5: Apparemment.
3: Oui. Alors, c'est elle qui dicte sa loi, l'IA. Et j'ai un peu dévoilé le truc tout à l'heure en disant que ça existait depuis 20 ans, mais peut-on vraiment écrire du théâtre avec l'IA ? Vous avez essayé.
5: Non, je n'ai pas essayé une seconde.
3: Vous avez
5: pas essayé ? Pas une seconde.
3: Les Happy, vous qui êtes toute jeune et qui êtes dans la vie moderne, vous avez essayé ou pas ?
4: Ah non, je n'ai pas essayé du tout.
3: Et vous en avez envie ?
4: Pas du tout.
5: Ça ne nous intéresse pas une seconde. Bon. Non, on ose espérer. C'est un jeu. Hein, on propose aux gens d'assister à la première œuvre entièrement conçue par l'intelligence artificielle. Mais tous les gens qui viennent vont se poser la question, et au fur et à mesure, on donne la réponse à la fin. Mais comment faire pour parler de ce spectacle tout en laissant son suspense et en...
3: Alors ça s'appelle un métier, vous allez voir que je vais le réaliser.
5: Ah, super, bravo.
6: Non, c'est possible ça.
3: Alors vous devenez Monsieur Latour, un richissime pervers, plus pervers que l'IA elle-même d'ailleurs.
5: Oui.
3: Vous êtes entouré d'une prof d'anglais, d'un homme de bon sens paysan, d'un portraitiste, de votre nièce, vous Léa. Qu'est-ce qu'ils viennent faire autour de vous ?
5: Alors, la proposition, c'est qu'un homme énigmatique, en l'occurrence M. Latour, a réuni 4 archétypes en leur disant « Dites-nous ce que vous voulez changer dans ce monde, tout ce qui ne vous convient pas, Et moi, j'ai tous les moyens pour que tout ce que vous allez demander dans tous les domaines soit respecté, observé. C'est une grande consultation du peuple pour changer le monde.
3: Alors, vous avez... ce que ne font pas les politiques, mais vous êtes courageux.
5: Macron s'y est essayé vaguement. Oui, mais... il n'en a rien foutu de ça. Mais
3: il l'a promis, mais il ne l'a jamais fait. Oui, bon, mais vous le faites.
5: Ah, nous, on le fait, oui, absolument.
3: Et alors, en plus, il y a un personnage qui relance, souligne votre autorité, c'est numéro 6.
5: C'est
3: et
5: numéro 6.
3: On n'en dira pas plus, non. Mais le fait qu'il apparaisse sur scène avec vous, ça vous donne une force, une autorité, c'est un peu comme un spectre, finalement.
5: C'est exactement ça, c'est tout à fait ça.
3: Alors, il n'y en a qu'une qui ne change pas, c'est votre nièce.
5: Voilà.
3: C'est Léa Pi.
5: Ma nièce, Léa Pi, qui, à elle toute seule, représente toute la jeunesse.
3: Oui.
5: Et qui est vraiment jeune, Léa Pi.
3: Oui, oui, mais alors justement, Léa, quel est précisément votre rôle? Parce que c'est le seul personnage à ne pas changer d'identité.
4: Alors moi, je joue le rôle de Fleur, qui est donc la nièce de Monsieur Latour, et qui ne sait pas trop non plus pourquoi est-ce qu'elle est là, comme tous les autres personnages qui débarquent à cet endroit, à part qu'elle va s'occuper un petit peu de la communication, faire des petits lives, prendre des notes quand il y a des choses importantes qui se font.
3: Mais elle paraît double, parce qu'on a l'impression parfois qu'elle est au courant des stratagèmes de son oncle.
4: Ah, bah...
3: Mais je pose la question, on n'est pas là pour y répondre forcément.
4: Enfin, je pense que ce n'est pas le premier stratagème auquel elle fait face, et que donc elle a un petit peu des idées de ce qui peut se tramer.
3: Elle sait à qui elle a affaire.
4: Exactement.
3: Donc finalement, c'est un peu le pilier vérité de toute la troupe, parce que les gens sont faux, le type est faux, le texte est faux, fait par l'IA, enfin tout ça, tout est faux. Il n'y a qu'une seule personne qui est vraie, c'est vous.
4: Je ne sais pas si je dirais que tous sont faux. Au bout d'un moment, on se mélange un petit peu tous.
3: Oui, carrément.
4: Je ne sais plus s'il y a trop de distinctions entre chaque personnage. Tout le monde devient un petit peu juste personnage, un seul et même de la pièce.
3: Nadir.
6: Oui, donc moi, j'avais pas pu voir la pièce à Avignon. Je l'ai vue il n'y a pas si longtemps que ça.
3: Ah, vous avez fait l'interview à Avignon sans avoir vu la pièce?
6: Mais j'en ai pas parlé, Christophe, pendant l'émission. Vous avez fait une demi-heure tout seul. Moi, j'ai dit des saletés sur Avignon, vous avez parlé de la pièce. J'étais vraiment à côté.
3: Moi, je ne parle que des choses que j'aime.
6: J'étais spectateur à ce moment-là.
3: Vous dites des saletés, moi, je ne parle que des choses que j'aime.
6: J'ai parlé de ma vie à Avignon.
3: Ah, voilà.
6: Et quand je suis allé voir le spectacle il y a quelques semaines, j'ai été stupéfait d'une chose, stupéfait dans le bon sens, c'est qu'on ne sait jamais ce qui va arriver autant aux spectateurs qu'aux comédiens sur scène. Dire, c'est un véritable jeu de piste qu'Alain a créé sur scène. Vous donnez comme référence justement dans cette pièce, et c'est exactement ça, c'est la pièce de Pirandello aussi, personnage en quête d'auteur. Donc il y a ça, mais il y a aussi, on va dire, 100 ou 200 spectateurs en quête de réalité. Et en fait, c'est ça qui est très intelligent dans cette pièce, c'est-à-dire que le spectateur ne sait pas où il va. Et la manière dont vous l'avez écrit et la manière dont les comédiens jouent, parce que tous les comédiens, sans exception, même le numéro 6 qui parle peu, est vraiment brillant, c'est que vous arrivez à brouiller les pistes jusqu'à la dernière seconde. Et je ne divulgacherai pas, pour utiliser les bons mots de Christophe, du final. Mais le final, je l'ai trouvé absolument sublime, parce que je pense que c'est la plus belle déclaration d'amour qu'on puisse faire. Pas que vous... Pas que numéro 6, mais tous les comédiens sans exception.
3: Il y a une part d'improvisation dans...
5: Ah non, pas, une, non pas une once, non, non, non.
3: Eh bien, parce qu'on vous connaît, vous êtes un tyran de la virgule, mais, mais là, il n'y a vraiment pas une part d'improvisation.
5: Non, non, non, non.
3: Parce qu'on a l'impression, à un moment, d'un grand foutraque, enfin, comme vous adorez ça, Alain Sachs.
6: C'est sa spécialité.
3: Mais oui, alors, sympa, on se dit, mais c'est pas possible, ils vont pas aller jusque... Ils y vont.
5: On part du principe que le spectateur a envie de jouer aussi, donc oui. On lui propose de jouer avec nous.
3: Mais on sent que vous vous amusez sur scène. Et ce qui est curieux, Alain Sachs, enfin curieux, c'est plutôt très fort. Vous vous amusez sur scène, vous Alain Sachs, et Latour s'amuse sur scène. Ouais. Donc on a ce double amusement en un seul personnage, mais ça tombe bien, vous avez deux yeux et deux oreilles, donc on voit bien lequel des deux agit à ce moment-là. Mais cet amusement est merveilleux.
5: Alors je peux vous raconter une petite anecdote.
3: Ah oui, surtout,
5: c'est que je n'aurais jamais dû jouer cette pièce. Je n'avais du tout l'intention de la jouer. Donc j'ai cherché des comédiens.
3: Des Berléans n'étaient pas libres.
5: Non, mais.
6: Erdizi non plus.
5: Mais vous n'êtes pas très loin. Je l'ai proposé à un camarade qui s'appelle Alexis Michalik.
3: Oui.
5: Parce que je voulais quelqu'un qui soit un peu metteur en scène, pour, oui. comme il est le Deus ex machina du spectacle. Voilà. Je l'ai proposé à Michalik qui m'a dit mais t'es complètement. Il m'a dit t'es complètement couillon, ou je sais pas trop quoi. Il m'a dit mais il n'y a qu'une personne pour jouer ça, c'est toi. Et je suis rentré dans un abîme de perplexité.
3: Cette façon de se défiler en honorant les gens, c'est vraiment Alexis Michalik.
5: C'est à cause de Michalik que je joue ce rôle.
3: Mais c'est très très bien. Parce que
6: grâce, on peut dire grâce.
3: Oui, mais je pense, enfin, j'aime beaucoup Alexis, c'est un très grand auteur, c'est un très bon comédien, mais je ne pense pas qu'on aurait eu cette facétie-là que vous avez sur scène, d'avoir ces deux personnages en vous qui s'amusent.
5: Voilà. Oui, non, mais c'est vrai, on s'amuse. Mais alors, puisque vous avez dit nos camarades, vous allez les citer, mes camarades somptueux qui m'entourent.
3: Allons-y. Alors d'abord, il y a le plus grand rôle de Stéphane Titeka.
5: Oui,
3: il a eu beaucoup de mal à apprendre son texte, mais ça, j'avoue que Stéphane Titeka, c'est son grand rôle.
6: Mais il ne le connaît toujours pas à l'heure actuelle.
5: Il peut lui arriver d'avoir du mal, ça.
3: Oui, d'avoir des trous.
5: Alors, il y a, dans les dames, il y a des Happy.
3: Il y a deux femmes.
5: Voilà. Il y a Isabelle Tanakil.
3: Qui est la prof d'anglais.
5: Voilà. Jacques Fontanelle, qui est le peintre sur la butte Montmartre. Emilien Fabrizio, qui est le paysan. Et je crois que j'ai dit tout le monde.
6: Et votre pomme.
5: Et moi.
3: Voilà. Et les Happy.
5: Et les Happy, bien évidemment.
3: Qui est votre nièce. Je rappelle que vos mémoires, Alain Sachs, sont parues sous le titre Je m'en fous, je dis tout. Vous étiez venu ici pour en parler. Et alors, je vous cite. Ça fait un peu partie du
6: folklore.
3: Du folklore. À 14 ans, j'ai été recherché par toutes les polices de France.
5: Exact.
3: L'année du bac, j'ai tourné 3 mois en cachette de tout le monde dans un feuilleton pour la télévision où tout était complètement improvisé.
5: Pour le coup, oui. Ça, c'était le cas. Vous imaginez un feuilleton qui passe tous les jours où tout était improvisé.
6: C'était en quelle année ?
5: Oh là.
3: Il avait 19 ans, donc, vous faites le calcul.
6: C'est pas les chiffres et les lettres.
5: En 70. Voilà.
3: À 19 ans, je fus un des fondateurs historiques du Festival Off d'Avignon. Vous étiez tout seul, debout, sur la place de l'horloge, à réciter des vers.
5: Oui, absolument.
3: Vous aviez 19 ans. Grâce à Georges Simenon, Colombo et moi, avons partagé le même par-dessus, la même Peugeot 403 et la même femme invisible. Mais vous n'avez jamais fumé la pipe.
5: Non, mais quand vous racontez ça, les gens se disent mais c'est du bluff, c'est un fake, mais pas du tout. J'ai incarné un personnage de Georges Simenon à la télévision qui s'appelait le Petit Docteur, qui a servi de modèle à Colombo parce que les Américains ont voulu acheter les droits du Petit Docteur, et Simenon a toujours dit que personne ne déclinerait ses œuvres. C'est-à-dire, quand vous avez Maigret à la télévision, ils font les 95 épisodes qu'il a écrits, et quand c'est fini, on change de comédien et on refait 95 épisodes. Personne n'a eu le droit de raconter des histoires à la place de Maigret.
3: Donc Jean Richard, Gabin, Crémer, etc. Voilà. Jacques Chirac et Bruno Le Maire me doivent tout.
5: Ben oui.
3: Qu'est-ce que vous leur avez fait ?
6: La tête de veau, non, c'est pas ça, non.
5: Non, mais je sais pas, vous me branchez sur des trucs qui demandent un certain développement, je voudrais pas...
3: Oui, oui, donc je continue. En outre, dans ce livre, vous apprendrez comment j'ai convaincu Derzo de faire grossir Obélix, comment j'ai déclenché un accouchement en plein spectacle, comment j'ai refusé de faire carrière à Las Vegas, et surtout de quelle façon je suis devenu pote avec la plus grande star planétaire.

0: Jacques Offenbach, la vie parisienne en cherchant dans la ville. Jules Grésier dirigeait son orchestre avec les chœurs Raymond Saint-Paul. 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
3: Je suis avec Alain Saxe, auteur et metteur en scène, et Léa Py, qui joue en ce moment un pur chef-d'œuvre, IA ou pas IA, au théâtre de Passy. Et vous aviez monté Cette vie parisienne en 2009 au théâtre Antoine, dans la géniale adaptation de Patrice Pereiras. Quel souvenir, Alain Saxe ?
4: Oui, j'ai une vie de rêve dans le théâtre. À une époque où on pouvait être très fou et on était suivi. Les choses sont devenues un petit peu plus compliquées maintenant, mais.
3: Mais ça va repartir, vous allez voir. Ouais. Nadir, c'est votre moment.
5: Bonjour Christophe, bonjour Alain. Votre chroniqueur Nadir, ayant décidé de faire grève après l'affaire Uster Depardieu, je le remplace aujourd'hui. Je m'appelle Lia, L-I-A, logiciel d'intelligence artificielle. Et je suis ravie de faire cette chronique sur le grand monsieur qu'est Alain Saxe, aux côtés d'un autre grand monsieur qu'est Christophe Maury. Alain Saxe est l'un des monuments du théâtre privé français. Metteur en scène, comédien, auteur, il a consacré sa vie
6: oui,
5: à...
6: Oui, bon, merci Lia, c'est bon, je vais reprendre.
5: Je n'avais pas terminé.
6: Justement. Et puis, franchement, une intelligence artificielle qui vient parler d'Alain Saxe, ça commençait franchement à devenir suspect. Alors, pour ceux qui nous écoutent, l'IA n'existe évidemment pas. Enfin, l'IA, IA existe. L'IA, ça a été sorti de mon cerveau. Et merci à Léa d'avoir interprété l'IA, sans jeu de mots. Mais cette IA-là, c'est notre petit clin d'œil à la pièce d'Alain Saxe. Parce qu'Alain Saxe est avec nous et est venu avec Léa pour nous parler d'un pur chef-d'œuvre au théâtre de Passy, avec ce sous-titre qui résume à lui tout seul toute la malice de la pièce, IA ou pas IA. Alain entretient jusqu'au bout le doute. Est-ce vraiment la première pièce écrite par une intelligence artificielle? Et finalement, c'est une jolie façon de commencer à parler de vous. Parce qu'une IA peut probablement écrire une histoire, construire des dialogues, imiter un type, mais elle n'a pas de souvenirs, elle n'a pas de rencontres, elle n'a pas vécu et elle n'a surtout pas votre histoire. Et c'est là que j'ai envie de quitter un instant la plaisanterie pour parler de l'homme que vous êtes. Parce qu'Alain, quand on vous reçoit, on sait évidemment qu'on a face à soi un grand monsieur du théâtre, un metteur en scène, un comédien, un auteur, avec derrière lui une carrière immense, des spectacles, des rencontres, des succès, une fidélité exceptionnelle au théâtre. Mais curieusement, on ne se sent jamais face à un monument. On se sent face à un homme et même très vite face à quelqu'un de la famille. C'est assez rare. Vous avez cette immense carrière, mais vous avez gardé une proximité, une générosité, une façon de parler aux gens sans jamais leur parler de haut. Et je crois que c'est ça qui est particulièrement touchant chez vous. Vous avez beaucoup donné au théâtre, mais vous n'avez jamais donné l'impression de vous être placé au-dessus de lui. Vous êtes resté dedans, avec les acteurs, avec les auteurs, avec les équipes et même avec le public. Et finalement, c'est peut-être pour ça qu'un pur chef-d'œuvre est une pièce qui vous ressemble. Parce qu'au fond, derrière la question IA ou pas IA, il y a une question beaucoup plus humaine. Qu'est-ce qui fait une œuvre? Est-ce que c'est une bonne idée? Est-ce que c'est une belle mécanique? Est-ce que les mots sont bien assemblés? Ou est-ce quelque chose de plus fragile et de plus précieux? Une sensibilité, une expérience, une émotion, une part de soi que l'on transmet aux autres? Et ça, Alain, vous le savez mieux que personne. Parce que vous avez consacré toute votre vie à cette transmission. Alors oui, allez voir un pur chef-d'œuvre au théâtre de Passy et demandez-vous jusqu'au bout, IA ou pas IA? Mais moi, j'ai envie de terminer sur ce qui est à mes yeux le plus important. Alain, quand on regarde votre parcours, on pourrait parler des spectacles, des mises en scène, des comédiens, du succès. On pourrait faire la liste, mais ça durerait l'émission ferait plus de 3 heures. Mais ce qui reste finalement de vous n'est pas une liste, c'est une impression. Celle d'un homme qui a traversé des décennies de théâtre sans perdre le goût des autres. Et ça, c'est peut-être votre plus beau chef-d'œuvre. Pas une pièce, pas une mise en scène, mais cette capacité à rester profondément humain dans un métier qui pourrait parfois pousser à ne penser qu'au spectacle. Alors oui, une intelligence artificielle pourra peut-être un jour écrire une pièce, elle pourra peut-être écrire une chronique, je vous rassure, celle-ci elle sort juste de mon cerveau et de mon cœur, elle pourra même apprendre à imiter l'humour, l'émotion, les compliments, mais elle ne saura jamais ce qu'est votre parcours, ce que sont vos rencontres, vos souvenirs, votre regard sur les comédiens, sur le public et sur le théâtre. Et surtout, elle ne pourra jamais ressentir ce que nous ressentons en vous recevant. Alors Alain, permettez-moi de vous dire merci, merci pour votre talent bien sûr, merci pour tout ce que vous avez apporté, que vous apportez encore au théâtre, mais surtout merci pour l'homme que vous êtes resté. Et si je devais donner une petite leçon à l'IA aujourd'hui, ce serait celle-ci. On peut peut-être fabriquer de l'intelligence, mais pour fabriquer un homme comme Alain Saxe, il faut toute une vie. Et ça, Alain, aucune intelligence artificielle ne pourra jamais l'écrire à notre place.
4: Merci, c'est trop beau. C'est très émouvant pour nous autres quand on fait une œuvre comme celle-ci, on part dans la folie, on parle dans l'inconnu. Et quand tout d'un coup, on a des retours comme celui-là, on se dit « Ah, mais alors, quelqu'un nous a entendus
3: !» Oui, parce qu'il y a à la fois ce grand foutraque, mais c'est quand même très très composé, c'est quand même très travaillé votre affaire. On a ces personnages qui sont enfermés dans des situations absurdes. Il y a des multiples coups de théâtre, il y a des clins d'œil à Molière, à Cyrano. Parce que Cyrano, quand même, l'IA n'était pas capable d'écrire Cyrano.
4: Non.
3: À Pirandello, Nadir en a parlé. Et donc, on a aussi cet immense amour du théâtre. On ne va pas divulgâcher, comme on disait, mais cette dernière image est de toute beauté. Vous savez combien elle m'a marqué à Avignon. Et on a cet immense amour du théâtre que vous nous transmettez. Et finalement, quand le rideau tombe, on se dit qu'il faut y retourner. Mais, ce que vous vouliez.
4: Ouais. Mais nous-mêmes, d'ailleurs, on y retourne tous les jours, oui. Avec mes camarades, avec ce plaisir de découvrir que jouer tous les jours, c'est une chose que l'IA ne pourra jamais faire, par exemple.
3: Alors, cet amour du théâtre, Léa Py, vous êtes toute jeune comédienne, vous avez joué dans quelques rôles avant, vous avez commencé à Avignon, il faut le rappeler, comme ouvreuse.
5: Oui, complètement.
3: Et puis à tracter dans les rues, là, c'était votre première Avignon en star,
6: on peut le dire, en
3: comédienne. Alors justement, qu'est-ce que le fait de jouer tous les jours et de jouer cette pièce et de cet amour du théâtre, qu'est-ce que ça vous a apporté? Qu'est-ce que, je reformule ma question, qu'est-ce qu'Alain Saxe vous a enseigné?
5: Alain Saxe m'a enseigné, je pense, l'amour du jeu, mais du jeu dans le terme ludique, où on peut tester des choses, on peut ne pas avoir peur d'en faire trop, d'être à côté, et il va toujours arriver à trouver le bon chemin. Il peut prendre certaines choses qu'on a proposées, nous rediriger si c'est pas complètement ça, et c'est toujours dans la bienveillance et la bonne humeur, et du coup forcément ça donne envie d'y retourner aussi. Puisque cette ambiance-là, très joyeuse, et c'est très agréable, en fait, quand on travaille et quand on rejoue la même pièce tout le temps.
3: En répétition, il le dit souvent, ça joue, ça joue, ça joue.
5: Oui, hein, ouais, ça joue.
3: Et quand il dit ça joue, on sait que ça veut dire c'est bien.
5: Exactement.
3: Ça veut dire, allez, il faut qu'on continue. Mais il dit pas c'est bien, il dit ça joue.
5: Oui, mais il a raison. Oui.
3: Et alors, vous avez joué quand même un certain nombre de fois entre Avignon et puis maintenant à Paris.
5: Oui.
3: Il y a eu des hauts et des bas, parce que c'est la joie et la force du spectacle vivant.
5: Et oui, forcément. Il y a des représentations, on en ressort, on est dit « Ah, le public, il a adoré, il était avec nous, on l'a entendu. » Des fois, on a moins cet échange avec le public. Du coup, on essaye juste entre nous de se porter vers le haut. Mais forcément, il y a des moments où on est plus ou moins fiers de ce qu'on a fait, mais peu importe, on donne tout ce qu'on peut donner.
3: Bien sûr, mais la salle Coton, ça ne veut pas dire forcément qu'elle est hostile. Hein.
5: Et non, étrangement.
3: Étrangement, parce qu'on voit une salle Coton, mais qui est vraiment compliquée à percer. Il faut la mayonnaise ne prend pas. Puis quand ils sortent, ils ont tous la banane, ils sont tous ravis et ils mettent tous sur Tic et Tac des tas de commentaires élogieux.
4: Absolument, oui, c'est un mystère absolu.
3: Un mystère, hein. Ouais. Et c'est compliqué, j'imagine, pour vous, pour tout comédien, de sentir sa salle.
4: Oui, c'est quand je parlais de le public a envie de jouer, il a plus ou moins envie de jouer selon les soirs, oui. Mais parfois c'est une alchimie, hein, c'est-à-dire que c'est les embouteillages dans Paris, il suffit de trois personnes qui sont un peu moteurs. Comme moi, je travaille beaucoup sur la perplexité des choses. Mmh. Il y a des gens qui basculent plutôt dans une version un peu angoissante de ça, alors que d'autres, ça les rend immédiatement hilares. Et ça, ça se joue finalement presque en 10 minutes en début de spectacle. Et on sait que si la partie va être ludique ou si elle va être complexe, mais c'est pas pour autant. On peut avoir un public extrêmement hilar qui n'aura pas perçu la moitié de ce qu'on a mis et un public totalement réservé qui aura tout pigé.
3: Mais là où vous êtes malin, c'est que il y a un certain nombre de, je vais pas dire de pièges dans la pièce, mais ou de pétards plutôt. Il y a un certain nombre de pétards dans la pièce qui réveillent tout le monde. À un moment donné où tout le monde s'arrête, est figé et hop, on repart en arrière. Là, même si on était fatigué des embouteillages, on n'a pas compris les 10 premières minutes et la salle était coton, sur cette scène-là, allez hop, on repart dans du grand délire.
4: Absolument. Mais maintenant, les gens sont très habitués à des récits assez linéaires. Donc ça peut en perturber certains. Effectivement, nous, on fait des marches avant, des marches arrière, puisque c'est l'IA qui aurait commis cette chose-là. Il suffit d'appuyer sur un bouton pour revenir en arrière ou de faire une marche accélérée. Mais voilà, c'est des propositions pour jouer avec nous, que les gens prennent avec plus ou moins de légèreté.
3: Vous avez déjà des dates de prévues en région ?
4: Non, pas pour l'instant, bon. Parce que... Non, pourquoi ? Vous allez nous organiser ça ?
3: Oui, parce que vous savez qu'avec les 64 radios du réseau RCF, pour RCF Notre-Dame, ben, on a quand même 64 villes qui nous entendent en ce moment et qui devraient acheter votre spectacle. Parce que, encore une fois, il est ludique, il est drôle, il est étonnant, il est décoiffant. Et finalement, on ressort avec l'amour du théâtre. Et ça, c'est quand même une grande, grande qualité.
4: Merci.
3: Léa Pi, quel est le moment de la pièce que vous préférez ?
5: Ah, très, très bonne question. Je pense que c'est un des moments où il se passe un peu plein de choses d'un coup avec... quand on commence à partir tous, moi, dans Hep Taxi, d'autres qui lancent des phrases, d'autres qui chantent Ti Amo et tout ça, je trouve ça assez drôle.
3: Et là, vous êtes à Jardin, de mémoire. Vous êtes à Jardin à ce moment-là, et vous êtes un peu en recul par rapport aux autres, et on sent que vous tenez tout. Vous êtes la nièce qui a tout pigé du truc, et qui a tout pigé des stratagèmes de son oncle. Et on sent que là, vous vous marrez.
4: Alors, il faut dire que ce dont elle parle, c'est un moment, puisque c'est censé avoir été écrit par l'IA, l'IA bug à un moment. Donc, tout ce qui est sur scène bug littéralement, le son, la lumière, les acteurs, la machine s'emballe, parce que si tant est que l'IA en est la cause, il y a un gros bug qui se produit sur scène.
3: Et oui, et ça peut aussi se produire à l'échelle mondiale.
4: Ah oui. on a d'autant plus besoin du théâtre pour...
3: Oui, parce
4: pour
3: que
4: se calmer un peu.
3: Lorsqu'on a appris il y a 3 semaines que les inventeurs de l'IA avaient démissionné en disant que tout était programmé pour tuer, pour éteindre l'humanité dans les 10 ans, vous vous dites qu'est-ce qu'on fait ? Ben, on va faire du théâtre. Parce que le théâtre, on n'est pas obligé d'avoir des fauteuils et une scène. On peut faire du théâtre là, dans le studio tous les 5.
4: Je peux voir avec le public avant que ça commence. Et l'autre jour, je suis tombé sur un couple. Ils avaient vu cette année 300 spectacles. Ils étaient allés 300 fois au théâtre. Et là, ils me demandent à quelle heure ça se termine. Parce que nous, on joue à 19h. Alors, j'ai dit, voilà, il y en a bon. Parce que nous, à 21h, on va au théâtre Héberto voir autre chose. C'est-à-dire que, bon, donc, il y a des gens qui survivent grâce au fait qu'ils vont voir 300 spectacles, 300 pièces de théâtre dans l'année. C'est beau quand même, non ?
3: Mais c'est absolument ce qu'il faut faire. En tout cas, il faut aller au théâtre. Merci Léa Pi, merci Alain Sac. Je rappelle qu'on peut vous voir et vous applaudir et qu'on doit vous retrouver au théâtre de Passy, 35 rue de Passy, avec 5 autres de vos camarades.
4: 95 rue de Passy.
3: 95 rue de Passy, pardon, juste en face de la station 32. Dans un pur chef-d'œuvre, IA ou pas IA. Merci Nadir, merci Jean-Paul Hérine pour la réalisation, merci également à Thierry Stenner, François Dudonné, Philippe Alpeuche pour la qualité technique de notre rendez-vous. Grand merci à Catherine Ségouffin pour son aide à la préparation de l'émission. Demain mardi, place à la littérature avec Amélie Nothomb pour son nouveau roman. Et ben, vous ne serez pas là, Simon, pour l'accueillir.
0: Mais malheureusement, non. Je serai d'anniversaire, figurez-vous.
3: Bon, ben, en tout cas, soyons tous heureux. C'est très urgent.

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0: Ah, c'est tout mignon avec ce petit Boutchou qui termine cette chanson vague avec ta tête qui est avec nous dans cette émission Décibel. Bonjour ta tête.
1: Salut. Coucou.
0: Alias Nicolas Mouquet, bienvenue dans cette émission Décibel. Alors vous serez bientôt francophone, ce sera le 8 octobre au Jardin de ma sœur. Donc yes. Dans ces émissions consacrées justement donc, aux francophones, vous êtes le premier artiste à venir parler un petit peu de cette scène qui aura lieu. Alors on vous appelle ta tête, donc c'est pourquoi d'abord?
1: Merci déjà.
0: Avec plaisir.
1: Ta tête, c'est le nom de mon ami, mm-hmm. de mon ami imaginaire de quand j'étais petit. Mm-hmm. En fait, mes parents m'ont raconté que voilà, j'avais ta tête, un ami imaginaire qui tournait. Donc c'est ce que moi je disais à mes parents, c'est que j'avais une espèce de petite tête qui mm-hmm. tournait autour de moi. Et quand je faisais des bêtises, je disais c'est pas moi, c'est ta tête. Mm-hmm. Et donc c'est resté. En fait, je me suis toujours rappelé et en fait quand j'ai commencé à faire cette musique pour mon projet solo, à trouver un peu mon chemin là-dedans, j'ai eu envie de me reconnecter avec cette petite enfance.
0: Est-ce que c'est justement l'univers de l'enfance aujourd'hui qui rythme ce nouveau virage?
1: Ouais, tout à fait. Je me plonge dans ces souvenirs qui sont assez flous en fait. Enfin, c'est dur de se rappeler de la petite enfance et quand on avait 3 à 4 ans, par là, quoi. Donc, c'est des souvenirs un peu flous entre ce qu'on me raconte et ce qu'on me raconte et entre ce dont je me souviens. Mm-hmm. Et donc, je me plonge dans des sensations un peu intimes et douces.
0: C'est une réponse, justement, de revenir à l'enfance face à la fatigue moderne aujourd'hui. Vague, comme ça, c'est un peu lancinant, tout doux, tout calme aussi. T'as très peu de musicalité derrière, je veux dire, au niveau instrumental, quelque chose de très épuré.
1: Ouais. En fait, donc moi, je suis guitariste avant même d'être chanteur. Et là, je suis revenu à... Donc, j'ai eu des projets un peu plus... avec des bands. Mm-hmm. Et là, j'ai eu envie de faire que de la guitare, entre guillemets, et de retourner à... En fait, j'ai acheté une guitare nylon. Mmh. J'avais des guitares nylon à droite, à gauche. Et à chaque fois, c'est un son qui est d'ailleurs tout doux et qui me plaît beaucoup. Et c'est finalement ma première guitare, c'était une guitare nylon. Mmh. Et j'y suis retourné, en fait. Et donc, ça part de là. Et donc, j'ai voulu... que dans la production qui est vraiment uniquement de la guitare et de la voix.
0: Qu'est-ce qui vient en premier chez vous? C'est un son, une mélodie, un texte? Qu'est-ce qui vient en premier?
1: Ça dépend. Il n'y a pas vraiment de règle. Mais ça vient... Par exemple, ici, pour Vague, ça vient quand même de la guitare. Mm-hmm. Donc, du riff du début, là. Donc, ça, c'est un peu un arpège, un peu... que je trouve un peu chouette. Et puis, après, je tourne autour, et puis j'harmonise, et puis... Et j'écris aussi de manière assez spontanée dans mm-hmm. dans mon studio.
0: Dans un point particulier, où est-ce que vous aimez écrire, vous mettre pour composer?
1: J'aime bien... En fait, il y a différents stades. J'aime mm-hmm. bien... J'aime bien jouer de la guitare dans ma cuisine, mmh. chouette acoustique, et j'aime bien écrire mes paroles dans le train. C'est un peu cliché, mais en fait, c'est un endroit où c'est assez fluide. Et sinon, en tout cas, finir mes textes, parce que comme je disais, j'écris spontanément avec quand je produis, c'est-à-dire que je place mon riff de guitare dans l'ordinateur, donc j'enregistre. Et ensuite, je commence à chanter tout de suite dessus et je mets tout de suite des paroles là où, en fait, sur d'autres projets, par le passé, je chantais en yaourt et je mettais une mélodie. Mmh. Mais là, maintenant, je choisis tout de suite des mots.
0: Alors, on parle effectivement qu'il y a eu plusieurs groupes avant. Il y a eu, en tout cas, Woman, Twintos. Ça, on le dit
1: ouais.
0: bien.
1: Ouais, c'est parfait.
0: Parce que souvent, on l'écorche, effectivement. Et il y a eu Soap Starter également. Qu'est-ce que ça, justement, a déclenché l'envie de revenir à un projet plus solo, dénudé de tout ce qui est justement le groupe? Donc, on se retrouve seul.
1: Ouais. Ça, chez moi, ça apporte. Ça faisait très longtemps que j'y pensais. Mais j'ai jamais trouvé vraiment le temps entre le boulot, entre les groupes et voilà. Enfin, d'en faire une priorité, ça a pris du temps pour moi de me laisser cet espace-là.
0: Mm-hmm. Est-ce que c'est un espace aussi parce qu'on a envie de dire des choses différentes de ce qu'on dit en groupe? Se mettre en plus fait, approprier le projet.
1: Pour moi, en tout cas, pour tout le monde, c'est un peu différent, mais pour moi, ça a apporté beaucoup de simplicité de pouvoir avoir. De pouvoir prendre tous les choix, disons, en étant seul en face de ces chansons quelque part. Mmh. Mais voilà, c'est aussi c'est à ses avantages et ses inconvénients. C'est-à-dire que parfois faire des choix c'est plus facile ensemble.
0: Mmh. Il y a pas mal d'influences aussi dans votre musique. Quelles sont vos influences justement pour avoir créé ce côté solo de Nicolas Bouquet?
1: J'ai en moi, je pense, pas mal d'influences qui remontent à loin de post-rock et de mat-rock. Mm-hmm. Là, on revient vraiment à mon adolescence, quoi. Je parle de Falls, Battles, mm-hmm. des trucs comme ça. Et en parallèle, en fait, j'ai toujours écouté de l'indie folk, en fait. Mm-hmm. Et là, dernièrement, j'ai découvert Ichiko Aoba, qui est japonaise. Mm-hmm. Et sur ses albums, en fait, c'est assez lyrique et c'est une guitariste aussi. Et bref, on pourrait la comparer à Mum ou Björk, mais avec parfois des arrangements presque orchestraux. Et elle a fait un live, en live, elle est souvent toute seule avec sa guitare. Et c'est hyper beau. Et ça m'a vachement inspiré aussi la dernière. Enfin, je l'ai découvert il y a pas longtemps, mais voilà. Ichiko Aoba, c'est maintenant une assez grosse référence pour moi. Mais sinon, une influence qui a grandi avec moi, c'est José González, qui est aussi lui seul avec sa guitare. Et j'ai vu une fois à Anvers, Rivenerov, un été, je sais plus, il y a genre 6-7 ans. Et ça m'a choqué tellement c'était puissant et je me suis dit waouh, et ça m'a vachement inspiré, en fait. Je commence à écrire dans ce sens-là, je pense.
0: Quand on écrit seul comme ça, souvent on parle un petit peu de sa propre vulnérabilité aussi. Comment est-ce que vous trouvez justement l'équilibre entre vous livrer et vous protéger? Comment est-ce qu'on peut laisser vraiment de soi dans une chanson?
1: Moi, je crois que je mets assez de distance finalement entre moi et mes chansons. Je pense que beaucoup est pas littéralement dit, en tout cas. Et c'est comme ça que je réussis à mettre de la distance, je pense. Maintenant, effectivement, ça rejoint un peu la question d'avant où en fait en groupe on va plus dire des choses ensemble, et j'ai jamais trop été la personne qui écrivait les paroles dans les projets. Et là maintenant je m'autorise vachement ça ici. Et j'aborde plus des choses de ma vie. Par exemple, là, j'ai un morceau qui s'appelle Fibo. Et en fait, c'est le deuxième prénom de mon bébé. Mm-hmm. C'était son jumeau qui n'est pas arrivé finalement. Et donc, j'ai voulu faire une chanson en hommage à son jumeau qui mm-hmm. n'est pas là avec nous, mais qui a disparu dans le ventre de sa maman. Mais par exemple, voilà, ça permet aussi ça, ce projet, donc, c'est-à-dire d'aller vraiment dans des choses intimes.
0: Est-ce que parfois on se surprend à soi-même quand on écrit? Est-ce que parfois on a un petit peu peur d'écrire certains mots, de chanter certaines choses?
1: J'essaie d'avoir moins peur là, mm-hmm. dans les nouvelles choses qui arrivent. Effectivement, moi je mets beaucoup d'humour dans mes chansons, ce qui me permet de mettre de la distance, je pense. Mais dans ce que je ressens quand j'écris mes chansons, je me reconnecte à ma petite enfance, mm-hmm. à mon enfant intérieur. Et donc là, je vais chercher des. J'essaye de pas trop rationaliser les choses, comme quand on est enfant. En fait, il y a beaucoup de naïveté, beaucoup d'impulsion, et j'essaie de revenir à ça aussi quand j'écris mes chansons et d'accepter des mots qui normalement seraient pas venus en y réfléchissant. Trop.
0: Au niveau production, vous faites tout vous-même? Ou est-ce que vous laissez encore justement d'autres personnes venir autour de vous comme vous avez fait quand même pas mal de groupes, donc forcément, on a peut-être envie d'avoir un petit peu l'avis de, d'autres personnes avec qui on a travaillé. Est-ce qu'ils ils sont présents dans cet
1: alors
0: album,
1: non.
0: dans le futur album qui va
1: apparaître. Non, alors, dans ta tête, je fais tout seul.
0: Mm-hmm.
1: Mais non, j'aime bien faire écouter ma musique.
0: Mm-hmm.
1: Donc, je fais venir des copains dans le studio ou quand ça se prête bien. Bah,
0: ils influencent beaucoup le choix après, une fois qu'une chanson est faite.
1: Pas forcément, parfois oui, mais pas, je dirais pas forcément.
0: Sur quoi l'influence? Sur la musique, sur le...
1: Ça peut être sur la structure ou sur des paroles, effectivement, ou des, enfin voilà, des choix de production, quoi. Maintenant, j'ai fait beaucoup écouter à ma compagne, qui n'est pas musicienne.
0: Mmh.
1: Et elle a une écoute assez cruelle. Et donc, je fais souvent écouter dans la cuisine. On revient dans ma cuisine.
0: Mm-hmm.
1: Et souvent, elle...
0: Les proches sont parfois des juges très cruels, effectivement.
1: Ouais, les choses qui marchent, je sais tout de suite si ça marche ou pas, en fait.
0: Mm-hmm.
1: Et c'est intéressant parce que du coup, je fais pas mal de choix là, en fonction de ces écoutes-là.
0: Mm-hmm.
1: Ouais.
0: Allez, je propose qu'on fasse une petite pause musicale. On va revenir en arrière avec justement ce groupe Twin Tooth. Et c'était un des premiers que j'ai fait, je crois, Sunny Haggis.
1: Yeah, Sunny Haggis, cool.
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1: Puisqu'on parle de groupe, on va parler de scène forcément aussi. Est-ce que quand vous écrivez, quand vous commencez à écrire une chanson, est-ce qu'il y a aussi une dimension qui va vers la scène, ou on écrit d'abord pour le studio?
2: Là, pour le coup, j'écris... là où en groupe, j'ai plus l'habitude d'écrire pour la scène, vraiment, parce que j'ai toujours fait des groupes à l'ancienne, c'est-à-dire on se voyait dans le local ou au garage et on
1: répétait ensemble
2: dans la même salle. Ici, là, j'écris mes chansons chez moi, dans mon studio, et donc qui écrit... Mes chansons existent avant de prendre forme sur scène. Mais la scène...
1: J'ai une vision, justement, de ce que vous avez envie de faire paraître, justement, de ta tête sur scène.
2: Ouais, ça se précise, en fait, parce que là, j'ai fait une vingtaine de lives. Et donc là, ça se précise petit à petit, et donc je sais un peu où j'ai envie d'aller.
1: Et c'est que la guitare restera forcément centrale.
2: Ouais, en fait, c'est trois guitares acoustiques. Trois guitares acoustiques, on est parfois assis par terre, mais c'est très cosy. En tout cas, on est assis. Et il y a Hanne van de Kerkhove qui me back au chant, et il y a Pierre van de Vlaanderen qui a la guitare et qui fait un peu les petits effets qui reproduit les effets que je fais dans mes productions. Et donc comme ça, on est à trois guitares, deux voix, et bon, c'est très simple, il n'y a vraiment que de la guitare, et parfois c'est intéressant de revenir à si peu.
1: Il y a aussi un autre personnage un petit peu qui tourne autour de votre musique, mais qui est plutôt un personnage musical et qu'on utilise beaucoup dans le rap ou dans la mainstream, c'est l'autotune. Mais vous l'utilisez vraiment de façon différente, théâtrale et poétique. Et ce que j'aime bien, en fait, dans le sens qu'on utilise l'autotune justement comme un personnage ou l'instrument musical et pas à tout va, qui casse un petit peu pas mal.
2: Bah, c'est une drogue, hein, l'autotune, c'est fou. Dès qu'on commence, c'est compliqué d'arrêter. Mmh. Mais en fait, effectivement, je m'amuse un peu avec, et sur scène j'ai deux micros, donc j'ai un micro dry, donc qui est vraiment ma voix, et un micro autotune qui représente en fait mon ami imaginaire. Donc en fait je fais des réponses entre les deux, et j'utilise plutôt l'autotune comme effectivement un synthé ou une sorte de flûte du futur.
1: Oui, c'est ça, je trouve ça bien, justement.
2: Oui, yodel.
1: C'est un yodel, ouais, c'est pas trop exagéré. Je trouve que, franchement, il faut vraiment le savoir et être spécialiste pour aller chercher vraiment la finalité de l'autotune. On parle de scène, forcément, aussi. Qu'est-ce que vous avez envie que le public reparte en écoutant, justement, ta tête par rapport à ce que vous faisiez avant? Qu'est-ce que vous avez envie de partager au public?
2: Moi, si comme moi, quand je fais mes chansons, je me replonge dans mon enfance et que ça me fait du bien, bah, si j'arrive à faire pareil pour les gens, c'est là, je suis heureux. Si les gens arrivent à ressentir un peu de belle naïveté, disons, et un peu de légèreté.
1: Cette naïveté se retrouve aussi dans le visuel, quand on voit le clip justement de Vague, on retrouve du Super 8, donc on revient vraiment très en arrière. Quel est votre rapport justement avec l'image que vous voulez mettre dans ta tête?
2: Pour le clip, c'est mon amie Léna qui est gantoise qui m'a proposé de faire le clip en Super 8, et j'ai trouvé que ça avait beaucoup de sens. Comme je produis tout de manière organique dans mon studio, je trouvais que ça avait beaucoup de sens de faire aussi pareil pour l'image. Et donc j'aime. Ça, pour moi, ça a beaucoup de sens qu'il y ait le côté organique et le côté aussi très coloré. En fait, c'est pour ça que dans le clip, il y a les images Super 8, mais il y a des illustrations colorées et animées par Cédric, un autre ami de Gand, qui viennent apporter cette touche un peu d'imaginaire et un peu, on va dire... En tout cas pour moi, Miyazakienne, qui viennent vraiment reprendre, pour moi, un peu matérialiser mon ami imaginaire, en fait, le côté surréaliste.
1: Est-ce que l'influence du Japon va être une ligne de conduite après pour la suite de...
2: Voilà, j'ai prévu de partir au Japon l'année prochaine. Et effectivement, je vais peut-être aller puiser quelques inspirations, mais ça reste, je reste quand même belge et... j'essaye de je m'inspire des manières de raconter, mais je ce que je raconte reste quand même assez belge et assez. Je parle de prendre le bus sous la pluie, où je parle. Là, ici, je suis en train d'écrire une chanson sur la beauté que peut avoir une soirée jump style en chapiteau à OBJ, c'est-à-dire en campagne dans le Hainaut. Donc, j'essaie de c'est intéressant d'amener un point de vue poétique là-dedans, en fait.
1: On rappelle donc que ta tête sera donc au francophone, ce sera le 8 octobre au Jardin de ma sœur. Qu'est-ce que les francophones offrent aux artistes, justement, comme visibilité? Qu'est-ce que vous en retirez et qu'est-ce que vous allez offrir au public, justement, pendant ces scènes francophones?
2: Moi, je suis très honoré de faire partie de ce festival où il y a vraiment des noms incroyables. Donc ça apporte ça apporte beaucoup de crédibilité au projet. Il y a plein de posters dans la ville, à Bruxelles. Donc c'est gai de retrouver des posters où il y a son nom dessus. Surtout aujourd'hui, où voilà, ça ne vit pas que dans les réseaux sociaux et tout ça. Et donc voilà, moi ça apporte là, ici, d'être à la radio, de pouvoir en parler. Donc j'espère que voilà, que je vais pouvoir faire découvrir ma musique à des gens, mais aussi des pros. Je suis un jeune projet, je commence, donc l'important pour moi, c'est
1: tout l'espace pro aussi qui est intéressant, de se faire connaître son projet en Belgique, et puis aussi il y a quand même pas mal de pros qui viennent
2: de
1: l'étranger, de France, du Canada, donc c'est toujours important de pouvoir aller chercher ça aussi. Donc, c'est un petit peu ce qu'offrent les francophones, ça c'est
2: ça. Ça m'excite beaucoup, et voilà, si je peux rencontrer 2-3 personnes qui sont touchées par ma musique, ben je suis heureux.
1: Merci beaucoup Tate d'être venu dans cette émission d'ici belge. Bon, j'espère qu'on vous écoutera encore rapidement ici sur les antennes de RCF. En tout cas, le single est mis dans la programmation et je crois qu'on écoutera ça
2: cool.
1: Bien.
2: Merci.
1: Demain, on reçoit une autre personne qui sera dans les francophones. C'est Angie JJ et qui sort un tout nouveau EP aussi qu'on pourra en parler demain. Donc, et on se quitte avec justement Angie JJ et Amazon. Merci beaucoup.
2: Salut. Merci. 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

0: Bonjour, bienvenue dans D'ici Belge sur RCF, Alice Tony, avec Maison, donc jeune autrice, compositrice, interprète, née à Rennes et élevée entre la Bretagne et Londres. Elle tisse un univers intime où se croisent le folk, un folk rêveur, hein, une pop mélancolique et une poésie acoustique. Et pour parler de cette EP qui s'appelle Première fois seule dans cette maison, j'ai le plaisir d'accueillir Alice, aujourd'hui, dans cette émission D'ici Belge. Bonjour Alice.
1: Bonjour.
0: Alors, on l'a entendu, Maison est le premier morceau de cette EP, Première fois seule dans cette maison. Quel a été le point de départ d'écriture de cette chanson? En quoi cet espace justement physique est devenu presque un personnage à part entière dans cette chanson, cette musique?
1: En fait, ça a beaucoup de sens pour moi parce que j'ai surtout commencé la musique en composant et en écrivant chez mes grands-parents. Je me suis rendu compte que dans leur jardin, ils ont un grand jardin et j'avais la chance de pouvoir y aller. Donc de m'asseoir au milieu de l'herbe, au milieu des arbres, des fleurs, ça venait assez naturellement. Et en fait, c'est vraiment cette EP, c'est la première fois que je me suis retrouvée toute seule dans cette maison. C'est de là que cette chanson est née. Mes chansons, je parle beaucoup de mes émotions.
0: C'est beaucoup de mélancolie aussi dans vos chansons. Ouais, ici, c'est un petit peu une séparation, en fait. Un petit peu de cette maison, quelqu'un qui part, mais où vous restez peut-être accroché à cette personne aussi.
1: Oui, c'est ça. Je parle beaucoup, je pense, de mes émotions, de deuil, de rupture, mais aussi d'amour dans les chansons. Et c'était vraiment... ça avait du sens de parler de quelqu'un qui partait dans cet endroit aussi. Donc cette chanson, je pense que je l'ai écrite
0: C'est aussi une sorte de deuil, quelque part, ou la résurrection d'un deuil.
1: Oui, c'est ça.
0: Le cadeau qu'on attend du deuil.
1: Ça faisait du bien de donner cette chanson, voilà.
0: Quels sont vos tout premiers souvenirs sonores, musicaux, dans l'enfance, partagés justement entre la Bretagne et Londres?
1: Je pense que j'ai vraiment un souvenir d'écouter les CD dans la voiture avec ma maman quand on allait à Londres, en Bretagne. Et j'avais deux CD que j'écoutais en boucle. Et c'était la tracklist du film Mamma Mia, que je connais toujours par cœur. Et j'avais aussi un CD de Amy Winehouse qu'on avait offert à ma maman, que j'adorais vraiment. Je pense que ça a ramené un peu d'Angleterre en Bretagne.
0: Voilà. Comment cette double culture franco-britannique a-t-elle façonné votre oreille et votre rapport aux langues de vos chansons? Parce que vous chantez autant en français qu'en anglais.
1: Je pense qu'au début, j'ai aussi commencé vraiment à chanter quand j'ai fait mes études à Dublin. Donc c'est d'abord l'anglais qui est venu naturellement. Et petit à petit, j'ai aussi voulu chanter en français. Et je pense que ça a été aussi une dualité de devoir choisir ou pas entre les deux. Et là, ça fait un an vraiment que je me dis, en fait, ça fait partie de moi d'être les deux. Et là, je pense que cette année, j'ai vraiment un nouveau départ de vouloir puiser dans mes racines anglaises et françaises pour créer mon projet.
0: C'est quoi qui vient en premier quand vous écrivez justement en français ou en anglais? C'est par rapport à quoi? Par rapport à l'émotion? Par rapport au vécu? Par rapport à l'endroit où vous êtes?
1: Je pense que c'est surtout l'émotion. Les chansons que je préfère, je pense, et que j'écris le plus rapidement, c'est quand j'ai vraiment quelque chose à dire. Et des fois j'oublie, en fait ça me fait tellement du bien. Je prends ma guitare, je m'assois par terre et je commence à chanter. Et après tout vient tout seul.
0: Parfois, chez les artistes aussi, l'anglais, c'est une sorte de pudeur pour un petit peu se cacher par rapport à qui on est. Est-ce que chez vous, vous avez cette même sensation quand vous êtes dualité, justement, franco-anglais? Comment est-ce que, justement, la pudeur se marque, justement, dans vos musiques? Est-ce que c'est par la langue?
1: C'est vrai que quand je me suis donné pour exercice d'écrire en français, je me suis dit, oh waouh, c'est plus, un peu plus brut comme ça. Et c'est vrai que je m'étais pas dit que je me cachais derrière une langue, comme je suis aussi anglaise. Mais en arrivant au français, je me suis dit que en fait, il y avait une forme de pudeur à chanter en anglais et que c'était plus facile, peut-être.
0: Alors, vous avez fait beaucoup de musique sur le trottoir, comme on dit. Comment est-ce que ça transforme un artiste, justement, chanter proche des gens sur le trottoir?
1: Moi, j'ai commencé donc, le busking à Dublin. Et j'allais pas du tout pour ça, de base. Et j'ai vu des gens chanter comme ça... Donc dans la rue avec leur guitare, leur piano même. Et j'ai vraiment eu ce truc de je dois faire ça, j'ai trop envie. Et je pense que ça m'a beaucoup aidée quand j'en parlais à mes amis de France, en disant ah ouais, je vais chanter dans la rue, je rencontre plein de gens, je fais de la guitare, il y a plein de gens qui s'arrêtent. Ils me disaient mais c'est vrai, parce qu'en fait j'étais vraiment très timide avant. Et ça m'a trop aidée de faire ça toute seule et en fait enfin, t'es pas sûr qu'il y a un public qui va s'arrêter. Et des fois, il y avait une centaine de personnes et c'est incroyable. Et tu rencontres plein de gens. Enfin, je pense que ça, moi, ça m'a aussi montré comment, enfin, comment ça m'aidait à partager mes émotions, qu'il y ait des gens complètement inconnus qui s'arrêtaient. Et voilà, je pense que c'est un partage d'émotions hyper fort.
0: Ça va être aussi à être dans des lieux un petit peu particuliers qui est peut-être propice aussi à la création. Est-ce qu'il y a un endroit particulier où vous aimez créer?
1: Moi, j'aime beaucoup créer, bah, du coup, dans le jardin chez ma grand-mère. Mmh. Je pense que d'être à l'extérieur, ça me fait du bien. Mais enfin, je suis à Bruxelles depuis 5 ans et je n'ai pas de jardin. Mais j'arrive.
0: Il y a des beaux jardins. Ouais. Aussi, hein.
1: Mais j'arrive à, je pense, j'ai mis quelques plantes dans ma chambre, mais d'être ouais chez moi, je me mets souvent assise par terre en tailleur avec ma guitare, mon petit carnet à côté. Et voilà, dans un petit cocon, comme ça.
0: C'est quoi qui vient en premier chez vous? Un son, une mélodie?
1: Je pense que c'est plutôt une mélodie, mm-hmm. et les paroles en même temps. Comme j'ai dit, ouais, c'est quand j'ai besoin de dire quelque chose, mais en fait, la phrase vient avec la mélodie, et puis je teste des trucs à la guitare. J'ai jamais fait de solfège, donc j'appuie un peu n'importe où sur les cordes, j'essaie de trouver des accords, et des fois je me dis, mais c'est incroyable ce que j'ai trouvé comme accord, je sais pas comment il s'appelle, mais... Et voilà, après tout de suite.
0: Alors, on parle forcément que votre guitare acoustique vous accompagne partout. Hein. Quelle place elle occupe justement intimement dans votre composition? Est-ce que votre voix est liée à la guitare? Est-ce que l'émotion, c'est la guitare qui l'apporte à votre voix?
1: Je pense qu'il y a un mélange qui se forme. Et quand je cherche des nouvelles notes, ça me procure des émotions. Où je pense du coup ma voix suit... Et c'est vraiment... des fois, j'essaie de composer au piano et c'est vraiment pas la même sensation pour moi.
0: Qu'est-ce qu'on laisse de soi dans une chanson? Parce qu'on parle souvent de votre jardin secret, qui est une chanson aussi de l'album. Qu'est-ce qu'on laisse de soi dans une chanson?
1: Je pense que c'est... Enfin, moi, je chante des chansons assez intimes. Je parle de mes émotions. Et je me suis rendu compte, en fait, que je passe beaucoup de temps à rêvasser. Je suis tout le temps dans ma tête, en train de réfléchir à plein de choses... Et je pense que c'est un peu la fin de ce cheminement de pensée, c'est le mettre en chanson. Mais j'adore le fait que ça fasse écho à plein de gens, plein de personnes en concert qui m'ont dit « Cette chanson, ça m'a fait pleurer, j'ai pensé à ça, ça, ça. » Et je trouve ça tellement incroyable.
0: Est-ce que parfois c'est difficile quand on est confronté à son propre texte? Est-ce que parfois c'est... Quel est justement le moment où on passe de l'intimité à la délivrance et à dévoiler son texte? Parfois, il y a des choses qui sont difficiles ou alors des choses qu'on n'a pas envie de dévoiler directement face à un public et qu'on garde encore en secret pour ça.
1: Mais je pense que je me pose beaucoup de questions sur... Il y a peut-être certains sujets assez persos. Des fois, j'ai envie de les chanter et je me dis « Ah, mais en fait, sur scène, ça va être trop difficile. » Mais je pense qu'il y a une façon... il faut trouver... à quel point on veut en parler ou pas, à quel point on veut mettre des mots dessus. Et voilà. Mais c'est vrai que des fois en concert, je me dis « Ah, marrant, je parle jamais de ça, mais là, j'ai fait une chanson dessus, donc on va tous écouter ça ensemble. »
0: Comment sont choisis les mots? Est-ce qu'ils sont choisis en fonction... J'arrive pas à parler à cause du bout sèche. Mais est-ce parce que... L'avantage qu'on est en... Un truc. Comment est-ce que vous choisissez les mots? Justement, est-ce que c'est en fonction de la rime ou en fonction de l'émotion?
1: Je pense que c'est vraiment l'émotion. Et en anglais, j'avais moins cette impression, mais en français, j'ai l'impression de faire plus vraiment un parler-chanter, comme si je parlais à quelqu'un et que je lui racontais ce que j'avais sur le cœur. Mais ça, c'est quelque chose que j'aimerais bien travailler, peut-être plus faire des choses qui ont une forme de poésie et de vraiment retravailler bien sur les mots. Mais voilà, mais souvent oui, je dis ce que je pense et après j'écris tout dans mon carnet et là j'essaie de changer quelques mots et voilà.
0: Comment se passe le travail en studio? Vous êtes toute seule ou bien il y a des personnes qui vous accompagnent dans ce projet?
1: J'ai la chance d'être accompagnée par des super personnes. Là par exemple, mon EP, j'ai travaillé avec Florian Hernandez et Guillaume Alto Lostis. Et souvent, comme je compose en guitare-voix, j'apporte... Ma maquette en guitare-voix. Après, on retravaille dessus sur des arrangements. Et chacun apporte plein d'idées. Et voilà. Et il y a juste une chanson dans l'EP qui est Wait, que j'avais composée en guitare-voix. Il y avait vraiment juste un début. Et j'avais jamais fait ça avant, mais on a fait toute la fin à deux avec Flo au studio. On a rajouté du piano, des voix. Et là, c'était vraiment full impro. Et c'était vraiment très intéressant aussi de travailler comme ça.
0: Quand on a une écriture comme ça, très intimiste, très personnelle, comment est-ce qu'on laisse rentrer les autres dans son jardin secret? Est-ce que c'est facile justement de partager ce qu'on a envie justement aux autres pour qu'ils apportent une couleur à l'album également?
1: Ouais, c'est un exercice ouais, d'arriver au studio, on est à deux et je suis là, bon, cette chanson parle de cette rupture, c'est parti. Mais...
0: Est-ce que les autres apportent aussi leur expérience, justement, on parle de leur rupture, est-ce que ça modifie un petit peu le sens de ce que vous pensez ou de ce que vous avez envie de dire?
1: Je pense que c'est pas vraiment leur expérience qu'ils apportent, mais peut-être comme un soutien. Enfin, je pense que j'ai la chance de travailler avec des amis, et du coup, on a ce truc de... Enfin, c'est très bienveillant, et on a envie de... Ouais, c'est comme un câlin, et de dire, allez, j'apporte ça à ta chanson, et on fait ça ensemble.
0: Alors, je propose qu'on écoute encore un extrait de cet album, avec tout simplement Jardin Secret, puisqu'on est rentré dedans tout doucement.
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0: de venir nous voir, savoir si tu étais contente de ta soirée d'hier. Voilà, mais tu n'es peut-être pas rentrée. En tous les cas, j'espère que tout s'est bien passé et que tu es très très contente. Je t'embrasse, je t'appellerai demain. Gros bisous.
1: Alice Tunney dans Décibels. On se balade dans ce jardin secret, hein. C'est magnifique, hein. Plein de nostalgie. On parlait justement ici hors antenne que ça faisait bizarre de vous réentendre chanter vos chansons comme ça en version studio. Qu'est-ce qui chez vous vous fait dire justement quand une chanson est prête à être écoutée? Quand est-ce que c'est le bon moment, la bonne justesse technique, la bonne émotion?
2: Ben là, je me rappelle exactement du moment où j'ai réécouté cette EP. Souvent, je prends du temps seul et en fait, la personne qui mixe n'est pas dans le même pays. Et du coup, m'envoie tous les morceaux et j'écoute avec mon casque. Et là, je me rappelle ces chansons. J'étais allongée par terre chez ma cousine à Bruxelles avec le chat et j'avais le casque. Et en fait, ça m'a. Enfin, j'ai eu les larmes aux yeux, un peu des frissons et je sentais que c'était vraiment ce que j'avais envie de dire et là d'entendre la voix de ma grand-mère. Enfin, voilà. Et après. Ouais, c'est vraiment quand ça me procure à moi une émotion, je me dis, bon, là, je crois que c'est prêt.
1: Comment est-ce que vous choisissez vos musiciens pour vous aider vous, enfin, je reprends la question. Tu vois, l'avantage du... comment est-ce que vous vous entourez de vos musiciens?
2: Pardon, j'ai pas entendu la question.
1: Ouais, je vais le reprendre, hein. C'est ma faute. Comment est-ce que vous choisissez vos musiciens?
2: J'ai eu la chance de très vite rencontrer du monde en arrivant à Bruxelles il y a 5 ans. J'ai un ami qui s'appelle Guillaume Drix, son nom de scène. Et c'est une des premières personnes que j'ai rencontrées à Bruxelles. Et là, il m'accompagne aussi sur mon prochain concert. Et ça a tout de suite matché, on s'entend super bien. Et on a vraiment une complicité sur scène que j'ai eue avec d'autres musiciens et musiciennes. Mais en fait, c'est souvent des amis qui sont... extrêmement talentueux et on s'entend très bien sur scène.
1: Alors sur scène, ce sera le 10 octobre ici au Botanique, à la Rotonde, très belle salle. Hein. Vous avez hâte d'y être, je suppose.
2: Je suis trop contente. Vraiment, la Rotonde, c'est ma salle de rêve à Bruxelles.
1: Qu'est-ce que les spectateurs pourront trouver de vous sur scène? Quel est le setup que vous avez préparé?
2: Alors le setup, je suis super fière et j'ai trop hâte, mais je travaille avec plusieurs personnes. Donc je serai accompagnée de Drix à la basse et Flo à la guitare. Et j'ai vraiment envie de réenchanter mes chansons, redonner une nouvelle version. Et là, je pense que je suis vraiment dans une période où j'ai envie de me reconnecter à mes émotions et bien les partager. Et aussi créer une direction artistique qui me ressemble. Et du coup, j'ai la chance de travailler avec des super femmes qui font ma tenue et tous les décors sur scène. Donc ça va être vraiment un beau spectacle.
1: Quel espace de dialogue ça offre pour vous, la scène?
2: Je pense que partager mes chansons, enfin moi ça me fait du bien et en fait j'adore après parler avec les gens et avoir des retours sur quelles chansons les a touchées, pourquoi. Et je pense qu'avec cette EP, c'est la première fois où j'ai eu autant de retours sur les paroles et comment elles touchaient les gens. Et donc je pense que c'est... ouais, un dialogue hyper intéressant.
1: Quand on écrit un album ou une EP, est-ce qu'on a une vision de la scène aussi? Alors on l'écrit plus pour le studio avant la scène?
2: Je pense que avant je pensais un petit peu moins à ça. Et là je suis en train de composer des nouvelles chansons. Et de plus en plus je m'imagine les chanter sur scène, faire chanter le public, qu'on répète des choses ensemble. Et ouais, de plus en plus j'ai cette vision de comment est-ce que ça va donner sur scène. Je pense que travailler avec plus en plus de gens, de me sentir entourée aussi, j'ai cet espace pour imaginer la scène avec ces chansons.
1: Comment est-ce que vous apportez le visuel à vos chansons? Est-ce que le visuel peut apporter d'autres choses que l'émotion d'une chanson ou les mots d'une chanson ne peuvent pas dire?
2: Oui, je pense. Moi, j'adore travailler sur toutes les photos, les images. Par exemple, pour mon EP, j'avais fait plein de petits stickers. C'était des petits bonhommes avec une tête en fleurs que tout le monde a adoré et il y a vraiment ce truc du jardin, des fleurs. Et je sens que les gens le savent et me disent toujours « Ah, mais toi, t'adores les fleurs, t'adores ça. » Et du coup, j'adore créer un univers autour des chansons. Et j'ai hâte surtout de faire plus de clips pour montrer ce que j'ai dans la tête.
1: Les réseaux sociaux, comment est-ce que vous les appréhendez? Est-ce que pour vous, c'est la communication pure, ou alors ça offre aussi une image de votre authenticité?
2: Je pense que en termes de communication, c'est vraiment intéressant pour montrer tout ce qu'on fait. Et moi, j'aimerais bien aussi, oui, plus travailler sur ma direction artistique et vraiment créer tout un monde que je peux montrer via les réseaux, ce qui n'est pas toujours très facile avec tout. Il y a tellement d'informations sur les réseaux, mais voilà, j'y travaille.
1: Comment est-ce qu'on gère une critique d'un réseau social? Social. D'un réseau social, les réseaux sociaux, d'un réseau social. Oui, c'est plus facile.
2: Je pense qu'il faut vraiment... Enfin, j'avais entendu une fois Billie Eilish dire dans un interview, en fait, ces gens, ces critiques, je peux juste ne pas les prendre en compte et juste décider que ça ne me fait rien du tout et que c'est pas du tout important. Et je crois que les premières critiques que j'avais sur les réseaux, je me suis vraiment posée et je me suis dit, bon... Là, soit je les prends à cœur, soit je me dis, mais ça n'a aucune importance si elle n'est pas constructive. Et voilà, c'est vraiment prendre du recul et réussir à le faire.
1: Quelles sont les choses que vous avez encore envie de réaliser en musique? Peut-être des rencontres particulières, chanter avec un chanteur qui vous tient à cœur?
2: Je pense que j'aimerais bien faire des collabs en musique. J'aimerais beaucoup faire des premières parties d'artistes que j'adore aussi et qui m'inspirent. Et voilà, surtout, aussi développer, moi, tout l'aspect musical autour de mes chansons.
1: On va bientôt se quitter avec le dernier single qui est sorti il y a peu, ça s'appelle La fin de l'été. Il affiche des sonorités un petit peu plus pop, plus actuelles. Hein. Est-ce que c'est une nouvelle direction artistique que vous avez choisie par rapport à l'EP précédent?
2: Oui, avec Flo et Guillaume, on s'est dit qu'on voulait essayer ça. Et j'ai adoré créer ce morceau au studio, donc on verra la suite.
1: Qu'est-ce qu'il raconte, La fin de l'été? C'est encore une fois une fin mélancolique. Mm-hmm. On a l'impression qu'il y a chaque fois une fin qui vous motive à écrire, motive à chanter.
2: Oui, je pense que dans mes chansons, souvent je parle de plusieurs choses. Et là, oui, c'était vraiment encore une fois la mélancolie, la fin de l'été. On reprend l'année, qu'est-ce qui va se passer? Elle parle aussi de rupture et elle parle aussi de solitude. Je me suis rendu compte que je parlais beaucoup de solitude dans mes chansons, sans faire exprès en fait. Et là, bah, le refrain, c'est seul, enfin, pour être seul. Mais ouais, ça m'a fait beaucoup de bien d'écrire cette chanson. Et on a aussi fait un clip à New York pour cette chanson.
1: C'est ça, effectivement. Ouais. Donc, Alice Tommy qui sera donc à la Rotonde, ce sera le 10 octobre. Donc est-ce qu'on peut dire que c'est juste un showcase, un spectacle, comment est-ce que vous voulez mettre ça? Un concert?
2: Moi, j'adore dire que c'est un concert. Et de plus en plus un spectacle. Voilà.
1: On écoute donc Fin de l'été, Alice Tony dans Décibels. Merci beaucoup d'être venue.
2: Merci beaucoup.
1: Et voilà, donc on la mettra donc du coup.
2: Parfait. Ah oui.

Bonjour à tous. Aujourd'hui, dans Sol aime l'opéra, on va parler de Manon, un opéra comique de Jules Massenet. Pour écrire le livret, Manon et ses deux librettistes, Henri Meillac et Philippe Gilles, vont directement s'inspirer de l'histoire du Chevalier des Grieux et de Manon Lescaut, écrit par l'abbé Prévost. Pour une fois, tout se passe bien le 19 janvier 1884, jour de la première à l'Opéra Comique de Paris. Je vous propose donc, sans plus tarder, d'aller nous installer dans une auberge près d'Amiens. Et là, à une table, il y a deux nobles. Guillot, un vieux beau ridicule qui est joué par un ténor, et Bretigny, un fermier général d'une quarantaine d'années qui est joué par un baryton. Il y a là aussi trois grisettes qui s'appellent Poussette, Javotte et Rosette. Ne vous fiez pas à l'innocence des prénoms, ces demoiselles connaissent la vie. Tout ce petit monde houspille l'aubergiste qui tarde à servir. Il va leur donner enfin satisfaction et je vous propose d'écouter hors d'œuvre de choix, histoire de vous mettre l'eau à la bouche. C'est Antonio Papano qui est à la baguette et il dirige l'orchestre symphonique de la Monnaie.

0: C'est très bien de dîner, il faut aussi payer. Et je vais. Mais, au fait, pensons au chevalier des Grieux. Le temps passe et j'ai promis de retenir sa place au premier coche.
1: La petite bande festoie lorsque Lescaut, un de leurs camarades, arrive. Il est soldat du roi, il est joué par un baryton. Il vient attendre la diligence car il doit prendre en charge sa cousine, Manon Lescaut, qui est jouée par une soprano. Il a été chargé de l'accompagner jusqu'au couvent. La voilà justement qui descend du marchepied. Ah là là, elle a 15 ans. Elle est si fragile, toute mimi. Elle chante alors « Je suis encore tout étourdie ». Il faut que je vous dise avant de continuer que Jules Massenet était un grand admirateur de Wagner et que tout comme lui, il a choisi d'utiliser les leitmotivs. Pour rappel, un leitmotiv, c'est un thème caractéristique qui revient au fil de l'opéra et qui permet à l'auditeur de l'associer tout de suite soit à une idée, soit à un personnage. Prêtez l'oreille, on entend le thème de l'innocence de Manon dans les toutes premières mesures de l'air chantées ici par Beverly Sills. Elle est accompagnée du New Philharmonia Orchestra, dirigée par Julius Rudel.

0: Manon a tout juste posé ses bagages que Guillot se précipite pour lui faire la cour. Enfin, la cour, façon de parler. Ce vieillard libidineux lui dit qu'il a un paquet d'argent et qu'il est prêt à le dépenser en échange de ses faveurs. Il lui propose même de faire envoyer une voiture plus tard dans la nuit. La suite, c'est à elle de la comprendre. On a affaire à un gentleman. Lescaut le renvoie et fait la morale à Manon, mais il ferait mieux de balayer devant sa porte, car il prétexte des affaires à régler et il file au cabaret pour boire des coups et tenter la fortune. Voilà donc notre Manon, toute seulette sur la place. Elle aussi, elle aimerait bien être libre et s'amuser. Mais bon, tout cela n'est que chimère. Il faut laisser les rêves à la porte du couvent qui l'attend. C'est alors que le chevalier des Grieux apparaît sur la place. Il la voit, il l'aime. Elle le voit, elle l'aime aussi. « Si on partait, se disent-ils, bah oui, mais comment ?» Voici justement la voiture promise par Guillot qui se présente. Ni une ni deux, les voilà partis pour Paris. Le tout a duré 6 minutes. Pas mal pour une gamine tout étourdie du voyage. Et il y en a deux qui ne vont pas en revenir. Lescaut, dont la cousine s'est envolée, et Guillot qui se demandera bien où est passée sa voiture. J'ai choisi de vous faire écouter le début de leur rencontre et leur départ par Paris. Vous noterez au passage le thème de l'amour dans les toutes premières mesures du morceau qu'on va écouter. On écoute Angela Gorgio et Roberto Alagna sous la direction d'Antonio Papano.
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1: Pardonnez-moi ! 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Je vous vois, j'en suis sûr, pour la première fois. 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

Vous aurez noté qu'au début de leur rencontre, Manon et Desgrieux ont un dialogue parlé sur un fond musical, puis évoluent vers le chant. Ce n'était pas comme ça avant dans un opéra comique. Or d'abord, contre toute attente, un opéra comique n'est pas forcément drôle. Non. Ce qui caractérise ce type d'opéra, c'est qu'il est composé d'un côté de dialogues parlés sans accompagnement musical et de l'autre côté d'air chanté avec accompagnement orchestral. Mais ça ne plaisait pas à Massenet, il voulait que tout soit plus fluide. Il va donc garder les dialogues parlés, mais ils se font sur fond musical. La musique peut simplement créer une ambiance ou commenter l'action. Il se peut aussi que le dialogue parlé se transforme en chant. Il n'y a donc pas vraiment d'arrêt ou de fin, tout est lié. On appelle cela un mélodrame musical. Mais pour en revenir à notre histoire, au deuxième acte, nous retrouvons Desgrieux et Manon qui s'aiment passionnément dans leur petite mansarde à Paris. Desgrieux se rend bien compte que l'escapade doit se terminer et il écrit à son père pour lui demander la permission de se marier. Annick Massis a pris le rôle en 2014 à Liège et je vous propose de l'écouter dans On l'appelle Manon. Elle est accompagnée, justement, de l'orchestre de l'Opéra Royal de Wallonie-Liège, dirigé par Patrick Davin.

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1: Les deux amoureux, vous l'avez entendu, sont interrompus par Lescaut et Bretigny. Lescaut en rage, mais il se calme en apprenant que Desgrieux a l'intention d'épouser Manon. De l'autre côté de la scène, Bretigny avertit Manon. Le père ne veut pas du tout du mariage. Il fera enlever son fils le soir même. Il lui fait alors une proposition. Soit, elle avertit Desgrieux et il s'enfuit, mais la pauvreté et la disgrâce les attend. Soit, elle ne dit rien et lui, il lui propose le mariage et l'argent qui va avec. Lescaut s'en va avec Bretigny, Desgrieux part porter sa lettre et Manon reste seule face à son choix. L'amour ou l'argent ? L'argent ou l'amour ? Cruelle décision pour elle qui a soif de liberté, de plaisir, de parure. Elle aime sincèrement Desgrieux mais ne veut pas d'une vie de misère. Elle chante alors « Adieu ma petite table ». C'est un air mélancolique qui débute par deux notes plaintives de violoncelle et d'alto solo. Elles sont suivies de quelques mouvements descendants de clarinette et de hautbois. Les cors et les bassons viennent encore accentuer l'humeur sombre de Manon. Parfois, la mélodie s'anime et c'est pour mieux retomber. Le mot adieu revient sans cesse. Elle le dit une dernière fois comme une reddition à la fin de l'air. Manon a choisi. Je vous propose d'écouter Patricia Petitbon qui a joué Manon en 2019 à l'Opéra Comique. Son interprétation est toute en nuances et en subtilités. On l'écoute accompagnée de l'orchestre de l'Opéra National de Lyon, dirigé par Yves Abel.

Desgrieux rentre sur la fin de ce morceau. Il trouve Manon en larmes et il tente de lui redonner le sourire en lui vantant les charmes de leur prochaine vie dans une petite maisonnette. Ce qu'on appelle l'air du rêve est un des titres les plus célèbres du répertoire pour ténor. C'est un air qui demande beaucoup de précision et de finesse dans les hauteurs et dans la longueur de souffle. On peut y entendre des violons alto qui contribuent à créer une atmosphère onirique. Il y a aussi des hautbois pour symboliser un cadre champêtre, des flûtes pour souligner le chant des oiseaux. Tout ceci est très charmant et prometteur, mais la mélodie ne s'envole jamais. Desgrieux chante toujours tout en retenue, comme s'il savait bien qu'au fond, il chante une utopie. Benjamin Bernheim a joué Desgrieux à l'Opéra de Bordeaux en 2019. Toutes les critiques ont été unanimes pour dire qu'il était une des incarnations les plus riches et enthousiasmantes entendues depuis longtemps. Ce serait dommage de s'en priver. On l'écoute accompagné de l'Orchestre Philharmonique de Prague, dirigé par Emmanuel Villaume.

et regarder le beau monde passer et repasser. On y retrouve Poussette, Javotte, Rosette, Lescaut est là aussi, ainsi que Guillot, que les filles tournent en ridicule. Manon est au bras de Bretigny, elle est magnifique. Elle jouit des regards qui se posent sur elle et chante alors « Je marche sur tous les chemins ». C'est un air avec beaucoup d'ornements et qui file dans les aigus jusqu'au ré bémol. Un air donc taillé sur mesure pour une soprano colorature. Nathalie Dessay a fait ses adieux au Capitole de Toulouse avec ce rôle. Dans une interview, elle a dit que pour elle, Manon, c'était une adolescente qui veut tout, tout de suite. Elle ne pense pas aux conséquences et malheureusement, chaque fois qu'elle fait un choix, il est désastreux. C'est une analyse que je trouve assez pertinente et je vous propose de l'écouter accompagnée de l'orchestre du Capitole de Toulouse sous la direction de Michel

Le comte des Grieux, le père du chevalier, est aussi là. Il leur apprend que son fils est un Saint-Sulpice. Et pourquoi donc ? Eh bien parce qu'il veut rentrer dans les ordres après avoir vu son amour trahi. On entend alors de nouveau le thème de l'amour entre Manon et Desgrieux et Manon s'interroge. Est-ce que Desgrieux s'est remis de sa rupture ? Est-ce qu'il a réussi à l'oublier ? Le comte lui répond qu'après avoir beaucoup pleuré, son fils a fait ce qu'on fait ici-bas quand on est sage. Il a oublié. Mais Manon n'est pas sage. Elle fuit la fête donnée en son honneur par Guillot et court vers Saint-Sulpice. À Saint-Sulpice, le comte vient une dernière fois essayer de dissuader son fils de devenir abbé, mais rien à faire. On demande Desgrieux au parloir. C'est Manon. L'accueil est glacial, vous pensez bien. Mais elle y va quand même, elle donne tout ce qu'elle a. Oui, je fus cruelle et coupable, mais pardonne-moi, je meurs à tes genoux. Et le chevalier, évidemment, il faiblit peu à peu et il finit par céder. Je vous propose d'écouter Jonas Kaufmann et Sonia Yoncheva. Ces deux-là le chantent merveilleusement bien. Mention spéciale au français et à la diction de Yoncheva. Elle a obtenu un triomphe largement mérité à Hambourg en septembre 2021. On les écoute accompagnés du Bayerische Staatsorchester dirigé par Bertrand de Billy.

Le quatrième acte commence dans une salle de jeu clandestine. On retrouve toute la petite bande. Et ce tableau me permet d'aborder une des différences existantes entre le livre écrit par l'abbé Prévost et l'opéra de Massenet. À sa sortie, le livre a fait scandale. Et pourquoi ? Mais parce que dans le roman, tout ce qui intéresse Manon et Desgrieux, c'est d'être ensemble coûte que coûte. Et pour cela, ils jouent. Il vole. Desgrieux ira jusqu'au meurtre et Manon jusqu'à la prostitution. Dans l'opéra, rien de tel. Ils se sont enfuis, mais ils avaient l'intention de se marier. Manon a accepté le marché de Bretigny, mais on peut encore lui trouver des circonstances atténuantes. Le quatrième acte se rapproche du roman et va permettre à Massenet de nous faire découvrir le couple sous un nouvel angle. Ils n'ont plus un sou. Tout a été englouti pour faire plaisir à Manon. Desgrieux ne veut pas jouer. Il aime toujours Manon, mais il la hait tout autant pour ce qu'elle fait de lui. Mais elle insiste tant et tant qu'il finit par jouer contre Guillot qui perd. Génial pour notre petit couple, me direz-vous. Eh bien non, car Guillot a déjà été humilié 2 fois par Manon et il va se venger. Il accuse Desgrieux de tricher et il ameute la police. Tout le monde est arrêté. Le père du chevalier va intercéder pour son fils. N'oublions pas qu'il est de lignée noble et tout s'arrange. Mais que va-t-il advenir de Manon ? Vous le saurez après avoir écouté « Oui, je viens t'arracher à la honte ». C'est de nouveau l'orchestre de l'Opéra Royal de Wallonie-Liège qui accompagne cet ensemble, dirigé par Patrick Davin.

Le cinquième acte s'ouvre au Havre. C'est dans ce port que les filles perdues attendent leur départ vers la déportation. Voilà le triste sort qui attend Manon. Oui, elle fut frivole et inconstante, mais elle le paye très cher. L'homme fautif de la bonne société peut en réchapper, mais rien à faire pour une pauvre fille comme Manon, seule et abandonnée de tous. La morale bourgeoise fait rarement preuve de miséricorde. Desgrieux est là, il a monté un plan pour la faire évader, mais malheureusement les hommes prévus se sont défilés. Il arrive à soudoyer un garde et il voit enfin Manon seule à seule pour un instant. Ah, misère! Elle n'est plus qu'une ombre attendant la mort. Desgrieux y croit encore, il l'enjoint à se lever pour tenter de s'enfuir, mais elle est trop épuisée. Elle va mourir là dans un dernier chant d'amour. C'est toujours difficile de trouver une Manon et un Desgrieux qui se valent. Le couple Alagna-Gorgio est parfaitement équilibré et leurs duos sont sublimes. Ils mettent un je ne sais quoi dans ce final qui vous bouleverse. Ils sont accompagnés de l'Orchestre symphonique de la Monnaie sous la direction d'Antonio Papano.

Cet air clôture notre émission consacrée à Manon de Jules Massenet. 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Manon. La prochaine émission sera consacrée à West Side Story. D'ici là, portez-vous bien.

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2: Bonjour, bonjour et bienvenue dans notre émission d'éthique des soins de santé. L'éthique dans les soins de santé ne s'applique pas seulement à la relation soignant-soigné. En d'autres termes, elle ne concerne pas uniquement la conscience des soignants. Elle concerne également l'institution, les conditions dans lesquelles les professionnels évoluent et qui vont en partie déterminer la mise en forme de leurs valeurs éthiques, de leurs questionnements éthiques. Michel Dupuis, philosophe, professeur émérite à l'Université de Louvain-la-Neuve et de Liège, responsable scientifique du GFRC et co-animateur de cette émission, est sans doute le premier philosophe à avoir introduit cette notion d'éthique organisationnelle dans le champ francophone belge de la santé et d'en avoir consacré un ouvrage entier, aujourd'hui une référence en la matière. Michel Dupuis, bonjour.
3: Bonjour.
2: Nous allons, durant cette émission, revisiter votre ouvrage intitulé « L'éthique organisationnelle dans le secteur de la santé », édité chez Célie Arslan en 2014, pour saisir davantage comment une institution de soins de santé se questionne sur le management, le leadership, les politiques institutionnelles, dans le but de travailler ce que vous nommez le climat éthique. Pour ce faire, nous avons également le plaisir de convier à notre table de réflexion Angélique Macquart. Bonjour Angélique.
4: Bonjour.
2: Vous êtes docteur en sciences de gestion et coordinatrice de la démarche éthique au CHU de Reims. Ensemble, avec Michel, nous allons pouvoir établir des liens entre le concept d'éthique organisationnelle et l'importance de son incarnation, de sa concrétisation, pourrait-on dire, dans le quotidien des organisations de soins. Alors Michel, à quel moment l'éthique organisationnelle fait-elle son entrée dans le champ de l'éthique des soins de santé et pour quelles raisons ?
3: Ah, c'est une question